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2: Eh ben bonsoir tout le monde et bienvenue sur votre radio Ici. Je suis très heureux désormais chaque soir de partager ce nouveau rendez-vous depuis le début de la semaine d'ailleurs, entre 20h et 21h pour découvrir ou redécouvrir la France à travers le parcours d'une personnalité chaque soir. C'est aussi l'occasion de voyager, de s'arrêter dans une ville, dans un département, une région et de mettre en avant ceux et celles dont vous faites peut-être partie à travers les initiatives qui rendent service et sont utiles à notre pays. Allez, on est parti en balade avec mon invité qui est un homme brillant, talentueux. Il est auteur, producteur, directeur de théâtre, comédien, acteur, metteur en scène. Je pourrais en faire encore des caisses, hein, parce qu'il fait énormément de choses, ce garçon qui est à l'affiche à la Comédie de Paris du mercredi au samedi, dimanche compris, dans Tout Feu, Tout Flamme. Comédie musicale déjantée que notre invité a écrit et mis en scène autour de la vraie fausse histoire de Jeanne d'Arc. Ce soir, jusqu'à 21h, je reçois Arthur Juniot. Bonsoir Arthur Juniot.
3: Bonsoir Eric.
2: Comment ça va Arthur?
3: Mais ça va bien.
2: Est-ce que vous avez passé de bonnes vacances Arthur?
3: Oui Eric, je passe de très bonnes vacances.
2: Ouais, on va se tutoyer alors. Va être plus sympa parce
3: ou
2: que c'est
3: un
2: vrai.
3: Coup sur deux.
2: On se connaît un petit peu effectivement avec Arthur, mais ça m'a pas empêché d'apprendre plein de choses sur ton parcours. Je suis très embêté parce que tu l'as compris depuis lundi, il n'y a pas que Paris dans la vie.
3: Il paraît.
2: T'es quand même un pur parisien.
3: Je suis un pur parisien, mais alors je suis un théâtreux et vraiment je passe ma vie en tournée. Et ouais. Donc j'adore découvrir la France.
2: Alors on va évidemment parler de tout ce que tu as pu découvrir, mais c'est vrai que tu es né à Paris, tu as grandi à Paris. Est-ce qu'il y a un premier lieu comme ça, un endroit qui te revient, une image de ton enfance? Tu vivais où d'ailleurs à Paris? T'étais où?
3: Tout petit, j'étais à Montorgueil, mais je m'en souviens pas.
2: Ouais.
3: Mais et après, moi, j'ai grandi à la Contrescarpe.
2: D'accord.
3: Dans le cinquième, tout ce coin-là, Contrescarpe, la rue Mouffetard, tout ça, c'est vraiment le quartier latin de mon enfance.
2: Que tu connais bien, du coup, aujourd'hui, le théâtre de la Contrescarpe, parce que Arthur Juniot dirige, co-dirige 4 théâtres parisiens.
3: C'est vrai.
2: Comment tu veux qu'on ne parle pas de Paris?
3: C'est ça
2: qui est terrible. Est-ce qu'il y a des villes, Arthur, que tu as découvert quand tu étais gamin? Parce que, ok, il y a Paris. J'imagine qu'il va y avoir peut-être un environnement en Île-de-France, peut-être que tu vas être amené à faire des balades, des choses. Mais est-ce que tu as des souvenirs de premières villes comme ça que tu as pu découvrir dans ta vie? Peut-être à l'occasion de ta famille. Moi, je ne sais pas d'où vient ta famille. Hein.
3: Ah, bah, non, vraiment, on est parisiens de
2: tout le monde est parisien.
3: Ah, ouais, vraiment, c'est pas très intéressant.
2: Bon, Gérard Junior, le papa parisien, Cécile Magnan, décoratrice, costumière parisienne.
3: Ouais. Eh oui, non, on est vraiment sur de la pure souche. Après, l'avantage, c'est que quand on est parisien, on fait tout pour quitter Paris. Donc, on est parti beaucoup en vacances et on s'est baladé dans plein d'endroits.
2: Déjà, t'es un enfant de la balle. J'imagine que t'as dû accompagner papa, maman sur des tournages, gamin, que t'as eu l'occasion, t'as peut-être des souvenirs comme ça d'endroits où tu as été.
3: Il y a un tournage où je me souviens parce que c'était assez fort. C'était quand mon père tournait Sans peur et sans reproche. C'était au Portugal. Et ils avaient recréé un château médiéval. Et je devais avoir 6 ou 7 ans. Donc, tout d'un coup, aller voir le travail de son papa et en fait c'est un Playmobil géant avec un château, ça c'est des souvenirs assez chouettes.
2: Est-ce que tu penses que aujourd'hui c'est bien de respirer autre chose que l'air parisien?
3: Ah oui,
2: avec le recul,
3: moi je fais partie de ces gens qui partent tous les week-ends. J'ai un petit coin caché où je m'en vais à une heure de Paris, au bord d'un lac.
2: Mais ça reste l'Île-de-France?
3: C'est en Île-de-France. Alors moi je suis en Île-de-France et mon voisin d'en face est dans l'Yonne. Donc c'est vraiment, on est...
2: Ça veut dire que tous les week-ends, tu t'en vas?
3: Souvent.
2: Tu peux nous décrire un petit peu, alors je te demande pas l'endroit où tu habites, hein, mais...
3: Mais j'ai la chance d'avoir découvert un endroit paradisiaque où voilà, c'est un très grand lac et il y a plein de chalets autour de ce lac et on a tous notre ponton, un canoë-kayak, une barque, un petit bateau et on se croirait au Canada.
2: Dis-moi, on va à Angoulême, il paraît que c'est une ville qui compte pour toi.
3: Quand j'étais tout jeune comédien metteur en scène, j'avais monté une pièce de Philippe Bruno, Paix à son âme, je sais pas si
2: tu
3: te souviens. Philippe Bruno qui était un auteur, quelqu'un que j'aime beaucoup, et on avait monté une pièce et on l'avait joué à Angoulême parce qu'il était parrain du café théâtre et je m'étais lié d'amitié avec le directeur et en fait j'avais commencé à programmer le théâtre pour lui et donc en fait ça a été ma première fonction entre guillemets dans un théâtre, d'être plus ou moins programmateur de théâtre. J'allais voir des spectacles à Paris, je leur proposais d'aller à Angoulême. Je me suis lié d'amitié avec le régisseur qui était là-bas, qui ensuite j'ai amené à Paris quand on a monté le Ciné 13 et donc oui, c'était ma première vraie expérience de dans le théâtre sans être artiste.
2: Et la magie.
3: Et la magie.
2: La magie, c'est avant le théâtre.
3: C'est en même temps. En fait, quand on était justement le premier matin en Angoulême, j'ai rencontré un magicien et je lui ai dit, mais c'est génial ce que tu fais, tu veux pas faire un spectacle? Mais il m'a dit, moi j'y connais rien en spectacle, donc est-ce que tu peux le travailler avec nous? Moi j'ai deux autres copains magiciens. Donc en fait, on s'est mis ensemble, on a créé un spectacle de magie. Moi je connaissais rien à la magie, je connaissais rien au théâtre. Et on l'a créé à Angoulême, on l'a joué deux fois et on s'est dit, c'est tellement bien qu'il faut en faire quelque chose. Et de là est né Magicien Tout est écrit, qui a joué pendant 10 ans à Paris. Folie Bergère qui a fait des tournées.
2: Tu fais encore de la magie un peu ?
3: Je fais encore de la magie, tout à fait.
2: Est-ce qu'il y a des lieux comme ça, si par exemple je t'emmène à l'école, est-ce que tu te souviens du nom de la rue de ton collège par exemple ?
3: Bien sûr, j'étais juste à côté d'ici.
2: C'est un 16e arrondissement ?
3: C'est un quartier où je vais pas beaucoup et à chaque fois que je passe, à chaque fois que je viens ici pour une promo, quoi, je passe devant parce que c'était.
2: Comment ça s'appelait ?
3: C'était la rue Beethoven qui est juste un peu à niveau de Passy, c'était une école internationale.
2: En fait. Mozart ou Beethoven ?
3: Beethoven.
2: Okay.
3: Et donc voilà, la primaire était rue du Ranelagh. Ouais. Enfin voilà, j'ai vraiment.
2: Ah oui, donc tu connais bien le quartier.
3: Ouais,
2: pour les auditeurs, le 16e arrondissement.
3: Ouais, je faisais trois quarts d'heure de métro tous les jours et je venais là. Mais parce que c'était une école anglophone en fait, donc voilà, elle était là et donc.
2: Et le collège, il s'appelait
3: International School of Paris.
2: Ah oui, quand même.
3: Ouais, quand même.
2: Et le lycée, c'était où
3: Pareil, International School.
2: Ah donc t'es resté dans le quartier. Et après le lycée.
3: Après le lycée, j'ai fait des grandes études
2: de théâtre. Arthur Junio, votre invité aujourd'hui jusqu'à 21h. On va se balader. On ira dans le sud de la France. On ira à Avignon. Vous allez comprendre à quel point cette ville aussi a une importance particulière pour Arthur. D'autant que ça fait quasiment 20 ans cette année que tu diriges le Théâtre des Béliers. Je crois que c'était en 2006. Donc c'est une année charnière. On parlera d'Avignon. Et puis d'autres lieux. Tu aimes les abeilles ou pas, hein? Tu as déjà eu l'occasion de jouer le rôle d'une abeille? Je te pose la question.
3: Oui, si tu me lances sur le sujet, c'est que.
2: Tu reviens sur le vouvoiement. Il y a un souci.
3: Je cherchais, je vais pourquoi il me parle d'abeille. Donc je
2: tu vas comprendre. Je te parle d'abeille parce que voilà, on a toute une équipe qui nous entoure jusqu'à 21h et je te propose d'ouvrir la revue des merveilles. C'est avec Benoît Prospero qui passe en revue en fait les merveilles de notre planète. Et aujourd'hui, il est question d'un insecte merveilleux.
0: Non, j'arrive pas à imiter l'abeille. Il n'y a rien à faire. Et de toute façon, je vais vous dire, elles sont inimitables. Et ça, Julien Frison, apiculteur spécialisé dans le miel de sapin dans le Grand Est en Moselle à Yutz, l'a bien compris. Et il était à ce titre l'invité d'Ici Lorraine. Pourquoi exactement ? Ah bah tout simplement parce qu'il constate que le changement climatique impacte aussi les abeilles. Et le constat est simple.
4: Les ruches sont en hivernage en plein été.
0: Ah bah oui, ça paraît fou, mais on en est là. Qu'est-ce qu'on fait dans ces cas-là ? Ah bah pourquoi pas de la sensibilisation ? Tiens, mais comment ? Ah bah Julien, il a décidé de partir sur les routes de France à la rencontre de celles et ceux qui travaillent avec le vivant. Et l'objectif, c'est quoi ?
4: C'est redonner un peu d'espoir, parce qu'il y en a. Hein, il y a de l'espoir. On peut faire des choses, on peut faire quelque chose.
0: Eh ben oui, et c'est pour ça qu'il a créé les Sentinelles de la Nature. Concrètement, l'objectif, c'est d'échanger. Alors d'abord, peut-être de constater une énième fois ce que l'on sait déjà vis-à-vis du dérèglement climatique, mais aussi et surtout pour proposer de nouveaux récits, peut-être pour imaginer un monde de demain. Bref, Julien Frison part rencontrer celles et ceux qui vivent le changement au quotidien pour au final transformer son expérience de terrain en témoignage. Et au-delà de ça, comme Julien Frison l'a L'apiculteur est aussi Julien Frison, le naturaliste. Il a un regard qui va bien au-delà des abeilles.
4: Il y a plein d'insectes qui pollinisent les plantes. Effectivement, 85% des fruits, des légumes, de notre nourriture aujourd'hui, de la nourriture des humains, mais également des animaux, est pollinisée par l'insecte.
0: Et pour faire face à la disparition des insectes, donc, liés entre autres aux pesticides ou au manque de diversité dans les champs, et alors que, dans ce cas précis, certains proposent, par exemple, alors carrément des robots cyborgs pollinisateurs, Julien Frison, lui, apiculteur et naturaliste, a peut-être une idée légèrement plus simple.
4: C'est beaucoup plus simple de protéger ces insectes, de mettre en place des mesures de protection. On a déjà tout, on a tout ce qu'il faut. La nature est bien faite. On n'a rien à créer, on n'a rien à inventer, on n'a rien à produire. On a déjà tout. Il suffit simplement de protéger ce qu'on a. C'est tout.
0: Mais comment on n'y a pas pensé avant ? C'est peut-être là que se cache la clé dans l'idée d'imaginer de nouveaux récits. Qu'est-ce que je peux faire à mon niveau pour vivre désormais dans un monde différent, en adéquation avec les ressources que nous offre la planète, tout en ayant une vie aussi désirable ? C'est peut-être dans cette réponse que se cache une merveille. Merci, ici Lorraine, Julien Frison, et rendez-vous sur sa chaîne YouTube, Julien Frison, les sentinelles de la nature.
2: Merci beaucoup Benoît Prospero, les abeilles, le changement dans notre façon d'habiter la planète et d'imaginer un monde à la fois très différent et tout aussi désirable. Je ne sais pas si ça vous inspire quelque chose, Arthur Junior. Peut-être pas les abeilles, mais les frelons, je crois qu'il y en a pas mal dans votre maison de campagne.
3: Non, je racontais en tête que j'ai fait venir un jardinier pour regarder un arbre, parce que j'avais une sorte de petite maladie sur une feuille. Je lui ai dit, mais ça c'est quoi? Est-ce que c'est grave, etc. Il a dit, non, en revanche, là-haut, là, à 12 mètres, il y a un nid de frelons qui fait 1 mètre de diabète, et ça c'est très grave. Donc on a fait venir un mec, enfin bon, c'était hyper impressionnant.
2: C'est une autre manière de voir la vie, on lisait avec des abeilles, un changement dans une autre façon de fonctionner. Vous aussi, vous avez un rôle en tant qu'auteur, en tant que comédien aussi, peut-être pour façonner les choses, mais surtout dans l'écriture, les nouveaux récits, les récits, ce que vous écrivez aujourd'hui peut changer aussi des choses.
3: J'espère.
2: Je sais pas si vous pensez à ça quand vous écrivez, mais
3: non, mais je pense inconsciemment. C'est-à-dire que je pense qu'on a notre bagage de vie, et puis en plus en vieillissant, je pense que ce qu'on fait doit avoir un sens. Au début, on cherche le sens, et petit à petit, on se dit en fait, moi, j'ai envie de divertir les gens, j'ai envie qu'ils soient heureux, et j'ai envie de faire de la culture indolore. J'ai envie qu'ils ressortent en disant je me suis marré, mais quand même. On a voulu me dire ça, ou faire réfléchir. Moi, je veux surtout pas être moralisateur, je veux dire à personne ce qu'ils doivent penser, mais en revanche, j'aime bien qu'ils se posent quelques questions.
2: Il est à l'affiche de Tout Feu, Tout Flamme à la Comédie de Paris. On parlera de cette pièce de théâtre avec Arthur Junior, votre invité. Ce soir, donc, il y a pas que Paris dans la vie, il y a le Sud aussi, on en parle dans un instant. On est ensemble jusqu'à 21h.

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2: Non, il est à l'affiche en ce moment, la Comédie de Paris, même si on ne doit pas trop prononcer ce nom, du mercredi au samedi, à 19h, le dimanche, à 15h, dans Tout Feu, Tout Flamme, qu'il a écrit, et mise en scène, comédie musicale déjantée autour de l'histoire de Jeanne d'Arc. On en parlera avant 21h. Arthur Juniau, qui joue d'ailleurs depuis quelques jours et qui s'est installé, là, tranquillement, dans le fauteuil d'ici, pour se promener dans sa vie, dans les villes qui ont marqué son existence. Alors, beaucoup Paris, un petit peu l'Île-de-France, une maison de campagne limitrophe Lyon. On a parlé il y a un instant d'une ville importante pour toi, parce qu'on se dit tu avec Arthur, c'est Avignon. Il y a 20 ans cette année, tu décides d'entreprendre.
3: Oui, alors ça part même de plus longtemps que ça, ça ne rajeunit pas, mais 98, 99,
2: ouais,
3: même,
2: ça, c'est encore bien
3: premier
2: avant,
3: Avignon en tant que chef de troupe, on est parti, on a joué à 23h30, parce qu'on nous a dit que c'était un super horaire, on n'y connaissait rien, on était 12 dans un studio, c'était vraiment
2: Avignon,
3: une condition rocambolesque, et je me suis dit, plus jamais je fais Avignon, et 25 ans plus tard, j'en ai pas raté un.
2: Alors 2006, ta chaîne, tu deviens patron du Théâtre des Béliers.
3: 2006, ouais, avec,
2: il y a 20 ans.
3: Avec Frédéric Thibault, mon associé, on rachète le Théâtre des Béliers, on s'associe avec David Roussel et Florent Bruno, et on crée la deuxième salle qui n'existait pas, et commence une aventure de, maintenant ça fait 20 ans, où on a, créé des liens, rencontré plein de gens, plein de comédiens, c'est un lieu incroyable d'émergence, de fusion artistique, et il y a de tout. Moi, ce que je trouve formidable dans l'offre, c'est qu'il n'y a pas de critères de sélection. Donc, il y a du bon, il y a du très bon, il y a du mauvais, il y a du très mauvais, mais tout est possible. Et là-dedans, va sortir Alexis Michalik, va sortir Jean-Philippe Daguerre, va sortir tous les grands qui aujourd'hui explosent, ils viennent de là. Et
2: il y a 20 ans, t'avais quoi? T'avais 25 ans?
3: Ouais.
2: Tu deviens directeur d'un théâtre à 25 ans.
3: Ouais, on savait pas trop comment faire, mais on avait beaucoup d'énergie. Et puis, oui. On avait cette envie d'entreprendre, une envie surtout d'accueillir des gens dans les conditions dans lesquelles on aurait aimé être accueilli quand on allait à Avignon. Maintenant, ça s'est bien amélioré. Il y a plein de théâtres qui font un super accueil, mais à l'époque, c'était vraiment la jungle. Et on a mis beaucoup d'énergie à faire en sorte qu'on soit les numéro un sur l'accueil, comme on dit. Et c'est vrai que les gens sont très heureux quand ils viennent.
2: Est-ce que tu peux me parler d'Avignon un petit peu, du Vaucluse, des lieux que tu as pu découvrir? Il n'y a pas que Avignon dans le Vaucluse.
3: Il n'y a pas que Avignon dans le Vaucluse, mais pour le coup...
2: Tu connais pas trop?
3: Je connais très bien Avignon, mais quand on est dans Avignon, on va pas se balader, on n'a pas trop de temps.
2: Pardon. Allez, une place à Avignon.
3: Ah la place des Corsins, qui est vraiment le lieu dit de tout intermittent qui se respecte et qui aime la bière.
2: Là, on boit un verre.
3: Qui est pas très loin des Béliers, qui est vraiment le rendez-vous. C'est-à-dire qu'après la journée de boulot, on est tous terrassés de fatigue, on se retrouve au Corsin, on boit un coup et
2: la rue des Teinturiers aussi, c'est joli.
3: Pardon?
2: La rue des Teinturiers, c'est joli
3: aussi. La rue des Teinturiers, c'est joli. Mais j'ai mon 75, qui est vraiment ma cantine de restaurant, qui est absolument géniale, dans une cour ombragée, qui est super. C'est une ville l'été qui a une puissance folle.
2: Ouais. Alors, il y a Avignon dans la vie, il y a Paris, on l'a dit, il y a les cours Jean-Périmonie, ça je l'ai noté, il y a les premières scènes, les premiers spectacles, il va se passer énormément de choses pour toi. On parle d'Avignon, il y a le cinéma aussi, évidemment, qui va rentrer dans ta vie. Et, quand on pense cinéma, on pense tournage, et on se dit que il y a eu forcément un ailleurs qu'à Paris. Je crois que les débuts, c'était dans Meilleur Espoir Féminin. Pour le cinéma,
3: Oui, mais ça c'était vraiment
2: un rôle.
3: Oui, ça c'était un petit clin d'œil, mais dans les choses, les gros rôles qui ont été marquants et hors de Paris, on avait tourné un film qui s'appelait Avant qu'il ne soit trop tard, avec Émilie Dequesne,
2: qui fait une tournée pour elle.
3: Frédéric Diffenthal, Olivier Sitruc, Edouard Montaud, enfin on était toute une bande.
2: C'était où?
3: Et c'était à Morzine. Et
2: ça, c'est la montagne.
3: Ah, ça, c'était génial. C'est-à-dire que vraiment, on était une quinzaine de demeurés, on nous a mis dans un chalet à montagne en disant, vous allez tourner là, pendant 5-6 semaines. Le premier jour, il y a le directeur de production qui est arrivé, qui a dit, les gars, aujourd'hui, je vous préviens, on est à la montagne, mais c'est absolument formellement interdit de skier pour les assurances. Mais je tiens à vous dire qu'on a 15% chez Momo Sport.
2: Fallait pas dire ça.
3: Non, mais c'était foutu. On avait tous entre 25 et 30 ans. Mais, oui, je skie, j'adore ça. J'adore la glisse.
2: Est-ce que tu skies aussi bien que ton père? Parce que moi, j'ai eu l'occasion de skier avec lui à l'Alpe d'Huez. Je sais qu'il adore aller au Festival de Comédie d'Alpe d'Huez. Gros niveau, ton père.
3: Ah non, c'est vrai, il envoie.
2: Comment, niveau?
3: Moi, je suis plus un surfeur. mais enfin j'étais un gros surfeur et quand mon fils était en âge de skier, je me suis remis au ski pour pouvoir skier avec lui, pour pouvoir le mettre entre les jambes, skier doucement, apprendre le chasse-neige, etc. Donc je me suis remis, donc maintenant je reskie un peu pour pouvoir skier avec lui. Et quand il y a de la bonne neige, je ressors un peu le snow pour me faire un kiff.
2: Tu l'emmènes un petit peu partout, ton fils, justement.
3: Je l'emmène, ouais, pas mal même.
2: Il suit, il va à Avignon.
3: Ouais, il adore ça, il adore.
2: Et d'autres villes.
3: Sa maman est chanteuse, elle fait plein de concerts, donc il la suit aussi. Et donc en fait, pour le coup, il est très très très heureux de découvrir ça. Il est très curieux. C'est chouette de voir qu'on a réussi à lui passer cette passion des coulisses des spectacles. Ouais. Enfin, tu vois, il a 13 ans, il a vu un nombre de spectacles incalculable. Et bon, maintenant il est en âge, mais même quand il avait 10 ans, il allait déjà voir des spectacles pour les adultes. Enfin, avec
2: évidemment.
3: Je vois intellectuellement comment ça peut faire progresser sa réflexion.
2: Et sa curiosité.
3: C'est chouette,
2: tout simplement. Oui, non, j'avais noté juste. Voilà, j'avais pris deux films. J'avais pris Meilleur espoir féminin. Regardez, c'était tourné à Cancale, Tressé et Vitré. En Ille-et-Vilaine.
3: Ouais, mais moi j'ai fait deux jours sur film et c'était à Épinay, donc c'est vraiment moins glam que ça.
2: Monsieur Matignol, t'as tourné ?
3: Ça, j'ai tourné.
2: Et Arthur, t'es le frère de Martin.
3: Ouais, j'ai tourné avec Damien Jureau, je l'ai rencontré sur ça, et génial. Et ça, on était.
2: Le Thévenot sur la commune Les Gras.
3: Ouais.
2: La ferme.
3: Ça s'invente pas.
2: Pas faux. Tu te souviens, c'était à Franche-Comté, ça. Hein,
3: ouais, Franche-Comté. Ouais, bah, c'est pareil, mais c'était chouette.
2: Mais quand tu tournes un petit peu partout en France, t'as le temps de te poser dans une ville où c'est je joue, je répète, je vais à l'hôtel.
3: Ça dépend, là, j'ai tourné Zodiac pour TF1. On était pendant deux mois et demi dans le sud, du côté d'Arles. Donc là, on a le temps d'aller découvrir, etc. Ça dépend. En revanche, c'est vrai que moi, je fais beaucoup de tournées théâtrales où on reste une journée. Mais je me fais fort parfois. Je vais dire, tiens, allez, on va trouver un petit restaurateur qui a un truc un peu local. S'il y a une jolie église, bah, j'aime bien, hop, regarder dedans, découvrir. S'il y a un monument, un truc, une activité.
2: L'histoire.
3: Que ça soit monter à cheval, faire du kitesurf. Il faut que ça soit ludique, mais que ça attise la curiosité. Donc, je suis assez incollable. En géographie par rapport à certains camarades, rapport à des noms, ils disent mais tu connais Issoudun, pourquoi tu connais ça? Mais parce qu'il y a un super théâtre. Et en plus,
2: il y a une cartographie.
3: Et en plus, il y a ce truc, c'est que souvent on joue dans le théâtre d'à côté. C'est-à-dire qu'on joue pas à Bordeaux, on joue à Mérignac, on joue pas à Toulouse, on joue à Blagnac. Donc en fait, en plus des grandes villes, je connais aussi les petits coins.
2: Tu sais quoi, je t'invite à un barbecue. L'été n'est pas fini, nous ne sommes que début septembre. On parlera de barbecue dans un instant. L'ambiance est bonne, hein, franchement, autour d'un barbecue. Et je suis sûr que tu t'es servi une brochette de temps en temps. Et que tu t'es demandé aussi, Arthur Junior, comme vous qui nous écoutez, comment vous allez bien pouvoir la manger. Mais
3: est-ce qu'il y aurait pas un petit reportage sur la brochette?
2: Eh ben exactement. Ah là là. Catherine Quicandon a une idée pour vous. Écoute bien, c'est avec ici Gironde.
4: À Lugon et l'île du Carnet, entre Saint-André-de-Cubzac et Libourne, le barbecue, c'est du sérieux.
5: Quelle belle brochette!
4: Un Girondin a résolu le problème de la brochette qui ne veut pas descendre dans l'assiette. Il s'appelle Sourissak Wongfagdi et il a créé Pikizi, le premier débrocheur qui vous évitera de vous tâcher au prochain barbecue de Tante Suzanne. L'idée lui est venue naturellement à un barbecue où il venait d'en mettre de partout, sur la table et surtout sur son t-shirt.
6: Il y avait un gobelet devant moi, j'ai percé par en dessous avec la brochette, j'ai rentré la brochette à l'intérieur, j'ai tiré, tout est resté dans le gobelet. J'ai versé dans l'assiette, je me suis pas brûlé, je me suis pas sali. Et voilà, je me suis dit peut-être qu'il y a quelque chose à faire.
4: C'est vrai que l'idée du gobelet en carton comme protège-brochette, c'était bien pensé. C'est donc parti pour une invention. Enfin, quand je dis c'est parti...
6: De là, j'ai fait des prototypes avec des sopalins et des bambous que j'ai laissé dormir 6 ans. Et il y a 2 ans de ça, ma femme, donc Léa, a retrouvé cette poche.
4: Eh bien, heureusement qu'elle a fait du rangement, Léa.
6: Et elle m'a dit qu'est-ce qu'on en fait? Est-ce qu'on le jette ou est-ce qu'on essaie de voir si ça existe? Ça n'existait toujours pas. Donc on a lancé les démarches, on a déposé le brevet.
4: Et ils ont bien fait, car en 2025, Léa et Sourissak remportent la médaille d'argent au concours Lépine. Le débrocheur va alors commencer à intéresser du monde, beaucoup de monde, comme des grandes enseignes françaises de supermarchés, mais aussi de bricolage. Sourissak a aussi été contacté par l'étranger, et notamment les États-Unis, le pays du barbecue. Pikizi a de multiples qualités. Il est en plastique 100% recyclable, ça évitera les déchets inutiles. Il répond aux normes alimentaires, ça tombe bien vu qu'il est en contact avec de la viande, des légumes et autres aliments. Il résiste aux chocs et aux UV, vous pourrez le laisser tranquillement au soleil pendant que vous mangez. 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
5: Oh purée, je m'en suis mis de partout et puis en plus je me suis taché.
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2: Et ben voilà, vous mangez des brochettes sans casse-tête, Arthur Juillot. Vous êtes barbecue ou pas? Allez,
3: je suis barbecue, on va pas se mentir.
2: Vous êtes celui qui fait le barbecue?
3: Non, j'ai une énorme plancha à gaz, tout ça. Et j'aime bien la plancha.
2: Arthur Juniot nous met en appétit.
3: Pardon, j'ai vraiment cassé tout.
2: Ah bah non, mais attends, j'ai envie d'aller manger un petit quelque chose, bien sûr. Il est avec vous jusqu'à 21h. Arthur Juniot, il n'y a pas que Paris dans la vie. On va continuer de se balader. Ça va, t'arrives à gérer ce petit voyage à rebours, de revenir un petit peu sur les lieux qui ont marqué ta vie. Il est parfaitement en forme. Arthur Juniot est avec vous encore pour quelques minutes ce soir sur votre radio ici.

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14: Il a suivi sa voix, celle de la passion, celle du théâtre, du cinéma, de la mise en scène, la voix comme celle de Jeanne d'Arc, elle en entendait. Elle, Jeanne d'Arc qui est au cœur du spectacle qu'il a écrit, mise en scène et qui se joue en ce moment à la Comédie de Paris. On va en parler d'ici quelques minutes. C'est Arthur Juniot qui est votre invité depuis 20h et qui retrace son parcours et les lieux de sa vie qui ont marqué son existence. Beaucoup voyagé déjà, on a été dans pas mal d'endroits, on s'est arrêté en Avignon, je sais pas d'ailleurs si on dit à Avignon ou en Avignon.
15: Ah, il y a deux écoles.
14: Ouais, il y a deux écoles, ouais. Et toi, c'est quoi ton école?
15: Moi, je dis à Avignon.
14: Tu dis Avignon. On a parlé du Théâtre des Béliers, je reviens sur le fait qu'aujourd'hui, tu diriges, co-diriges quatre théâtres à Paris, le Splendide, la Contrescarpe, la Comédie de Paris, où tu joues, et la Renaissance.
15: Tout à fait.
14: C'est énorme. On a parlé d'entrepreneuriat il y a un instant. C'est compliqué à gérer quatre théâtres.
15: Oui, mais je suis pas du tout seul. Je suis associé avec Morgan Spielmaker et Boris Soula. Enfin, j'ai différents associés en fonction des lieux et on a une équipe, on est très staffé, etc. Moi, c'est pas une volonté de diriger des lieux. Ça s'est fait avec les opportunités et les rencontres de la vie, mais c'est surtout la volonté d'être libre artistiquement. Et le fait d'être directeur de théâtre, je peux dire, tiens, si on montait une comédie musicale parodique et déjantée sur la vie de Jeanne d'Arc, elle entend pas des voix, elle entend des chansons. T'es d'accord? Je me pose la question à moi-même. Oui, je suis d'accord et on le fait.
14: Ça vous dépendait presque.
15: Ça m'évite
14: personne.
15: De devoir aller convaincre des gens.
14: Non, mais c'est une bonne technique, c'est une bonne astuce.
15: Et donc voilà, donc j'ai toutes les contraintes administratives de travail, de gérer des boîtes.
14: Équipe,
15: En contrepartie, j'ai beaucoup plus de liberté artistique et c'est ça qui me rend profondément heureux.
14: Il y avait un truc avec Bordeaux aussi il y a quelques années autour du théâtre. Il y a eu un collectif d'artistes où vous avez fait des choses.
15: Ouais, je fais partie d'un collectif. On a repris le théâtre des Salinières.
14: Ouais. Bordeaux même.
15: L'année dernière, à Bordeaux, ouais. Et qui est un très très joli théâtre. Et c'est un directeur sur place qui le gère. Enfin, nous, on gère pas le théâtre, mais il y a un actionnariat, en fait. On s'est mis à plusieurs, il y a Alexis Michalik, il y a le théâtre Montparnasse, il y a Samuel Louche. Enfin, on s'est mis à plein et on a tous mis un peu de sous pour reprendre le lieu. Et on est très heureux de ça. Donc, de temps en temps, on va jouer un spectacle là-bas.
14: Comment Bordeaux? Pour ceux qui ne connaissent pas Bordeaux, on a eu l'occasion d'y passer.
15: À Bordeaux, c'est bien Bordeaux. Moi, j'adore Bordeaux. Non, c'est hyper joli, on mange hyper bien. Il y a une ambiance, il y a des bonnes ondes. On n'est pas loin de la mer, non?
14: Est-ce qu'il y a un endroit en France où on mange mieux?
15: On mange mieux?
14: Ailleurs. Vous me dites à Bordeaux, on mange bien. On mange bien dans le sud, on mange bien un peu partout.
15: Est-ce
14: qu'il y a un endroit où tu t'es dit...
15: En fait, on mange bien partout, ça dépend de ce qu'on aime manger, mais c'est vrai que tout ce qui est... ça dépend. Si je veux un peu fruits de mer, tout ça, on va pas se mentir, tout ce qui est Saint-Malo, tout ce coin-là, la Bretagne, pour se faire un tour
14: de quelques
15: huîtres, ça c'est pas mal.
14: Dinard, Cancale...
15: Tout ce qui est les Landes, si on veut prendre un peu de poids, c'est quand même assez formidable pour ça, parce qu'on mange vraiment gras et bien.
14: Ouais.
15: Et puis si on veut une petite tomate burrata, on peut aller dans le sud.
14: Ouais, mais t'es bien là.
15: Ouais, ça va.
14: Tu fais du sport ou...
15: Je fais du stress.
14: Ouais. C'est pas mal ça. Je fais de la caféine, je fais du stress. On va dans la Drôme.
15: Je connais un peu la Drôme.
10: Ah, tu t'es marié.
15: Je me suis marié dans la Drôme.
10: Tu t'es marié où?
15: À la Drôme provençale, à la Fontaine Minérale, qui est un endroit fabuleux, qui est tenu par des amis et qui est une grande guinguette, et c'est très très joli.
10: Et pourquoi t'as été te marier là-bas, hein?
15: Parce que c'est des amis qui ont une guinguette magnifique.
10: Ça n'a rien à voir, je me suis dit, c'est peut-être les origines de sa femme.
15: Pas du tout, non, c'était vraiment un coup de cœur pour un lieu, on s'est dit, tiens, ce lieu est sublime.
10: Redonne le nom du lieu, comment ça s'appelle?
15: La Fontaine Minérale.
10: Moi j'ai vu, j'ai repéré l'endroit, c'est une toute petite commune, j'ai eu 650 habitants.
15: Ouais, Pont de Barret.
10: Ouais.
15: Ouais.
10: 657 habitants recensés en 2023. Ils étaient tous invités, du coup.
15: Ils étaient tous.
10: Non, mais c'est un peu l'événement. Arthur Junot qui se marie dans un.
15: Non, mais c'était. Il y a le bourg et puis un peu plus loin, il y a la guinguette.
10: 40 habitants au kilomètre carré. Une baignade dans le Roubion, il y a de la pêche,
15: oui.
10: Il y a un site d'escalade. Non, mais c'est non, juste pour se marier ou
15: je
10: retourne jamais?
15: Je peux te raconter ce que tu veux, je ne connais pas du tout la région. mais en revanche, cet endroit est absolument magique.
10: Ouais. Où est-ce que vous allez avec ta femme, maintenant, quand vous décidez de partir en vacances, en France? C'est quoi vos petits coins de paradis à vous?
15: Eh bien, on essaye de voyager hors de France. Vu qu'on voyage beaucoup pour le travail en France, on essaye de se dire, tiens...
10: Mais t'as forcément un endroit sympa où c'est un endroit pour te ressourcer. Tu te dis, j'ai envie de me faire
15: On a une maison familiale sur la presqu'île de Gien.
10: Alors voilà, ça je voudrais qu'on en parle, parce que je sais que tu l'aimes beaucoup, cette maison.
15: Et ça, c'est un endroit sublime. On est vraiment au bord de la mer. C'est-à-dire que tu prends ta main gauche, ta main droite, tu fais 180 degrés, tu regardes, c'est l'eau, c'est la mer. Et moi, j'aime l'eau. Je m'en parlais du lac tout à l'heure, mais un lac, la mer, tout ça, j'ai besoin d'une rivière, j'ai besoin d'eau. Et ça, c'est extrêmement ressourçant. Waouh, quelle réalisation.
10: Alors, on est où là? On est sur la presqu'île de Gien. Ta plage à toi, elle est où?
15: Elle est. Alors, c'est plutôt des criques. Moi, je suis plus crique que plage.
10: D'accord,
15: ouais,
10: crique.
15: Ouais, moi, transat, plage, sable, tout ça, c'est pas. Non, j'ai besoin de sauter, de rocher, de grimper, de voir des poissons, des trucs.
10: Ça, c'est en tous les cas un endroit, dans lequel tu te sens bien et dans lequel tu peux aller assez régulièrement. Du côté de la presqu'île de Gien, tu fais un peu de bateau ou pas?
15: Je fais, bien sûr. Permis bateau, permis côtier, permis fluvial, je suis au taquet.
10: Et comme papa?
15: Non, il n'a pas le permis fluvial.
10: Il n'a pas le permis bateau?
15: Si, bien sûr, mais pas le fluvial.
10: Ah, c'est quoi la différence?
15: Ah, ben, c'est sur les fleuves.
10: En ah oui, tu me dis, évidemment.
15: J'ai le droit de piloter partout.
10: Et tu te verrais partir comme ça un peu à l'aventure? Tu as déjà pensé longtemps sur un bateau, par exemple, te couper de toutes tes activités, de toutes tes co-directions?
15: C'est des fantasmes qu'on a tous. Après, je pense que j'adore le bateau, mais j'ai un peu le mal de mer, donc ça peut mal se passer.
10: Est-ce qu'il y a des endroits qui t'inspirent pour écrire? Là, il y a Tout Feu Tout Flamme. Tu l'écris, tu joues, tu le mets en scène. Tu t'écris où généralement?
15: Moi, il y a un endroit où j'adore écrire, c'est dans le train.
10: Donc, en parcourant la France.
15: En parcourant la France. Non, mais c'est parce qu'il y a un truc de... Il y a un bruit constant, on téléphone pas, on n'est pas trop dérangé, et quand on travaille beaucoup, qu'on fait beaucoup de trajets, il y a ce truc où on se dit, là, on perd notre temps, et tout d'un coup, c'est un endroit où moi, j'aime bien écrire.
10: Les réseaux sociaux, ta vie, ton heure,
15: ça t'en fous
10: complètement.
15: Non, c'est pas vraiment.
10: Parfois, ça peut être très intéressant.
15: Ah non, mais
10: tu vas découvrir pourquoi. Parce que si les réseaux sociaux prouvaient qu'ils peuvent avant tout être un véritable moteur de solidarité, voilà ce que je vais te montrer. Est-ce qu'on va entendre? Parce que depuis plusieurs mois, figure-toi, un homme cuisine régulièrement des dizaines de repas pour des sans-abri et partage ses recettes ainsi que ses distributions sur TikTok et sur Instagram. Cet été, il a d'ailleurs décidé de quitter sa cuisine parisienne et se balade un peu partout en France. On l'a rencontré au micro de Robin Bernot.
11: Un créateur de contenu s'est lancé dans un tour de France solidaire pour cuisiner pour les sans-abri.
16: Je trouve ça génial, il faudrait continuer en fait.
11: Cet été, Manu Solidaire, c'est son nom sur les réseaux sociaux, a décidé de sillonner une partie de la France pour cuisiner et distribuer des repas aux personnes vivant dans la rue. Et cette tournée, il la partage sur les réseaux sociaux avec ses plus de 400 000 abonnés.
17: Tout le monde, les amis, c'est le tout début de ce live.
11: Ainsi, les internautes qui le suivent peuvent faire des dons qui serviront entre autres à financer les ingrédients et les différentes étapes du voyage.
17: Et voilà, petit poulet rôti.
11: Il y a quelques jours, il était de passage à Avignon où il a préparé plus de 60 repas et notre journaliste Clara Baudard en a profité pour le rencontrer.
18: Aujourd'hui, c'est compliqué de se dire que les sans-abri, on veut juste pas les voir parce qu'en fait, ils existent autour de nous. Toutes les personnes de la rue, elles ont besoin de manger.
11: Il faut savoir que début août, la mairie d'Avignon a adopté un arrêté municipal anti-mendicité, une mesure qui ne décourage pas Manu Solidaire de réaliser ses distributions de repas, bien au contraire.
18: Se dire qu'on vire les personnes démunies des centres-villes sans leur donner de solution de repli, c'est un peu se voiler la face et cacher la misère, alors que quoi qu'il arrive, elle restera là.
11: Alors ici, ça marche. Et vous, qu'en pensez-vous ?
16: Bah, je trouve ça hyper cool. Enfin, s'il peut y avoir de l'aide en France, de l'entraide, enfin, je trouve ça vraiment génial.
11: J'en ai par exemple discuté avec Juliette qui souhaitait souligner les difficultés de pouvoir bien se nourrir, en particulier aujourd'hui.
16: Il y a de moins en moins d'aides justement qui sont consacrées aux personnes les plus délaissées et les moins aisées dans la population. Donc je pense que c'est vraiment cool s'il y a des initiatives qui peuvent se faire de façon individuelle, quoi.
11: Des difficultés pour s'alimenter qui concernent évidemment les sans-abri, mais pas que, c'est ce que m'a rappelé Jade.
19: Enfin, moi je vois les étudiants aussi par exemple, ou les personnes comme ça qui ont besoin d'aide. Non, je trouve ça génial, il faut continuer. Peut-être dans d'autres villes, ils font que Avignon pour l'instant ?
11: Alors, pas tout à fait. En fait, Avignon faisait partie de tout un circuit organisé dans le Sud-Est. Manu Solidaire est entre autres passé par la Loire, la Lozère ou plus récemment à Marseille.
19: Ok, bah, qu'il passe en Bretagne. Je trouve que la question de la nourriture en ce moment, c'est compliqué.
11: Pourquoi c'est compliqué ?
19: Parce que les prix augmentent, tout augmente.
11: Grâce à cette initiative, Manu Solidaire crée du lien, une démarche qu'il souhaite poursuivre et continuer à partager sur ses réseaux sociaux, avec toujours cette même envie, celle d'être utile.
10: Et ben voilà, et c'est le mot d'ordre hein, d'ailleurs, tout au long de cette saison sur votre radio ICI, être utile. Robin Bernot, on se retrouve demain d'ailleurs avec toute l'équipe hein, sur ICI et sur ICI.fr pour mettre en avant toutes les bonnes initiatives un peu partout en France. Arthur Junio, reste encore quelques minutes.
15: Avec plaisir.
10: Ah bah écoute, me dis pas le contraire, surtout qu'on va parler de ton actualité, la Comédie de Paris, tout feu, tout flamme. C'est le spectacle qui se joue depuis quelques jours. Il y a plein de belles actualités également pour Arthur, une tournée dans toute la France encore et toujours. Il est avec vous jusqu'à 21h.

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2: Avec Arthur Juniau qui est à vos côtés ce soir, il est là depuis 20h pour peut-être mieux comprendre les clés de sa réussite à travers les lieux à qui l'ont accompagné partout en France. C'est dingue parce qu'il est là entre 20h et 21h, c'est vraiment pile l'heure à laquelle tu joues. Hein. Généralement, 19h30, 20h, 21h, c'est des horaires.
3: Je fais une relâche exceptionnelle pour être avec toi, Eric.
2: Ouais, c'est très gentil. On va se dire un mot sur Tout Feu, Tout Flamme. C'est ce spectacle qui se joue depuis tout juste quelques jours. C'est l'occasion d'en parler, la Comédie de Paris, comédie musicale, tu l'as un peu évoqué, donc que tu as écrit, que tu as mis en scène, écrit dans le train, mis en scène, non pas dans le train, mais la Comédie de Paris, comédie musicale déjantée. L'histoire, en deux mots, tu vas nous la raconter. Jeanne d'Arc n'entend pas des voix, mais des chansons.
3: Voilà, en gros, ça part de là, et puis on a fait une parodie, on a pris la vie de Jeanne d'Arc que les gens connaissent à peu près, puis on a pris quelques libertés pour faire rire les gens avec tout ça, tout en essayant d'expliquer ce que c'était que d'être une femme à l'époque et de voir ce que c'est que d'être une femme aujourd'hui avec un petit fond, une petite réflexion, tout en rigolant beaucoup.
2: Mais c'est la première fois que tu te lances dans la comédie musicale.
3: J'avais fait Denver avec mon camarade Guillaume
2: Jeune
3: Bouchel,
2: public, exact. On salue Guillaume.
3: Public. Là, c'est la première fois que c'est un spectacle adulte, enfin tout public.
2: Voilà.
3: Qu'on a joué d'ailleurs. On parlait de région, mais on l'a créé en avant-première à Bordeaux. On a joué deux jours.
2: Et
3: après, on a fait le festival d'Avignon. Okay. Et donc là, ça commence à Paris. Donc voilà, ça va bien avec cette émission. T'as parlé de plusieurs endroits. Donc là, maintenant, on peut le découvrir à Paris. Ça sera en tournée dans un an.
2: Quand ça marche bien à Bordeaux, quand ça marche bien à Avignon, c'est bon signe pour Paris. Tu sens la différence, évidemment, entre Paris et la province. Pas le même public.
3: Ouais, pas le même public, mais pas forcément, parce qu'à Avignon, c'est un public tellement d'aficionados. Les gens viennent, ils connaissent tout. Enfin, voilà. Donc, on le sent en général quand on joue un spectacle à Paris, et après quand on part en tournée avec des grosses salles d'abonnés où les gens sont très enthousiastes et ont très envie de voir les spectacles. Souvent, ça arrive plus.
2: On peut se dire un mot sur l'affiche. Tout feu, tout flamme. Il y a un astronaute ou un truc là qui est porté.
3: Non, c'est Jeanne d'Arc dans sa.
2: C'est marrant parce que alors de loin,
3: une photocopie en arrière.
2: Mais voilà,
3: c'est une femme dans une armure.
2: Moi, je me suis mis dans son délire. Il est parti dans une jeune Jeanne d'Arc 2026.
3: Il y a plein d'anachronismes. Il y a des chansons. C'est très rigolo. Il y a des délires.
2: Qui fait la musique?
3: C'est Romain Trouillet qui a composé la musique. Moi, j'ai écrit les paroles et après, il compose des chansons incroyables. Mélange de Disney, il y a des chansons de gospel. Enfin, c'est très riche. Il y a plein de surprises.
2: Et puis, alors, une scénographie toujours intéressante. On va saluer Juliette Azopardi.
3: Évidemment, Juliette.
2: Ça ressemble à quoi? Les décors, qu'est-ce qu'on peut voir, les tableaux?
3: C'est un petit château fort. C'est un peu comme, les Monty Python ont adapté leur film pour faire Spamelot. J'ai adapté la vie de Jeanne d'Arc pour faire Tout Feu, Tout Flamme.
2: Elle n'entend pas que des voix, mais elle entend donc aussi des chansons. Vous êtes invité à voir Tout Feu, Tout Flamme, donc il l'a écrit, il l'a mis en scène, la vraie fausse histoire de Jeanne d'Arc, Comédie de Paris, du mercredi au samedi à 19h, le dimanche à 15h, et ça partira dans toute la France. Est-ce que c'est ton tempérament, ça aussi, d'être tout feu, tout flamme?
3: Ah oui, faut faire les choses à fond, on n'a pas le temps. Pas le temps de pas faire les choses à fond.
2: C'était le titre d'un film, ça, Tout Feu, Tout Flamme de Rapneau.
3: Évidemment. J'ai même hésité, je me suis dit, tiens, mais je trouvais que ça donnait totalement le ton, parce que faire un spectacle sur Jeanne d'Arc, on va se dire, oh là, est-ce que ça va être un truc historique, c'est un truc chiant, c'est un truc religieux, qu'est-ce que c'est? Et je pense que de dire à quelqu'un, c'est une comédie musicale sur Jeanne d'Arc, qui s'appelle Tout Feu, Tout Flamme, ils ont compris tout de suite que c'était du second degré, et donc, où ils ont envie de se marier, ils viennent, ou alors ils viennent pas.
2: C'était avec Isabelle Adjani, je crois, et Yves Montand, ce film, en 1984. Il n'y a pas que Paris dans la vie, il y a trois petits points, si je te lance comme ça.
3: Il n'y a pas que Paris dans la vie?
2: Il y a une autre ville? Allez, une qui devient comme ça. Une nouvelle image qui arrive.
3: Bien sûr, Orléans.
2: Ah tiens, oui, alors.
3: C'est pour parler un peu de mon actu, c'est pour ça.
2: J'ai mis une demi-seconde. Ah oui, Orléans, oui, forcément, Jeanne d'Arc. Tu connais Orléans?
3: Je connais un peu Orléans, pas bien, mais
2: juste le temps d'un passage.
3: Non, mais quand j'avais 18 ou 19 ans, j'ai fait un téléfilm, c'était mon premier film, et j'ai passé un mois à Orléans, et pas du tout, c'était au Mans, je dis n'importe quoi.
2: Rien à voir. Tu viens de réaliser que c'était pas,
3: que c'était pas du tout Orléans, c'était au Mans.
2: C'était
3: le Mans.
2: C'était sympa aussi.
3: Voilà, mais donc pas du tout. Donc on va parler du Mans alors.
2: Si tu veux.
3: Voilà, non, je sais pas.
2: Est-ce qu'il n'y a pas un autre lieu qui compte pour toi à Paris? C'est le Parc des Princes.
3: Le Parc des Princes.
2: T'es toujours fan du PSG ou pas?
3: Oui, mais oui. Moins. Mon cœur est au PSG et au Parc des Princes. Après, j'ai pas le temps d'y aller. J'y vais de temps en temps avec mon camarade Alexandre Amiel qui m'emmène, mais j'ai plus le temps. Mais c'est vrai que de temps en temps,
2: deux titres de Champions League.
3: Ah oui, ah non, mais c'est.
2: Tu continues de suivre les matchs?
3: Oui.
4: C'est un match important.
2: Mais c'est où le lieu pour suivre un match de foot? Il y a un endroit particulier?
4: Non, mais en fait, moi, j'adore les stades.
2: C'est pas directement là, voilà.
4: Ouais, il y a un truc incroyable dans un stade et partout où j'ai la chance de voyager, même quand je vais aux États-Unis ou en Inde ou machin, j'essaye d'aller voir un sport local, une ambiance. Et c'est vrai que d'aller voir un match de cricket en Inde ou un match de football américain aux États-Unis, c'est fou en fait. C'est-à-dire qu'il y a une ambiance incroyable et c'est vrai qu'on rentre dans le Parc des Princes. Il y a les poils, on est comme ça, voilà, d'arriver, la montée des marches, il se passe un truc génial dans un stade. Parce que ici,
2: bah oui,
4: c'est Paris.
2: Ici c'est Paris. Et pourquoi la radio s'appelle ici? Bah oui, il y a forcément un lien. Bon, je vais laisser le sport de côté. Le théâtre, c'est ta vie. Je pense que c'est plus théâtre que ciné. Les deux, ça va de pair, mais
4: oui, non, mais c'est, j'aime plein de choses, mais après, l'endroit où je suis bien, c'est sur un plateau.
2: Quels sont les beaux théâtres que tu as visités en France? Si t'avais un top 3 des théâtres où
4: je sais où tu veux bien. Eh ben, on va parler de l'Opéra de Vichy, qui est absolument sublime.
2: Ça, parce qu'effectivement, je suis de Vichy, pour ceux qui.
4: Il est de Vichy, mais surtout, c'est un théâtre où c'est un opéra, mais c'est aussi ils accueillent en spectacle, enfin des tournées de spectacles. Donc j'ai eu la chance d'y jouer 4-5 fois. Et
2: les sièges sont jaunes.
4: C'est sublime. Pardon.
2: Les sièges sont jaunes.
4: Ouais, mais c'est beau. Et en plus, la dernière fois que je suis allé, ils m'ont fait visiter toutes les salles à côté. Enfin, voilà, c'est incroyable. Mais je me souviens là, on était à Albi l'année dernière avec des camarades. Ils nous ont visité le vieux théâtre. Enfin, il y a tellement de beaux théâtres, il y a des théâtres abandonnés qui sont sublimes. À Paris, il y a les Bouffes du Nord, c'est une espèce de, on passe cette porte, c'est un truc incroyable. Il y a plein de lieux incroyables en France.
2: Ouais. Si tu avais des conseils, tu sais, on a parlé un petit peu des bonnes initiatives, de l'entrepreneuriat. Si tu devais t'adresser à un Arthur Junior qui a 20 ans aujourd'hui, ou un petit jeune, voilà, qui a 17, 18 ans, qui est fou théâtre et qui a envie de se lancer dans cette carrière, avec le recul, à 45 ans à peine, tu dirais quoi?
4: Je dirais fonce. Non, je dirais il faut faire de toute façon. Faut se planter, c'est pas grave, on se plante tous. Il faut écrire, c'est un métier qui est tellement difficile si on est en attente du désir des autres. Donc il faut créer. Moi j'ai eu la chance avec un groupe de copains d'être créateur de mes contenus. Donc alors on se bagarre pour que ça marche, on se bagarre pour plein de choses, mais en tout cas on n'est pas frustré de pas faire. Et donc voilà, on écrit. Moi j'étais encore avec Sébastien Castro et voilà, il a écrit ses pièces. Et c'est cette énergie là qui fait que on est tout le temps en mouvement. Donc il faut écrire. On va me dire, oui, mais personne ne va lire ma pièce. Ben, il faut la monter. Oui, mais personne ne va. Ben, il faut en monter une deuxième. Et c'est ça qui fait qu'on existe. Il faut être créateur. Il faut le plus possible. Et si on me dit, oui, mais moi, je ne sais pas écrire, c'est pas grave. Mais il faut trouver des gens qui savent écrire. Il faut faire des groupes, des familles de gens avec qui on a envie de travailler. Et c'est là où les cours de théâtre sont hyper importants. C'est pas forcément le prof qui va vous apprendre à jouer bien ou pas jouer, mais ça va être l'énergie. Ça va être, ah bah tiens, en cours je vais rencontrer Jean-Mi ou Simone et je vais avoir envie de faire des choses avec eux. Donc il faut, voilà, créer.
2: Il y a forcément un parc qui marque notre enfance, notre adolescence, un endroit où on nous emmène, où on a grandi gamin, où on a joué au ballon. Est-ce que toi tu te souviens de cet endroit où tu étais quand tu étais plus jeune?
4: Ouais, en fait à Paris il y a une rue des Fossés Saint-Jacques dans le 5e, il y a une petite place et où ils ont tourné Emily in Paris. Et donc maintenant il y a une petite fontaine, c'est très joli, il y a une porte où il y a un milliard de touristes qui se prennent en photo à longueur de journée. Mais quand j'étais môme, c'était un terrain vague, cet endroit. Et nous, on allait là, on jouait au foot. Après, ils ont fait une dalle, on faisait du roller. Enfin, c'était vraiment l'endroit où tous les mômes se retrouvaient, parce que c'était une grande place. Donc, tous les parents pouvaient regarder par la fenêtre et nous voyaient jouer. Et on faisait ça assez jeune, en plus. Et maintenant, bon, c'est autre chose. Mais donc, c'est ce souvenir-là. C'est pas un parc, c'est cette place.
2: T'as un grand, on en a parlé, qui a 12-13 ans. T'as aussi une petite fille depuis un an, c'est ça?
4: Tout à fait,
2: la petite Lilou. Elle va où? C'est où son parc à elle?
4: Elle n'ira jamais dans un parc parisien plein de pollution. Je l'emmène dans la forêt.
2: Ouais, c'est dans la maison de Cambrai. Voilà. C'est là qu'elle grandit.
4: Mais non. Pour l'instant, on bouge beaucoup. On n'est pas encore dans les parcs.
2: Est-ce qu'il y a, et on finira d'ailleurs ce rendez-vous avec ça, un lieu, un endroit en France où tu n'as jamais été, même si je pense que tu as été partout, ou en tous les cas une région où tu dis, voilà, ça fait des années que j'en parle, j'y suis jamais allé. Quand est-ce que j'y vais?
4: Non.
2: Le mec connaît toutes les villes.
4: Non, mais je me suis pas. Enfin, non, mais ça fait 20 ans que je fais du théâtre. Ouais. Je fais une tournée au moins un an sur deux.
2: Donc, on fait 50 et 80 dates.
4: T'imagines le nombre de villes, le truc. Alors, après, il y a plein de villes que j'ai pas faites, mais en tout cas, des régions, j'ai tout le temps faites. Après.
2: Il y en a une où t'aimerais vivre, par exemple?
4: Non, mais j'aimerais bien. J'y suis allé souvent en Bretagne pour travailler et j'irais bien. Allez, dans le Finistère, ça je connais pas ce coin-là, j'irais bien. Mais bon, c'est
2: à
4: loin.
2: À la pointe.
4: Faut y aller. Brest, mais je connais pas bien. Ça, j'aimerais bien découvrir un peu ce coin-là.
2: Tu connais déjà Saint-Malo, c'est déjà pas mal. C'est un petit peu plus bas. Arthur Junior, Tout Feu, Tout Flamme, la comédie de Paris en ce moment, du mercredi au samedi à 19h, le dimanche à 15h. Une tournée aussi, un autre spectacle qui arrive un peu partout en France.
4: À partir d'octobre, je suis en tournée avec une pièce qui s'appelle Week-end chargé d'Éric Assous. Et pour le coup, on se balade partout.
2: Bon, la vie est belle, la rentrée est sympathique.
4: La vie est très belle.
2: Les théâtres, on rappelle la Contrescarpe, le Splendide à Paris, la Renaissance, et j'en ai oublié un, c'est Berthaud.
4: La Comédie de Paris.
2: Donc, la Comédie de Paris. Il y en aura d'autres, les théâtres en France, t'as envie d'investir ailleurs?
4: Non, je veux monter des spectacles.
2: Ou tu dis ça maintenant?
4: Je dis ça maintenant. ça dépend de mes associés qui disent, allez, je me laisse embarquer, c'est pas de ma faute.
2: Merci pour ce voyage, Arthur Junior. C'était un plaisir, on a passé un bon moment. Arthur, vous allez l'applaudir, Tout Feu, Tout Flamme, je le rappelle.

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2: Salut à toutes, salut à tous et bienvenue sur votre radio. Ici, nous sommes en direct de la Ciotat, en direct et en public. Bonsoir le public. Oh bon, on vous entend. Ils font un petit peu les timides. Bon, le Ici Live Festival 5e du nom est lancé aujourd'hui. Alors, après avoir accueilli sur le port vieux de la Ciotat, sur notre désormais légendaire scène flottante, après avoir accueilli M, Jean-Louis Aubert, MC Solar, Christophe

0: Mahé, Amir, The Avener, Offenbach, Louis Bertignac, Célassou ou encore Benabar. Benabar, c'est lui qui a sauté dans le port, ça tout le monde le sait. Et donc, les amis, cette année, le programme du Ici Live Festival, eh bien c'est une merveille. Il y aura Jennifer, il y aura Benjamin Biolay, il y aura aussi, ça nous fait très plaisir, Marine, Yann Muller, DJ Jell, Boulevard des Airs et Oria. Boulevard des Airs, ce sont nos premiers invités. Bonsoir messieurs.
1: Attendez, j'ai un petit souci.
2: Merci, ne t'inquiète pas. Elle remet son casque, c'est du direct. Nous sommes sur ici, à La Ciotat. Et c'est le premier jour de ce festival. Nous sommes ravis de vous accueillir ici, Boulevard des Airs, et parmi nous.
3: Comment ça va, Florent?
0: Alors, merci les gars d'avoir fait mon boulot.
3: Il est bon.
0: Boulevard des Airs, bienvenue dans Décibel. C'est pas la première fois, hein, évidemment, qu'on se croise. Mais attendez, parce que là, il y a vraiment un petit souci dans mon casque. Alors, je vais le retirer. Je vais faire de la radio comme à l'ancienne, sans casque. Je vous conseille, vous aussi, de ne pas les mettre. Ouais. Comment allez-vous, messieurs?
3: Avec un cadre comme celui-ci, franchement, on est très heureux d'être là. Hein.
0: On est hyper heureux de vous recevoir. C'est vous qui ouvrez le festival ce soir. Donc, on le disait avec la légende du rap marseillais DJ Jell, qui est le DJ de la Funky Family. Et puis, Oria, qui est à découvrir. Boulevard des Airs, vous avez passé un petit été de festival?
2: Oui, un grand été de festival qui n'est d'ailleurs pas terminé.
0: Ouais.
2: Fait de plein de rencontres et de découvertes de magnifiques endroits comme celui de ce soir. Donc on est ravis d'être ici. On prolonge un petit peu l'été parmi vous.
0: Ça nous fait trop plaisir. Est-ce que vous avez déjà joué sur l'eau? Puisque donc, pardonnez-nous, on fait un peu les fanfarons, des scènes flottantes. Il n'y en a pas partout.
2: Il n'y en a pas beaucoup, c'est vrai. Alors c'est déjà arrivé, mais effectivement, c'est rare. On peut les compter sur le doigt d'une main. Donc ravis de retenter l'expérience, en espérant qu'on ne passera pas par-dessus bord comme notre ami Benabar, n'est-ce pas?
3: Et pourquoi pas?
0: Benabar, il y est allé de son plein gré,
2: j'ai envie de vous dire.
0: Il était comme ça dans l'ambiance, il s'est dit, allez, voilà. Non, on a le batteur de M, Mathieu Chédid, qui, le malheureux, a découvert pendant le concert qu'il avait le mal de mer.
2: Ah, voilà,
0: ça peut arriver aussi.
3: C'est incroyable.
2: T'as le mal de mer, Youl, ou pas?
3: Non, ça va.
2: Ok,
3: j'aime bien.
0: Allez, on va écouter Je rentre à la maison, déjà parce que c'est une chanson importante pour Boulevard des Airs et aussi pour l'éducation nationale. Alors, en cette semaine de rentrée des classes, les amis, partageons ensemble cette chanson Boulevard des Airs et dans Décibel avec une chanson qu'ils joueront ce soir, évidemment.
2: Oui.
0: On compte sur vous. On y va.

0: Je rentre à la maison, c'est aussi le nom du dernier album de Boulevard Désert, le groupe qui ouvre ce soir le Ici Live Festival de La Ciotat. Alors, ironiquement, Je rentre à la maison est une chanson qui vous fait voyager d'abord partout en France. Et là même, il paraît qu'il a fallu vérifier les passeports. Messieurs, vous allez traverser l'Atlantique avec cette chanson, Je rentre à la maison.
1: Ouais, c'est vrai, comme tu l'as dit tout à l'heure, cette chanson, Je rentre à la maison, elle est le support aussi d'un projet culturel et pédagogique à destination des jeunes, c'est-à-dire un grand projet à destination de l'école, mais pas que, des foyers, des associations, du milieu hospitalier, et qui permet de mener des travaux avec les différents publics et de poser des questions liées à l'identité. Et donc tu me vois venir effectivement ce projet à traverser les frontières et travailler en ce moment dans plusieurs pays. Donc on a la chance de pouvoir partir nous un mois à la rencontre des jeunes américains et pas que, voilà, un mois, une dizaine de villes aux États-Unis pour justement discuter avec eux de qu'est-ce que ça représente pour eux la maison, qu'est-ce que ça veut dire une maison quand on a quitté l'endroit d'où l'on vient, est-ce qu'on peut reconstruire une maison ailleurs que l'endroit où on est né, soit ce genre de questions liées à d'identité très intéressantes.
0: Ça va être beau.
2: Oui, surtout de découvrir aussi leur projet sur la chanson, ça va être parce qu'à chaque fois qu'on est passé dans des écoles partout en France, c'était toujours incroyable, même inspirant, de voir leur projet. Et du coup, on a hâte de découvrir ce qu'ils ont fait sur le thème de cette chanson.
0: Bravo la jeunesse. Alors, il y a une autre chanson, C'est pas si facile, avec Carbone, nouveau single de Boulevard Désert.

0: Jérôme, parce qu'en fait, depuis le début de Boulevard Désert, l'idée, c'est d'aller vous mélanger, c'est presque un groupe à géométrie variable, avec tout un tas de talents différents. Alors, ça pouvait être Vianney, avec le tube Aller Reste, vous avez bossé avec Zaz, avec les L.E.J., même avec le Bagad de Lynn Biway. Écoutez ça, les enfants. Musicien du Bagad, donc vraiment, vous avez aucune limite, aucune frontière. Comment s'est passée la rencontre avec Carbone?
1: Écoute, simplement, comme se font pas mal de rencontres, c'est-à-dire qu'on s'est retrouvés en studio dans le sud, puisque lui aussi, c'est avec son groupe, il vient du sud de la France, pas très loin d'ici d'ailleurs, à côté de Montpellier.
0: Ouais.
1: Et donc voilà, bah, tout simplement, comme peuvent se passer des séances studio, c'est-à-dire voilà, on a un petit truc à la guitare, on a pensé à toi. Lui aussi qui mélange ses musiques aux touches un peu hispanisantes, flamenco, mélange avec lui, il est plus, c'est un rappeur,
0: oui,
1: à la base.
0: Mais il y a aussi une grande musicalité,
1: ouais,
0: ça doit vous réunir ça.
1: Complètement, et ça nous a réunis, et c'est vrai que c'est dans l'ADN du groupe que de se mélanger. Nous, on a créé ce groupe Boulevard Désert pour partager la musique, donc avec les gens évidemment, avec les enfants, on a parlé avec le projet, mais aussi et surtout avec d'autres artistes. Donc dans tous les albums de Boulevard Désert, il y a eu des duos, et j'espère qu'il y en aura d'autres encore.
0: Ah bah justement, écoutez, vous me faites vraiment un pont d'or pour ma dernière question, avant que vous alliez vous préparer à monter sur scène ici à La Ciotat. Votre duo de rêve, ce serait qui?
2: Ah, c'est dur.
0: Céline Dion est en France en ce moment, je dis ça, je dirais, par exemple.
2: De rêve, c'est une bonne question ça.
1: Bah, il y en a tellement.
2: Ah, hein. Ouais, il y en a plein qu'on. On parlait de Manu Chao, d'un artiste.
0: Ah, très bonne idée ça.
1: Ouais. Manu Chao, mais ça peut être Jean-Louis Aubert, ça peut être Mathieu Chédid.
0: Ah, bah, faut venir au ICI Live. Hein,
1: voilà, c'est pour ça que je dis ça.
0: C'est complètement notre prog.
1: <Tu vois. rire>
2: Soprano.
0: Oui, qui est dans le coin ce soir.
2: C'est vrai qu'il y a plein d'artistes qu'on aime beaucoup, à qui on pourrait. Vraiment échanger et faire de la bonne musique, donc voilà.
0: Eh ben nous souhaite de la bonne musique ce soir avec vous sur scène, sur la scène flottante Boulevard Désert, que vous pourrez aussi applaudir le 4 février à Enghien ou encore le 10 février à Toulouse. Bon concert, messieurs, merci beaucoup. Et vous restez dans le coin. Décibel ici en direct du ICI Live Festival à venir. Oria et DJ Gel.

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1: Ah là là, ce Ici Live Festival, c'est bien, c'est un peu notre rentrée des classes. Alors vous allez découvrir Oria tout à l'heure. C'est une artiste que je rencontre pour la première fois et bah, sans doute vous aussi, hein, parce que c'est une toute jeune artiste. Elle va monter sur scène dans moins d'une heure ici à La Ciotat et vous la découvrirez. Et puis en fin d'émission, là c'est la légende DJ Gel, le DJ de la Funky Family, qui sera notre invité et qui ce soir va aussi jouer au Ici Live Festival sur le Port-Vieux de La Ciotat. Avec un invité surprise, plus si surprise, puisque la presse a fait son travail et en a parlé, c'est Soprano qui sera là ce soir en invité surprise du Ici Live. Et là, j'ai deux invités avec moi, deux messieurs, sans doute les gagnants de Mister La Ciotat. Bonsoir messieurs, j'ai pas noté vos prénoms, alors vous allez jouer avec moi au blind test, mais on va faire ça à l'ancienne. Je vais d'abord vous demander, bonsoir, quel est votre prénom ?
2: Gérard.
1: Gérard, bienvenue. Et à côté, monsieur
3: Pierre,
1: Gérard et Pierre, vous connaissez le jeu du blind test, on y joue tous les soirs dans Décibels, mais là, exceptionnellement, eh bien on le fait les yeux dans les yeux. Alors comment ça va se passer? On va vous passer de la musique et il va falloir retrouver le plus rapidement possible le nom des interprètes de ces chansons à gagner ce soir. Ça fait drôlement plaisir, mais ce sont nos goodies du Ici Live La Ciotat. Vous avez des bobs, comme ça on ressemblera tous à Jules, on sera très beau, et des bananes, voilà, absolument magnifique. Magnifique. D'ailleurs, vous avez déjà gagné. Allez, tenez, je vous en donne à chacun un exemplaire. Parce que dans Décibels, eh bien, on gagne avant de jouer. Comme ça, on joue plus détendu. Alors, bravo Pierre et Gérard. Ils ont leurs beaux goodies. Personne ne tente de mettre le bob pour le moment, mais vous serez très beau. On fera une photo après tous ensemble. Je vous envoie donc une première chanson. Une première chanson. Et il faut retrouver le nom de l'interprète. Petit indice, c'est un mélange de styles à la fois chanson française et rap. Est-ce que vous vous souvenez de cette chanson?
4: Face à la lune.
1: Alors, c'est drôle, face à la lune, presque. Face à la
4: mer.
1: Face à la mer. Et les interprètes? Ça commence comme calorie et ça
4: finit... Calogero.
1: Oui, bravo. Et le rappeur Fassi. Sortir d'en bas, épée déchirée, ce tableau. Face à la mer. Bravo, bravo. Premier point pour vous deux, messieurs, parce qu'il n'y a pas de raison. Il n'y aura pas de jaloux. Deuxième chanson, là aussi, c'est un mélange de styles entre le rock et le disco. C'est un groupe américain. Sur scène extrêmement maquillé.
3: ZZ Top.
1: Alors c'est pas ZZ Top.
3: Kiss.
1: Oui, bravo Kiss. J'ai des très bons candidats ce soir. Je vois qu'à La Ciotat, on connaît ses classiques Kiss, I Was Made For Loving You, énorme tube, donc à la fois rock et disco. Allez, là on va faire un mélange entre de la musique celtique et du rap.
4: La tribu de Diana.
1: Stéphanie de Monaco. Alors, la tribu
4: de Diana.
1: Alors, de Dana, parce que Diana, c'était la princesse qui a mal fini. Mais. La tribu de Dana. Et alors, qui se souvient du nom du groupe? Ils avaient eu une victoire de la musique, de l'album rap de l'année. Les gens avaient un peu
4: râlé. Mano.
1: Mano, bravo! Je dois vous féliciter tous les deux, et Gérard et Pierre, parce que vous avez tout trouvé. Ah si,
4: ben
1: tous
4: oui.
1: Les deux, vous avez tout trouvé.
4: Bien sûr.
1: Pierre, il dit non. Pierre, il dit c'est Gérard qui a fait tout le boulot. En tout cas, vous avez tous les deux gagné le bob du Ici Live et les bananes. Et d'ailleurs, j'en profite pour remercier chaleureusement l'équipe de Ici Provence qui nous a fabriqué tous ces beaux goodies et qui nous accueille ici dans des conditions absolument merveilleuses. Gérard et Pierre, vous venez voir qui, vous, ce soir en concert?
3: Tous les artistes.
1: Tout le monde?
3: Tout le monde.
1: Ouais. Là, vous venez de rencontrer Boulevard Désert, vous allez rencontrer Oria et DJ Gel.
3: C'est ça.
1: Aussi. Bon, vous allez passer une bonne soirée alors.
3: Merci.
1: Merci à vous, merci beaucoup d'avoir joué. Ouais, merci. Merci à vous.
3: Merci.
1: Et merci à vous qui passez votre soirée avec nous en direct sur votre radio ici. On est dans un studio à l'extérieur. Il fait beau. Il fait 35,8 degrés très exactement dans le studio. Vous voyez un petit peu la chance que nous avons d'être dans cette belle ville de La Ciotat. Et puisque le thème du Blind Test ce soir, c'était les styles musicaux mélangés au sein d'une seule chanson, il me semble que la chanson la plus indiquée pour représenter le thème du Blind Test de ce soir, c'est Bohemian Rhapsody de Queen. Il y a de la musique classique, il y a du rock, il y a de la balade, il y a du piano, et puis il y a la voix inoubliable et magnifique de Freddie Mercury. Bohemian Rhapsody, c'est parti.

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3: Mais oui, nous sommes sur les terres d'ici Provence. Et mon Dieu qu'on est bien à La Ciotat, Décibels, en direct sur votre radio ici jusqu'à 20h. Et puis après l'émission, les concerts vont démarrer. Alors vous ne les entendrez pas à la radio ce soir. Non, mais on les enregistre et on vous les diffusera évidemment avant les vacances. Alors je citais toutes ces têtes d'affiches déjà passées au ici Live Festival les dernières années. Que ce soit M, Jean-Louis Aubert, MC Solar, C'est la Sou. C'est aussi l'occasion parfois de découvrir pour la première fois sur scène des artistes, et c'est ce qui va m'arriver ce soir en découvrant pour la première fois en concert Auria. Bonsoir Auria.
4: Bonsoir.
3: Bienvenue dans Décibels. Comment ça va?
4: Mais ça va super. Je suis très très heureuse d'être ici.
3: Oh là là, moi aussi. Alors, je connaissais déjà votre voix, je savais qu'elle était belle, mais alors vous, en plus, c'est incroyable. C'est en train de me fouler l'œil droit, tellement vous êtes jolie, Auria.
4: Merci.
3: Écoutons votre voix.

0: soirée mondaine. C'est la chanson grâce à laquelle on vous a découverte, chère Auréa. Vous allez la chanter ce soir,
1: yes,
0: soirée mondaine.
1: Bien évidemment.
0: Ouais, hein, évidemment. Qu'est-ce qu'elle représente pour vous, cette chanson?
1: Bah, elle représente mon histoire, l'histoire de plein de gens, en tout cas, je l'espère. Quand je l'ai écrite, cette chanson, c'était un petit peu pour parler l'histoire d'une jeune femme qui chemine et qui se perd aussi, pour trouver sa voie dans la vie. Mais c'est aussi l'histoire de plein d'autres personnes, parce que je parle des soirées, je parle beaucoup de gens. Et en fait, moi, j'ai grandi dans un bar à Nice, mon père a un bar. Et donc, depuis que je suis toute petite, depuis que j'ai 2 ans, je suis amenée à voir la vie des gens.
0: Ouais.
1: Et donc, je me suis un petit peu inspirée de tout ça et de tous les artistes que j'écoute et qui m'inspirent énormément.
0: Alors, c'est vrai que la nuit, c'est très intéressant. J'en parlais hier, tiens, avec Bilal Hassani, qui a sorti un album aussi qui parle de la nuit, de la fête. À la fois, il y a un côté très joyeux. Des gens se parlent la nuit, qui ne s'adresseraient pas la parole pendant la journée. Mais c'est aussi, parfois, le risque de se perdre dans la nuit. Et c'est ça, un petit peu, le fil sur lequel marche la chanson Soirée mondaine. Hein.
1: Oui, tout à fait. Cette idée de pas se retrouver seul face à soi-même et de cheminer pour comprendre qu'après, en fait, on apprend à s'aimer soi et ça fait du bien.
0: Alors, vous écrivez des chansons, Auréa, il faut le souligner, puisqu'on vous a aussi entendu avec brio sur des reprises. Je pense notamment à Toi Jamais. Oh.

0: artistes qui vous inspirent. Racontez-moi comment vous en êtes arrivé à reprendre Toi Jamais.
1: Mais écoutez, franchement, pour être tout à fait honnête avec vous, ça a été tellement spontané. J'ai écouté cette chanson, j'ai tout de suite été inspirée pour y apporter, en tout cas essayer d'y apporter moi ma singularité et ma voix. Ouais. Je me suis prêtée au jeu sur les réseaux sociaux en la reprenant un peu naïvement. Et c'est les gens qui m'ont dit qu'il fallait absolument que je sorte la version longue. Et ouais, je les ai écoutées et ça a marché.
0: Et vous savez si Sylvie Vartan l'a entendue, votre version?
1: Alors écoutez, j'en ai aucune idée. Je sais pas si elle a entendu, si elle l'aime, ouais, mais en tout cas, je la remercie parce que c'est grâce à elle et à Michel Mallory qui a écrit cette merveilleuse chanson. Et aussi, grâce au film Les 8 femmes avec Catherine,
0: oui,
1: Deneuve.
0: Voilà, le film de François Ozon où effectivement cette chanson-là était.
1: Exceptionnelle.
0: Ah ouais, ouais, ouais, incroyable. Alors, Auria, dans la série des reprises, il y en a une que vous avez sortie qui m'a bouleversée. C'est votre reprise de Aïcha. Chanson de Khaled, coécrite avec Jean-Jacques Goldman. Elle est très belle, cette chanson, dans sa version originale, parce qu'elle mêle ce qu'on fait de mieux en chanson française et aussi ce qu'on faisait de mieux à l'époque dans ce chant oriental de Khaled qui est génial. Et en fait, ça, c'est un petit peu aussi la recette vers laquelle vous tendez. On vous entend parfois sur Soirée mondaine, beaucoup moins, mais là, sur Toi Jamais, on vous entend à partir comme ça dans des vocalises très orientales. C'est ça la recette Auria?
1: La recette Auria, oui, c'est ça, c'est l'orientalité, c'est la Méditerranée, ouais, c'est l'autre bout de la Méditerranée, c'est la chaleur, c'est les vibes, ouais, c'est exactement ça.
0: Et quand vous écrivez de la musique, en fait, l'idée, voilà, c'est de choisir à quel point vous poussez le curseur, plus vers la Méditerranée ou plus vers la chanson traditionnelle française.
1: Je crois que ça se fait naturellement, en fait.
0: Ah oui.
1: Je crois que j'arrive à... Des fois, je fais des choses en studio, j'essaye, et puis là, je me dis non, je trouve qu'on va trop, on s'écarte trop, il faut trouver le bon équilibre pour essayer d'être le plus ouvert, en tout cas pour moi, le plus ouvert possible et parler, ouais, au plus de monde possible. C'est ça l'idée aussi, mais je crois que c'est assez naturel.
0: En tout cas, je pense que votre version Aïcha, elle va parler à tout le monde. Cette chanson, elle est dans notre ADN commun. On la connaît tous, on l'a chantée tous, parfois très fort et très faux. Auria a la gentillesse de la chanter divinement pour vous ce soir dans Décibels sur votre radio, ici en direct de la Ciotat. Voici Aïcha.

ça s'applaudit, mesdames et messieurs. Bravo, Auréa. C'est une merveille, cette version de Aïcha. Alors, Auréa, ce soir, vous serez sur la scène du Ici Live Festival à La Ciotat. 2025, c'était l'année donc de la reprise de Sylvie Vartan, l'année aussi où on a découvert la fin de l'année Soirée Mondaine. 2026, votre chanson Soirée Mondaine qui a fait partie des chansons les plus chasamées de l'année. Parce que dès qu'on entend votre voix, ben, on sort le portable en disant « Mais qui est cet astre ?» Eh bien, maintenant, on sait, c'est Auréa. 2026, c'est aussi l'année de la chanson qu'on découvre maintenant, Princesse de la Nuit. Encore.

0: Alors avec plusieurs chansons originales maintenant sorties, on se dit 2027, ça pourrait être l'année du premier album, Auréa.
1: Et même plutôt que ça.
0: C'est vrai ? Dites-moi tout, je veux savoir quand.
1: Alors déjà, il faut savoir que ce soir à minuit, j'ai un nouveau titre qui sort. En exclusivité, c'est ce soir je vais le chanter pour la première fois. Donc à la radio, ce sera pour vous et
0: pour
1: chez vous.
0: Pour nous, pour ici, merci Auréa.
1: Exactement,
0: merci.
1: Je vous en prie avec grand
0: Comment elle s'appelle la chanson ?
1: Bella Vita.
0: Oh, j'aime bien ce concept. On aime l'idée de la Bella Vita. Donc vous allez la chanter ce soir sur scène, puis elle sortira à minuit sur toutes les plateformes.
1: Tout à fait.
0: Ok. Et alors, parce que je n'ai pas oublié cette petite info que vous m'avez lâchée l'air de rien en me disant, mais peut-être qu'avant, votre album est prêt. C'est ça que ça veut dire ?
1: Mon album est prêt.
0: Ah.
1: Mon album est bientôt, sort bientôt. Il sortirait normalement au mois d'octobre.
0: Oh, mais c'est après-demain, c'est génial. Ok, premier album. Donc, ça veut dire qu'on va beaucoup, beaucoup, beaucoup entendre parler de vous dans les semaines et les mois qui arrivent.
1: Bah écoutez, j'espère. En tout cas, j'espère qu'on entendra parler de mes chansons, des sujets qui me tiennent à cœur.
0: Quels sont-ils ? On a parlé de la nuit, on a parlé aussi... Alors, en gros, il y a deux équipes. Il y a ceux qui font des chansons sans finalement se soucier des thèmes en disant, voilà, je parlerai de ce qui me passe par la tête. Et puis, il y a celles et ceux qui veulent raconter des histoires. Vous, j'ai l'impression que c'est plutôt celle-là, votre équipe.
1: Effectivement.
0: Voilà. Donc, quelles sont les histoires que vous avez envie de partager ?
1: Alors, il y aura forcément des histoires, les histoires sur la vie des gens, ouais. Sur les choix des gens, sur le fait des fois d'être tombés tous ici au même endroit et pourtant avoir des vies totalement différentes.
0: C'est vrai, c'est fou, ça.
1: Et finalement, on est tous les mêmes quelque part, ouais. Voilà, parce qu'on reste tous des humains avec nos états d'âme, etc., nos rapports à la vie, mais on est tous les mêmes. Donc il y a des chansons qui parlent de ça, il y a des chansons qui parlent aussi de la notion de la séparation, mais pas forcément de couple, mais la notion de séparation avec un être cher qu'on peut perdre. Ouais. Ou Dieu, ou l'univers, mais en tout cas cette notion de séparation par laquelle on passe tous, l'amour bien évidemment, l'espoir.
0: Ah, alors dites-moi, parce que là aussi il y a deux équipes hein, pour les chansons d'amour. Il y a les chansons très joyeuses, il y a les chansons d'amour un petit peu plus torturées. Vous êtes comment vous ?
1: Je dirais pas que la Bella Vita, elle est peut-être un petit peu dans l'idée de la dramaturgie.
0: Ok.
1: Voilà, mais en général. Même dans les histoires de déception, j'essaie de chanter l'espoir, ouais. Et de raconter l'espoir. Donc il y a une chanson qui me tient énormément à cœur dans mon album, qui s'appelle Ça ira, et qui est le dernier titre de mon album. Et mon album s'appelle Ça ira, parce que voilà, je voulais finir sur une note d'espoir pour parler aux gens et pour me parler à moi-même, pour dire que quoi qu'il arrive, quoi qu'on passe dans la vie, ben ça ira, ça finira par aller.
0: Vous pensez que c'est un des rôles de la musique, ça, de donner de l'élan à celles et ceux qui écoutent, ou tout, pour le moins du réconfort, disons.
1: Ah oui, tout à fait. Moi, je pense qu'on est les porte-paroles du cœur des gens, et que si on peut leur apporter un petit peu d'espoir dans leur vie, dans leur quotidien, ben on a tout gagné.
0: Bien, vous avez gagné notre cœur ce soir.
1: Merci.
0: Auréa, qui va se préparer, puisque c'est elle qui ouvre le concert. Vous avez déjà joué sur une scène flottante ?
1: Non, jamais, c'est une première. Alors tout à l'heure, j'ai fait une story, j'en ai parlé. Je disais que c'est la plus belle scène que j'ai faite et que j'ai vue, parce que c'est un concept extraordinaire. D'ailleurs, je comptais même pas m'habiller comme ça, pour être tout à fait honnête avec vous. J'ai dit, alors ce soir, je mets la robe.
0: Vous êtes magnifique.
1: Pour honorer cette magnifique scène flottante à la Ciotat, il faut les honorer.
0: Soirée de gala, ouverture par Auréa d'ici quelques minutes. Merci Auréa.
1: Merci à vous.
0: À très très bientôt. Et donc tout à l'heure, à minuit, sa nouvelle chanson Bella Vita qui va sortir. Et ça, c'est une excellente nouvelle. Dans la suite de nos aventures, DJ Jell de la Funky Family sera sur le studio ici du Port-Vieux de votre radio ici. On est à la Ciotat et on ne boude pas notre plaisir.
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0: Ah ouais, dernier quart d'heure pour notre décibel en direct de La Ciotat ICI Live Festival, premier soir. Et notez déjà dans vos tablettes que demain à 19h, on sera avec Jennifer et Yann Muller. Et puis lundi, dans Décibel, Marine et Benjamin Biolay. Voilà les têtes d'affiche des jours qui viennent dans notre festival ICI Live à La Ciotat. Alors attention les amis, quand on accueille dans l'émission une légende, un tailleur de diamants, on met une petite ambiance musicale.

0: Jeff, bonsoir.
1: Bonsoir.
0: Hey, bienvenue sur ICI, comment ça va?
1: Ça va super bien.
0: Je suis tellement contente de vous rencontrer.
1: Mais moi aussi.
0: Le Diamond Cutter, ouais, c'est comme ça qu'on l'appelle, DJ Gel. Les anciens et les anciennes comme moi, évidemment, reconnaissent le son de la Funky Family. Vous êtes, ouais, le DJ historique de ce groupe, tout aussi historique ce collectif de rap ici à Marseille. Et à la Ciotat alors, vous y traîniez ou pas à l'époque?
1: Ben oui, on venait voir les concerts d'Ayam en 90, en 91. On venait les suivre de partout. Et puis moi je viens souvent à la Ciotat avec mes enfants.
0: Alors ce soir, vous allez clôturer notre première soirée de festival. DJ Gel, on vous découvre notamment en 98 sur la BO de Taxi.

0: La Funky Family, c'est aussi l'album Marginal Music en 2006. Et cette chanson un peu bilan, fallait que je le dise.
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0: C'est que des bons souvenirs, la Funky Family, DJ Jell.
2: Oui, c'est de très bons souvenirs de jeunesse, parce qu'on est plutôt jeune.
0: Mais... Franchement, en vérité, on les fait pas.
2: Non, on les fait pas du
0: tout. Voilà, merci.
2: Non, on reste jeune, forever young.
0: Donc c'est des bons souvenirs, et est-ce que ça fait partie de la musique que vous allez jouer en tant que DJ? Parce que là, ce soir, voilà, vous êtes DJ Jell, mais DJ vraiment derrière des platines.
2: Oui.
0: Ça ressemble à quoi, un set de DJ Jell? Justement, c'est beaucoup de rap marseillais de ces années-là, c'est quoi?
2: Alors, c'est un set de DJ Jell pour ici. Ça va être un set totalement différent et inédit pour ici.
0: Eh, merci.
2: Donc, on va avoir de la chanson française, on va avoir du reggae, on va avoir du rap, évidemment.
0: Ouais.
2: On va avoir de l'électro, on va avoir de la musique latine. Le but, c'est de faire de la fête avec les parents et avec les enfants.
0: Ah, ça, c'est génial.
2: Ah, c'est le but, sinon y a pas, c'est pas bon, quoi.
0: Pour être un bon DJ, DJ de groupe de rap, encore une fois, donc ça veut dire aussi qu'au sein de la Funky Family, et même tout ce que vous avez fait après, évidemment, on compte sur vous pour aussi composer, pour faire des scratchs, etc. Est-ce qu'il faut avoir une culture musicale hyper éclectique ou c'est pas forcément nécessaire?
2: Je pense que pour tout musicien, il faut avoir une culture musicale éclectique,
0: ouais,
2: et s'intéresser à autre chose. Alors le DJ rap par essence, il sample, il va chercher dans la soul music, dans,
0: oui,
2: la chanson, dans les musiques ethniques, et c'est vrai que ça nous ouvre tout un panel de choix et de musique du monde qui sont hyper intéressantes, donc il faut s'intéresser, oui.
0: Voilà, et ça c'est la belle façon de le faire, la moche façon étant de demander à ChatGPT de composer un truc qui ressemblerait à...
2: Non.
0: Voilà, les vrais vont chercher évidemment dans tout un tas d'albums cultes.
2: Mais oui, c'est comme ça, moi, que j'ai...
0: pas connu d'ailleurs aussi.
2: Mais oui, ah, mais oui, moi c'est comme ça que j'ai découvert la musique que je connaissais pas, le rock, le métal,
0: ouais,
2: certaines chansons françaises qui ont été samplées, et j'ai redécouvert des musiques comme ça par le sample, quoi.
0: Alors on va écouter un truc génial qui s'appelle Ma City, Part 2.
2: Yes.
0: Vous n'êtes pas tout seul, il y a AKH,
2: oui,
0: Kenaton et Shuriken,
2: oui,
0: les copains d'Ayam. Il y a aussi Mujnight.
2: Il y a aussi Saïd, le chanteur d'Ayam. Ouais, ouais, c'est un gros remix que j'ai fait.
0: Un canon remix qui a un clip tout neuf.
2: Eh oui, qui sort dans une semaine.
0: Il y a déjà des petits extraits sur votre Insta.
2: Exactement.
0: C'est pour ça que je l'ai vu. Je me suis dit, ça pourrait encourager tout le monde à
2: aller
0: voir.
2: Oui, un clip réalisé par IA. Par Chloé Saint-Jour,
0: ouais,
2: en fait, qui est réalisatrice. Et j'ai voulu fêter les 10 ans de cet album, puisqu'il est sorti en 2016,
0: ouais,
2: et offrir ce cadeau du clip qui arrive dans une semaine.
0: Allez, j'ai 10 ans, ouais, mais franchement.
2: J'ai 10 ans.
0: Ça va la peine. C'est notre invité de ce soir, DJ Jell. On y va.

0: Oh là là, mais quelle chanson sublime, quel Merci. Hommage, DJ Djel. C'est trop beau. Ça devrait devenir l'hymne officiel de cette ville.
1: Je suis tout à fait d'accord avec
0: Franchement,
1: vous.
0: Non, mais il y a tout dans cette chanson. J'adore cette punchline. Sunshine, on met pas les phares à 14h. Il est 19h55, on est en direct et on met toujours pas les phares. Hein.
1: Toujours pas.
0: Et je pense que dans 2 heures, on mettra toujours pas les phares.
1: Non, ça, impossible.
0: C'est bon, c'est quoi le secret? On a souvent parlé de Marseille comme du.

0: Dans la ville, mais ouais. Peu importe le oui. coin, nord, sud, est, ouest, centre, oui, c'est là. Et puis c'est important de parler de cette multiculturalité, de cette ouverture d'esprit qu'on ne donne pas souvent, mais qui est là. On est peut-être un peu chauvin, mais on adore recevoir les gens. Et puis depuis tout temps, Marseille, depuis Protis et Gyptis, est une ville très culturellement mélangé, donc on aime mettre ça en avant, on aime mettre le fait que la langue française est une langue magnifique et qu'on s'en sert pour écrire des textes qui restent dans l'histoire et dans la musique. Et donc je pense que c'est ça, on essaye de passer une espèce comme ça de flambeau au groupe qui arrive, et j'ai l'impression qu'ils le prennent et qu'ils ouais. mettent ça au sérieux.
1: Passer, ça c'est important aussi. Il y a ce truc de se faire la courte échelle. Quand la Funky Family commence, il y a Ayam qui vous fait venir voilà, dans leur concert. Est-ce que justement, bah tiens, puisque Soprano va venir ce soir, est-ce que vous avez un souvenir justement du jeune Soprano à qui
0: Oh oui, je m'en ouais. souviens très très bien.
1: Il était turbulent.
0: Non, il était avide de musique tout ouais. le temps quoi. On le voyait arriver des quartiers noirs et il repartait. Je me rappelle à pied du centre-ville, après avoir rappé un peu à pied jusqu'au quartier nord, là où il habitait.
1: Et c'est loin.
0: C'est très très loin. Il faut aimer la musique et il faut aimer la culture pour le faire. Et j'ai toujours cette image de Soprano, toujours prêt à faire un concert, toujours prêt à faire du show. C'est vraiment, il a toujours eu ce côté showman.
1: Et vous avez ce truc-là aussi d'être un peu ambassadeur de cette culture du rap à Marseille, culture musicale au sens large à Marseille. Si un jeune artiste vous sollicite, vous avez du temps, si vous en croisez un dans la rue, cours Julien, j'en sais rien, à Marseille, vous avez le temps de parler de musique?
0: J'ai tout le temps le temps. Je travaille une fois par an à l'AMI, à la Friche. Donc là, je donne des cours de prestations scéniques.
1: Ouais.
0: Et à l'année, j'ai ouvert avec Milou de Raptani, le directeur de la franchise, une école de DJ. C'est 2 euros les cours. On wow. fait de la transmission musicale comme ça. Et puis c'est vrai que chaque fois que je rencontre un groupe ou que je le croise sur Internet, on parle de musique. Et si je peux donner des conseils, je les donne. Mais tout de suite, c'est important.
1: Ouais. En fait, la transmission, c'est presque plus doux que le succès, non ?
0: C'est même meilleur, puisqu'on ouais. laisse quelque chose, même ouais. quand on part. Et ça, il faut.
1: Il est philosophe. J'adore. Alors, Ma City par 2, DJ Gel avec Akhenaton, Shuriken, Muj Knight. On a le clip qui arrive dans une semaine.
0: Yes.
1: Voilà, donc ne le ratez pas. Écoutez, faites tourner, c'est important. DJ Gel est ce soir sur la scène du Ici Live Festival pour nous. Et vraiment, merci beaucoup.
0: Merci à vous,
1: là.
0: Merci à vous, merci
1: plaisir.
0: À Ici, merci à La Ciotat. C'est génial d'être là et merci beaucoup pour cet accueil.
1: Merci, monsieur le tailleur de diamants.
0: Merci, madame.
1: À bientôt, merci.
0: À très vite,
1: DJ
0: merci.
1: Bye yes. bye. Allez, décibels, c'est terminé pour ce soir. On revient demain, hein, toujours en direct de La Ciotat. On sera avec Yann Muller et Jennifer. Et pour ce soir, je voulais remercier l'équipe. Il y avait Alix Barrois, Juliette Delperou, Bertrand Montando, Alexandra Sackberg, Iris Guitoni, Melody Shape. Bah oui, il y a du monde, on est dehors, qu'est-ce que vous croyez. Et puis toute l'équipe d'Ici Provence et l'Office du tourisme de La Ciotat. Bisous.
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0: Bonjour à tous, quel bonheur de vous retrouver tous les midis sur votre radio. Ici, bienvenue dans votre nouveau rendez-vous. Ici, on parle bon plan, vie quotidienne, arnaque à éviter, santé. Nous sommes là pour vous rendre service parce qu'on vous doit bien ça. C'est le titre de ce nouveau rendez-vous quotidien sur votre radio. Ici, nous sommes ensemble jusqu'à 13h. Je m'appelle Enora Malagré et voici la joyeuse bande qui m'accompagne. Aude Razo, madame anti-arnaque. Coucou Aude.
2: Coucou, coucou tout le monde.
0: Valère Coréard et ses bons plans conso. Bonjour Valère.
3: Salut Nora, bonjour à toutes et tous.
0: Elsa Wolinski, ses petites astuces au quotidien. Bonjour ma Elsa.
4: Bonjour.
0: Et la star, Gérald Kierzek.
5: Vous me gênez. Bonjour Nora, bonjour à tout le monde.
0: Il faut dire la vérité à nos auditeurs. Gérald Kierzek, notre médecin. Et aujourd'hui, c'est très sérieux. On va, j'ai roulé les airs, dis donc. On va parler logement. Et oui, gros dossier. Comment alléger votre facture, chers amis? Nous avons moult solutions dans notre besace. Nous allons les partager.

0: partager avec vous parce qu'on vous doit bien ça. Vous voulez nous en parler? Appelez-nous ou laissez-nous un vocal sur notre WhatsApp, c'est gratuit hein, bien sûr, 0810 055 056. Nous sommes là pour vous. Et puis posez-nous pardon, vos questions comme l'a fait Marie aujourd'hui.
1: Bonjour, je m'appelle Anne-Marie. J'aimerais savoir, en savoir plus sur la proposition d'allonger la durée de vie des médicaments.
0: Ah, très intéressant comme question, merci infiniment. Marie, de nous la poser, et ça sera une question bah, du coup plutôt pour Gérald Kirzek, notre médecin.
2: C'est un projet qui s'appelle Longue vie aux médicaments et aux patients.
0: Et vous allez y répondre plus longuement dans une trentaine de minutes. 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Et on démarre avec vous, Valère, et puis aussi Aude, bien sûr, qui sera avec nous sur ce gros dossier logement. On veut alléger la facture. On veut surtout, cher Valère Correa, ne plus se faire avoir, notamment par nos propriétaires.
3: Oui, alors on ne va pas non plus jeter l'opprobre sur tous les propriétaires.
0: Bien sûr.
3: Mais c'est vrai que là, moi je voulais vous parler de l'encadrement des loyers. Vous savez, c'est cette règle qui fixe que dans certaines communes, un loyer maximal au mètre carré est en place et le propriétaire n'a pas le droit de le dépasser. Voilà, ça c'est la règle. Seulement, ce matin, le 6e baromètre de la Fondation pour le logement a été publié. On a appris que 37% des annonces dépasseraient le plafond légal.
0: Oula, c'est beau, je pense que mon proprio en fait partie, pardon.
3: Alors attention, ce sont les annonces, ça veut pas dire tous les baux ont été examinés, d'accord. C'est ce qui est visible. Mais enfin, néanmoins, c'est quand même une tendance de fond. Et le dépassement moyen serait de 159 euros par mois. Ça veut dire que dans un tiers des cas, potentiellement, les locataires paieraient 150 euros.
0: Mais pardonnez-moi, c'est énorme.
4: Mais oui, c'est énorme.
3: Ben oui, c'est énorme, évidemment. Alors, le plafonnement, où est-ce qu'il s'applique pour savoir si vous êtes concerné? Dans près de 70 communes. Il faut savoir que c'est une expérimentation qui d'ailleurs doit se terminer là dans 2 mois, mais le gouvernement s'était engagé à ce qu'elle soit prolongée. Donc ça, c'est une affaire à suivre. 70 communes aujourd'hui, Paris, Lille, Lyon, Villeurbanne, Bordeaux, Montpellier, certaines communes aussi de Grenoble, Alpes, Métropole, du Pays Basque ou encore de la Seine-Saint-Denis. Il s'applique lors, le plafonnement, d'une première location, d'un changement de locataire ou de renouvellement du bail. Okay. Comment est-ce qu'il est calculé? On ne va pas faire trop dans les détails, mais en gros, vous avez au départ un loyer de référence au mètre carré.
0: D'accord.
3: Ça existe dans la ville. Ensuite, le propriétaire, il peut majorer 20% de ce loyer de référence. Donc, il a le droit d'aller 20% au-dessus. Et vous multipliez cet indice de référence majoré par le nombre de mètres carrés. Et là, vous avez ce qu'il a le droit de faire.
0: D'accord.
3: Okay. Très bien. La bonne nouvelle, c'est qu'il existe un simulateur pour comprendre tout ça.
4: Parce que moi, je suis nulle en maths.
0: C'est Aude Razo, madame Internet, nulle en maths.
3: Parce qu'on va avoir besoin de l'aide de Aude là, sur ce sujet. C'est que,
0: pour avoir le droit.
3: Voilà, le propriétaire peut aussi ajouter un complément de loyer. C'est prévu dans le bail au départ. C'est-à-dire, vous êtes dans un endroit un peu extraordinaire. Il y a une très grande terrasse. Il y a, je sais pas, un truc un peu fou. Et là, il a le droit d'aller encore un petit peu plus loin. Mais ça doit être prévu dans le bail.
0: C'est ce que fait Gérald Kirzek, notre médecin.
2: En plus des 20%.
3: En plus des 20%. Donc, si vous pensez être concerné. Soit vous ne le savez pas et vous voulez vérifier. Ou alors vous voulez savoir si vous êtes dans les clous. Il y a un site internet.
4: Elsa Wolinski veut vérifier dans la seconde.
3: Vous tapez simulateur encadrement loyer service public, d'accord, pour aller sur le site service-public.gouv.fr. En fait, c'est celui-là qui est officiel.
0: Oui, donc, nous le redonner une deuxième fois. Je suis preneuse.
3: Bien
0: encore.
3: Sûr, on le mettra aussi sur la page de l'émission.
0: Évidemment.
3: C'est encadrement des loyers simulateur. Service public.
0: Parfait.
3: Comme ça, vous arrivez sur le bon site. Il faut que ce soit sur service-public.gouv.fr. Et là, vous saurez peut-être, si vous vous faites déjà arnaquer, ça dure depuis un moment, ou vous êtes sur le point de l'être.
0: De l'être. Aude Razo, les recours, qu'est-ce qu'on fait, nos droits
5: recours,
0: sur ce sujet?
5: Effectivement, on ne va pas non plus tomber dans le conflit directement. Déjà, moi, si effectivement vous vous rendez compte sur le simulateur que votre propriétaire ne respecte pas l'encadrement des loyers, que vous payez trop cher votre loyer, bon, déjà, contactez-le gentiment, dites-lui, vous avez vérifié, le loyer est trop cher. Vous demandez à ce que le loyer soit baissé, on discute en bonne intelligence. Coup de fil, sinon lettre recommandée avec accusé de réception, c'est conseillé.
0: Ouais.
5: Si vous faire ça bien. S'il refuse, s'il ne répond pas, bien sûr, ça peut arriver, et on voit bien sans doute que ça arrive, les chiffres qui sont tombés ce matin de la Fondation pour le logement. Votre interlocuteur, le nouveau, c'est la Commission départementale de conciliation. Commission départementale de conciliation, c'est gratuit. L'idée, c'est quoi ? C'est de se mettre autour d'une table, tout le monde autour d'une table, et on résout ça ensemble, intelligemment, entre bailleurs et locataires, sans passer par un juge. Attention, c'est pas coercitif, parce que du coup, si à nouveau, il n'y a aucun accord qui est trouvé avec votre propriétaire, si ça échoue, vous pouvez demander à ce que la mairie, la préfecture adresse une mise en demeure au propriétaire, ou sinon, vous pouvez saisir les juges. Alors, si le propriétaire ne respecte pas l'encadrement du niveau des loyers, il peut payer une amende quand même jusqu'à 5000 euros. 15 000 euros.
6: Vous entendez, Gérald Kierzek?
2: Non, mais alors, vous rigolez. Moi, j'ai un petit studio que je loue et ça passe par une agence et l'agence oblige à être dans les prix encadrés. Donc, alors là, pour le coup, il n'y a pas de discussion parce que c'est la responsabilité de l'agence immobilière qui est mise en cause.
0: Très bien.
5: Et Valère, vous parliez du complément de loyer, donc l'exception qui permet d'aller au-delà de l'encadrement. Vous avez 3 mois pour contester aussi ce complément après la signature du bail. Ce n'est pas parce que vous avez signé que c'est trop tard.
0: Merci pour ces bons tuyaux, si je puis me permettre, cher Aude Razo, et merci à Valère Correr. Dans un instant, un très bon plan de Valère Correr. On va parler colocation intergénérationnelle. Mais pour l'heure, The Pretenders, oh là là, cet accent merveilleux, Don't Get Me Wrong, sur votre radio ici.

0: Don't Get Me Wrong sur votre radio, ici, dans On vous doit bien ça.
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0: Bienvenue dans votre nouveau rendez-vous quotidien. On est ensemble jusqu'à 13h. Nous parlions logement, on parlait plutôt côté propriétaire et l'encadrement des loyers. On va parler d'un bon plan assez fou hein, que va nous décrire Valère dans un instant, la coloc intergénérationnelle. Plus tard dans l'émission, on parlera des maladies cardiovasculaires. Elsa aussi nous parlera de sa fille aînée qui a quitté le nid vide, justement, qui est partie prendre un appartement toute seule. Mais donc, alors, Valère, parlez-nous de cette histoire de coloc intergénérationnelle qui nous permet de payer moins cher le loyer.
3: Alors, c'est moins cher pour le jeune et c'est un petit complément de revenu pour le senior. Moi, je trouve que c'est une belle idée, c'est presque génial, c'est du bon sens.
0: Ah, j'adore.
3: Voilà, ouais, ça nous
0: réunit. Très humaniste, en plus, c'est tout ce qu'on aime.
3: Exactement. Qu'est-ce que c'est ? C'est un senior de 60 ans ou plus qui héberge un jeune de moins de 30 ans en échange d'une participation financière modeste. Donc le jeune bénéficie quoi ? D'un logement abordable, convivial, et puis en plus il a droit aux aides au logement, donc ça c'est quand même très cool. Le senior, lui, il a une présence rassurante, davantage de convivialité, quelques services, un complément de revenus. Alors attention, les services, ils doivent rester ponctuels, des petites courses, un petit coup de main informatique, sortir les poubelles, ouvrir les volets, enfin voilà, ça doit pas être du boulot, sinon c'est un contrat de travail, c'est encore autre chose, hein, évidemment. Faut pas remplacer un professionnel. Et si le senior est locataire, son propriétaire ne peut pas lui refuser de se mettre en colocation intergénérationnelle.
0: D'accord.
3: Faut juste l'avertir, mais il n'a pas le droit de refuser.
4: C'est pas considéré comme de la sous-location.
3: Exactement, Gérald a tout compris.
0: Et on a de la chance, parce que figurez-vous qu'on a une collègue ici qu'on adore sur la radio ici, qui s'appelle Clarisse.
5: Bonjour Enora.
0: Bonjour Clarisse, bienvenue dans On vous doit bien ça. Et il se trouve qu'on vous a chopé dans les couloirs de Radio France, puisque vous êtes en colocation intergénérationnelle.
5: Exactement, depuis 4 ans maintenant, je vis chez François, il a 67 ans.
0: L'embrasse François.
5: Bon, on l'embrasse, bisous François. Et moi j'ai 26 ans, du coup je suis arrivée chez lui, j'avais 22 ans, j'avais pas de travail au début quand je suis arrivée sur Paris. Et là aujourd'hui je paye 450 € par mois. C'est vraiment le bon plan.
0: Pour Paris, c'est un vrai bon plan. Bah,
5: surtout là, j'habite à Boulogne-Billancourt, donc pour vous dire, c'est encore un
0: lieu parisien.
5: Voilà, dans les Hauts-de-Seine. Je vis dans 120 mètres carrés, en duplex. Il y a 5 terrasses.
0: Madame,
5: voilà.
0: Il y a 5 terrasses. Je vais venir vivre chez vous.
5: Ma chambre, ma salle de bain, mes toilettes et une place de parking. Et le seul service que je dois rendre, c'est nourrir le chat. Parce qu'en gros, François travaille et des fois, il part à Genève, à Toulouse. Et donc, il part. Donc, moi, je m'occupe de l'appartement et du chat.
3: Non, mais c'est vraiment génial.
6: François et célibataire.
0: Oui. Elsa Wolinski. Et sur tous les doses, on doit bien vous le dire, tout au long de la saison, elle cherchera un mari.
6: Jamais.
0: Voilà, comme ça, vous savez, il y a une fiction carrément là.
3: C'est un super bon plan parce que c'est vrai que c'est vraiment hyper abordable. Mais comment elle vous est venue cette idée, Clarisse, de se mettre en colocation intergénérationnelle ?
5: Grâce au film L'étudiante et Monsieur Henri, je ne sais pas si vous connaissez, mais ça parle de cette colocation intergénérationnelle. Je l'avais vue, j'avais 19 ans. Et à la base, j'étais encore chez mes parents et je me suis dit, pourquoi pas si un jour, demain, je pars, pourquoi pas faire ça, parce que c'est un vrai bon plan. Il y a des loyers qui commencent à 100 €, moi je paye 450 €, donc c'est tout à fait abordable, parce que je ne pourrais pas payer plus aujourd'hui. Donc non, franchement, c'est très chouette, et puis surtout avec François, on a créé vraiment une relation de tonton. Enfin, je considère comme mon oncle. Aujourd'hui, il m'a incité à repasser mon BTS parce que j'avais raté mon BTS. Moi, je lui apprends les technologies, ChatGPT, parce qu'il est vraiment nul. Mais il ne m'écoute pas tout le temps.
0: C'est normal.
5: Et quand il a des dates, Elsa, justement, il me demande des conseils. Il m'appelle, il me dit « Clarisse, comment je m'habille ? Est-ce que je choisis plutôt cette cravate ?»
0: Vous voyez, Gérald, ce qui vous attend un peu plus tard.
4: Non, mais ça va, d'abord, j'ai pas encore 60 ans. Et là, il est riche, votre François.
5: Non,
4: c'est encore mieux, c'est le bonus.
0: Oui, c'est pas faux. Je trouve ça formidable.
3: Alors, il y a une vraie question qui est angoisse souvent les seniors, c'est le binôme en fait, sur qui je vais tomber.
0: Et ça peut aussi aussi idyllique que la relation entre Clarisse et ce cher François.
3: Comment vous avez fait pour tomber sur un François ?
5: Eh bien, grâce à l'entreprise Colibri, mais qui a fait faillite, donc elle n'existe plus aujourd'hui, mais en fait l'entreprise Colibri met en relation des personnes qui ont des points communs. C'est-à-dire que moi, du coup, j'ai des points communs théâtre, cinéma, musique avec François.
0: C'est comme une sorte de site de rencontre,
5: exactement.
0: Sauf qu'il n'y a pas d'enjeu sentimental.
5: Exactement. En colocation, du coup, il n'y avait aucun enjeu dès le début. À la base, je devais rester un an, au final ça fait 4 ans maintenant, on s'entend super bien. Il a une fille qui a 22 ans, donc on a 4 ans de différence avec elle, et c'est vraiment très agréable de pouvoir partager des moments avec eux. Et du coup on partage du temps, je l'ai dit, on fait du piano, mais je lui apprends aussi à faire des étirements parce qu'il est pas souple, du coup on s'étire.
0: Allez, bim, petite cartouche pour François. Moi je trouve ça beaucoup trop mignon. Valère, du coup, vous avez des sites à nous recommander?
3: Moi j'en ai un que j'aime bien, il me semble que c'est une asso d'ailleurs, c'est Ensemble 2 générations.
0: Ah, je connais, c'est fabuleux.
3: Voilà,
0: fabuleux les amis.
3: L'intérêt, c'est que ils sont d'abord très pédagogiques sur le site. Ça, c'est important pour comprendre de quoi on parle, même si là, vous avez déjà un beau mode d'emploi. Mais surtout, vous pouvez échanger avec eux, leur poser vos questions, vos inquiétudes. Il y a notamment des petits enjeux de fiscalité, la contractualisation, la façon dont ça se passe. Oui. Et puis, des entretiens aussi réguliers du binôme pour s'assurer que, voilà...
2: Que tout se passe bien.
3: Parce que c'est ça, l'enjeu, quand même.
2: Parce que ça fait un peu peur.
3: Enfin, vivre ensemble, c'est pas rien.
2: Ça a l'air joli comme ça, mais ça peut inquiéter.
5: Surtout sur le papier, quand j'ai annoncé à ma mère que j'allais vivre chez un monsieur de 65 ans, elle m'a dit peut-être pas.
0: Bah, évidemment,
5: et du coup, on a fait un FaceTime avec lui, parce que moi, j'étais à Toulouse à ce moment-là. D'accord. Il nous a montré tout l'appartement, il s'est présenté, et au final, ça m'a rassurée, ça l'a rassurée aussi.
0: Bien sûr.
5: Puis elle m'a déménagé, donc on s'est tous rencontrés.
0: Merci, chère Clarisse. Voilà, un vrai bon plan. La colocation intergénérationnelle. Comment payer un peu moins son loyer, comme l'a dit Valère Correa. Un petit plus, un petit complément de retraite, si je puis me permettre. Dans un instant, on aura une auditrice qui va nous parler de taxes foncières. Faites comme elle, appelez-nous 0810 055 056, c'est notre WhatsApp et c'est gratuit. Bienvenue dans On vous doit bien ça. Pour l'heure, on écoute Grand Corps Malade. Le prochain rêve sur votre radio, ici.

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0: 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Midi 25, tout pile sur votre radio. Ici, bienvenue dans votre nouveau rendez-vous. On vous doit bien ça. On parle logement depuis le début de cette émission. Comment alléger votre facture. On vous a donné plein de bons plans grâce à Valère Coréard, notre monsieur bon plan. Vous êtes très nombreuses et très nombreux à réagir au 0810 055 056. C'est votre émission. Hein. N'hésitez pas, venez chez nous. C'est un WhatsApp, c'est gratuit. Vous pouvez aussi nous laisser des textos, des messages vocaux. C'est aussi le numéro du standard. C'est un couteau suisse, numéro de téléphone. Alors, nous avions d'ailleurs Catherine de Drancy qui tente de nous joindre, mais apparemment qui ne capte pas très bien, mais qui voulait aborder avec nous un sujet très intéressant, la taxe foncière. Ah là là. Parce qu'elle a augmenté cette taxe foncière de 15%, je crois, Valère Coréard.
2: Ça dépend où ?
3: Ça dépend.
0: Ah, ça dépend où ? Mais oui, je suis blonde. Je ne suis pas toujours sur le coup. C'est bien pour ça que je fais cette émission, pour apprendre plein de choses.
2: En fait, c'est la commune qui va décider de l'augmentation ou non de la taxe foncière. Alors, c'est vrai que c'est un levier. Pour trouver de nouveaux revenus en fait, et parfois on a de mauvaises surprises. Je crois que Catherine, elle nous avait déjà laissé un petit message, en tout cas on a échangé avec elle, c'est qu'elle a pris 15% quand même
0: dans... Oh là là, c'est énorme.
2: Donc il y a une petite part automatique autour de 1%, je crois, enfin on en parlait avec Aude hors antenne. Ouais. Enfin 15%, c'est vrai que ça fait mal. Alors que faire dans ces cas-là? Bon, il va falloir la payer, cette taxe foncière, mais il peut y avoir quelques solutions. Moi, la première chose, c'est que si ça vous coince, c'est que de toute manière, dans l'absolu, même s'il n'y a pas d'augmentation, cette taxe foncière et la taxe de trop, vous pouvez écrire aux impôts. Vous allez sur la messagerie sécurisée, hein, je vois Aude qui me regarde, non. Oh. Attention aux arnaques. Exactement. Donc vous allez bien sur impots.gouv.fr, messagerie sécurisée, et à propos de votre taxe foncière, tout simplement, vous expliquez que vous êtes en galère.
0: Écoutez, c'est formidable, mais le standard est en train d'exploser, c'est vrai. Hein. Nous avons une autre auditrice qui veut aussi nous parler de la taxe foncière, je crois qu'elle s'appelle Evelyne. Bonjour chère Evelyne.
4: Bonjour à tous.
2: Bonjour.
0: Bonjour. Mais bienvenue.
4: Bonjour, bonjour.
0: Bienvenue dans ce nouveau rendez-vous.
4: Merci.
0: Alors vous.
4: Oui, ce nouveau rendez-vous, petite parenthèse, il est super extra.
0: Oh, c'est génial. Vous allez faire pleurer.
4: Faut continuer.
2: Merci.
0: Ah, merci. Je suis très fragile en ce moment, j'ai les hormones au plafond, chère Evelyne.
4: D'accord.
0: Ce sera le sujet d'une autre émission. Chère Evelyne, vous avez envie de nous parler aussi de cette satanée taxe foncière. Racontez-nous.
4: Voilà. Alors, je vous raconte, la taxe foncière a considérablement augmenté dans les stations, alors de service, de ski, aussi les stations balnéaires.
0: Oui.
4: C'est-à-dire qu'il y a une surtaxe très importante, c'est-à-dire plus 50%, pour ces appartements. Mais quand on n'est pas concerné par ces locations-là, finalement, on paye aussi. Donc, je voulais savoir si c'est normal, à mon avis, c'est pas normal.
0: Non.
4: Est-ce qu'on pourrait faire quelque chose?
0: Alors, je vois Valère Coréard qui fait une moue un peu boudeuse. Quand il n'est pas content, c'est qu'il a quelque chose à lire.
2: Non, mais en fait, vous soulevez un vrai sujet. C'est-à-dire, dans les stations très touristiques, il y a ceux qui y vivent à l'année et qui louent pas leur appartement, donc c'est pas une source de revenus, et ceux qui sont en résidence secondaire, par exemple, et c'est une source de revenus. Alors, je me renseignerai parce que j'ai pas la réponse sur la possibilité. Est-ce qu'il y a des villes qui font deux impôts, qui imposent différemment les locaux ou les autres? Mais ce qui est sûr, c'est que si vraiment vous êtes coincé là pour la payer, écrivez sur impots.gouv.fr parce que vous pouvez avoir un échéancier. Il peut y avoir une exonération partielle et exceptionnelle. Il ne faut pas hésiter à demander. Et pour le reste, on va se renseigner et on vous répond demain ou début de semaine prochaine.
0: Merci. Valère Coréard va faire ses devoirs. Et il adore ça. Sachez-le, merci.
4: Merci,
0: on vous embrasse très chaleureusement, chère Evelyne. Et alors, là, c'est un de mes petits moments préférés dans l'émission, puisque c'est 200 euros qui vont partir. Vous le savez, tout au long de l'année, je booste votre pouvoir d'achat. Là, tout de suite. Maintenant, il y aura même un deuxième auditeur plus tard dans l'émission. Mais pour l'heure, nous allons accueillir David, qui nous appelle de Aizy-Jouy dans l'Aisne. D'ailleurs, je salue de tout mon cœur ici Champagne-Ardennes. Coucou les copains et bienvenue à vous, cher David.
5: Eh ben bonjour à toute votre équipe, pardon, je suis un peu ému.
0: Bonjour David.
3: On pleure aujourd'hui.
0: Mais pourquoi vous êtes ému, David?
5: Je vous écoutais avec attention sur plein de sujets, donc voilà.
0: Bon, ben on espère que l'émission vous plaît. Vous êtes contrôleur technique dans le bâtiment. Vous avez deux enfants, cher David.
5: Voilà, ils sont plus, il y a syndrome du nid, ils sont plus à la maison.
3: Ah bah vous aussi, David.
0: Parce qu'Elsa Wolinski va en parler ça dans un instant, parce que ça sert un peu le cœur, mais pour le moment, on vous l'a annonce avec bonheur, c'est 200 euros pour vous, David.
3: Bravo.
0: À dépend... dépenser en cette rentrée, voilà, dans une grande enseigne. Ça fait toujours un peu plaisir, ce petit coup de pouce. Vous êtes inscrit sur ici.fr, cher David. Et voilà, comme quoi, ça fonctionne. Merci David, on vous embrasse.

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1: Midi 32 sur votre radio Ici. Bienvenue dans votre nouveau rendez-vous. Ici, nous parlons bon plan, vie quotidienne, arnaque à éviter, pardon. On parle aussi santé. Nous sommes là pour vous rendre service parce qu'on vous doit bien ça. C'est le titre de ce nouveau rendez-vous quotidien. Nous sommes ensemble jusqu'à 13h. Je suis Enora Malagré. Je suis avec Aude Razo, Valère Coréard, Gérald Kirzek et Elsa Wolinski qui, dans un court instant, nous parlera comment faire face au départ de son enfant quand il quitte le petit nid. Et puis, notre médecin tout à l'heure qui nous parlera maladie cardiovasculaire, c'est important. Et pour l'heure d'ailleurs, Gérald Kirzek va répondre au vocal de notre auditrice Marie qui nous a appelé au 0810 055 056.
2: Bonjour, je m'appelle Anne-Marie. J'aimerais en savoir plus sur la proposition d'allonger la durée de vie des médicaments. Quels médicaments seront concernés ? Et de combien leur date limite de consommation sera prorogée. Voilà, merci, au revoir.
1: Mais merci à vous, surtout, chère Marie, faites comme elle. Vous avez une question, on a forcément des solutions. 0810 055 056, c'est un WhatsApp et c'est gratuit. Gérald Kirzek.
3: Et pour l'instant, c'est un projet. Donc vraiment, le message, c'est ne le faites pas tout seul avec vos médicaments, etc. En disant, oh, bah, c'est pas grave, la date est dépassée. C'est un projet qui concerne 73 médicaments. L'idée, c'est de se dire, il y a une date de péremption actuellement de 2-3 ans. Si on la prolonge jusqu'à 4 ans, parfois 5 ans, est-ce qu'il y a les mêmes conditions de sécurité, de conservation et d'efficacité? Parce que longue vie aux médicaments, oui, mais c'est longue vie aux patients, parce qu'il faut évidemment qu'il n'y ait pas de toxicité et qu'il y ait une efficacité des médicaments. Donc pour l'instant, c'est dans les tuyaux. Ça concerne les antibiotiques, certains médicaments comme le lithium, le paracétamol, le lévothyrox. Bref, il y a une liste de 73 médicaments. Ça ne va pas concerner les collyres, les sirops, parce qu'on sait que ça, c'est très court, et notamment dès que c'est entamé, ça, c'est une durée extrêmement courte.
1: Pardonnez-moi, c'est combien de temps ça dure, du coup,
3: si vous dites... collyre, quand vous l'ouvrez, au bout d'une semaine, il faut le jeter.
1: D'accord, ok.
3: Donc il faut faire attention. Il faut faire attention aussi quand vous avez des médicaments, l'aspect, même si c'est dans la date, en dessous de la date de péremption, théoriquement il est encore bon, mais il a changé d'aspect, la texture a changé, ça veut dire qu'il a pris un petit coup de chaud ou un petit coup de froid, il a changé de couleur, eh bien il ne faut pas le consommer, il faut le rapporter à son pharmacien. Donc ne prenez pas l'initiative seul.
4: Je gesticule.
1: Valère Coréard, notre monsieur bon plan,
4: réagit. On ne jette pas les médicaments à la poubelle, évidemment, ni dans les toilettes, Gérald.
5: Non, dans les toilettes, il y a des gens qui jettent des médicaments dans les toilettes.
1: Alors, bien sûr. Oui, je ne vais pas dire. Si, je vais le dire, ma mère, pardon. Non, mais elle ne l'a pas fait exprès. Mais ça pollue énormément, il faut faire attention.
3: Ça pollue énormément. Donc, il y a un système qui s'appelle Cyclamed, qui est géré par les pharmacies. Vous rapportez en pharmacie, ensuite, il y a un réseau qui vient collecter. Il n'est pas question de le mettre dans les toilettes, de le mettre sur la voie publique, etc. Parce qu'on le retrouve dans les nappes phréatiques, on le retrouve en fait.
4: C'est dans notre eau.
3: Dans votre eau, tout simplement. Alors, même si l'eau du robinet, elle est traitée, mais quand on fait des dosages avant traitement, il y a plein de médicaments. Donc, pour l'instant, c'est un projet. Ça ne me semble pas complètement aberrant. L'objectif, évidemment, pour le gouvernement, c'est de faire des économies.
1: Bien sûr,
3: de se dire, voilà, si on prolonge la durée, on va faire des économies à l'échelle globale, et c'est plutôt pas mal parce qu'on consomme énormément de médicaments et on en jette, en tout cas, on en rapporte à la pharmacie ou on n'en consomme pas beaucoup trop.
6: Est-ce qu'il ne faut pas faire un petit ménage de temps en temps? Parce que moi, mon placard, mais j'ai des tonnes de boîtes de médicaments, je ne sais même plus de quand il date.
1: Un petit nettoyage de printemps.
3: Bien sûr, vous ne devriez pas avoir des antibiotiques, des médicaments comme ça sur prescription, parce que ce n'est pas parce que ça a marché le premier coup ou pour votre fille ou votre mère que ça va marcher pour vous. Et vous ramenez à la pharmacie. Et puis évidemment, les médicaments comme le paracétamol, si la date de péremption est dépassée, ça, ce n'est pas très grave. Soyons plus prudents sur d'autres médicaments. Je pense aux médicaments pour le cœur ou pour la thyroïde, où là, il y a ce qu'on appelle une marge thérapeutique. Qui est très courte.
1: Merci beaucoup Gérald Kirzek et merci à notre chère auditrice Marie, faites comme elle, je le répète, 0810 055 056. Nous écoutons Zaz, On ira dans On vous doit bien ça, votre nouveau rendez-vous quotidien sur votre radio. Ici, on est ensemble jusqu'à 13h.

0: On ira sur votre radio, ici.
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0: 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C'est votre nouveau rendez-vous quotidien sur votre radio, ICI. Continuez à nous appeler au 0810 055 056. Oh, nous allons parler d'un sujet très concernant pour les papas et les mamans aux petits cœurs sensibles grâce à notre Elsa Wolinski. Et puis dans un court instant, on parlera maladie cardiovasculaire avec notre médecin, éminent médecin, Gérald Kirzek. Elsa Wolinski,
2: ben oui, parce
0: votre aînée a quitté le nid, on parlait logement tout à l'heure.
2: On parle logement, mais est-ce qu'on peut prendre juste une seconde, s'il vous plaît, pour parler du nid vide? Mais oui, parce que moi, c'est ce que j'ai vécu cette année. Ma fille aînée, à 20 ans, est partie du jour au lendemain. Elle a décidé de partir, de quitter la maison, de me quitter,
0: oh là là,
2: moi. Non, mais je rêve. Alors, je lui ai dit, très bien, puisque c'est comme ça, tu te débrouilles toute seule.
0: Ouais.
2: Ok, tu veux partir, trouve ton logement. Et puis là, évidemment, elle n'a pas réussi. Ben, vous pensez bien, parce qu'aujourd'hui à Paris, même pour louer 10 mètres carrés, il faut un dossier en béton.
0: Et à 20 ans, villes, c'est ça,
2: ben
0: le problème.
2: Oui, c'est, hein, ça. Et à 20 ans, quand on est une étudiante, eh ben, on n'a pas de dossier en béton, bien sûr. C'est ça. Et donc, elle est revenue me voir. Hein, parce qu'on revient toujours vers maman quand même. Sauf que moi non plus, eh ben, je n'ai pas un dossier en béton. Eh ben non. Je suis maman solo, je travaille, je gagne ma vie, mais je n'ai pas le mot magique qui est le CDI.
0: Ah, ben
2: non,
0: oui,
2: je ne l'ai pas. Je suis une journaliste freelance et en plus un peu influenceuse. Alors là, je pense que j'ai perdu totalement tous les propriétaires en disant influenceuse. Donc il a fallu faire ce que je n'avais absolument pas prévu de faire. Et là, je pense que toutes les mamans séparées qui m'écoutent vont comprendre immédiatement. J'ai dû appeler son père, ex-mari. Eh ben oui, parce que finalement, pour que votre enfant puisse quitter ses parents, il faut commencer par réunir les parents, justement. Donc il faut deux dossiers, deux avis d'imposition, deux garants, tout ça pour 10 mètres carrés. Alors rassurez-vous, on a fini par lui trouver son studio.
0: Ouais.
2: Et comme je suis une vraie mère poule et très maline, je l'ai trouvé à deux rues de chez moi.
3: Bien.
2: Évidemment, le nid vide,
0: envahissante, Elsa.
3: Comme par hasard.
2: Oui. Sur le nid. Voilà.
0: Merci Elsa Wolinski. Alors on rit, mais attention à Aude Razo, parce qu'on aborde quand même un sujet assez sérieux qui est le logement chez les jeunes. Il y a
2: difficile.
0: Des arnaques aussi là-dedans,
4: oui, parce
0: Madame Aude Razo.
4: Non seulement c'est la croix et la bannière pour les jeunes pour se loger, alors pour
0: quelle
4: tout le monde,
0: tannée,
4: c'est vrai,
0: les
4: mais les jeunes particulièrement, Elsa, vous avez raison, et en plus ils sont très ciblés aussi par les escrocs, par les arnaques. Je vais vous raconter une petite histoire. J'ai une étudiante qui m'a envoyé les captures d'écran des discussions qu'elle a eues avec un proprio.
0: Ouais.
4: Alors il a un appartement, il lui plaît bien, il est meublé, il est propre, il est bien placé, ça l'intéresse. Elle discute. Il est hyper sympa, et j'ai envie de dire que je le trouve un petit peu trop sympa pour un proprio qui croule sous les demandes de location.
0: C'est Gérald Kirzek.
4: C'est peut-être Gérald, effectivement.
0: Décidément.
4: Et puis là, la discussion prend un autre tour, il commence à dire, vous savez, j'habite loin, je suis déjà tombée sur des personnes qui n'étaient pas très sérieuses, ils m'ont fait faux bon pour la visite, etc. Et donc, pour s'assurer du sérieux de notre étudiante, ce proprio, qui est un faux proprio, je vous le dis tout de suite, lui demande une caution, 742 euros, avant de visiter la appartement. Donc là, c'est le moment où il faut arrêter toutes les discussions.
0: Mais parce que ça n'existe pas.
4: Je le dis pour tous les jeunes, les papas, les mamans qui nous écoutent, faites passer le message. On ne paye pas avant de visiter.
0: Jamais.
4: Jamais. Et c'est pareil, maintenant, il y a même des faux profils réseaux sociaux qui se font passer pour des agences immobilières qui mettent des super photos. Ils ont été piqués des photos ailleurs, d'autres appartements. Ils vous disent c'est super. Et pareil, ils se font passer pour l'agence qui demande de l'argent, 80 euros, 100 euros, pour ne serait-ce que visiter l'appartement. Et ça, sinon, il faut tout de suite arrêter. On ne verse pas d'argent pour visiter un appartement. Ça ne va pas du tout.
0: Merci, Aude Razo.
2: Oui, merci.
0: Hein, Elsa, qui a failli tomber dans le panneau.
2: Ah bah moi, j'aurais pu tomber dans le panneau, oui. Moi, je peux tomber dans tous les panneaux, je vais vous dire.
3: Gérald Kirzek. C'est les listes, Aude, non? C'est-à-dire que les agences ou des sociétés vous proposent, soi-disant, d'avoir accès à une liste de plein de logements et ils vous demandent de payer avant.
4: Oui,
3: et en fait,
4: ça,
3: sur la liste, il n'y a pas grand-chose.
4: Et c'est vrai que c'est tentant, parce qu'en fait, on a tellement de difficultés, on a tellement du mal à trouver que c'est tentant. Mais moi, franchement, je serais vraiment d'avis, ne versez pas d'argent avant la signature du bail, en fait. Alors, c'est sûr que des fois, on est en détresse.
0: Oui,
4: on est tenté,
0: c'est ça
4: mais
0: le problème.
4: Ne le faites pas.
0: Joue là-dessus.
4: Ça peut être honnête, ça peut être malhonnête. Dans tous les cas, le faites pas.
0: Faut pas le faire. Valère Coréard, Monsieur Bonplan.
5: Si vous êtes influenceur, vous êtes au chômage, vous êtes en CDD. J'ai une solution.
0: Il a regardé évidemment Elsa Wolinski.
5: Appelez votre ex. Il y a la caution, la garantie visale, pardon, c'est une caution gratuite d'Action Logement qui peut se porter garante, c'est public, c'est gratuit. Alors c'est sous certaines conditions, mais c'est quand même très ouvert et ça vient remplacer la caution des parents si vous êtes en galère.
3: Et ça sécurise les propriétaires.
5: Et ça sécurise les propriétaires qui sont remboursés en cas d'impayé.
0: Merci chers amis pour tous ces bons plans. Merci pour ce témoignage à cœur ouvert. Elsa Wolinski, on parle de cœur, justement, on va parler maladie cardiovasculaire avec notre médecin Gérald Kirzek. Et puis on va encore vous faire bénéficier de 200 euros. Encore plein de choses qui vont se passer dans l'émission. On est ensemble jusqu'à 13h. On vous doit bien ça, votre nouveau rendez-vous quotidien sur votre radio ici. Mais pour l'heure, nous écoutons, j'aime beaucoup ce titre, Billy Preston, Nothing from Nothing. À tout de suite.

0: Preston, Nothing from Nothing sur votre radio ici. Jusqu'à 13h.
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0: Midi 47 sur votre radio ici. On est ensemble jusqu'à 13h. Vous êtes très nombreux à réagir aujourd'hui, dis-nous, hein, au standard au 0810 055 056. N'hésitez pas aussi, c'est un WhatsApp gratuit, à nous laisser un vocal. Si vous avez un problème, nous avons des solutions. Nous allons parler maladies cardiovasculaires avec notre éminent médecin, Gérald Kirzek, que vous connaissez bien sur votre radio ici. Gérald.
2: Oui, c'est un bon plan pour protéger votre cœur, c'est pas mal ça. Et quand je dis bon plan pour protéger son cœur, c'est qu'on a les moyens de prévenir les maladies cardiovasculaires. En fait, ça fait partie du groupe de maladies où elles sont évitables à 80%. C'est-à-dire qu'on n'est pas en train de parler de facteurs de risque qui diminuent un peu le risque, etc. 80% des AVC, des infarctus du myocarde, de l'artérite des membres inférieurs, vous savez, les artères qui se bougent dans les jambes, eh bien ces maladies, elles sont évitable par notre mode de vie. Donc bien sûr, il y a la génétique, bien sûr, il y a des familles où il y a plus de risques d'avoir des infarctus, des AVC, etc. Mais c'est essentiellement le mode de vie et je vous donnerai quelques bons réflexes, quelques bons plans pour justement...
0: Oui, s'il vous plaît, vous êtes
2: prendre,
0: là pour ça.
2: Mais oui, prendre les choses, prendre votre santé en main tout simplement. Alors, quand on parle de maladies cardiovasculaires, on parle de quoi? On parle de tout ce qui est cardiaque et vasculaire. Oui. Alors le cœur, ça peut être l'insuffisance cardiaque, ça peut être l'accident vasculaire, ça peut être l'ischémie, l'infarctus du myocarde, ça peut être la dissection aortique, et puis le vasculaire, c'est... Là, il y a Valère, hypochondriaque.
0: On va vous faire une confidence, chers auditeurs, il est un peu hypochondriaque.
3: Un peu.
0: Donc à chaque fois que Gérald Kirzek ouvre la bouche, j'ai l'impression qu'il a la maladie dont Gérald parle, c'est hilarant.
2: Et puis tout ce qui est vasculaire, c'est l'AVC, l'accident vasculaire cérébral, qui peut être une artère qui se bouge dans le cerveau. Ça peut être, je parlais de l'artérite des membres inférieurs, quand on marche et puis au bout de... 200 mètres, on a du mal à marcher, on est bloqué, c'est tout simplement parce que le sang n'arrive plus jusqu'à la jambe et ne peut plus alimenter les muscles. Donc les maladies cardiovasculaires, ça regroupe tout ce qui est vaisseau au niveau du cœur.
0: Elsa Wolinski.
4: Oui, excusez-moi Gérald, mais quand même, vous ne parlez pas des femmes, parce qu'il y a quand même 200 femmes qui meurent. Oui, mais il y a quand même 200 femmes qui meurent chaque jour de ces maladies cardiovasculaires.
2: Oui, vous avez raison, parce que quand on pense infarctus en particulier, on pense un homme de plus de 50 ans, un peu bedonnant, avec du cholestérol, mais on pense pas aux femmes qui sont concernées, puisque c'est même parmi les premières causes de mortalité chez les femmes. Et pendant des années, pour ne pas dire des décennies, on a un peu négligé ça. On l'a négligé en termes de recherche, on l'a négligé en termes de développement des médicaments, on l'a même négligé quand une femme arrivait aux urgences, eh bien, elle était moins prise au sérieux qu'un homme. Si vous êtes une femme et que vous dites, j'ai un peu mal à la poitrine ou je suis essoufflée, pendant des décennies, on dit non, mais c'est rien, c'est dans votre tête, c'est les hormones, etc. Il y a des études qui l'ont documenté, qui l'ont montré. Alors ça, j'aurais tendance à dire que c'était avant.
0: Ah bah, j'espère que
2: maintenant,
0: ça change.
2: On a bien compris que les maladies cardiovasculaires, c'est aussi les femmes, et en particulier en périménopause ou après la ménopause. Ouais. Pourquoi ? Parce que les hormones qui vous protègent jusqu'à la ménopause s'inversent complètement et ne protègent plus après la ménopause. Deuxième chose, les femmes fument. Les femmes ont le même mode de vie que les hommes. Et on sait que le tabac, c'est un des facteurs de risque. On n'a pas parlé des facteurs de risque et de ces facteurs qu'on peut influencer. Le tabac, c'est vraiment le premier pourvoyeur de maladies cardiovasculaires. La sédentarité, le fait de ne pas bouger, le fait d'être dans son canapé, d'être au travail assis, de prendre sans arrêt la voiture. On parlait du sport dans cette émission où le fait de bouger, la sédentarité, c'est le facteur de risque majeur. Chez les femmes, l'association pilule, par exemple, chez les jeunes femmes et tabac, c'est quelque chose qui est assez catastrophique, bien sûr, parce que ça va faire quoi? Ça va faire des caillots sanguins, ça va faire des embolies pulmonaires, des phlébites, par exemple. Donc, ça fait partie des maladies cardiovasculaires. Vous voulez les bons réflexes?
0: S'il vous plaît, monsieur.
2: Allez, vous l'avez compris. Premier réflexe, le tabac. On le redit, mais il faut arrêter le tabac. C'est vraiment quelque chose de fondamental parce que c'est ça qui bouche les artères. La première artère qui est bouchée, allez, je parle des hommes, pas des femmes cette fois, c'est laquelle? L'artère qui est bouchée.
0: La fémorale.
3: Moi, je ne peux plus parler, je suis en train de faire un malaise vagal.
2: C'est l'artère pénienne. Alors, je le dis parce qu'un des premiers signes d'impuissance. Un des premiers causes d'impuissance.
0: Cette artère pénienne,
2: votre avis.
0: Une des premières.
2: Mais oui, dans le pénis. Une des premières.
0: Ah, pardon, il faut le préciser.
2: Une des premières causes d'impuissance, c'est la maladie cardiovasculaire et c'est le tabac. Et ça motive, je vous assure, un certain nombre d'hommes à
4: Valère,
2: dire
4: ok, tout va bien.
2: J'arrête de
3: faire un super cœur d'un coup.
2: Allez, deuxième réflexe, il faut connaître ces chiffres. Prenez votre tension artérielle. miel, vous pouvez avoir un appareil à la maison, aller faire une prise de sang pour le cholestérol, la glycémie et les chiffres du poids, ça c'est important. Ensuite, on bouge, on l'a dit, on lutte contre la sédentarité et l'alimentation, le régime méditerranéen, c'est fondamental, ça protège les artères. Donc tout ce qui est malbouffe, produits ultra transformés, ça bouche les artères. Le sucre, ça bouche les artères. Ouais. Si vous avez une alimentation méditerranéenne, fruits, légumes, etc., ça va déboucher vos artères.
0: Merci, docteur Gérald Kirzek, pour ces précieux conseils. 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
0: Midi 53, encore quelques minutes à passer en votre compagnie, dans votre nouveau rendez-vous. On vous doit bien ça sur votre radio. Ici, de nombreuses réactions au 0810 055 056 et notamment celle de Philippe que nous accueillons avec bonheur. Bonjour Philippe.
5: Oui, bonjour à toute l'équipe.
2: Bonjour.
5: Tout d'abord, merci pour votre émission dans laquelle on apprend plein de choses tous les
0: merci,
5: jours.
0: Oh, merci Philippe.
5: C'est super.
0: Oh, c'est merci trop chouette beaucoup d'entendre ça. Merci, parce qu'on a un petit peu le trac quand même. C'est la première semaine de rentrée.
5: Mais vous vous en sentez très bien.
0: Merci Philippe. Je prends les encouragements vraiment avec bonheur. Alors, Philippe, vous aviez envie de vous adresser, je crois, spécialement à Aude Razo, notre madame anti-arnaque, avec une problématique. On vous écoute, cher Philippe.
5: Oui, voilà. Alors, bonjour Aude.
0: Bonjour.
5: Moi, j'ai un petit problème depuis quelque temps. Je reçois régulièrement des mails qui viennent soi-disant d'Avast, donc qui est un truc antivirus.
0: Oui, c'est ça. Tout à fait.
5: Voilà, où on me confirme que ma commande a été enregistrée. J'ai jamais rien commandé. Le problème, c'est qu'il change à chaque fois du nom de l'expéditeur. Et le problème, c'est que à chaque fois, le montant, il change. Mais c'est plus de 300 euros.
0: En plus, c'est énorme.
6: Oui, bah, effectivement, Philippe, c'est vraiment bien que vous en parliez parce que c'est un mail qui tourne énormément. Avast, vous avez raison, antivirus, c'est bon. On peut même généraliser en fait à plein de choses. En fait, c'est un faux mail de renouvellement d'abonnement ou une espèce de fausse facture. Donc, ils se font passer pour Avast. En plus, comme on maîtrise pas trop, c'est l'informatique, on ne sait pas trop si on doit renouveler, pas renouveler, on n'y comprend rien, etc. Donc, en fait, ils vous incitent juste à soit cliquer sur un lien malveillant qui va vous faire payer ce fameux 300 euros, c'est quand même énorme, soit vers un faux numéro de téléphone qui là, alors là, vous allez tomber sur quelqu'un de très doué au bout du fil qui va vous dire il y a peut-être une erreur, mais attendez, je vais vous aider, donnez-moi votre numéro de carte bleue, tenez, on va régler ça ensemble. C'est vraiment, en fait, il faut vraiment faire très attention. Vous avez le bon réflexe, Philippe, quand vous dites il faut regarder l'adresse mail de l'expéditeur. Est-ce que c'est bien Avast qui vous écrit? Déjà, s'il n'y a pas Avast et que c'est une espèce d'adresse Gmail ou Yahoo ou Anadou, effectivement, il faut pas donner suite, vous le mettez à la poubelle. Voilà, mais c'est vrai, je suis d'accord sur le fait que ces mails sont quand même très pénibles et que c'est compliqué de devoir toujours décortiquer le vrai du faux.
0: Bien
6: est-ce
0: sûr.
6: Que c'est vraiment Avast, est-ce que c'est pas Avast?
0: Voilà, ouais, d'une vigilance aujourd'hui, pardon, hein, c'est quand
4: ça
0: même
4: fait flipper,
0: quand même, un petit peu, mais enfin heureusement Aude Razo est là pour nous donner la marche à suivre, pour être d'autant plus vigilant. Merci cher Philippe de nous avoir appelé au 0810 055 056.
5: Ce matin, juste encore une précision, ce matin j'ai reçu un mail de Windows comme quoi j'ai été infecté sur mon ordinateur pour un cheval de Troie.
0: Voilà.
5: Et il y avait un numéro à appeler. Je ne l'ai pas appelé, je vous le promets.
0: Très bien. voilà un auditeur merveilleux. Bravo, cher Philippe, pour votre vigilance. Je le répète. Faites comme lui, je le répète. 0810 055 056. Pour l'heure, nous allons accueillir Caroline de Saint-Laurent, du Var, dans les Alpes-Maritimes, et j'embrasse ici Azur. Bravo, les amis. Elle est retraitée. Bonjour, Caroline.
7: Bonjour Enora, bonjour toute l'équipe.
0: Bonjour.
7: Je suis très heureuse d'être avec vous.
0: Quel joli brin de voix vous avez là. Et on est très très heureux parce que vous êtes inscrit sur la page ici.fr. Et du coup, c'est 200 euros pour vous.
7: Bravo. Caroline. Merci. Merci, merci à tous, merci. Je suis très heureuse. Vraiment merci.
8: Ben, on vous doit bien ça, hein, Caroline. Et puis ça tombe bien parce que c'est le titre de l'émission, dis donc. Voilà.
7: Oui, et puis en plus, elle est super. C'est très intéressant tout ce que vous racontez.
8: Merci, merci Caroline. Merci. Je vous embrasse très fort. J'embrasse aussi vos deux enfants. J'ai vu que vous étiez grand-mère également. On embrasse toute la famille. Allez, c'est parti. Allez, merci beaucoup pour cette merveilleuse émission. Merci Aude, merci Gérald, merci Elsa, merci Valère. Je voudrais aussi remercier chaleureusement Mathilde à la réalisation, Alix à la technique, Sadika au standard et Gwenaëlle à la préparation.

0: Et c'est toujours la personnalité, figurez-vous, préférée des Français. Jean-Jacques Goldman, envole-moi sur ici. Bonjour tout le monde, j'espère que vous avez passé une bonne nuit. On est jeudi, très content de vous réveiller aujourd'hui.
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0: Bonjour Valentine.
2: Bonjour Louis, bonjour à tous.
0: Nous sommes le jeudi 10 septembre et figurez-vous qu'aujourd'hui aux États-Unis, c'est une journée un petit peu particulière. C'est une journée consacrée à l'échange d'idées et d'astuces. Alors ce matin avec Valentine, on recherche un auditeur qui...
2: Un auditeur qui se prend pour un véritable MacGyver et qui peut faire des miracles avec un simple ruban adhésif.
0: Alors tiens, qu'est-ce que vous rapistolez vous? Surtout depuis combien de temps? Venez nous le raconter ce matin au 0810 055 056.
2: On parle bien sûr ce matin du tollé provoqué par cette vidéo de policiers municipaux à Carcassonne, filmée sans le savoir par l'une de leurs caméras piétons. Les déclarations racistes et misogynes s'enchaînent pendant plusieurs minutes. L'illustration nous dira SOS Racisme à 5h, d'une parole raciste de plus en plus libérée en France.
0: Et pour vous accompagner jusqu'à 6h, Saveria au standard, Florent à la technique, Emeline à la rédaction en chef. Ici, dès 5h, ça commence maintenant.
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0: Jeudi 10 septembre, excellent réveil à l'écoute d'ICI, il est 5h. Le tour de l'actualité à vos côtés, Valentine, et à la une, l'indignation après la vidéo des policiers municipaux de Carcassonne.
2: Un contrôle de tous les agents est carrément ordonné par le ministre de l'Intérieur quand le parquet ordonne la suspension immédiate des 4 policiers filmés par l'une de leurs caméras piétons l'année dernière. Depuis, rien, jusqu'à la diffusion hier. La parfaite illustration, selon le président de SOS Racisme, Dominique Sopo, d'une parole raciste de plus en plus libérée en France.
3: Il y a une forme de tolérance, toute une série de personnes pensent que cela n'est pas très grave, que l'on parle de bougnoule, de nègre et de bico. Il y a une forme de tolérance au racisme. On est dans une ambiance, malheureusement, où la parole raciste s'est beaucoup libérée ces dernières années. D'ailleurs, sous aussi l'impulsion du poids de l'extrême droite dans ce pays, malheureusement. Donc c'est une forme de tolérance au racisme. Nous avons par ailleurs une mairie RN dont le maire est proche de cet agent qui était membre du service d'ordre du Rassemblement National. On a l'impression à chaque fois de redécouvrir des choses qui sont pourtant connues.
2: L'agent membre du Rassemblement National et de son service d'ordre, justement, est exclu du parti. Alors cas isolé ou véritable gangrène, les habitants des quartiers de Carcassonne, eux, ne sont pas étonnés. C'est l'info du jour dans une demi-heure. Le deuxième procès jubilaire aura lieu au printemps du 30 avril au 14 mai.

0: Mais prévu à la base en ce mois de septembre, le procès est donc reporté après les aveux de Cédric Jubilard, déjà condamné à 30 ans de réclusion pour le meurtre de sa femme Delphine, dont on a finalement retrouvé le corps dans le Tarn cet été sur ses indications.
1: Quand travailler ne suffit plus à subvenir à ses besoins.
0: 4 Français sur 10 se disent dans cette situation, selon le baromètre du Secours Populaire publié ce matin, Faustine Calmel.
2: Le seuil de pauvreté à 1288 euros, Caroline en est loin.
3: Moi je gagne bien ma vie, je pense, je suis bien au-dessus, le double.
2: Et pourtant, salariée dans un syndicat, maman solo avec 2 ados, elle fait des concessions sur l'alimentation.
3: Surtout quand on a les enfants et pourtant on aimerait bien leur donner manger sain, donc j'essaie de faire le plus possible à manger. Mais ouais, c'est cher quand même, tous les jours, les fruits, les légumes, la viande j'en mange très peu parce que c'est trop cher. Le poisson c'est pareil.
2: Et puis il y a le chauffage.
3: L'hiver dernier, j'ai pas chauffé beaucoup chez moi. 17, bah tant pis quoi, on limite pour les meilleures courses ou payer un truc aux enfants.
2: Et éviter de se retrouver trop à découvert.
3: Ça m'est arrivé de regarder mon compte et me dire je suis à découvert et j'ai un plein d'essence à faire. Ouais, ouais. Donc, alors me priver, non, mais le découvert se creuse.
2: Comme Caroline, un sondé sur 2 explique avoir froid sans pouvoir se chauffer plus. 2 sur 3 ne s'offrent plus de sortie, un univers qui se réduit. Nicolas Champion est le secrétaire national du Secours Populaire.
4: Et ça aggrave, et se densifie, et surtout, elle s'enracine, en fait, la pauvreté aujourd'hui. On a coutume de dire qu'une crise en chasse une autre, mais on a eu la crise du Covid qui a fortement précarisé la population, et maintenant, on a les crises liées à la guerre ou à l'inflation, et aujourd'hui, n'importe qui peut avoir besoin du Secours Populaire.
2: Avec une note d'espoir, malgré ces difficultés, 39% des Français se disent prêts à s'engager bénévolement pour une association.
0: Et le pouvoir d'achat des Français risque de se creuser encore. Les cours du baril de pétrole Brent ont franchi les 100 dollars hier pour la première fois depuis juillet, après de nouvelles attaques de l'Iran sur plus d'une dizaine de bateaux dans le détroit d'Ormuz. Le mois d'août 2026, le plus chaud jamais enregistré sur Terre. Copernicus, le service météo européen, l'annonce ce matin, de New York à Tokyo, en passant par Rome et New Delhi, des températures extrêmes ont été observées partout et avec elles, les risques sanitaires aussi augmentent en ville. L'étude de la revue The Lancet prend notamment l'exemple de Perpignan. Dans la ville des Pyrénées-Orientales, la mortalité liée à la chaleur a été multipliée par 13 depuis les années 90, par 10 à Toulouse et à Martigues.
1: 5h04 sur votre radio ici et les choses sérieuses commencent pour les basketteuses françaises.
0: Les Bleus disputent la Coupe du Monde à Berlin et les vice-championnes olympiques affrontent la Chine cet après-midi en quart de finale, avec un objectif, terminer sur le podium cette année, quand rejoindre le dernier carré serait déjà une performance en soi, Xavier Monferrand.
5: Si vous demandez à la nouvelle capitaine des Bleus, Gabby Williams, si les Françaises ont la pression avant ce quart de finale, la franco-américaine vous la renvoie direct.
6: C'est ça, mentalité française. Je suis pas très d'accord pour être honnête. La pression, c'est pas un problème. Genre, on veut la pression. C'est pas une mauvaise chose.
5: Ça tombe plutôt bien. Alors, parce que les Bleus ont une malédiction à vaincre, ça fait 24 ans que les basketteuses françaises n'ont pas passé les quarts de finale d'une Coupe du Monde. La meneuse Carla Leite n'était même pas née.
7: Non, je suis née en 2004. Moi, je suis juste qu'on nous a rabâché plusieurs fois que depuis 1953. Après, je savais pas qu'on avait un peu ce chat noir en quart de finale. J'espère que ça sera pas le cas.
5: 1953, c'est l'autre anomalie de cette histoire. Il y a 73 ans, les basketteuses françaises ont décroché le bronze, la seule médaille de leur histoire en Coupe du Monde. Alors, il faut réparer ça pour le sélectionneur tricolore Jean-Aimé Toupane.
8: Quand on veut être sur le podium, on sait que l'adversité, il y en aura. Maintenant, on arrive sur les étapes de montagne. Ça va monter un petit peu.
5: Et il n'y a pas que le niveau qui va s'élever. Face à la Chine, les Bleus vont croiser le phénomène Zhang Ziyu, 19 ans et 2,23 m sous le panier, la seule qui peut regarder Victor Wembanyama droit dans les yeux.
0: Le match, c'est à 14h30. En Ligue des champions de foot, le Paris Saint-Germain n'a fait qu'une bouchée des Slovaques de Bratislava hier soir. Victoire 6-1. Ce soir, Lens se déplace à Prague. La météo, Louis.
1: C'est une belle météo aujourd'hui. Météo douce, ensoleillée, en plus sur la quasi-totalité du pays. Quelques petits nuages au cours de la matinée, notamment le long de la Manche et sur la côte atlantique. Quelques averses orageuses attendues également, mais localisées principalement dans les Alpes-Maritimes. Ailleurs, c'est du soleil pour les températures en milieu de matinée. À Calais, Reims, 15 degrés. Orléans, 15 également. Limoges, 16 degrés. Toulouse, 17. Perpignan et Montpellier ce matin, 20 degrés. Cet après-midi, pas de changement dans le ciel. Le soleil, lui, dominera largement. Et puis pour les maximale, on dépasse les 20 degrés, 22 pour la maximale dans le nord à Strasbourg. Dans le sud, 26 degrés attendus cet après-midi à Marseille.
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1: Bonne fête ce matin à toutes les Inès qui se réveillent avec nous ce jeudi à 5h07. Quelle musique, tiens, pour vous réveiller aujourd'hui? On y va. Ah, bien plus sympa, vous me l'accorderez, que le réveil. Voici tout de suite Phil Collins à l'écoute d'ici. Belle journée.

0: français.
1: Bon jeudi à l'écoute d'ici. C'était Phil Collins à l'instant. Soyez les bienvenus.
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1: 5h10, vous avez rendez-vous tout de suite avec Catherine Quicandon pour Ici, ça entreprend. Qui va répondre à une question ce matin?
4: Pourquoi se débarrasser de nos bouteilles et nos bocaux en verre quand on peut tout simplement les réutiliser? Dans la Drôme, producteurs, citoyens et entrepreneurs leur redonnent vie.
1: Eh bien comment? Grâce à la consigne, Catherine.
6: À Chabeuil, dans la Drôme, à 10 km de Valence, ma bouteille s'appelle Reviens.
7: Hé, attends, reviens! Qu'est-ce qu'il y a? Qu'est-ce qui se passe?
8: Ce qui se passe,
6: c'est une entreprise coopérative qui propose de remettre la consigne au goût du jour, comme nous l'explique Valérie Duménis, sa directrice générale.
9: On récupère des bouteilles ou des bocaux en verre, on les lave dans notre unité de lavage, donc ils passent dans une grosse machine dans laquelle on va venir enlever l'étiquette et nettoyer l'ensemble de la bouteille intérieure-extérieure. On vérifie qu'elle est bien propre. Et ensuite, les bouteilles sont palettisées sur plusieurs étages pour être renvoyées aux producteurs qui vont remettre leur contenant, leur liquide dedans.
6: Comme des jus de fruits, de la bière, du vin, de la confiture et tout ce que l'on a envie de mettre dedans.
10: C'est vous qui voyez.
6: Exactement, c'est vous qui voyez. En 2025, plus d'1 600 000 bouteilles ont été lavées et depuis la création, plus de 6 millions, ce qui représente une sacrée économie.
9: Depuis le début, 2500 tonnes de déchets, 2500 tonnes de CO2 aussi, et plus de 5000 mètres cubes d'eau. Et moi, j'aime bien donner en équivalent de douche, parce que ça parle un peu plus, mais ça fait 61 000 douches. Mais en 2030, on vise de laver 42 millions de bouteilles et ça nous fera économiser 522 000 douches.
6: Ce qui ne veut pas dire qu'il faut arrêter de se laver. Merci de penser à vos proches. Ma bouteille s'appelle Reviens, oui parce que c'est le nom de la structure, fait travailler plus d'une quinzaine de personnes en insertion et coopère avec plus de 100 producteurs et points de collecte engagés sur les territoires d'Auvergne-Rhône-Alpes et de Provence-Alpes-Côte d'Azur. Ce projet remonte à 2019 avec l'inauguration de la première unité de lavage. Celle-ci répond aux normes et aux exigences qualité des industriels, ce qui permet de remettre en circulation des contenants qui pourront être réutilisés jusqu'à 40 fois. Seules les bouteilles portant le pictogramme national du réemploi peuvent être rapportées. Un projet de consigne monétisé est prévu pour 2027. Plus d'infos sur ma-bouteille.org. Merci à Isidro Mardèche pour cette idée qui a de la bouteille. Ici, ça entreprend. Ma bouteille s'appelle Reviens pour une économie circulaire du verre en Auvergne-Rhône-Alpes.
1: Merci Catherine avec Isidro Mardèche pour cette belle action. Nos bouteilles en sont ravies.
4: Et après le système de récup, on transforme nos moteurs. Avec l'explosion des prix du carburant, les Français se tournent à nouveau vers la conversion de leur voiture au bioéthanol.
1: Reportage dans l'Yonne à suivre dans moins d'une minute.
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1: Soyez les bienvenus ce jeudi matin à 5h14. Les demandes explosent pour passer de l'essence au bioéthanol.
4: Depuis près de 10 ans maintenant, il est possible de convertir une voiture essence à ce carburant. Et après un passage à vide, il redevient de plus en plus populaire, notamment dans l'Yonne, Camille Salcedo-Ruiz, vu les prix records du sans-plomb, alors que le sien est toujours aussi bas.
13: Les prix à la pompe grimpent encore, mais Daniel, lui, aurait presque le sourire, car sa voiture roule désormais au bioéthanol grâce à un boîtier flex fuel.
14: Je crois que j'ai bien fait, là, oui.
13: Il a fait poser le dispositif électronique il y a 4 mois.
14: Voilà, le boîtier, c'est ça. Je vous montre ce que c'est. C'est un boîtier qui est juste là, sur le moteur, pour rouler à l'E85.
13: Carburant fabriqué à base de betterave et de céréales, et à la pompe, Daniel voit clairement la différence.
14: L'E85, je le paye 82 centimes ou 83 centimes. au lieu de 0,20 là, en ce moment. Je fais 40 euros le plein au lieu de 80 euros. Hein. Pratiquement la moitié. Hein. Ça vaut le coup. Hein. Parce que les retraites n'augmentent pas non plus. Hein. Ça ne suit pas. Hein. On cherche à faire des économies un peu partout. Hein.
13: Et tout fier, il assure que la conversion fonctionne très bien.
14: Je vais la mettre en route. Voilà, ça démarre impeccable, pas de souci.
13: Au total, il a déboursé près de 1000 euros pour équiper sa voiture dans un garage agréé, celui de Nicolas Cador, situé à Saint-Florentin.
0: C'est dépenser un peu d'argent au départ pour rentabiliser rapidement, et puis une fois que c'est fait. Hein. L'idée, c'est qu'en une année d'usage de la voiture, vous avez remboursé l'installation de votre boîtier.
13: Et Daniel n'est pas le seul à vouloir passer au bioéthanol. Le garagiste constate que ses clients sont de plus en plus nombreux.
0: Il y a eu effectivement une recrudescence nette. Dès que les carburants augmentent, la demande de flexfuel augmente aussi.
13: Mais pour convertir une voiture essence déjà en circulation, peu de garages proposent la prestation autour d'Auxerre. Alors Nicolas, l'un des seuls garagistes du département à encore le faire, reçoit beaucoup de coups de fil.
0: J'en ai eu encore deux hier, on a des demandes régulières.
13: La plupart des garagistes de Lyon, auparavant agréés pour l'installation de ces boîtiers, ont arrêté de proposer la prestation. Mais dans ce contexte, avec l'augmentation du prix à la pompe, beaucoup veulent s'y remettre pour répondre à la hausse des demandes des clients. L'entreprise Flexfuel, spécialisée dans la conversion au bioéthanol, a su recevoir des demandes pour être à nouveau agréé.
4: Et attention, la conversion est possible uniquement sur les voitures essence ou les moteurs hybrides mis en circulation après le 1er janvier 2000.
1: Merci Valentine. Il est 5h16 dans les coulisses TV. Ce matin, une série française culte fait son retour. 10% revient sur Netflix, mais cette fois-ci, fini les épisodes. Place à un film. Alors pourquoi ce changement de format ? Fanny Herrero nous raconte les coulisses ce matin avec Patrice Gascoigne dans moins de 5 minutes sur ICI. 5h16, tiens, je vous propose à présent de faire un saut dans le temps. En musique, bien évidemment. On passe tout de suite au milieu des années 90 avec Maxime Le Forestier. Maxime Le Forestier d'ailleurs qui se faisait un petit peu plus discret dans les classements avant qu'arrive cette chanson, une chanson dans laquelle eh bien, il exprime le besoin d'avancer sans forcément bien savoir où la route va le mener. Une chanson qui le ramènera lui ensuite en pleine lumière et qui fait d'ailleurs désormais partie de ses plus grands succès. Voici pour vous ce matin, Passer ma route à l'écoute d'ici. Bon jeudi et bon réveil avec nous.

0: tout en douceur ce jeudi matin.
1: Avec Maxime Le Forestier, passez ma route pour vous accompagner en ce début de journée. Il est 5h20. Et si vous nous rejoignez à l'instant, eh bien c'est le moment justement de prendre votre téléphone, de composer tout de suite le 0810 055 056. Avec Valentine, on veut parler à deux d'entre vous ce matin pour notre duel d'auditeurs. Si vous voulez nous écouter, levez de bonne heure pour partir bosser sur la route du boulot. A contrario, si vous nous écoutez là sur le retour que vous bossiez de nuit, eh bien appelez-nous 0810 055 056. Une question sur l'actu comme d'habitude et surtout un joli cadeau à la clé, Valentine.
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1: C'était joliment dit, en tout cas. Alors allez-y, foncez, c'est Saveria qui vous attend ce matin au 0810 055 056. Bonne chance.
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1: 5h21, on retrouve tout de suite Patrice Gascoin et ses coulisses TV. Aujourd'hui, Patrice, vous nous parlez du retour tant attendu de la fiction 10%. Et vous allez nous expliquer pourquoi elle est passée d'un format série à une version film.
4: La dernière fois qu'on a entendu ce générique, c'était il y a 6 ans sur France 2.

0: eh bien, il est de retour, non pas pour une nouvelle saison avec plein d'épisodes, mais pour une aventure unique en version longue, en version film. Autre différence notable, vous ne plongerez plus dans les coulisses du milieu du cinéma avec 10% sur France 2, mais sur la plateforme Netflix dès aujourd'hui. La bonne nouvelle, c'est que le casting de choc de la série est toujours là. Alors, nous n'allons plus vivre le quotidien de cette agence de comédiens, l'agence ASK qui a fermé ses portes. Non, on va suivre l'ex-agent de star Andrea Martel, joué par Camille Cotin, dans la réalisation de son premier long-métrage, une première qui s'annonce mal puisqu'elle se retrouve du jour au lendemain sans son acteur principal. Elle va devoir faire appel à ses anciens collègues.
1: Je suis tellement contente de faire le film d'Andrea. Je vais te proposer d'être ma productrice.
2: T'as cette nature enjouée que j'adore, et ce depuis toujours.
3: Star ou pas star, je lui balance une mandale dans la tronche. Je l'ai déjà fait, hein, je vous promets.
0: Et pour nous parler de cette suite, qui de mieux que la créatrice de 10% Fanny Herrero? Je lui ai demandé comment s'était fait ce choix d'un film plutôt qu'une série Fanny Herrero.
4: En fait, il y a eu plusieurs étapes de ça, mais une des premières étapes, c'est que moi, j'ai quitté la série à la fin de la saison 3. J'ai passé la main à un copain auteur qui s'appelle Victor Denbach, qui a relevé le défi quand même de faire une saison 4. Puis il faut dire qu'à ce moment-là, ça faisait déjà de longues années quand même que la série existait. Je pense que tout le monde avait besoin un peu d'une pause. Et du coup, je pense que les producteurs, à un moment, l'idée d'enchaîner sur une nouvelle saison, je pense que pour eux, c'était pas possible. Fallait laisser passer du temps pour voir si le désir allait revenir et sous quelle forme. Et finalement, ce qui leur a semblé le plus naturel, c'était pas de repartir pour une nouvelle saison, mais de revenir avec un format un peu différent. Et c'est là qu'ils m'ont contacté. Et c'est vrai que moi, si ça avait été peut-être refaire une nouvelle saison, je suis pas sûre que je serais repartie. Mais en revanche, là, l'idée de faire quelque chose de nouveau, changer de format, ça rajoute de l'intensité, en fait, d'écrire un film.
0: Fanny Herrero, la créatrice de 10%, dont la dernière aventure est à retrouver sur Netflix. Notez qu'au casting, en plus des comédiens de la série, vous découvrirez Laetitia Casta, Laurent Lafitte, Vincent Macaigne, mais aussi Eva Longoria et Georges Clooney. En tout cas, de mon côté, il y a 100% de chance que je revienne demain pour de nouvelles coulisses télé.
5: Merci Patrice, à demain. Casting de rêve, effectivement. D'ailleurs, comme votre équipe d'ici dès 5h, hein. Un joli casting.
6: C'est vrai. je ne peux pas dire mieux.
5: 5h24, là aussi un joli casting pour la musique avec Charlotte Cardin qu'on retrouve tout de suite. Voici The Way We Touch.

0: Bon jeudi et bon réveil. C'était Charlotte Cardin à l'instant, The Way We Touch, jeudi 10 septembre. Soyez les bienvenus si vous nous rejoignez à l'instant, juste avant les infos de 5h30, comme d'habitude, un petit peu d'histoire, avant l'actu aux côtés de Stéphane Bern. Et ce matin, eh bien, on voyage au temps où les habitants de Grenoble ont transformé leur toit, oui, leur toit, en armes anti-monarchie.
1: Des soldats du roi avancent dans les rues. Quelques minutes plus tard, ils reçoivent une pluie de tuiles sur la tête. La Révolution française n'a pas encore officiellement commencé, mais franchement, tout le monde est à l'entraînement. En 1788, Louis XVI traverse une énorme crise financière. Pour imposer de nouveaux impôts, le roi veut prendre le contrôle des parlements, ces cours de justice qui bloquent ses réformes. À Grenoble, le 7 juin, le parlement du Dauphiné refuse d'obéir. Le pouvoir royal décide donc de le dissoudre.
2: J'ai décidé de dissoudre.
1: Et envoie des troupes pour éloigner les magistrats. Car comme dirait le dicton que je viens d'inventer, nos 13, on envoie les CRS. Mauvaise idée. Les cloches sonnent le tocsin. Les échoppes baissent leurs rideaux. Les rues se remplissent en quelques heures. Grenoble passe de ville commerçante à ville insurgée. Et surtout, les habitants grimpent sur les toits. Là-haut, ils disposent d'une arme inattendue. Les tuiles qui couvrent les maisons. Une à une, elles sont arrachées puis lancées sur les soldats. Bientôt, une véritable pluie de terre cuite s'abat sur les troupes royales.
3: Il pleuvait fort sur la grande route.
1: Autant dire qu'un parapluie n'aurait pas suffi. L'événement devient célèbre. On l'appelle bientôt la journée des tuiles. Et rien à voir avec une promo au rayon bricolage. Quelques semaines plus tard, on réclame la convocation des états généraux. La révolution n'a pas encore de date officielle, mais elle a déjà bien commencé. Aujourd'hui, les contestations s'organisent sur WhatsApp, Telegram ou TikTok. En 1788, à Grenoble, le réseau social le plus efficace restait encore le toit des voisins. Et le bouton « Envoyer » faisait parfois quelques kilos de terre cuite.
0: Et puis, il est nettement moins lourd aussi, ce bouton envoyé. Merci beaucoup, Stéphane. Après les infos, tiens, je vous raconterai l'histoire incroyable de Chanel, une petite chatte retrouvée 28 jours après sa disparition sur une aire d'autoroute en Isère. Je vous explique tout ça en détail à 5h40. Tout de suite, il est 5h30. Voici l'actualité en France et dans le monde en 90 secondes. C'est avec vous, Valentine Lettès.
4: Comment est-il possible que ces policiers soient toujours en poste quasiment un an après le signalement de cette vidéo à leur hiérarchie? SOS Racisme dénonce une parole raciste de plus en plus libérée. 4 agents municipaux tiennent des propos homophobes, racistes et misogynes dans une vidéo filmée par leur caméra piéton. Surnommé Ganito, Ilias Kerbouche est jugé à partir d'aujourd'hui pour le cambriolage de l'ancien gardien du Paris Saint-Germain, Gianluigi Donnarumma. Et on apprend son transfert cet été à la prison de Meaux pour un nouveau projet d'évasion. Il s'est déjà échappé de celle de Villepinte grâce à de faux policiers. 4 Français sur 10 ont du mal à finir le mois malgré leur emploi. Constat posé dans le baromètre du Secours Populaire sur la précarité et la pauvreté en France. C'est un Français de plus par rapport à l'an dernier. On s'en doutait, c'est confirmé. Août 2026 est le mois le plus chaud jamais enregistré sur Terre. Selon Copernicus, le service météo européen, l'humanité n'a jamais connu de température de ce niveau en 100 000 ans. 6-1, ce n'est pas du tennis, mais bien le score final entre le Paris Saint-Germain et le Slovan Bratislava hier soir. Les Parisiens victorieux et particulièrement efficaces pour leur premier match en Ligue des Champions de foot. Et puis elle est très attendue outre-Manche. C'est l'ouverture aujourd'hui à Londres de l'exposition de la tapisserie de Bayeux, prêtée pour la première fois par la France à un autre pays. Des torchons, des bières et des pâtisseries spécialement conçues pour l'occasion ont envahi l'Angleterre.
0: L'info du jour, c'est la police municipale de Carcassonne dans le viseur de l'inspection générale.
4: Depuis la révélation d'une vidéo hier dans laquelle 4 policiers de la ville tiennent des propos racistes, misogynes et complotistes, c'est un tollé. L'affaire remonte pourtant à l'an dernier, Sébastien Berriot, et les habitants des quartiers ne sont pas étonnés.
5: Lorsque la vidéo des policiers a commencé à circuler sur les réseaux sociaux, beaucoup d'habitants de la cité aux Anames disent ne pas avoir été surpris. Mohamed, par exemple, 44 ans, est né dans le quartier. Il explique que les relations avec la police nationale sont excellentes, contrairement avec les policiers municipaux. Il parle de méthode de cow-boy et en effet, les propos tenus dans la vidéo ne l'ont pas étonné.
6: C'est limite banal, quoi, on va dire. On est là pour, entre parenthèses, taper sur la racaille, mais on n'est pas tous de la racaille. Autant les nationaux, ils viennent, ils parlent avec nous, tout se passe bien, mais les municipaux, on ne peut pas parler avec eux, on ne peut rien faire. Et quand on voit la façon dont tu nous parles, c'est pas joli à voir. Si déjà ils viennent, ils te tutoient, tu rentres à la maison, tu jettes ta clope, tu fais ci, tu t'en vas. Oh, c'est pas normal. Et je comprends pourquoi les jeunes, les caillasses et tout ça.
5: Morad, lui, n'a pas été surpris de voir que le policier incriminé était membre du RN. Selon lui, certains agents municipaux ne cachent pas leur hostilité envers les étrangers.
7: Alors, leur comportement, leur façon de parler, leur regard, tout, leur attitude, c'est flagrant, quoi. On a tous vu la vidéo. Et après, ça se voit, de toute façon, entre les municipaux, le nouveau maire, les militaires, ils sont tous ensemble et ils suivent tous le même.
5: Anthony, lui, habite le centre-ville. Même constat dans les relations avec la police municipale.
8: Ils sont arrogants, ils jugent directement à l'apparence, au faciès, ils prennent de haut, ils gueulent, au lieu de parler calmement, gentiment. C'est pas très correct, quoi. Ils se sentent mal à l'aise.
5: Très gêné par cette polémique, le maire Christophe Barthès tente de défendre sa police municipale, mais il avoue qu'une reprise en main est nécessaire.
9: Il apparaît préférable d'engager en priorité une démarche de remise à plat du fonctionnement du service assortie d'actions de formation aux obligations déontologiques et d'une refonte des procédures relatives aux caméras piétons.
5: Le ministre de l'Intérieur a ordonné un contrôle de la police municipale de Carcassonne par l'inspection générale de l'administration.
4: Et d'ores et déjà, le parquet de Carcassonne ordonne la suspension des 4 policiers municipaux.
0: Merci Valentine. La météo tout de suite de ce jeudi 10 septembre. Une météo douce et ensoleillée sur la quasi-totalité du pays. Quelques petits nuages le long de la Manche et sur la côte atlantique, mais c'est pas la dominante du jour. On aura quelques averses aussi orageuses localisées précisément dans les Alpes-Maritimes. Ailleurs, c'est du soleil. Pour les températures en milieu de matinée, on est en dessous des 20 degrés. Hein. Calais, Reims, 15 degrés. Orléans, 15 également. Limoges, 16 degrés. Toulouse, 17. Perpignan et Montpellier ce matin, 20 degrés. Pour les maximales, ce jeudi, 22 dans le nord à Strasbourg. Dans le sud, 26 degrés à Marseille. Et du soleil, lui, qui brillera tout au long de la journée.
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0: Jeudi 10 septembre, bon réveil avec nous et on fait appel justement ce matin à vos compétences puisqu'aujourd'hui c'est une journée un petit peu spéciale, elle est consacrée, figurez-vous, à l'échange d'idées et d'astuces. Alors ce matin avec Valentine, eh bien on a décrété de rechercher un auditeur parmi vous, un auditeur qui
4: se prend pour un véritable MacGyver. Vos enfants vous appellent dès que la machine à laver est cassée, le lave-vaisselle fuit, vous réparez les étagères. Bref, vous êtes un véritable bricoleur. Appelez-nous.
0: C'est la classe. Alors, tiens, qu'est-ce que vous rafistolez ? Racontez-le-nous. 0810 055 056. Vous nous appelez tout de suite et vous passez à l'antenne juste avant les infos à 6h. Pour l'heure, eh bien, c'est la musique d'ici qui vous accompagne. Et on va débrancher. Tiens, allez, c'est parti. Avec France Gall, chanson écrite et composée par Michel Berger.
4: Je croyais qu'on devait rebrancher.
0: Alors, on rebranche sa radio, mais on débranche le réveil. On peut le tourner comme D'accord. ça, c'est plutôt pas mal ça le jeudi. Merci d'être avec nous, 5h35.

0: Et hop, on débranche. 5h38, c'est France Gall à l'écoute d'ici. Merci d'être avec nous ce matin. Dans 5 minutes, votre rendez-vous anti-arnaque, c'est pas vrai, avec Aude Razo. Vous avez peut-être vu passer cette semaine une image de Michel-Édouard Leclerc furieux en train de s'en prendre Laurent Delahousse et Valentine Méfiance.
1: Oui, cette scène n'a jamais existé. L'image est truquée et le faux article qui l'accompagne imite même le site du journal Le Monde à la perfection.
0: Et derrière, le piège en plus peut vous coûter très cher. Aude Razo nous explique comment le repérer. C'est dans quelques minutes sur ICI.
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0: Et à 5h39, c'est l'heure du duel des auditeurs. Avec à la clé, Valentine,
1: une radio ICI en DAB+. Elle a la radio numérique terrestre pour nous écouter absolument partout.
0: Et on accueille tout de suite Ghislaine qui est avec nous. Ghislaine qui nous passe un petit coup de fil de l'Isère ce matin. Bonjour Ghislaine.
1: Bonjour Ghislaine. Jocelyne, pas Ghislaine.
0: Pourquoi je dis Ghislaine?
4: Jocelyne, oui, Jocelyne.
1: Et moi je répète, sans réfléchir. Comment ça va Jocelyne?
4: Ça va, bonjour à tous les deux.
0: Ça fait plaisir de vous avoir Jocelyne. On dit aussi bonjour à Pierre-François du Nord qui est avec
1: nous. Là c'est bon, bonjour Pierre-François.
0: Pierre-François, Jocelyne, une question sur l'actualité, un chiffre à me donner, le premier qui vous vient. Écoutez cette histoire, c'est une histoire qui se termine bien. Le 8 août dernier, Chanel, une petite chatte, s'est échappée sur une aire d'autoroute en Isère. Sa famille qui partait en vacances est restée, tenez-vous bien, 12 jours sur place pour la chercher avant eh bien, finalement de devoir repartir en région parisienne. Et finalement, Chanel a été retrouvée 28 jours plus tard en pleine forme et en plus seulement à 200 mètres de l'endroit où elle avait disparu. Cette histoire nous rappelle bien sûr qu'il faut prendre soin de nos animaux de compagnie. Et la question est la suivante. Selon vous, combien de chats vivent aujourd'hui dans les foyers français? Jocelyne, c'est à vous.
1: On est au million près, Jocelyne. Hein,
4: au million près, 9 000.
0: 9 millions ou 9 000
4: 9 000.
1: J'ai dit au million près, Jocelyne, et vous me dites un chiffre en milliers.
4: 9 millions alors.
1: Ah,
0: 9 bon. Millions pour Jocelyne, c'est validé. Pierre-François?
5: Moi, je dirais plutôt 20 millions.
0: 20 millions pour Pierre-François. Et notre arbitre, Valentine?
1: Eh bien, la réponse, c'est presque 17 millions, 16,7 millions de chats en France. C'est donc Pierre-François qui a gagné.
5: Ah.
0: Pierre-François, bravo, c'est vous qui remportez votre radio ICI ce matin.
1: Vous avez un chat, Pierre-François?
5: Non, mais mes voisins en ont beaucoup.
1: Donc vous les regardez de loin, quoi?
5: C'est ça, il passe régulièrement.
0: Et Jocelyne, vous, vous avez un chat?
4: Non.
0: Non, mais par contre, vous avez une passion plutôt chouette, c'est le tricot.
4: Oui, le tricot, oui.
0: C'est quoi votre dernière confection?
4: Oh, je fais une couverture avec des petits carrés.
0: Ah, c'est bien ça pour l'hiver. Mais Jocelyne, avec Valentine, on vous embrasse, on vous souhaite une belle journée.
4: Bon,
1: bah
4: je
1: rejouerai
4: pour gagner la radio.
1: Ah bah, oui, retentez votre chance, Jocelyne.
0: On est là tous les matins, du lundi au vendredi, là. Jocelyne.
4: Oui, oui, ouais.
0: Pierre-François.
4: Eh ben, au revoir.
0: Au revoir, Jocelyne. Pierre-François, une passion très sympa en plus, c'est le cyclisme.
5: Oui, oui, bah, je pratique ça maintenant depuis quelques années, et avec des épreuves parfois assez dures, comme une étape du Tour de France, par exemple.
1: Ah, pas mal.
0: Bah, bien. Belle performance, voilà. Pierre-François. On vous souhaite une belle journée, passez un excellent jeudi. Merci d'avoir joué avec nous ce matin.
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0: Chaque matin, vous le savez, on découvre une initiative qui marche quelque part en France et qui pourrait donner des idées ailleurs. Ce matin, direction Nice, où depuis la rentrée, eh bien, certains habitants ne payent plus du tout les transports en commun, Valentine.
1: Les plus de 65 ans peuvent désormais monter à bord gratuitement, mais la mesure fait débat.
0: Oui, puisque la gratuité dans les transports, est-ce vraiment une bonne solution pour tout le monde ? Robin Bernot est allé voir sur place et vous le raconte à 5h55 sur ICI. Tout de suite, je vous préviens, ça va bouger. 5h44, c'est un petit peu le petit coup de fouet du matin, on peut dire, mais qui donne le sourire en musique avec Los Lobos, souvenez-vous, la bomba. Bougez là-dessus.

0: Slobos avec La Bamba à l'écoute d'ici. Excellent jeudi avec nous, 5h46, place à votre rendez-vous anti-arnaque.
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0: C'est pas vrai avec Aude Razo qui a repéré ce matin un article web mensonger qui cherche à vider nos comptes en banque.
3: Oui, c'est un article qui vient d'apparaître là, cette semaine, sur nos réseaux sociaux. Je vous lis le titre. Une question de Laurent Delahousse, puis Michel-Édouard Leclerc quitte le plateau en pleine émission. Bon, titre d'autant plus sensationnel qu'on a l'image qui va avec. On voit Michel-Édouard Leclerc, donc le patron du groupe Leclerc, hors de lui, en train de hurler sur le journaliste. Il le saisit même par la veste pendant que deux hommes tentent de le retenir et d'empêcher l'agression. Cette image, elle est truquée. Je vous le dis tout de suite, cette scène n'a jamais eu lieu. L'auteur, l'escroc qui invente tout ça, cherche à nous faire cliquer. Et j'ai bien peur qu'il y arrive. C'est pour ça que je vous en parle. Surtout que l'article imite très bien le site web du journal Le Monde. Il est très crédible, franchement, à première vue.
0: Mais comment fait concrètement l'escroc pour arriver à siphonner nos comptes en banque ?
3: Il nous retranscrit d'abord une longue interview, tout est faux là aussi, où le journaliste Laurent Delahousse tente de tirer les vers du nez à un Michel-Édouard Leclerc très perturbé, très fâché, qui rechigne à dire comment il fait pour faire fructifier son patrimoine. Il est question d'un outil, d'un truc que les riches gardent pour eux, c'est écrit comme ça. L'article nous fait croire que la rédaction a ensuite enquêté sur cet outil mystérieux et qu'elle a trouvé. C'est un site de trading miraculeux qui va nous faire gagner 950 euros en une semaine, 4000 euros en un mois. Et bien sûr, il y a un lien pour s'inscrire. Ne faites pas ça, ne cliquez pas, c'est un piège. On retombe en fait sur ces applis dont je parle souvent, très séduisantes sur le papier, mais ultra dangereuses. Vous risquez de perdre beaucoup, beaucoup d'argent.
0: Merci Aude pour ce rappel ô combien important. Je vous invite à aller voir d'ailleurs la chronique de Aude Razo, C'est pas vrai, disponible sur notre site internet ici.fr, page C'est pas vrai, 5h48. Elle est en tournée en ce moment, figurez-vous, pour cette saison 2026-2027 à travers tous les zéniths de France. Voici tout de suite Vanessa Paradis.

0: Vanessa Paradis, en concert très prochainement à La Rochelle le 6 octobre, le 15. Elle sera à Pau le 16 octobre à Montpellier pour Vanessa Paradis. Vous venez d'écouter à l'instant Les Épines du Cœur. Et tout de suite, chaque matin, on découvre une initiative qui marche quelque part en France. Ce matin, direction Nice, la ville a pris une décision eh bien, qui ravit les seniors.
1: Oui, depuis quelques jours, les transports en commun sont gratuits pour les 65 ans et plus.
0: Une mesure qui relance le débat sur la gratuité des transports et sur la possibilité ou non de l'étendre à tous. Robin Bernot s'est rendu sur place.
2: Dans les Alpes-Maritimes, plus précisément à Nice, les transports en commun sont désormais gratuits pour les plus de 65 ans.
3: D'un côté, c'est bien, mais est-ce que c'est pas discriminatoire pour d'autres personnes ?
2: Depuis le début du mois de septembre, les Niçois de 65 ans et plus n'ont donc plus à payer leur abonnement aux transports en commun. Il leur suffit de demander la carte gratuité, une mesure qui semble déjà rencontrer un certain succès, comme l'explique Bertrand Gassiglia, le président de Ligne d'Azur, joint par Sébastien Germain.
4: On avait la semaine dernière 20 000 personnes de plus de 65 ans qui ont pris la carte gratuité. Je pense que les chiffres qu'on aura dans quelques jours vont encore monter une progression très importante. Ce qui est intéressant à souligner, c'est que sur ces 20 000 personnes, 10 000 étaient déjà abonnés à Ligne d'Azur, mais 10 000 n'avaient pas d'abonnement à Ligne d'Azur, donc ce sont des gens nouveaux qui vont utiliser les transports en commun. Et ça, c'est aussi le but qui était recherché.
2: Alors ici, à Nice, la gratuité des transports en commun, ça marche. Mais vous, tiens, qu'en pensez-vous ? J'en ai discuté avec Chloé et Joséphine.
5: Bah, c'est bien dans le sens où, oui, du coup, ça permet d'être gratuit pour des personnes âgées qui n'ont pas forcément les moyens ou même une bonne retraite. Mais un peu discriminatoire pour les jeunes qui n'ont peut-être pas aussi les moyens de payer des transports en commun ou quoi que ce soit. Ça peut vite faire partie du budget financier du mois. Il faut penser aussi au budget. Si tout le monde peut avoir le transport gratuit, ce qui est super bien, c'est... comment on finance ?
2: Ouais, Joséphine a raison, il faut faire attention au terme gratuit. En effet, si on ne paie rien en montant dans le bus ou le tram, il faut tout de même financer ses transports et bien souvent, cela passe par les impôts. La gratuité des transports en commun existe déjà dans plusieurs villes françaises comme Montpellier, Dunkerque, Niort ou encore Libourne. Mais si on élargit un petit peu notre regard, comment ça se passe ailleurs dans le monde ? Pour le savoir, j'ai rencontré Océane, elle est québécoise.
6: Au Québec, il n'y a pas énormément de personnes âgées justement qui prennent les transports en commun, donc possiblement peut-être d'avoir cette option-là, ça les enlèverait de la route et donc peut-être un stress de moins.
2: Oui, parce que finalement, enlever une dépense qui peut représenter plusieurs centaines d'euros par an pour nos aînés, c'est aussi leur redonner un peu de pouvoir d'achat tout en leur permettant de continuer à se déplacer et à garder du lien grâce aux transports en commun.
0: Robin Bernot et Sébastien Germain, 5h53. Dans quelques instants, nous allons retrouver notre MacGyver du jour, puisque nous sommes le jeudi 10 septembre, et figurez-vous, c'est la journée des astuces ce matin. Mais pour l'heure, on profite ensemble de la musique en douceur avec Francis Cabrel, Petite Marie.

0: Désolé,
1: Johnny, on lui a dit déjà trois fois, Louis, mais lui, il n'est pas bricoleur pour un sou, il ne comprend pas bien la différence.
2: Pas trop, non.
1: Vous avez rénové une longère.
0: C'est ça, oui.
1: Et alors, quand on parle de MacGyver, le parfait exemple, c'est votre projet de cheminée, moi. Johnny.
0: Oui, exactement, oui.
1: Alors, c'est quoi votre projet de cheminée? Dites-le nous.
2: Racontez-nous.
0: Alors, je veux refaire l'habillage qui était en marbre ancien et un peu cassé, cédé, quoi, parce que c'était d'époque. C'est une longère d'avant 1900, juste avant 1900. Donc, ça avait mal vieilli. Et maintenant, je vais refaire un habillage en cyporex.
1: Qu'est-ce que c'est que ça?
0: L'habillage?
2: Non, le cyporex.
0: Ah, le cyporex, c'est ce qui est beaucoup plus léger que les parpaings.
2: D'accord.
0: Temps, c'est un matériau composite en plâtre et résine.
2: Et vous allez y mettre quoi dessus? Parce qu'il y a une décoration et quelque chose de sympa.
0: Oui, bien sûr.
1: Il fait durer le suspense à fond, Johnny.
2: Johnny, c'est un pro de la radio, il fait du teasing. Vous ne voulez pas nous dire ce que vous allez mettre dessus?
0: Si, ça n'est vu nulle part. Ça m'est passé par la tête.
2: Johnny, qu'est-ce que vous allez y mettre dessus?
0: Des coquillages,
2: on y vient. Et ben voilà, ça c'est une belle chose et une bonne idée. Merci Johnny, et puis on voudra la photo prochainement. Merci à tous d'avoir été là ce matin à 6h. Comme d'habitude, vous avez rendez-vous avec l'actualité de vos régions. À 6h30, vous retrouvez Valentine Lottès.
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2: Et tout de suite, voici les équipes d'ici matin qui sont là ce jeudi. Je vous souhaite à tous une belle journée qui commence ici.
3: Merci beaucoup Louis, bonne journée. 5h59, l'équipe d'ici matin sur Ici Azur est là et vous dit bonjour. Ça fait longtemps quand vous ne l'avez pas passé. Hein.
2: Ouf.
3: Paul Young, Come Back and Stay. On va vous le passer juste après les infos de 6h parce que ça nous fait plaisir et ça vous fait plaisir. De toute façon, on est là pour vous faire plaisir et vous apporter toute l'actu des Alpes-Maritimes avec Rémi qui réalise l'émission, avec Marie-Chantal qui est au standard, avec Richard Marcovecchio qui nous rejoindra un peu plus tard et Sébastien Riglet. Bonjour Sébastien.
4: Bonjour Quentin, bonjour à tous.
3: Si vous aviez une année à revivre dans votre vie, une année que vous aimeriez revivre,
4: ce serait laquelle? 2007.
3: Parce que
4: bac, parce que permis de conduire, parce que début des années étudiantes.
3: Il y en a beaucoup qui nous parlent du bac justement sur les réseaux. Je vous dirai pourquoi on pose cette question ce matin. Ce sera après les infos donc.
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3: C'est jeudi aujourd'hui, nous sommes le 10 septembre 2026, il est 6h.
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3: Toute l'actu avec vous, Sébastien Riglet. On débute avec ce coup de gueule d'Alliance Police Nationale 06.
4: Le syndicat dénonce le décalage entre la réponse du ministère de l'Intérieur et la réalité du terrain dans les Alpes-Maritimes. Effectifs jugés insuffisants, difficultés dans le logement, coût de la vie, manque d'attractivité du département. Les policiers réclament des mesures concrètes. Alliance appelle donc à un grand rassemblement le 15 septembre à Paris avec 10 000 participants attendus pour faire entendre leurs revendications. Kylian a 20 ans, il livre des colis. Alors plus de policiers, il n'en a pas forcément envie. Il s'est fait contrôler plusieurs fois parce que selon lui, il habitait un quartier sensible de Cannes.
6: À Rangin. Pour eux, c'est directement, on habite dans un quartier, on fait des conneries. Alors que regardez, il est 10h du matin, je travaille comme un chien. Bah, c'est le moindre truc, c'est une excuse pour arrêter et faire chier. Et, vous avez rien sur vous, je leur ai dit non. Moi, je dis si vous êtes sûr, ils m'ont fait les tests. Vous voyez un arabe avec une barbe, une bœuf, allez, ça y est, un bandit.
7: À vous, vous avez l'impression qu'il y a du racisme?
6: Pas tous, mais la plupart, oui.
4: Alors, la police est-elle dans sa majorité raciste? Jean est enquêteur à Cannes depuis plus de 20 ans.
8: Se faire traiter de raciste, ouais, très bien, je suis pas raciste. Moi, il n'y a aucune considération de genre, d'origine ou de religion ou quoi que ce soit. Je traite une personne de mon bureau correctement, avec de la courtoisie, du respect. La police est critiquée, mais on est aussi un pays d'amalgame. C'est-à-dire qu'un cas fait une généralité. Et on n'y échappe pas, mais quand la police est critiquée, je ne me sens pas moins individuellement critiqué, puisque moi, je ne correspond pas, je ne me reconnais pas dans ces critiques. On a des cas isolés. La grande majorité de mes collègues, je ne les reconnais pas non plus en ces critiques.
4: Et notez que le syndicat Unité 06 appelle le 15 septembre l'ensemble des personnels à se réunir devant les commissariats de Nice, Cannes et Antibes. Le corps retrouvé en mer au large de Cannes le 29 août est bien celui de l'homme porté disparu après la collision entre deux bateaux le 16 août dernier. Un accident qui avait blessé 10 personnes, dont 4 gravement.

0: Le jeune homme de 22 ans se trouvait à bord d'un semi-rigide et il est entré en collision avec un yacht de 12 mètres. Selon les premières constatations du parquet de Marseille, le semi-rigide naviguait à vitesse élevée. Il n'aurait pas respecté les règles de priorité en mer.
1: En revanche, les recherches se poursuivent pour tenter de retrouver Sonia, une sexagénaire disparue depuis 10 jours dans la vallée de la Vésubie.
0: Oui, après les drones, l'hélicoptère, les chiens et les gendarmes mobilisés la semaine dernière, de nouvelles recherches ont eu lieu hier dans un secteur particulièrement escarpé. Elles ont été menées par des gendarmes de Saint-Martin-Vésubie. Et je vous propose désormais d'écouter Katia, c'est la sœur de la disparue.
2: L'objectif est de couvrir des zones qui n'ont pas été couvertes et d'essayer d'agrandir, en fait, d'élargir le champ et d'essayer de trouver des cavités parce qu'on pense vraiment qu'elle est enfouie quelque part, on peut pas l'avoir de visu ou sinon on l'aurait trouvée. C'est vraiment, on aurait dû la trouver si elle avait été juste allongée au sol. Donc on pense qu'elle a dû tomber ou trébucher, tomber dans un trou, dans une cavité et qu'elle a du mal à en sortir. Mais en fait, ça sera pas des zones de haute montagne, parce qu'en fait, elle avait mal aux genoux, donc elle est pas montée à 2005. Elle est restée à 1800, et en fait, c'est pas en montée qu'elle est allée, c'est plutôt en horizontale, quoi.
0: Et ce jeudi, les amis et les proches de la recherchée vont aller sur place et fouiller un nouveau secteur encadré par les gendarmes. Et dimanche, une possible nouvelle battue citoyenne est envisagée si les recherches cette semaine ne donnent rien. Après le vol de deux tableaux, de Renoir à Cagnes-sur-Mer, le préfet des Alpes-Maritimes veut faire le point sur la sécurité des musées du département. Et selon nos informations, tous les responsables d'établissements doivent être réunis dans les prochains jours pour échanger sur les dispositifs en place. Sont-ils aujourd'hui suffisants face à la hausse du trafic de biens culturels? Faut-il renforcer encore la sécurité des musées? Eh bien, on en parlera à 7h45 avec Luc Laribas, c'est le co-auteur d'un livre consacré aux coulisses de l'Office central de lutte contre le trafic de biens culturels. Il sera l'invité d'ici matin.
1: Le tribunal administratif de Nice va se pencher sur l'élection d'Éric Ciotti à la mairie.
0: L'audience est prévue le 24 septembre après une contestation déposée par la gauche. Elle espère obtenir un siège supplémentaire au conseil municipal et passer ainsi à 5 élu, une procédure qui pour Éric Ciotti a également eu des conséquences sur son mandat de député Violaine Île.
3: C'est Juliette Chesnel-Leroux, quelques jours après le deuxième tour, qui avait déposé le recours. Elle dénonce des irrégularités dans des bureaux de vote, sur les feuilles d'émargement et sur les relevés de comptage des voix. Le groupe ne demande pas l'annulation d'élection, mais espère la prise en compte d'un autre décompte qui lui serait plus favorable. Il lui manque 18 voix pour avoir un siège de plus. En tous les cas, c'est ce recours qui a permis à Éric Ciotti de conserver son mandat de député. Son élection à la mairie n'est toujours pas juridiquement définitive. Selon la loi sur le non-cumul, on ne peut pas être à la fois maire d'une grande ville et député. Alors si l'élection est confirmée par le tribunal, Éric Ciotti devra choisir entre son mandat de maire et son mandat de député dans les 30 jours suivant le jugement.
0: Et Éric Ciotti avait remporté la mairie de Nice le 22 mars dernier avec 48,54% des voix. À noter qu'il perçoit l'indemnité liée à son mandat parlementaire, mais pas celle de maire. Deux autres recours seront examinés prochainement contre l'élection municipale de Vence et de Menton. Plusieurs tournages en ce moment à Cannes. La série HBO de White Lotus boucle sa saison 4 avec plus de 50 jours de tournage, notamment au Palais des Festivals et à l'Hôtel Martinez. Le tournage doit générer plus de 17 000 nuitées cette année. Et puis autre point fort, la série à succès de Netflix, Emily in Paris. Elle tourne actuellement sa saison 6. Et puis on notera ce film, La fête est finie, de Jean-Christophe Meurice, une satire des mondanités du secteur du cinéma. La ville annonce avoir déjà cumulé 310 jours de tournage depuis le début de l'année.
1: Ici matin, 6h06, les fans du Rallye Monte Carlo attendaient le parcours avec impatience. Il est désormais connu pour la 95e édition qui se déroulera du 21 au 24 janvier prochain.
0: Mais attention, si vous êtes azuréen, vous risquez d'être déçu. Le mythique Rallye fera une nouvelle fois la part belle à d'autres territoires. Dans les Alpes-Maritimes, seulement 3 spéciales sont au programme, Laurent Varaille.
4: Avec dès le 20 janvier, la veille, un regroupement à Gap qui sera ensuite la plaque tournante des 4 jours de course, on peut dire que ce rallye 2027 ne pourra pas se prévaloir d'être azuréen. Les deux grosses journées, que sont le vendredi et le samedi, seront en effet concentrées sur les Alpes de Haute-Provence, puis la Drôme et les Hautes-Alpes. Chez nous, il n'y aura donc que 3 spéciales. Une jeudi, entre le col de Blaine et Aiglun, reparcourue ensuite le dimanche soir, juste avant la dernière spéciale, la traditionnelle La Bolène-Vésubie-Moulinée par le col de Turigny, parcourue qu'une seule fois, avant le retour à Monaco pour la fin et le podium. Si vous êtes donc fan de rallye, il faudra donc voyager loin pour voir les bolides passer.
0: Merci Laurent. Et puis un petit mot de foot. La Ligue 3, la SKN va tenter d'enchaîner une troisième victoire consécutive ce soir. Réception d'Amiens à 20h45. Match d'ouverture de la sixième journée. Les Maralpins sont actuellement cinquième du championnat.
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0: Et pour ce jeudi, un ciel un peu capricieux, un petit peu orageux même, Quentin.
1: Mais oui, qui s'annonce notamment pour cet après-midi. Il y a déjà un peu de pluie pour le début de journée. Mi-figue, mi-raisin, on va dire. Les éclaircies seront peut-être aussi présentes. Là, par exemple, du côté de Tanneron, il a fait bon cette nuit. Un ciel pour l'instant sans étoiles. C'est ce que nous dit Christiane, là où il fait 17 degrés en ce moment. Si on regarde du côté de Cantaron, 20 degrés avec un ciel mitigé, et quelques gouttes chaudes hier. Ce sera un peu plus frais donc cet après-midi, avec encore du vent jusqu'à 50 km/h, notamment sur le littoral. Les maximales, vous allez voir qu'elles baissent. 25 degrés à Nice, 24 à Menton.
0: On va souffler un peu.
1: Pas au-delà de 27 à Cannes, ce sera vraiment le maximum. Puis ça continue de baisser dans les vallées, dans la Roya, à Breil ou à Tende. Il fera 20 degrés cet après-midi, 22 pas plus à Roquebillière, entre 11 et 7 sur les hauteurs du Mercantour. À Isola, par exemple, là, on peut parler de fraîcheur. Heureusement, le soleil revient vendredi, samedi, dimanche. 6h09, il y avait quelques perturbations sur la route ce matin, tôt ce matin et cette nuit sur la 8. Ça a l'air d'aller un petit peu mieux, nous dit-on. Il y a encore quelques perturbations sur la sortie 51 en direction de l'Italie à cause d'un accident. Restez prudents.
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1: 6h09, merci d'ouvrir les yeux avec la radio des Alpes-Maritimes. Faites juste ça, pour l'instant, on s'occupe du reste, un pas après l'autre. On est à la fois là pour vous réveiller, mais en douceur, parce qu'il y a des radios où ça crie dès 6h, c'est hyper agressif.
0: Il y en a d'autres ont l'impression qu'il faut aller se coucher à 6h du matin. Voilà.
1: Bah nous, on dose et surtout, on ne réveille qu'un seul auditeur. C'est vous, dans le 06, ici Azur, c'est votre métronome pour la journée. Bon jeudi avec l'équipe d'ici matin, vous en faites partie de cette équipe. Sur

0: Volume, come back and stay à 6h13, c'est ici Azur. Bon réveil et bon jeudi, on aura Manon Lisa aussi avant la nuit. Ça a été notre petite douceur de l'été, et comme l'été finalement n'est pas terminé, on continue d'en profiter ensemble.
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0: La marche rend nos émotions plus acceptables. Ça, c'est une belle phrase et c'est signé d'un garçon qu'on va vous présenter dans moins de 10 minutes qui s'appelle Patrice, qui n'est pas vraiment azuréen, mais on vous dira pourquoi on lui a quand même tendu le micro ce matin. On a tous rêvé de voyager dans le temps. Eh bien, sur la Côte d'Azur, c'est possible. Ça se passe ce week-end et on vous en parle dans un instant.
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0: Et on vit ensemble dans les Alpes-Maritimes et on peut dire qu'ici ça marche ce matin, ça marche pour un village azuréen qui ne vit pas à la même époque que nous.
4: Un village peuplé d'irréductibles Caulois, puisqu'il s'agit de la colle sur loup. Eh ouais, la colle sur loup, ah oui, qui va se transformer en colle autrefois, ça se passe dimanche. Une jolie fête familiale qui nous plonge au cœur du siècle dernier. C'est une idée originale qui a été créée par l'Office de Tourisme il y a 33 ans maintenant. Écoutez Vincent Pomparal, directeur, qui nous explique le pourquoi de cette fête.
5: Alors, la colle autrefois, c'est une journée pendant laquelle tout le cœur du village de la colle sur loup remonte le temps. Et cette année, on va plonger dans les années 30 avec de la musique, des métiers anciens, des démonstrations, des costumes, des jeux, des animations. Voilà, l'idée, c'est vraiment de faire vivre cette époque.
4: Voilà, ça, c'est un événement qui fait du bien chaque année. Il y a un thème, là, ce sera les années 30. Donc, on va se mettre un petit peu dans l'ambiance. Allez, petite guinguette.
0: Ah ouais, on y est là.
4: Là, on le voit bien, hein, l'orchestre, le petit bal perdu, les robes longues, les costumes trois pièces. Et on a beau repartir à un temps que peu d'entre nous ont connu, ça reste un rendez-vous familial, nous rappelle Vincent.
5: Les enfants pourront profiter, par exemple, des jeux d'époque, de grands jeux en bois, d'ateliers créatifs ou encore du rallye de loupie. Et pendant ce temps, les adultes pourront tout autant profiter des spectacles, des animations, de la musique, des savoir-faire et de l'ambiance générale.
4: Alors, rallye de loupie, qui est une chasse au trésor pour les enfants. On a plein d'artistes, de comédiens qui incarnent ces habitants de l'époque. Ils sont près de 200 bénévoles à s'investir quand même.
0: 33 ans hein, que cette fête, la colle autrefois, existe à la colle sur loup. Donc on est sur un succès inaltérable.
4: Ouais. Franchement, ça réunit aussi bien des Caulois que des touristes. Ça répond à un fantasme qu'on a tous. C'est voyager dans le temps et surtout à la colle sur loup. C'est un des temps forts de l'année.
5: On a la fête de la rose au mois de mai, on a une manifestation sportive avec le village trail au mois de juillet, évidemment les animations estivales, le marché de Noël, mais la colle autrefois fait partie des temps forts. Ça fait plus d'une trentaine d'années que cette fête revient annuellement au mois de septembre et nous replonge dans les temps de nos ancêtres, de nos aïeuls.
4: Voilà, on a donc rendez-vous dimanche avec les forgerons, les rémouleurs, les gardes champêtres, les dentelières et puis plein de jeux en bois, d'ateliers pour les enfants. C'est familial, c'est gratuit, devrait faire beau en plus. Si vous n'avez pas connu les années 30, mais allez-y, ça fait 33 ans que la colle sur loup voyage dans le temps avec la colle autrefois et 33 ans qu'ici ça marche. Jeudi, nous sommes le 10 septembre. Bonne fête au Inès. Ici Azur avec vous et avec Céline Dion. Et samedi, premier concert à Paris, 6h17.

0: Samedi, premier concert de Céline Dion à Paris, la Défense Arena, et on l'écoute déjà sur Ici Azur. En attendant, c'est pas. Allez, petite exception ce matin avec notre authentique, puisque d'habitude on fait des rencontres avec des Azuréens. Là, il ne l'est pas, mais il garde un lien très fort avec notre territoire. Il y a un an, le 13 septembre 2025, Patrice Ponza arrivait à Monaco après, tenez-vous bien, 3 mois de marche et 2000 kilomètres entre la côte Adriatique et la Méditerranée. Ça, c'est une aventure géographique et très intime qu'il a racontée, alias Egaoula. Patrice, qui est l'habitant des Alpes de Haute-Provence, il se définit d'abord en 3 mots.
1: Je dirais l'espoir, l'émerveillement, la discipline. J'ai trouvé que le mouvement buvait nos mots dans le sens du mal-être. La marche a cette particularité de devenir un outil qui, comme l'eau sur une pierre abîmée, qui caresse longtemps la pierre abîmée, finit par transformer la pierre en galet. Eh bien, la marche, elle fait ça avec nous, avec nos émotions. Elle rend nos émotions plus acceptables. La réalité de la mise en mouvement, elle se passe toujours de la même manière. C'est qu'on a tous une raison de nous mettre en marche. Et cette raison, elle est toujours intime, mais surtout légitime. L'évidence est arrivée d'un besoin de, non pas d'aller bien, mais en tout cas d'aller mieux.
2: Est-ce que c'est aussi le fait d'être seul qui vous a permis de vous guérir? Je ne sais pas si c'est le bon terme, mais vous dites « marcher seul, c'est marcher libre ». Libre d'écrire des mots doux sur les pages sombres de sa vie. Est-ce que c'était nécessaire d'être seul? Ou est-ce que des fois, vous vous êtes pas dit « j'aurais bien marché, mais avec des gens ».
1: Si je dois être tout à fait honnête, il ne m'a pas été donné vraiment de réfléchir à « est-ce que je pars seul ou accompagné ?» parce qu'en fait, je suis seul. Et pour autant, je ne l'ai pas subi. Cette solitude a fait partie intégrante de ma manière de marcher, et donc la solitude n'est pas un poids, parce qu'en réalité c'est ça, c'est que on a toutes et tous des parts de lumière et c'est tant mieux, mais aussi et surtout des parts d'ombre. Et me concernant, ces parts d'ombre, il m'a fallu les marcher pour découvrir qu'il était possible de vivre avec et de s'accepter tel que l'on est.
2: Donc vous avez marché 3 mois durant en 2025, ça représente combien de kilomètres? Et en résumé, quelles sont les pensées qui vous ont traversé ces 3 mois durant, Patrice?
1: Alors cette grande traversée, effectivement, elle a démarré à Muggia sur la côte Adriatique. L'itinéraire de la Via Alpina qui traverse les 8 pays de l'arc alpin s'achève à Monaco. En moyenne, par jour, ça représente une bonne vingtaine de kilomètres et 1200 mètres de dénivelé. Ce qui rend vertigineux les chiffres, c'est le fait de répéter chaque jour cette itinérance. Et donc les 20 kilomètres et les 1200 mètres quotidiens nous conduisent, si vous voulez, à une forme d'usure, d'épuisement même. Et dans cet épuisement, on a nos sens qui s'aiguisent, on est plein de ressentis, on s'enferme pas dans une pensée en particulier. Au contraire, il nous est donné de nous ouvrir sur ce qui nous entoure.
2: Qu'est-ce que vous en gardez comme image forte de cette traversée des Alpes, Patrice?
1: Le tout premier, ça a été l'ascension du Mont Blanc, qui s'avère être le sommet de l'arc alpin. Un moment symbolique que de gravir ce magnifique sommet, pour sa beauté évidemment, et puis pour le symbole aussi. Et enfin, le second, ça a été la fin. Quand je suis arrivé à la Turbie, au fort de la Tête de Chien, que j'ai dominé la baie de Monaco. Et donc j'ai compris, si vous voulez, à ce moment-là, que l'aventure était terminée. Et pour autant, j'avais pas forcément envie qu'elle se termine. J'ai pris conscience que c'était justement dans l'itinérance que j'étais le mieux. Et donc je me suis promis, si vous voulez, en arrivant à Monaco, que l'aventure, en fait, ne s'achèverait pas avec la Via Alpina et que je continuerai à marcher encore et ailleurs. C'est qu'à chacune de mes marches, je comprends et je ressens surtout, dans ce lien avec la nature, que oui, je vais mieux. Ah,
0: le portrait très fort de Patrice que vous retrouvez sur ici.fr, l'appli ici, rubrique authentique sur le 91.0. Vous avez ici Azur à Saint-Sauveur-sur-Tinée. Et oui, il fait frais ce matin. C'est l'histoire.

0: profite encore Manon Lisa, le petit pêcheur sur Ici Azur et l'horoscope qui arrive.
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0: Et bonjour Catherine Viguier.
7: Bonjour Quentin, bonjour à tous.
0: L'horoscope de ce jeudi 10 septembre.
7: Bélier, une journée qui vous demande d'être réfléchi et de vous écouter corps et esprit. Taureau, ce jeudi vous va bien. Il met en évidence vos talents d'amoureux, de parents aussi. Gémeaux, votre foyer d'actualité avec ses protégés et l'envie de confort à votre domicile. Cancer, vos initiatives sont couronnées de succès. Il faut parler et vous bouger aussi. Lion, vive votre petite ou grande fortune et des satisfactions à ce sujet. Vierge, élu de ce jour, quel bonheur de vous rencontrer, vous serez à l'écoute, gentil. Balance, sans forcément d'admirateur, vous faites votre chemin, vous avancez. Scorpion, excellente journée avec des amis au rendez-vous, ça vous rassure. Sagittaire, journée importante qui vous en dit plus sur votre job, sur votre avenir en général. Capricorne, ce qu'il faut, c'est mieux vous comprendre, mieux vous aimer en fait. Verseau, si une personne vous tend la main, acceptez-la, les discussions seront bénéfiques. Poisson, en couple, au travail, vous entendre avec l'autre demandera du temps.
0: Merci beaucoup Catherine Viguier pour cet horoscope complet, et puis à demain.
7: À demain.
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0: Il est 6h29, bonjour.
9: Souviens-toi, c'était un jeudi.
10: Et si on le passait, Joe Dassin, après les infos?
11: Ça ferait sympa quand même.
0: C'est un petit bonbon quoi, un petit bonbon acidulé qui fait du bien au réveil. L'équipe d'ici matin, elle est là avec Rémi qui réalise l'émission, Marie-Chantal au standard, avec Richard Marcovecchio. Salut Richard.
12: Salut Quentin, bonjour Sébastien, bonjour Rémi.
13: Bonjour tout le monde.
0: Une belle équipe. Et tiens, je vais rajouter dans l'équipe Claudie. Claudie, c'est une auditrice qui nous dit sur Facebook, réveillée à 3h du mat, plus moyen de me rendormir. Et bien sûr, je fis canasse en écoutant Ici Azur. Et à 5h50, il faisait encore nuit noire sur Saint-Roch, mais j'étais déjà réveillé. Voilà.
12: Ah bah dis donc, sacrée nuit quand même hein, pour Claudie.
0: Elle est dans le même rythme que nous finalement. Hein. Mmh. Et bah, venez préparer l'émission avec nous les prochains jours.
12: Si voilà, n'hésitez pas, le studio vous est ouvert.
0: Voilà. De toute façon, c'est votre émission, l'émission des Azuréens, l'émission 100% Côte d'Azur ici matin. Et d'ailleurs, 6h30, jeudi 10 septembre, ce qui fait la une de l'actu dans le 06, Sébastien Réglé.
13: Les recherches se poursuivent dans la Vésubie pour tenter de retrouver Sonia, cette sexagénaire portée disparue depuis 10 jours. Après les drones, l'hélicoptère, les chiens et les gendarmes mobilisés la semaine dernière, de nouvelles recherches ont eu lieu hier dans un secteur particulièrement escarpé. Les proches doivent à leur tour participer aux opérations aujourd'hui. Coup de colère d'Alliance Police Nationale 06. Le syndicat dénonce une réponse du ministère de l'Intérieur jugée déconnectée de la réalité du terrain. Il réclame notamment davantage d'effectifs, des mesures sur le logement et le coût de la vie. Alliance appelle à un grand rassemblement le 15 septembre à Paris. Et puis un chef cannois parmi les 15 meilleurs chefs à domicile sélectionnés pour la Coupe du Monde qui débute aujourd'hui à Paris. Michael Ilmé a été retenu parmi 240 candidats et vous l'entendrez dans le prochain journal à 7h. Pour l'heure, l'actu en français dans le monde, c'est avec vous Valentine Lettès.
14: Quatre policiers municipaux de Carcassonne suspendus sur l'ordre du parquet après la diffusion de cette vidéo à voir sur ici.fr dans laquelle on les entend tenir des propos racistes, homophobes et misogynes. Les images issues de leurs caméras piétons et transmises à la ville ont quasiment un an. Le deuxième procès de Cédric Jubilard, reporté au printemps du 30 avril au 14 mai 2027. Il sera à nouveau jugé pour le meurtre de sa femme Delphine après ses aveux cet été et et ses indications sur l'endroit où il a caché son corps. À toutes les femmes, si vous avez pris une pilule contraceptive à base de désogestrel comme l'optimisette, l'antigone ou encore la sérazette, vous avez deux fois plus de risques de développer un méningiome au bout de 7 ans de prise. Mais il disparaît un an après son arrêt, précise l'Agence nationale du médicament. Divisé par deux, les taxes sur les donations, c'est la proposition des notaires pour encourager les Français à transmettre leur héritage de leur vivant alors que l'on vit de plus en plus longtemps. Amateur de champagne, la cuvée 2026 sera particulièrement alcoolisée de 13 à 15 degrés à cause de vendanges très précoces et les conditions climatiques de cette année. Mais pour l'interprofession, la cuvée a le potentiel de très grands vins. Passé un quart de finale de Coupe du Monde, les basketteuses françaises ne l'ont pas fait depuis 24 ans. Les Bleues, vice-championnes olympiques, arriveront-elles à faire tomber le plafond de verre cet après-midi? Réponse à 14h30 face à la Chine.
13: Et dans l'info d'ici, on s'intéresse à ces nombreux supporters venus découvrir les nouveaux visages du gym. Plusieurs centaines de fans de l'OGC Nice étaient réunis hier, place Arson, pour rencontrer les 8 recrues du club, parmi lesquels Eli Wahi, Mohamed Amoura ou encore Axel Witzel même. Dédicaces, photos, mais aussi parties de pilou et de pétanque. Les joueurs se sont prêtés au jeu avec les supporters. Une rencontre suivie par notre reporter Arthur Fradin.
15: À l'arrivée des recrues, les jeunes supporters de l'OGC Nice qui regardent les joueurs descendre de voiture à travers les grilles du parc Arson crient les noms de leurs nouvelles idoles avant d'être accueillis par une haie d'honneur accompagnée de l'incontournable Nissa Labella. C'est ensuite le président Maurice Cohen qui prend le micro et fait des présentations en insistant sur l'importance du lieu choisi en cœur de ville pour organiser l'événement.
16: Très heureux d'avoir fait cette manifestation place Arson. C'est un symbole important au niveau de la Niceartitude, cette vocation que l'on a pour le gym de donner le maximum, et j'espère que les joueurs le feront tout au long de la saison. Faire l'union sacrée entre le peuple niçois et notre équipe.
15: Le président qui n'oublie pas de demander qui est abonné au stade et de recommander à ceux qui ne le sont pas de corriger le tir. La Niceartitude, en tout cas dans cet après-midi, ce sont des joueurs qui découvrent le pilou, ce jeu de jonglage typiquement niçois avec les supporters, mais aussi la moura, jeu de main traditionnel du pays niçois. Un retour aux sources et à l'identité locale qui réjouit Louis.
17: On a retrouvé notre identité, on va dire, au club. Je baigne dedans depuis que je suis petit, on m'emmène au stade Auré, on retrouve des anciens du Ré maintenant à la direction, du coup ça fait plaisir, je trouve. Reprendre Wahi parce qu'il avait déjà une affection avec le club, je trouve que c'est une bonne chose.
15: Quant à Fabio et Edouard, on les retrouve des étoiles plein les yeux après avoir fait signer leur album à l'effigie des joueurs du gym.
18: Ça s'est très bien passé. Franchement, déjà voir Eli Wahi en vrai et en personne et le faire signer, franchement, c'est incroyable. Et dire que Nice, on a réussi à rester en Ligue 1 grâce à Eli Wahi, franchement, Issa.
15: De grandes espérances qui ne laissent pas indifférents les joueurs, même blessés et en béquille. La recrue Laurent Abergel a bien conscience de l'importance de cette opération de conquête des cœurs.
19: C'est normal, les gens ils ont envie de voir une belle année, une belle équipe, une identité, et je pense que ça passe aussi par là, vraiment de communier, et après j'espère avoir les meilleurs résultats possibles pour que tout le monde soit content, mais c'est aussi important ce genre d'action.
15: Le rassemblement d'hier, place Arson, a réuni environ 1000 supporters pleins d'espoir.
13: Un reportage à retrouver en vidéo sur nos réseaux sociaux. Et on jette un coup d'œil à la météo, ça s'annonce un peu chargé dans le ciel azuréen.
0: Ouais, ce matin, mi-figue, mi-raisin, on va dire, hein, les averses qui ne sont pas loin, les éclaircies non plus, cela dit. La douceur, en revanche, là ça y est, on peut commencer à parler de douceur et même par endroit de fraîcheur. Richard, ça donne quoi ce matin?
12: 19 degrés à Peille avec quelques nuages, quelques étoiles, ça c'est Nani qui nous l'écrit sur la page Facebook d'ici Azur. Véronique, elle est bien plus haut hein, dans le moyen pays, à Puget éteigné 14,5 degrés avec un ciel étoilé et une température plutôt fraîche. Bis à tous.
0: Ah bah, 14 degrés, ça fait un moment qu'on les avait pas eu, hein, ces températures-là. Alors attention, parce que je vous l'ai dit, mi-figue, mi-raisin ce matin, mais ensuite, c'est les orages qui devraient prendre place dans les terres, le littoral un peu plus épargné, mais une vigilance jaune annoncée pour cet après-midi, hein, et puis du vent encore jusqu'à 50 km/h. Pour les maximales, vous noterez une vraie baisse, 25 degrés à Nice ou à Villeneuve-Loubet, 24 à Menton, 27 le maximum sur la Croisette et à Mandelieu, il fera 22 dans la vallée de l'Estéron, on parlait de Puget-Théniers tout à l'heure, la vallée du Var, il fera 22 aussi. et pas au-delà de 25 par exemple à Saint-Paul-de-Vence. Demain, samedi, dimanche, c'est le retour du soleil, mais le mercure finalement devrait pas grimper tant que ça, autour de 28 degrés, ce sera le plus fort sur le littoral ouest notamment. 6h36, c'était compliqué ce matin, ça reprend un peu de vitesse là sur la 8 en direction de l'Italie après la sortie 51 à Carros, puisqu'il y avait un accident très tôt ce matin, mais je vous l'ai dit, la circulation est en train de reprendre. Bon, pour combien de temps? On verra, puisque ça va être l'heure des bouchons après. Sur les trains, Richard?
12: Sur les trains, écoutez, en gare de Menton, on a 5 petites minutes de retard là pour le 6h35 à destination de Grasse, mais sinon à Cannes et à Nice, tout va bien, et pourvu que ça dure.
0: Ouais, bonne route alors.
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0: 6h37 avec l'équipe d'ici matin.
12: Sans oublier un grand monsieur de la chanson française dans l'imitation de Quentin, est devenu légendaire dans nos studios. Démonstration peut-être avant de lancer le disque.
0: J'essaye. Souviens-toi. Ah là, je l'ai fait avec les yeux en plus. Hein. Voilà.
12: Alors ça, c'est pas joli.
0: C'est de très mauvais goût.
12: Enfin. 6h37, bon, on va quand même en profiter. Hein. Ouais. Et vous laissez chanter de votre côté.
0: Je laisse faire les pros, moi. Joe Dassin, le vrai, l'original, il était une fois nous deux.

0: Était une fois nous deux sur ici Azur. Je retente l'imitation ou on considère que c'est lourd?
1: Non, c'est lourd.
0: Ouais, c'est lourd.
1: On va pas y aller, hein, 6h41.
2: Tu sais.
1: 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Et ce week-end, on a une belle idée de sortie pour vous d'ailleurs au fort de la Revers. Les températures qui baissent, la pluie, la grisaille qui est de retour. Et du coup, bah, les oiseaux qui fuient tout ça, le mauvais temps pour partir en Afrique. Du coup, ils passent par le sol azurien. Et le meilleur moyen de voir les oiseaux migrateurs, bah, c'est de passer par la Grande Corniche. Figurez-vous, il y a plein d'animations gratuites prévues tout ce week-end.
0: Bon, voilà une bonne idée, Richard. On en a plein d'autres aussi qui arrivent tout à l'heure.
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0: Avec aussi Sébastien Riglet, Valentine Lottès pour l'info qu'on retrouve à 7h. Et puis Bep, je le dis bien.
1: Ouais, Bep ou Bep.
0: C'est notre poilu du jour, ça.
1: Exactement, dans la bande d'ici matin. Quelques minutes pour peut-être changer de vie. Je vous le présente juste après l'actu du gym et les ambitions du club, hein, pour cette quatrième journée de championnat.
0: Bah tiens. La minute rouge et noire de ce jeudi qui effectivement s'arrête sur l'adversaire de l'OGC Nice samedi, quatrième journée de Ligue 1. Bonjour Arthur Fradin.
5: Bonjour à tous.
0: Un adversaire qui ressemble bien à une proie idéale pour le JMC. Deux petits points au classement, l'AJ Auxerre, bonne dernière du championnat.
5: Oui, puisqu'on parle de la seule équipe à 0 point après 3 journées en Ligue 1, pire défense avec 11 buts encaissés en 3 matchs. À côté, le gym fait presque figure de bon élève avec ses 4 petits buts encaissés. Auxerre, il faut le dire, s'est un peu affaibli cet été avec le départ de son attaquant phare Lassine Sinayoko en pleine bourre en ce début de championnat avec le Paris FC. L'an dernier, il avait marqué 12 buts pour les Auxerrois. La GIA qui a aussi perdu son portier Donovan Léon ou son ex-capitaine, le milieu Elisha Owuzu, toute une colonne vertébrale égaré. À la place, Auxerre a surtout fait confiance à de la jeunesse et à un nouvel entraîneur, Will Steele, choisi pour remplacer Christophe Pélissier. Entraîneur adoré de ses supporters, mais en conflit ouvert avec d'autres membres de la direction. Le propriétaire chinois James Zhou a tranché en défaveur de Pélissier. En bref, une AGIA qui avait eu de la peine à se sauver l'an dernier, mais qui a quand même un peu tout repeint du sol au plafond. Point commun avec le gym. En ce début de saison, ça n'a pas payé pour les Auxerrois, avec une défaite à Lens et à Lyon et un échec à domicile face à Angers. À l'OGC Nice donc, de cueillir ces Auxerrois peut-être encore un peu tendre, même si on se méfiera en particulier de l'attaquant anglais Cameron Archer, arrivé en fin de mercato. Il a marqué le seul but Auxerrois du week-end dernier. L'enjeu pour Nice samedi, c'est de reléguer à quelques points un potentiel concurrent dans la lutte pour le maintien, mais aussi de prendre sa revanche. Souvenez-vous, l'an dernier, dans le sprint final à l'avant-dernière journée de Ligue 1, les deux équipes étaient à égalité de points et nos Niçois avaient été défait 2-1 à la Baie des Champs, ce qui avait mis en très mauvaise posture nos aiglons pour la fin de championnat. Un ressort sur lequel Olivier Pantaloni pourra peut-être jouer pour motiver ses troupes.
0: Auxerre, Nice, ça va se jouer à 20h45 samedi soir avec vous Arthur Fradin sur l'appli ICI, sur ICI.fr, l'avant-match dès 20h et puis sur ICI.fr et l'appli, vous pouvez réécouter cette minute rouge et noire.
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0: 6h45, chaque matin, vous le savez, on parle de vous, de la famille, des jeunes comme des moins jeunes, et puis aussi de nos, de vos compagnons à quatre pattes.
1: Et on essaie de donner un coup de main aux refuges saturés dans le département, et parfois même ailleurs, les chats du Mercantour qui proposent de rapatrier Bépé. C'est un chien, un mâle croisé griffon qui a une bonne bouille, un peu comme Clochard, vous savez, dans La Belle et Clochard, couleur sable et blanc, et il est en parfaite santé. Il se trouve actuellement en Italie, dans une famille d'accueil, mais c'est temporaire. Il est pucé, vacciné, déparasité. Il ne cherche qu'une famille et une bonne ration de croquettes pour se satisfaire.
0: Et sa fiche d'adoption, vous la retrouvez sur le site leschatsdumercantour.com. Et merci d'avance pour Bépé. Alors, si je le dis bien, ça va ?
1: Ouais, on va le dire comme ça.
0: Docteur Fabin, notre vétérinaire, nous a rejoint. Bonjour, docteur.
7: Bonjour à tous.
0: Les conseils du veto. Alors, ça, c'est le désespoir chez beaucoup de propriétaires. Voir le beau canapé tout neuf, ce qui se voit réduire en lambeaux. Voilà, parce que le chat, il fait ses griffes.
1: Grosse galère.
0: Pourquoi notre félin s'acharne-t-il ainsi sur notre mobilier ?
2: Alors déjà, il faut savoir qu'il ne fait pas ça pour se venger. Il le fait tout simplement parce que c'est un chat. C'est d'abord une nécessité physique. Ses griffes poussent en couches, en fait, superposées. Et en grattant, il va faire sauter la vieille gaine morte pour dégager la pointe. C'est sa manucure à lui. Mais c'est surtout un marquage territorial. Visuel d'abord, les lacérations sont un message pour dire « ici, c'est chez moi ». Et ensuite, c'est aussi un message olfactif. En fait, entre ses coussinets, votre chat a des glandes qui sécrètent des phéromones. Et en grattant votre canapé, il dépose sa carte d'identité chimique pour affirmer son territoire. Et le choix du canapé n'est pas un hasard. C'est l'endroit du salon où votre propre odeur est probablement la plus forte. Il mélange son odeur à la vôtre pour se rassurer.
0: Mais donc c'est instinctif, d'accord, mais comment on fait concrètement pour sauver nos meubles et rediriger ce comportement sans se fâcher avec lui?
2: Alors, il faut d'abord accepter une réalité. Quand on adopte un chat, on doit être prêt à avoir quelques traces de griffures. C'est vital pour leur équilibre. Je vous rassure, même en étant vétérinaire, mon propre canapé en a fait les frais. La solution, c'est tout simplement de lui offrir l'alternative parfaite avec un griffoir. Mais il faut le placer dans un endroit stratégique. Son but est d'être vu et senti par tous. Donc, placez-le juste à côté de l'endroit où il fait des dégâts, juste devant la zone abîmée. Et ensuite, choisissez le bon matériel. Les chats adorent s'étirer pour griffer à la verticale. Il faut donc un grand poteau hyper stable. Prenez un modèle en cisale bien lourd ou fixez une planche et frottez un peu d'herbe à chat dessus pour l'attirer.
0: Et pour le canapé en lui-même, comment on fait passer l'envie d'y retourner en attendant qu'il s'habitue totalement à son nouveau griffoir?
2: Alors, il faut rendre le canapé désagréable pour ses pattes, mais ne jamais punir votre chat. L'astuce redoutable, c'est de recouvrir temporairement la zone. Les chats détestent ce qui colle ou qui est lisse. Donc, scotcher du ruban adhésif double face ou du papier aluminium ou carrément une bâche en plastique sur vos accoudoirs pendant 2-3 semaines. Quand il va essayer de griffer, ses pattes vont glisser ou coller et il va naturellement se rabattre sur le griffoir que vous aurez placé juste à côté.
0: Merci docteur Fabin. Les conseils du veto à retrouver sur ici.fr et l'appli ici, la marche en laisse, la baignade, tailler les griffes aussi, ça fait partie des conseils que vous retrouvez sur l'appli. Alors allez-y.
1: D'ailleurs, on s'occupe aussi de vous trouver finalement des infos pour le week-end. On a déjà fait une petite sélection avec Quentin. On a pas mal d'idées que l'on vous présente après le King of Pop.
0: Il s'appelle Michael Jackson, au cas où vous n'étiez pas au courant. Voilà, Black or White. C'est tout de suite, c'est sur Ici Azur. C'est jeudi aujourd'hui, nous sommes le 10 septembre. Le soleil se lève timidement dans le 06.

0: fameux morphing qu'il y a à la fin du clip. Hein. C'était novateur à l'époque. Hein. Black or White, Michael Jackson sur Ici Azure et avec ce clip mythique. Sur la Côte d'Azur, on y est. On sera à New York. Non,
1: on ne sera pas à New York. Sur la Côte d'Azur, tout simplement.
0: Pas du tout, oui.
1: Et vous savez quoi? Vous pouvez même partager votre météo de bon matin. On a notamment 20 degrés à Péménade. C'est ce que nous dit Brigitte sur Facebook. Ça baisse hein, les températures.
0: Eh, ça y est. On sent que l'automne arrive là. À 6h51, trois infos qui sont pratiques, locales, utiles et sympas. Et ça s'appelle les 3 plus ici à Azur. Richard, on va commencer avec des galères à Nice. Ouais.
1: Mieux vaut éviter de tenter de circuler dans l'hypercentre de Nice ce week-end, 12-13 septembre, en raison des épreuves du championnat du monde Ironman. Hein. Des aménagements qui sont prévus également du côté de Saint-Laurent-du-Var. On a notamment la sortie d'autoroute A8 fermée ce week-end, la promenade inaccessible, le quai Roba-Capéou. Et dans le détail, bah, toutes les restrictions sont à retrouver sur ici.fr ou sur l'application ici. Quentin, les petits vont être ravis.
0: Ah oui. Le générique de Pokémon, alors Pokémon, Yu-Gi-Oh, l'univers Disney. Ça, c'est en principauté que ça se passe ce samedi, le Monaco Card Show, c'est au Grimaldi Forum. Et ça, c'est pour les adeptes de cartes à collectionner, les fameuses cartes de dessin animé que vous connaissez. Toute la journée en plus, c'est une deuxième édition de ce festival pop qui est ouvert aux habitués, aux petits curieux aussi. Mais avant ça, eh bien, on a un autre rendez-vous. On va même danser à Antibes.
1: Ouais, carrément. Version tango, s'il vous plaît. Vous avez toujours rêvé de faire du tango? Alors venez à Antibes ce soir, 20h-21h, pour des cours de découverte de tango argentin. C'est gratuit, c'est au centre de fitness Top Fit que ça se déroule. Les infos sur internet. Mais franchement, c'est une belle occasion de s'essayer.
0: Bah voilà, allons-y. 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
1: Changement de registre avant 7h et le retour de l'actualité. On parle de l'égalité salariale entre les hommes et les femmes. Vaste sujet, mais surtout, on va en rire avec Fred Ballard.
0: Et c'est possible d'en rire, vous allez voir. Marc Lavoine, pour l'instant, pour une biguine avec toi. Bon jeudi, merci d'être à la radio, à la télé, sur l'appli. Dans tous les cas, c'est ici Azure que vous avez choisi. Et

0: C'est peut-être ce qu'il a chanté à Adriana 42, hein, Marc Lavoine.
1: Ouais, carrément.
0: Ouais, je sais pas.
2: Pour filer le parfait amour.
0: Ouais, exactement.
2: Bon, on va retrouver Seb Riglet hein, pour le retour de l'actualité à 7h et on revient sur les recherches de Sonia, une sexagénaire restée toujours introuvable dans le massif de la Vésubie. On y revient.
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1: Bien sûr que l'idée l'égalité femmes-hommes, ça fait grincer des dents. Et on arrive pourtant à en rire en termes de salaire, par exemple. Humour en tube.
2: Ah, si j'étais un homme, j'aurais peut-être moins de problèmes.
3: Ça dépend quel homme, en fait.
2: Est-ce que je vivrais sans pression, sereinement?
3: Ah, si t'es Xavier Dupont de Ligonnès, non.
4: C'est sûr qu'on ne peut pas mettre tous les hommes dans le même panier. Hein. Il y en a des moins pires que d'autres. Laura Domange et Marie Renaud ont repéré ceux qui se la coulent douce, même si de nos jours, les différences hommes-femmes se gomment quand même peu.

0: bon, c'est vrai que côté charge mentale, il y a encore un léger poids sur les cerveaux féminins, mais il n'y a pas que ce poids-là hein, qui pèse sur les femmes. Sophia Bellabès, par exemple, supporte H24 une inégalité flagrante.
1: Je crois que le sport, en fait, je crois que c'est dur pour moi parce que j'ai une forte poitrine. Je ne sais pas s'il y a des femmes ici qui connaissent ce concept. Dès que tu cours, tu es à deux doigts de te faire gifler par ton ins. Et c'est fou parce que tout le monde pense que c'est un avantage dans la vie. Mais tu sais ce que c'est, toi, que toute ta vie, tu devras creuser 2-3 à la plage, pouvoir t'allonger sur le ventre.
0: Voilà, bah oui, ça fait partie des inégalités femmes-hommes qu'il est bon de dénoncer. Parfois, la féminité est lourde à porter, à la plage et à tout âge. Donc, respect pour les bonnets F et vive les fous rires au féminin comme au masculin.
2: Merci Fred Ballard, l'humour en tube sur ici.fr et l'appli ICI.
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2: Bon jeudi dans les Alpes-Maritimes, nous sommes le 10 septembre, il est 7h, les infos.
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2: Et Sébastien Riglès, ça fait 10 jours maintenant que Sonia, une sexagénaire, reste introuvable dans le massif de la Vésubie.
5: Les recherches ont repris hier avec des gendarmes de Saint-Martin-Vésubie mobilisés dans un secteur particulièrement escarpé. La semaine dernière, drones, hélicoptères, chiens et militaires avaient déjà été engagés, tandis qu'une battue citoyenne avait réuni des proches et des habitants dimanche. Mais malgré tous ces moyens, eh bien, aucune trace de Sonia. Les jours passent et Laurent Vareille, les chances de la retrouver vivante sont de plus en plus mince.
6: Katia est la sœur jumelle de Sonia. Depuis une semaine, sa vie s'est arrêtée.
7: Moi, j'ai la tête vide, en fait. Le mental, il marche plus parce que je refuse d'émettre des hypothèses. Il y a des moments où je me dis, bon, elle est partie. Puis d'autres, je me dis, peut-être qu'il y a un miracle, quoi.
8: Voilà, donc c'est bon, c'est tout. Je ne sais pas. Je me suis promenée dans cet endroit et je me dis que c'est un bel endroit pour partir.
7: C'est vaut mieux ça que finalement une chambre d'EHPAD et un hôpital avec des pertes. Voilà.
6: Mais Katia ne lâche pas. Tous les soirs, elle est au téléphone avec les gendarmes, organise des recherches avec des amis, des proches, mais ne souhaite pas non plus une opération d'envergure. Trop de risques.
7: Les gendarmes nous ont bien dit de pas faire un appel aux randonneurs parce qu'on va pas se retrouver à gérer trop de monde et des gens qui vont prendre des risques et qui, le terrain étant très accidenté. Nous, on a privilégié des gens qui connaissent le coin déjà, qui connaissent très bien Saint-Martin-Vésubie, qui connaissent déjà le coin. Voilà, parce qu'on a peur que les personnes arrivent en disant, moi, je viens. Et puis, en fait, ils connaissent pas le terrain et ils se retrouvent, on se retrouve à les chercher après.
6: Les recherches vont se poursuivre. Les massifs, de toute façon, en cette saison, sont encore très parcourus. Mais il faut l'avouer, les chances de retrouver et Sonia vivante sont désormais très minces.
5: Et ce jeudi, les amis et les proches de la recherchée vont aller sur place et fouiller un nouveau secteur encadré par les gendarmes. Et vous noterez que le commandant de la compagnie de gendarmerie de Puget-Théniers sera notre invité à 7h20. C'est lui qui supervise les recherches. Il ne manque que 18 voix à la gauche pour décrocher un cinquième siège au conseil municipal de Nice. Son recours contre l'élection d'Éric Ciotti sera examiné le 24 septembre par le tribunal administratif. Juliette Chesnel-Leroux, qui était candidate aux élections municipales, dénonce notamment des irrégularités sur les feuilles d'émargement, mais aussi sur les relevés de campagne dans plusieurs bureaux de vote. Pour Éric Ciotti, l'enjeu est aussi personnel. Si son élection est confirmée, il devra choisir entre son mandat de maire et celui de député. Et deux autres élections municipales seront bientôt examinées par la justice. Ce sera à Vence le 28 septembre et à Menton le 30.
2: Les deux tableaux de Renoir restent introuvables deux jours après leur spectaculaire vol au musée de Cagnes-sur-Mer.
5: Et les enquêteurs poursuivent leur recherche pour retrouver ces œuvres décrites comme inestimables par la ministre de la Culture. Catherine Pégard assure de son côté que le musée de Cagnes ne présentait pas de problème particulier en matière de sécurité. Une déclaration faite hier sur France Info.
9: Non, je pense qu'il n'y avait aucun risque identifié dans ce musée de Cagnes-sur-Mer.

0: guerre. Et aujourd'hui, nous sommes face à des attaques extrêmement coordonnées, organisées, rapides, déterminées, qui ciblent précisément les œuvres qui doivent être dérobées. Et je pense que c'est ce qui doit nous préoccuper chaque jour davantage. Ce sont ces nouveaux modes opératoires qui se répètent depuis le vol du Louvre. Il y avait eu des vols, bien sûr, avant celui du Louvre. Il y a des vols qui se répètent aujourd'hui. C'est une triste loi des séries. Ce qui compte par-dessus tout, c'est la conscience qu'on a de la nécessité d'avoir une culture de la sûreté dans tous nos établissements, sur l'ensemble du territoire français.
1: Et le maire de Cagnes-sur-Mer, Brian Masson, s'est entretenu hier soir avec la ministre par téléphone. Il rappelle sur les réseaux sociaux que l'État doit prendre, je cite, « toute sa part dans la protection de notre patrimoine ». Et à ce sujet, Luc Lariba sera l'invité d'ici matin à 7h45. Il a écrit un livre sur le travail et les coulisses de l'Office central de lutte contre le trafic de biens culturels. Alliance Police Nationale 06 hausse le ton. Le syndicat dénonce une réponse du ministère de l'Intérieur jugée déconnectée de la réalité du terrain dans les Alpes-Maritimes. Hier, devant le commissariat de Cannes, les policiers ont notamment évoqué le manque d'effectifs, les conditions de travail, mais aussi les difficultés de logement et le coût de la vie. Alliance réclame des mesures concrètes et appelle un grand rassemblement le 15 septembre à Paris, où 10 000 policiers sont attendus. Julien Hausknecht est le secrétaire départemental d'Alliance Police 06. Il est policier depuis plus de 25 ans.
2: Ici, localement, on est tous à bout de souffle. Le DIPN fait croire que tout va bien parce qu'on lui demande de dire que tout va bien. Or, c'est faux. C'est faux, tout va mal. Les effectifs ne sont plus là. Les conditions de travail se dégradent. On met des services en sommeil. On perd de sens. Notre métier perd de sens. On a des policiers, comme vous pouvez le voir, en grogne. Ils vont monter. On va tous monter. On est près d'une centaine à monter à Paris du 06. Et là, c'est zéro initiative. Zéro initiative, ça veut dire peut-être plus de prévention et moins d'actes de répression. Ça veut dire de la visibilité, pas plus.
3: Mais vous arrêtez pas.
2: Pas d'initiative. Parce que quand vous chargez en initiative chez un policier, c'est de l'interpellation. Ça veut dire du traitement judiciaire. Ça veut dire qu'on va, hélas, encombrer encore les parquets qui sont sous l'eau.
1: Et donc à partir du 15 septembre et pendant plusieurs jours, les policiers pourraient moins verbaliser. Et sachez que la DIPN, eh bien, c'est la direction interdépartementale de la police nationale.
4: Ici matin, 7h05, si vous êtes nouveaux étudiants à Nice, eh bien, ce rendez-vous va vous intéresser.
1: Le Before de ta rentrée est organisé ce soir à partir de 18h. C'est à la maison de l'étudiant et c'est au 5 avenue François Mitterrand. L'objectif, vous aider à vous installer et à trouver vos marques dans la vie locale. Une vingtaine d'acteurs institutionnels et associatifs seront présents pour répondre à vos questions sur le logement, les transports, la santé, mais aussi les aides sociales, le sport ou encore les loisirs. Bref, toutes les clés pour bien démarrer sa vie étudiante à Nice. Enfin, un chef cannois parmi les meilleurs chefs à domicile du monde. Michael Ilmé fait partie des 15 candidats sélectionnés pour participer à la Coupe du Monde des chefs à domicile. Cela débute aujourd'hui à Paris, au Village International de la Gastronomie. Une sélection particulièrement prestigieuse puisqu'il a été retenu parmi 240 candidatures. Pour lui, l'aventure avait commencé en mai dernier. Lorsqu'il a appris sa sélection, il se souvient de sa réaction.
5: C'était le 1er mai, je me rappelle, hein, donc c'était un jour férié. Et je sais pas, je me suis dit, je vais regarder mes mails aujourd'hui. Je regarde assez régulièrement, mais là, j'ai dit, bon, il faut que je regarde mes mails. J'arrêtais pas de penser à regarder ma boîte mail. Et en regardant, ben, j'ai vu, comme quoi j'avais été sélectionné pour la Coupe du Monde des chefs à domicile. Au début, j'y croyais pas. Je pensais que c'était un mail faux. Je pensais que c'est pas vrai. Et puis, j'aurais écrit un message sur les réseaux sociaux, sur leur page Instagram. Et ils m'ont dit éventuellement, non, c'est pas une blague, vous avez bien été sélectionné.
6: Qu'est-ce que ça peut vous rapporter concrètement de participer à ce concours?
5: De la visibilité, puis un challenge personnel aussi, parce que j'aime bien les défis et j'aime bien me rendre fier d'abord, rendre fier mon entourage. Comme je dis, c'est un défi et puis ça peut apporter que du bien pour moi.
1: Et les candidats seront notamment évalués sur des critères particuliers comme le respect de l'engagement en matière de RSE ainsi que leur capacité à travailler avec un commis issu d'une formation inclusive.
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1: Et si on voulait du soleil aujourd'hui, bien c'est mal parti, Quentin.
4: Ouais, il sera peut-être là, mais en alternance avec les averses. En tout cas, c'est ce qui est prévu pour ce matin. Un temps mi-figue, mi-raisin dans les Alpes-Maritimes. Et puis douceur, fraîcheur, même au programme, Richard. Oui.
3: 17 degrés, rendez-vous compte. Ce matin à Tanneron, c'est Christiane qui nous l'a écrit. Antoinette, elle, est du côté de Mougins avec René, que l'on embrasse, avec 21 degrés, un ciel mitigé, vous le disiez. Alors mitigé, mi-figue, mi-raisin, oui. D'autres disent mitigé, cochon d'Inde. Mais enfin, ça, c'est la même chose. Hein.
4: Chacun son expression. Bon, en tout cas, cet après-midi, on risque d'avoir des orages, avec même une vigilance jaune annoncée cet après-midi à partir de 15h. Risques orageux surtout dans les terres. Le littoral, lui, verra quelques gouttes de pluie, mais aussi du vent, jusqu'à 50 km/h. Les maximales, on y vient, 25 degrés sur la Prome ou Saint-Jean-Cap-Ferrat, il fera 24 sur le Mentonnet, on ira jusqu'à 27 aux portes de l'Estérel ou sur la Croisette, 22 à Lantos, Guadalhuis, il fera 25 à la Colle-sur-Loup et 11 petits degrés à Isola et Saint-Étienne-de-Tinée. Oui, c'est du frais là. Du soleil en revanche pour vendredi, samedi, dimanche, un peu plus de chaleur, on ira jusqu'à 28 sur le littoral. Un petit mot de la route là, 7h09, vous êtes dans les bouchons, direction Monaco, quel que soit l'axe, la pénétrante du Paillon, la 8 aussi, ça commence. Sur les trains, Richard, qu'est-ce que ça donne?
3: La seule galère qu'on a ce matin, c'est le 7h25 à destination de Grasse en gare de Cannes qui est supprimé. Il faudra attendre le 7h53 pour partir à Grasse.
4: Bonne route avec Ici Azur.
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4: Et avec Emmanuel Moir pour démarrer cette nouvelle heure ensemble sur Ici Azur, bienvenue.
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0: Bon malheur, Emmanuel Moir sur Ici Azure à 7h13 et bienvenue, bon jeudi. Il est majestueux, il est impressionnant, on l'aperçoit sur les hauteurs du Mercantour. Ça pourrait décrire notre monsieur environnement, Richard Chemla, mais ça décrit surtout son sujet du jour. Planète d'ici, ce sera à 7h16.
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0: On en a parlé ce matin, il y a une fête qui revient à la colle sur loup dimanche, la colle autrefois.
3: C'est bien, ouais, ça. Complètement. Et c'est super sympa en plus. Je sais pas si vous l'avez déjà faite.
0: Ouais, j'ai déjà fait l'année dernière. C'était sur les années 50.
3: Et ben là, justement, cette année, c'est une fête pour repartir dans le passé, les années 30.
0: Mais ouais, une belle décennie avec les décos, les animations, les looks, la musique. En fait, tout sera revu et corrigé façon années 30.
3: Et c'est comme voyager finalement dans le temps. C'est drôle parce qu'on en a finalement tous rêvé. Un peu comme les visiteurs ou retour vers le futur. Hein.
0: Bah, d'ailleurs, ça me fait penser. Si vous deviez revivre une année, là, comme ça, dans votre vie, laquelle vous choisiriez? Une année de votre vie, ou pas forcément d'ailleurs, hein, je sais pas.
3: Moi je sais. Je sais ce que je vais vous répondre.
0: Ah, tu vas nous le dire tout à l'heure, Richard.
3: Okay.
0: Je te laisse garder ça au chaud, mais moi j'aimerais bien qu'on entende les auditeurs là-dessus. Hein. Une année à revivre, laquelle? Dites-nous tout. Pour ça, Richard, il y a plusieurs moyens de nous contacter.
3: Bah oui, vous nous appelez directement en direct, hein, au 04 93 82 03 04. Soit vous enregistrez le numéro et vous passez directement par WhatsApp. Vous lancez la discussion avec nous, vous cliquez sur le petit micro en bas à droite, et puis là, bah, vous nous laissez un message vocal.
0: Et on va le ensemble après.
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0: Il paraît que les ministres de Sébastien Lecornu pourraient voir leurs revenus baisser. On en parle avec vous, David Ossiou, à travers votre édito, Mon œil. Enfin, en tout cas, c'est le souhait du Premier ministre.
4: Et il relance le débat au moment où il faut nous faire comprendre que tout le monde va devoir faire des efforts. Au moment où il va falloir trouver un budget raisonnable pour l'an prochain. Sébastien Lecornu veut montrer l'exemple, baisser les indemnités de ses ministres. Alors un ministre aujourd'hui, ça touche autour de 10 500 euros brut par mois. Un secrétaire d'État, un peu moins de 10 000. C'est beaucoup ? Ça dépend. Ça dépend où on regarde. En Espagne, un ministre tourne autour de 7 000 euros brut par mois. En Allemagne, c'est plutôt 17 000. Donc rien de scandaleux. Mais les élus locaux n'ont pas attendu Sébastien Lecornu. À Strasbourg, Catherine Trottmann a baissé cette année son indemnité de maire de 10%. À Grenoble, Éric Piolle a fait baisser de 25% les indemnités des élus à son arrivée. Et à Nice, Éric Ciotti vient lui aussi de réduire l'enveloppe consacrée aux indemnités des élus municipaux. Alors oui, l'exemplarité, ça compte, surtout quand le Secours populaire nous dit ce matin que plus d'un Français sur quatre s'estime en situation de précarité. Dans la réalité, un ministre payé 10 500 euros brut par mois, avec 10% de moins, ne va pas ressentir la même chose qu'une famille qui voit le plein de la voiture dépasser les 100 euros ou son ticket de caisse grimper semaine après semaine. Et puis si l'objectif est vraiment de faire des économies, il y a beaucoup plus efficace, hein. C'est René Dosière qui le dit. Cet ancien député a passé des années à éplucher le coût de l'Élysée, des ministères, de leur cabinet. Son calcul, un ministre avec son cabinet, ça coûte autour de 5 millions d'euros par an. Alors son conseil à Sébastien Lecornu est très simple. Ne baissez pas seulement les indemnités, baissez le nombre de ministres. 10 ministres de moins, 50 millions d'euros d'économie. Baisser leur salaire, c'est l'exemplarité. Baisser leur nombre, c'est l'économie.
0: Merci David Ossiou. Mon œil, ça se retrouve sur ici.fr et l'appli ici.
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0: Et elle est riche, notre nature azuréenne, qu'elle soit en montagne, sur le littoral, dans la mer même. Et Richard Chemla sait nous le raconter tous les jours avec Planète d'ici. Bonjour Richard.
5: Oui, bonjour Quentin, bonjour Richard, bonjour à tous.
0: Alors aujourd'hui, on est sur les hauteurs de Nice et le Mercantour à la découverte d'un animal majestueux, impressionnant comme vous.
5: Et oui, d'ailleurs, et poursuit l'actualité, je vous dirai pas moi quelle année je préfère. Il a un corps massif, un bec court, crochu, l'aspect général sombre, de longues ailes, un beau plumage brun or et des taches blanches lorsqu'on peut voir ses ailes par-dessous, comme c'est bien souvent le cas. Des battements puissants qu'on n'oublie pas quand on entend ce bruit, vraiment on le garde en mémoire. Je veux vous faire découvrir, vous avez compris, l'aigle royal de nos vallées du Mercantour.
0: Alors cet aigle royal, quelle taille peut-il atteindre ?
5: Ah, oh, il est assez grand, il peut déjà, il fait 5 à 6 kilos, il a une envergure de 2,20 m, hein, donc c'est un bel animal, il a surtout des griffes en forme de serre, et il va vivre dans les parois rocheuses aux alentours de 2000 mètres quand même. Il fera son nid plus bas, il est malin, pour faciliter sa recherche de proie. Il a un territoire équivalent à peu près à 50 km carrés.
0: Il paraît que c'est un animal qui est fidèle, bien fidèle.
5: Et oui, il vit en couple à l'âge adulte, il est fidèle, il nous donne l'exemple. À la fin de l'hiver, lorsque les jeunes sont restés dans le nid, eh bien, ils vont être chassés pour qu'ils puissent vivre à leur tour leur vie d'aigle royal.
0: Mais l'aigle royal, c'est aussi un redoutable chasseur.
5: Ah oui, il chasse à l'affût. Il va foncer en piqué sur ses proies, qui n'ont pratiquement d'ailleurs aucune chance. Ça peut être des marmottes, des lièvres. C'est impressionnant lorsqu'il les serre avec ses griffes, voire même un chevreuil. Alors là, il est un peu présomptueux. Il veut aussi récupérer des animaux morts. Et nous voyons alors les efforts qu'il peut déployer pour ramener sa proie dans son nid.
0: Un prédateur qui joue aussi un rôle essentiel dans la nature.
5: Et oui, comme toujours, une chaîne alimentaire, une chaîne de biodiversité qui est bien calculée. Il a un rôle de nettoyeur et de protecteur, et donc il supprime en particulier les épidémies. Je l'ai dit, c'est la femelle et le mâle sont unis pour la vie, une vie de 25 ans quand même.
0: Et alors, chez nous, dans le Mercantour, combien de couples on peut observer ?
5: Alors on a de la chance, on a à peu près 50 couples qui sont bien sûr surveillés, protégés. Et lorsqu'on fait des travaux forestiers qui doivent être réalisés, on fait très attention de protéger ces aigles royales, de ne pas les déranger. Il est, faut être honnête, il est difficile à voir. Je vous engage plus à vous rapprocher des maisons du parc pour avoir plus de renseignements. On le confond souvent avec une des buses du Mercantour. Mais ça, j'allais dire presque pour cette buse, c'est déjà une autre histoire, une autre chronique. Allez Quentin, bonne journée, bonne balade et pensez à ce bruit des ailes de notre aigle royal du Mercantour.
0: Et 2,20 m d'envergure, ça me surprend aussi pas mal. Merci beaucoup Richard Chemla, Planète d'ici sur ici.fr et sur l'appli ici. Il est 7h20, si vous deviez revivre une année de votre vie, laquelle serait-elle ? On pose la question ce matin. Il y a Laurent de Menton par exemple sur Facebook qui dit 1980 27, 17 ans, insouciance totale.
3: Ah, comme Patricia finalement qui nous dit elle aussi 87, l'année du bac.
0: Alors l'année du bac je veux bien, mais pas peut-être le jour du bac.
3: Oh,
0: un peu plus stressant
3: quand
0: même.
3: C'est un rite.
0: Ouais. Allez, on continue d'en parler ensemble dans un instant.

0: les années 80, 84 exactement, avec Self Control. C'est ici matin, bienvenue. Depuis plus d'une semaine, 10 jours, les recherches dans la Vésubie ont lieu. L'objectif est de retrouver Sonia, une sexagénaire disparue, vous le savez, pendant une randonnée avec une amie. La semaine dernière, des drones, un hélicoptère, des chiens et des gendarmes avaient été mobilisés. Dimanche dernier, une battue citoyenne a également eu lieu. Et hier, ce sont des gendarmes de Saint-Martin, Vésubie, qui ont fouillé un secteur très escarpé. Et ce matin, notre invité, c'est le commandant de la compagnie de gendarmerie de Puget-Théniers, le chef d'escadron, Joseph Frégnaud, qui supervise les recherches.
1: Bonjour commandant.
2: Oui, bonjour à tous.
1: Alors, est-ce que l'on peut déjà faire un point sur ces recherches ?
2: Oui, bien sûr. Donc, les recherches continuent encore aujourd'hui. Je dois distinguer deux volets. Donc, la partie dispositif opérationnel sur le terrain et l'enquête judiciaire. Donc, aujourd'hui encore, on a des militaires sur le terrain. Donc, ça pourrait détailler le contenu. Et par contre, l'enquête judiciaire, elle, quel que soit le nombre de militaires déployés sur le terrain, continue et continuera. Tant qu'elle dure.
1: Alors, hier, il y a eu des recherches, notamment, qu'est-ce qu'elles ont donné, ces dernières recherches ?
2: Alors, si les recherches avaient donné des résultats permettant de localiser et de trouver immédiatement Sonia, vous en seriez déjà informé. Malheureusement, ce n'est pas encore le cas. Donc, pour le coup, on continue à quadriller la zone en fonction des éléments, notamment détectés par l'enquête judiciaire. Où là, pour le coup, je ne peux pas forcément communiquer puisque ça dépend du. C'est fait sous l'autorité du procureur et du parquet de Nice.
1: On peut évoquer les moyens engagés depuis une semaine, je crois qu'ils sont conséquents.
2: Oui, bien évidemment. Si je peux revenir un petit peu en détail dessus.
1: Oui, bien sûr.
2: Donc, dès la nuit, l'alerte est donnée dans la nuit. Le matin même, on avait notamment l'équipe cynophile avec le Saint-Hubert qui est le chien le plus efficace pour détecter des pistes qu'on dit froides, c'est-à-dire des pistes qui ont plusieurs heures, voire jusqu'à plusieurs jours, pour tenter de retrouver Sonia. Dans la même matinée, on avait également l'hélicoptère des forces aériennes de la gendarmerie nationale, en l'occurrence des Hautes-Alpes, qui était sur place, avec un life seeker à l'intérieur, qui a une technologie assez avancée pour permettre de détecter des signaux d'un téléphone portable allumé, y compris dans une zone qui ne capte pas. Malgré ces moyens très importants engagés, on avait bien évidemment de nombreux militaires engagés sur le terrain, encadrés par le peloton de gendarmerie de haute montagne, qui ont donc la capacité d'encadrer des militaires non qualifiés sur des zones dangereuses et escarpées, pour commencer toutes les recherches opérationnelles qui perdurent encore aujourd'hui.
1: Et justement, avec tous ces moyens engagés, qu'est-ce qu'on peut encore faire 10 jours après cette disparition de Sonia ?
2: Eh bien, c'est tout l'intérêt de la phase judiciaire. C'est que la phase judiciaire permet d'essayer de recueillir tous les indices, toutes les traces qui nous permettent d'orienter les recherches et donc d'adapter, en fonction de ces éléments-là, les recherches opérationnelles. Alors, je ne vais pas pour le coup détailler tous les moyens, mais tous les renseignements qu'on peut obtenir, toutes les traces qu'on peut obtenir, qu'elles soient numériques ou physiques, sont recueillies par cette phase judiciaire qui est prise en charge par la brigade de Saint-Martin-Vésubie, appuyée par la brigade de recherche de Puget-Théniers sous l'autorité du parquet de Nice.
1: Et il est question aussi de battues citoyennes, hein, des gens qui viennent sur place pour essayer de retrouver Sonia. Est-ce que ces battues, elles sont utiles ?
2: Aucun effort est inutile. Mais pour le coup, le travail de la gendarmerie est fait par la gendarmerie. Je ne peux pas inviter les citoyens à y aller. C'est une zone qui est particulièrement dangereuse. On parle d'une zone de montagne qui est couverte par les pluies régulièrement, qui est dans des zones très escarpées, avec des pentes importantes, des pierriers, des zones glissantes qui sont particulièrement dangereuses. Le pire qui pourrait arriver est de perdre une nouvelle personne. Je ne peux qu'inviter très fortement la prudence pour les gens dont je salue le courage de venir aider la famille pour faire ces battues. Mais pour autant, je les invite vraiment à rester sur des domaines qui sont de leurs compétences et de leur niveau physique. Ça reste des domaines qui sont très escarpés.
1: Juste en un mot, les chances de retrouver Sonia vivante ce matin, elles existent quand même ?
2: Je ne peux pas faire de pronostic sur les chances de la retrouver vivante. Moi, ce que je peux vous dire, c'est qu'au niveau gendarmerie, on recherche cette personne avec tous les moyens dont on a à notre disposition, tous les moyens opportuns, et qu'on va continuer à le faire avec cette enquête judiciaire et des phases opérationnelles qui vont dépendre des renseignements obtenus.
1: Merci beaucoup pour votre présence sur notre antenne. Je rappelle que vous êtes le commandant de la compagnie de gendarmerie de Puget-Théniers, le chef d'escadron Joseph Frégnaud.
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0: Il est 7h28. Il y a Frédéric qui est au bout du fil avec nous à Cannes. Bonjour Frédéric.
5: Oui, bonjour.
0: On évoque ce matin les années ou l'année qu'on aimerait bien revivre justement dans notre vie. Alors, sans me dire pourquoi, dites-moi juste l'année, Frédéric.
2: Alors, 17.
0: Voilà. Et vous nous direz pourquoi dans quelques minutes, après les infos par exemple, parce qu'il y a une belle histoire derrière. Frédéric, on se retrouve dans quelques minutes, vous restez pas loin. Hein. Merci. On évoque justement les meilleures années de notre vie et celles que vous aimeriez revivre. Le WhatsApp de la radio, très rapidement, Richard, on rappelle.
5: C'est le 04 93 82 03 04. Frédéric, ne bougez pas.
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0: Et il est 7h30, bon jeudi, nous sommes le 10 septembre. À la une de l'actu des Alpes-Maritimes, Sébastien Riglet.
1: Le corps retrouvé en mer au large de Mandelieu-la-Napou le 29 août a été identifié. Il s'agit bien du jeune homme de 22 ans porté disparu après la collision entre deux bateaux le 16 août dernier. À Nice, l'élection d'Éric Ciotti à la mairie sera examinée par le tribunal administratif le 24 septembre. La gauche conteste le scrutin et espère récupérer un siège au conseil municipal. Et puis les 8 recrues de l'OGC Nice ont été présentés hier aux supporters Place Arson. Plusieurs centaines de fans sont notamment venus rencontrer Eli Wahi, Mohamed Amoura et Axel Witsel autour de dédicaces de parties de pilou et de pétanque. L'actu en français dans le monde, c'est maintenant et c'est avec vous Valentine Notes.
12: Un contrôle de toute la police municipale de Carcassonne et 4 agents immédiatement suspendus sur ordre du parquet après la diffusion de cette vidéo hier par le journal du Midi, à voir sur ici.fr. On les entend tenir des propos racistes, homophobes et misogynes. Pour 4 Français sur 10, leur travail ne suffit plus à couvrir toutes leurs dépenses ni à manger sainement 3 fois par jour. Un ressenti de pauvreté et de précarité de plus en plus fort au fil des ans, selon le baromètre du Secours Populaire. Des patients psychiatriques accueillis dans des conditions indignes dans les services d'urgence d'Île-de-France, dont les prestigieux hôpitaux Cochin, Necker ou de la Pitié-Salpêtrière. La contrôleuse générale des lieux de privation de liberté décrit des patients ficelés, parfois pendant 9 jours sur des brancards, faute de soignants. L'humanité n'a pas connu une telle chaleur depuis 100 000 ans. Août 2026 est le mois le plus chaud jamais enregistré sur Terre, selon Copernicus, le service météo de l'Europe. Et avec ces températures à la hausse, les risques pour notre santé augmentent, particulièrement dans les grandes villes. Cette étude du Lancet prend l'exemple de Perpignan, où la mortalité liée à la chaleur a été multipliée par 13 depuis les années 90. 6-1, ce n'est pas du tennis, mais bien le score final entre le Paris Saint-Germain et le Slovan Bratislava hier soir. Les Parisiens victorieux et particulièrement efficaces pour leur premier match en Ligue des champions de foot. C'est au tour de Lens ce soir face au Slavia Prague.
1: Et dans l'info d'ici, on s'intéresse au coup de colère d'Alliance Police Nationale 06. Le syndicat dénonce la réponse du ministère de l'Intérieur qui estime, selon lui, que la situation des policiers dans les Alpes-Maritimes ne justifie pas de mesures supplémentaires. Une réponse jugée intolérable par Alliance qui pointe le manque d'effectifs et le décalage avec la réalité du terrain. Le syndicat appelle à un grand rassemblement le 15 septembre à Paris avec 10 000 personnes attendues. Et localement, Alliance 06 a plusieurs responsables politiques dans son viseur, Sébastien Germain.
13: Et le tout premier, c'est leur patron, le ministre de l'Intérieur, Laurent Nunez, qui vient de répondre au syndicat, le secrétaire départemental d'Alliance, Julien Awasknecht.
14: J'ai reçu un courrier du ministre de l'Intérieur. Vous savez, il était venu nous voir. Il y a eu quand même des flingages, on va pas se mentir, il y a eu des morts. Il a le toupet de nous répondre que tout va bien. Qu'est-ce que c'est ce manque de considération ?
13: Autre responsable pour le syndicat Alliance, Christian Estrosi, l'ancien maire de Nice.
14: On a un hôtel des polices qui nous coûte 335 millions. Il n'a pas demandé d'avoir un hôtel des polices à 335 millions. Cette gabegie-là, on ne l'a pas demandé. On veut des conditions décentes pour travailler, c'est vrai. Mais si c'est pour payer le prix du manque de renfort, les 335 millions là, qu'on parle, c'est peut-être l'équivalent de 7-8 commissariats à rénover en France. Mais là où on s'en plaint, c'est que parce que ça a coûté une grosse enveloppe, près de 335 millions, j'ai l'impression qu'ils nous font payer le prix de ces beaux locaux. Il aurait fallu trouver un équilibrage entre conditions de travail et recrutement.
13: Et puis enfin, le maire de Cannes, lui aussi, a droit à quelques reproches.
14: On a un maire ici qui dénonce les conditions de l'État et qui dit qu'on ne fait pas le job. Alors, je reprends. Nous faisons le job, nous faisons le maximum avec le minimum.
13: Manque d'effectifs, manque de moyens, mais ce qui pose surtout problème à Jean, enquêteur à Cannes, c'est le manque de sens.
15: C'est des volumes de dossiers qui explosent. Les enquêteurs peuvent être amenés à traiter sur un meurtre, puis le lendemain sur une fuite de mineurs. Ça arrive tout le temps. Tout le temps. Aujourd'hui, là, rien qu'aujourd'hui, là, on travaille sur 7 dossiers. On a une garde à vue en cours. On nous rajoute 3 dossiers en plus parce que ça a été considéré comme prioritaire et urgent par notre hiérarchie. Mais tout est priorité aujourd'hui.
13: Vous trouvez que vous faites bien votre travail ?
15: Absolument pas. Et en fait, le travail qu'on voudrait faire, nous, de manière idéale, c'est impossible.
13: Quand vous le dites à votre hiérarchie, elle vous répond quoi ?
15: C'est le constat, c'est comme ça. Maintenant, notre hiérarchie, c'est une hiérarchie, c'est-à-dire que oui, mais il faut faire quand même.
13: Vous songez à quitter la police ?
15: Ouais, moi j'envisage. Je suis en souffrance, hein, clairement, je ne peux pas mentir, je suis en souffrance. Si demain j'ai une opportunité pour quitter la police et aller travailler ailleurs, faire autre chose, dans un métier où on me donnera les moyens d'exercer mon métier correctement, je le ferai sans me retourner. Bien que moi je sois à l'origine passionné par ce que je fais. Je suis passionné par la police et passionné par les enquêtes.
13: Après 20 ans de carrière, Jean pourrait donc quitter la police, comme 17 agents cannois qui doivent partir cette année pour prendre leur retraite ou pour des raisons personnelles. Aujourd'hui, le syndicat Alliance 06 estime qu'il manque 300 policiers professionnels dans le département, dont 50 sur Cannes.
1: Et le syndicat Unité 06 appelle le 15 septembre, donc mardi prochain, l'ensemble des personnels à se réunir devant les commissariats de Nice, Cannes et Antibes pour les mêmes raisons, plus de moyens, d'effectifs et de salaires. La météo de ce jeudi, un peu de grisaille je crois.
0: Ouais, c'est chargé hein, ce matin, même si le soleil de temps en temps pourrait réussir à passer, matin comme après-midi, la pluie est censée revenir dès ce matin et dans tous les cas, la fraîcheur, la douceur, Richard.
5: Ouais, 13 degrés.
0: Oh, ça...
5: ça fait plaisir. Hein.
0: Ah ouais.
5: Alors c'est du côté de la Haute-Savoie. Non c'est pas vrai, c'est dans la Vésubie. À côté de Lantosque, qu'il y a Pélasque. Et c'est Florent qui nous a écrit sur le WhatsApp de la radio. Et franchement 13 degrés, on vous envie Florent, merci pour le message.
0: Il faisait 14 degrés de plus hein, lundi
5: ouais.
0: Vers Lantosque, Saint-Martin, c'est fou. Cet après-midi, on vous l'a dit, ce sera le retour des orages. En tout cas une vigilance jaune qui est annoncée à partir de 15h. Même si les éclaircies ne seront pas loin, attendez-vous un ciel chargé et perturbé, voire électrique. 25 à 27 degrés ce sera comme ça sur le littoral, même 24 d'ailleurs sur le Mentonnais, mais 25 à Nice. Il fera 23 à Lucéram, 25 à La Colle-sur-Loup ou à Mouans-Sartoux et pas plus de 12 degrés à Saint-Sauveur-sur-Tinée. Demain et ce week-end aussi, on retrouvera un grand soleil et puis des températures qui gagneront un petit degré. On ira jusqu'à 28 par exemple sur la Croisette. Il est 7h37, bon courage dans les bouchons. On est en plein dedans avec vous, direction Nice, par la pénétrante du Paillon, par la 8, direction Monaco. Tous les axes sont bien chargés ce matin et en direction de Cannes également par la pénétrante ou par la vite. Côté circulation ferroviaire, Richard.
5: Cannes, Nice ou Menton dans la prochaine demi-heure, pas de retard et c'est tant mieux. S'il devait se passer quoi que ce soit, vous jouez le rôle de patrouilleur, que ce soit en gare ou sur la route, eh bien vous nous passez un petit coup de fil au 04 93 82 03 04.
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0: Oh, trop bien, Léa Drucker, elle vient prendre le petit déj avec nous.
5: Ah, la classe quand même. Hein. Elle nous rend visite avec Adrien Mangano sur le tapis rouge, avec un film présenté à Cannes en mai dernier qui sort aujourd'hui en salle et on vous en parle juste après la musique de ce début de journée.
0: Ah, Niagara.

0: Pompiers Baume, Niagara, ils viennent de Bretagne, ils ont cartonné partout en France, sur la Côte d'Azur, le son des années 80. Bon jeudi aux côtés de l'équipe d'ici matin.
1: Et pour ce qui est de la musique, avant 8h, ce sera aux côtés de Chris Martin, le groupe Coldplay, que l'on chante en franglais ou en yaourt.
0: Hein. Ouais, c'est ça le yaourt.
1: Hein.
0: Le yaourt.
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0: Oh, Coldplay, c'est pas si vieux, hein, c'est assez récent. On parle des années qu'on aimerait revivre, justement, une année par exemple à revivre. Richard, ce serait quoi ?
1: Revivre ou vivre ?
0: Ou vivre, ouais. Aussi. Hein.
1: Moi, ce serait les années 80, peut-être 85. Être ado dans les années, dans ces années-là, j'aurais adoré. Il paraît qu'il y avait plus de liberté, que la musique était très très bonne, ça, on n'en doute pas. Mais nous, on a aussi envie de savoir finalement ce que vous aimeriez revivre comme année. Et on a envie de vous entendre.
0: Voilà, comme Richard, hein, justement, vous venez nous dire tout ça, parce que ce dimanche, on remonte le temps avec l'événement La Colle. Autrefois, on sera carrément dans les années 30. Hein. Le WhatsApp ou le coup de fil en direct, Richard, c'est le même numéro.
1: Ouais, toujours le 04 93 82 03 04, le numéro de votre radio.
0: L'ami des stars, lui, nous a retrouvés. C'est Adrien Mangano. Bonjour.
4: Salut
0: Adrien.
4: À vous, tous les amis du matin. Salut, bonjour. Adrien.
0: Bah tiens, très rapidement, s'il y avait une année à revivre, ce serait quoi
4: pour... Une année, je sais pas moi. En tout cas, tous les jours de ma vie, j'aimerais la revivre. Peut-être les années où les gens qui sont partis seraient encore là.
0: Ouais,
4: ce serait bien.
0: Bien sûr, on a envie de retrouver certains proches, certains visages. Elle, on la retrouve en ce moment au cinéma, c'est Léa Drucker. Pour le coup, c'est elle qui est sur votre tapis rouge pour un film qui a été présenté en avant-première au dernier Festival de Cannes. Et vous y étiez en plus, Adrien.
4: Ah bah oui, Cannes, c'est une aventure. Hein. Je me rappelle encore. Rendez-vous 14h15 sous un soleil de plomb sur la célèbre terrasse Alban de l'hôtel Marriott. C'est l'un des lieux de rendez-vous les plus sélects et VIP. Léa Drucker, elle est là face à moi, elle attend pour l'interview, souriante en essayant de garder un peu le contrôle au milieu de son emploi du temps qui est toujours très très chargé en interview. Alors dans la vie d'une femme, elle incarne Gabrielle, chirurgien qui met le travail au centre de sa vie, forcelé de travail dans le film, une tornade, mais quand on avance dans le film, tout va se fragiliser.
5: Oui, c'est une femme qui a énormément d'énergie, comme vous l'avez expliqué. Que Charline Bourgeois-Taquet, la réalisatrice, a filmé comme ça. C'est des plans séquences. Le texte est très écrit. C'est quelqu'un, en effet, qui parle très vite et qui parle beaucoup. Et ça m'a demandé énormément d'énergie de rentrer dans ce personnage. C'est une femme hyperactive, très, très puissante, très performante dans ce qu'elle fait. Une grande technicienne, une chirurgienne spécialisée en maxillofacial, qui mène de front à la fois sa carrière professionnelle, sa vie personnelle. Elle est mariée avec un mari qu'elle aime, qu'il aime. Elle n'a pas d'enfant. C'est son choix. Cette maîtrise d'elle-même, ce contrôle d'elle-même va se faire complètement bousculer par une rencontre.
0: Et puis son personnage va perdre le contrôle de sa vie.
4: Totalement, lorsqu'elle tombe sous le charme d'une femme, un imprévu qui va dérégler sa façon de vivre.
5: Elle est toujours, toujours, toujours active jusqu'au moment où il y a quelque chose qui va la dépasser, un sentiment profond, cet étrange sentiment mystérieux qui est l'amour et qui tout d'un coup va la dérythmer complètement à l'âge qu'elle a pourtant. Hein, c'est une femme qui a énormément d'expérience de vie et de travail et qui tout d'un coup va entrer dans une autre dimension.
0: Bon, à côté de ça, faut dire que Léa Drucker, c'est aussi une habituée de Cannes.
4: C'est vrai. Et malgré tout, il y a toujours cette inquiétude car présenter son film ici, c'est un moment particulier.
5: Moi, j'ai le trac qu'on va présenter ce film pour la première fois. C'est la première fois que je vais vivre le film dans cette salle devant un public énorme. Enfin, je veux dire, il y aura beaucoup de monde. Comment les gens vont recevoir? Qu'est-ce que ça va me faire de le voir dans cette salle?
6: Oui, bonjour. Professeur Ponté en chirurgie maxillofaciale.
5: Allô?
6: Votre rendez-vous est là, elle vous attend en bas.
7: Ah, vous êtes l'écrivain?
8: C'est ça, pas l'écrivaine, je sais pas comment on dit.
7: Voilà. Moi, j'ai besoin de sentir l'ambiance du blog.
8: Venez derrière, là.
7: J'ai pas du tout trouvé le temps long, ça m'a passionnée.
8: Ce que vous ne savez pas, c'est que ça m'a fait beaucoup de bien que vous soyez là.
7: Merci de m'avoir invité ici.
9: C'est quand même désagréable d'avoir l'impression que tu passes ton temps à protéger tout le monde, mais que moi, tu t'en fous, je peux crever.
10: T'es une guerrière.
11: Mais qu'est-ce que tu crois? Je suis pas Robocop.
0: Ça, c'est mythique. Bon. Et on n'oublie jamais son premier jour à Cannes.
4: Ah non, jamais. Quand elle est arrivée pour la première fois, toute jeune sur la croisette, Léa Drucker, elle ne savait plus où donner de la tête.
12: On a l'impression de mettre un petit pied dans le rêve quand on arrive ici la première fois, la démesure. Surtout qu'ici, tout d'un coup, tout est concentré. Il y a tous les plus grands réalisateurs, les plus grands acteurs. Ça fait rêver. Moi, j'ai un souvenir de cette époque-là où je me disais, ah oui, ça doit être passionnant. Même d'être dans un jury, de débattre sur les films qu'on voit. Puis quand même, je pense qu'il y a beaucoup de passion ici, chez les journalistes, chez les acteurs. Je ne serais pas cynique disant que ça n'est que du commerce et tout ça. Je crois qu'il y a beaucoup de passion.
4: Et de la passion. Elle en met beaucoup dans ce nouveau film, La vie d'une femme. Cette semaine sur nos écrans avec Léa Drucker qui partage l'affiche avec Mélanie Thierry, Charles Berling et une éblouissante Marie-Christine Barrault.
0: En voilà un beau casting, une belle distribution. Merci beaucoup Adrien Mangano. Un tapis rouge qu'on réécoute sur ici.fr et l'appli ici. Et puis un autre demain.
4: Plaisir.
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0: 7h46, deux tableaux de Renoir volés au musée de Cagnes et les cambrioleurs qui sont toujours activement recherchés. Pour en parler avec nous, Luc Lariba, c'est le co-auteur d'un livre qui s'appelle Trafic d'œuvres d'art, une enquête au cœur de l'OCBC aux éditions de La Martinière. Un livre justement sur le travail, les coulisses de l'Office central de lutte contre le trafic de biens culturels.
14: Bonjour Luc Lariba.
15: Bonjour.
14: Et merci d'être avec nous en direct. Alors déjà, première question, est-ce que vous avez été surpris par ce vol au musée de Cagnes-sur-Mer?
15: Malheureusement, non. Enfin, surpris comme tout le monde, oui, parce que l'inévitable est toujours là. Hein, on ne peut pas prévoir un accident de voiture. Après, pas vraiment surpris, parce que le trafic d'œuvres d'art est une criminalité organisée de plus en plus présente dans le monde, partout dans le monde, et qui s'affaire, que ça soit au niveau de musées, de tableaux, de pierres précieuses, de sous-sols avec le pillage, que ce soit en Égypte ou même dans le Cantal. Donc non, c'est malheureusement un trafic dont le public n'a pas forcément bien conscience. Et pourtant, l'UNESCO avait classé ça, malheureusement, comme le troisième trafic au monde après les armes et la drogue.
14: Pour vous, qui êtes spécialiste, selon vous, on a affaire à qui dans ce vol?
15: On n'est plus du tout sur du registre Arsène Lupin, Thomas Korn ou Indiana Jones. Hein. comme je vous le disais, c'est vraiment une criminalité organisée. Il faut savoir qu'une œuvre d'art, c'est un investissement. C'est une source d'investissement, c'est une source de troc aussi, d'échange. On peut très bien échanger une œuvre volée, que ce soit un tableau, des bijoux, contre un service ou contre un produit illicite comme des armes ou comme de la drogue. Donc il n'y a pas de prototype de personne. Par contre, il y a un prototype sur l'échelle, c'est-à-dire qu'il y a ceux qui volent, et puis après il va y avoir des receleurs, sûrement plusieurs, qui vont avoir une œuvre volée entre les mains, jusqu'à, in fine, le commanditaire, ou quelqu'un qui ne l'aura pas forcément commandité, mais qui va se retrouver avec.
14: Et un musée comme celui de Cagnes-sur-Mer, comment ça se passe? Le mode opératoire, c'est on repère plusieurs semaines, plusieurs mois avant le passage à l'acte?
15: Oui, alors ça, après, j'allais dire, c'est pas forcément moi qu'il faudrait interroger, mais c'est plutôt de l'autre côté de la barrière. Mais c'est vrai qu'évidemment, il y a des repérages qui sont faits, notamment pas forcément pour enlever le tableau, mais pour la fuite, c'est-à-dire pour pouvoir partir avec le tableau. C'est ça le plus important, parce que un musée se compose pratiquement toujours de la même façon, des tableaux accrochés au mur. Après, ça dépend quel système est mis derrière, s'il y a une alarme ou pas. Évidemment que là, il y a eu un repérage pour ce tableau-là, oui.
14: Et selon vous, aujourd'hui, ces deux tableaux de Renoir, dont un qui a quand même une valeur, je crois, 4 millions d'euros environ, ils peuvent attirer dans quel type de circuit? Parce que c'est quand même très difficile de les revendre.
15: Et finalement, quand ils vont arriver sur une salle des ventes, ils auront déjà une œuvre d'art, elle est traçable dès le début. À la différence de quelqu'un qu'on retrouve mort dans un règlement de compte, on va pas savoir forcément qui c'est tout de suite, donc il va avoir des investigations qui vont être menées. Mais une œuvre d'art, que ce soit la Joconde, un Renoir, une couronne au Louvre, des bijoux, c'est tracé, c'est remarquable. Donc de ce fait, son identification est beaucoup plus rapide. Donc dès qu'elle apparaît en salle des ventes ou dans les mains d'un receleur de bonne ou de mauvaise foi, il saura ce qu'il aura entre les mains. Maintenant, qui peut être intéressé pour ça, in fine? Ça peut être un trafiquant, mais je pense pas que ce soit quelqu'un pour l'avoir dans son salon. Donc, c'est une monnaie d'échange, ça va passer de main en main.
14: Ouais, donc ça sert pas, enfin ça peut ne pas servir à grand chose finalement.
15: Ça peut, si, ça peut servir. Je t'échange un Renoir contre, on va dire, je sais pas, un certain nombre de kilos de drogue. Et celui qui va récupérer la drogue va après va récupérer le tableau, va à nouveau l'échanger parce qu'il y aura une, il y a une spéculation, il y a une valeur de plus en plus qui va être donnée à cette œuvre d'art. Plus elle va disparaître, plus elle va être, comment dire, à même d'être retrouvée, bien sûr, mais surtout, elle va avoir une valeur encore plus forte. Si on vole la Joconde, par exemple, la Joconde est déjà extrêmement connue.
14: Bien sûr.
15: Mais alors, en plus, si elle disparaît, elle va prendre une valeur auprès des trafiquants qui sera énorme.
14: Évidemment. Et la crainte aujourd'hui, quand même, et pour m'être rendu sur place au lendemain du vol, c'est que ces tableaux se retrouvent hors de France. Si c'était le cas, s'ils devaient quitter le territoire, quelles sont les chances qu'ils réapparaissent un jour, ces deux tableaux ?
15: Alors ça c'est possible, il y a eu quand même eu des affaires sur ce plan-là, il y avait eu notamment un vol dans les années 90 de tableaux et qui avait fini au Japon et la France les avait récupérés grâce au prestigieux et excellent travail de l'OCBC. En 2007, il y a eu un vol au musée de Nice, les quatre tableaux avaient disparu,
14: ça s'est bien fini. Ouais.
15: Ça s'était bien passé, les tableaux avaient été retrouvés. Donc non, bien sûr qu'ils peuvent partir à l'étranger très vite. Il y a même, j'allais dire, pour les trafiquants, plutôt intérêt, parce qu'après se pose au niveau de la police, de l'enquête et de la justice, le problème du recel et surtout de la législation. C'est-à-dire que la législation pour un voleur de biens culturels est complètement différente d'un pays à l'autre. Le recel en France n'a pas du tout la même force que dans d'autres pays frontaliers de la France. Donc rien que vous voyez en Europe, il y a des problèmes juridiques.
14: J'aurais énormément de questions à vous poser, Luc Lariba. Malheureusement, on est au terme de cette interview. Merci d'avoir été avec nous. Et si vous souhaitez vous en savoir un peu plus, justement, sur l'OCBC, l'Office central de lutte contre le trafic de biens culturels, eh bien, vous retrouvez ce livre de Luc Lariba, Une enquête au cœur de l'OCBC. Merci beaucoup.
15: Merci à vous. Bonne journée.
0: 7h53 ici à Azur. Dans un instant, on va retrouver Frédéric, notre auditeur, qui nous a dit que son année préférée, c'était 2007. Il nous dira pourquoi dans un instant. Et c'est le sujet qu'on évoque ce matin. Après qui, Richard ?
1: Coldplay.

0: C'est le groupe Coldplay, évidemment, pour vous réveiller en ce jeudi. Nous sommes le 10 septembre et c'est ici matin.
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0: Alors dimanche, on remonte le temps, on va revivre les années 30 avec l'événement La Colle autrefois, c'est La Colle sur Loup. On va reconstituer tout ce qui se faisait finalement il y a 90 ans. Et on a quelques réactions ce matin par téléphone, hein, Richard.
5: Exactement, ouais. Tout à fait. On a notamment Frédéric qui est en ligne à Cannes. Bonjour Frédéric.
6: Bonjour.
5: On s'est quitté tout à l'heure précipitamment, mais on a retenu que votre année souvenir, celle que vous voudriez revivre, c'était l'année 2007. Dites-nous pourquoi on est finalement dans le suspense depuis une demi-heure.
6: Alors pourquoi ? Parce que c'était l'année de mon mariage, mariage. Voilà. Et après une année de préparation, puis c'était un beau moment, les célébrations, avec tous des gens que l'on aimait. Certains malheureusement qui depuis nous ont quittés.
5: Ouais.
6: Voilà. C'est un beau moment.
5: Un beau moment. Voilà. 2007, est-ce qu'on peut faire coucou à la mariée ?
6: Oui.
5: Comment elle s'appelle ?
6: Fabienne.
5: Ah ben, voilà,
0: Est-ce qu'à votre mariage, il y avait un animateur, un DJ de soirée ?
6: Oui, on avait embauché un DJ, oui, tout à fait.
0: Est-ce qu'il y avait l'animateur qui faisait « Attention, on accueille la pièce montée de Frédéric !» Et rappelez-moi le nom de votre épouse ?
5: Fabienne.
0: Et Fabienne, là voici la pièce montée. Et généralement, ça se fait sur la musique de Champs-Élysées, souvent.
5: C'est ça. Bon, en tout cas, ça reste un bon souvenir. Et là, demain, en claquant des deux... Mais Frédéric, l'année prochaine, on est en 2027, donc ce serait l'occasion de refaire des noces.
6: Ah ben oui.
0: Et comme ça, voilà.
6: C'est sûr, ça se fête. 20 ans, ça se fête.
0: Bon, on ressortira à la pièce montée pour Frédéric et Fabienne. Tout le monde s'écarte de la piste. On va essayer de la place à la pièce de macaron. Il y a fraises, framboises et chocolat. Là.
5: Ça va bien se passer.
0: Appelez-moi pour l'animation.
5: Frédéric, merci beaucoup pour le petit moment. Évidemment, vous qui nous écoutez derrière la télé, là, ce matin à Canal 3 de la TNT, en radio, n'hésitez pas, intervenez. Toujours le même numéro, Quentin.
0: 04 93 82 03 04. Frédéric de Cannes, on vous embrasse.
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0: crise financière. Pour imposer de nouveaux impôts, le roi veut prendre le contrôle des parlements, ces cours de justice qui bloquent ses réformes. À Grenoble, le 7 juin, le parlement du Dauphiné refuse d'obéir. Le pouvoir royal décide donc de le dissoudre.
1: J'ai décidé de dissoudre.
0: Et envoie des troupes pour éloigner les magistrats. Car comme dirait le dicton que je viens d'inventer, nos 13, on envoie les CRS. Mauvaise idée. Les cloches sonnent le tocsin. Les échoppes baissent leurs rideaux. Les rues se remplissent en quelques heures. Grenoble passe de ville commerçante à ville insurgée. Et surtout, les habitants grimpent sur les toits. Là-haut, ils disposent d'une arme inattendue. Les tuiles qui couvrent les maisons. Une à une, elles sont arrachées puis lancées sur les soldats. Bientôt, une véritable pluie de terre cuite s'abat sur les troupes royales.
2: Il pleuvait fort sur la grande route.
0: Autant dire qu'un parapluie n'aurait pas suffi. L'événement devient célèbre. On l'appelle bientôt la journée des tuiles. Et rien à voir avec une promo au rayon bricolage. Quelques semaines plus tard, on réclame la convocation des états généraux. La révolution n'a pas encore de date officielle, mais elle a déjà bien commencé. Aujourd'hui, les contestations s'organisent sur WhatsApp, Telegram ou TikTok. En 1788, à Grenoble, le réseau social le plus efficace restait encore le toit des voisins. Et le bouton « Envoyer » faisait parfois quelques kilos de terre cuite.
3: Merci Stéphane Bern pour ce voyage dans le temps. 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
3: Peut-être bon réveil, en tout cas belle matinée de jeudi, nous sommes le 10 septembre, il est 8h, les infos.
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3: L'actu des Alpes-Maritimes, Sébastien Riglet. Près de 3 semaines après la collision entre 2 bateaux au large de Mandelieu, la Napoule, le mystère autour du disparu est levé.
6: Le corps retrouvé en mer le 29 août a été identifié. Il s'agit bien du jeune homme de 22 ans porté disparu depuis l'accident. Le drame avait fait 10 blessés, dont 4 graves. Le parquet de Marseille poursuit son enquête alors que les premières constatations font état d'une vitesse élevée du semi-rigide et d'un non-respect des règles de priorité en mer. Des recherches qui se poursuivent également pour tenter de retrouver Sonia, une sexagénaire disparue depuis 10 jours dans le massif de la Vésubie. Après les drones, l'hélicoptère, les chiens et les gendarmes mobilisés la semaine dernière, 2 nouvelles recherches ont eu lieu hier dans un secteur particulièrement escarpé. Elles ont été menées par des gendarmes de Saint-Martin-Vésubie et je vous propose d'écouter Katia, c'est la sœur de la disparue.
7: L'objectif est de couvrir des zones qui n'ont pas été couvertes et d'essayer d'agrandir, en fait, d'élargir le champ et d'essayer de trouver des cavités parce qu'on pense vraiment qu'elle est enfouie quelque part, on peut pas l'avoir de visu ou sinon on l'aurait trouvée. C'est vraiment, on aurait dû la trouver si elle avait été juste allongée au sol. Donc on pense qu'elle a dû tomber ou trébucher, tomber dans un trou, dans une cavité et qu'elle a du mal à en sortir. Mais en fait, ça sera pas des zones de haute montagne, parce qu'en fait, elle est mal au genou, donc elle est pas montée à 2005. Elle est restée à 1800, et en fait, c'est pas en montée qu'elle est allée, c'est plutôt en horizontale, quoi.
6: Et ce jeudi, les amis et les proches de la disparue, de Sonia, vont aller sur place et fouiller un nouveau secteur encadré par les gendarmes. Et dimanche, une nouvelle battue citoyenne est envisagée si les recherches cette semaine ne donnent rien.
3: Les policiers des Alpes-Maritimes veulent se faire entendre.
6: Alliance Police Nationale 06 appelle à la mobilisation après une réponse du ministère de l'Intérieur jugée totalement déconnectée de la réalité du terrain. Le syndicat pointe le manque d'effectifs, mais aussi les difficultés à se loger et le coût de la vie dans le département. Des revendications qui seront portées à Paris, ce sera le 15 septembre prochain, lors d'un grand rassemblement qui doit réunir près de 10 000 policiers. Mais alors que 4 policiers municipaux viennent d'être suspendus à Carcassonne après la diffusion de propos racistes, la question des pratiques au sein des forces de l'ordre se pose aussi. Kylian a 20 ans, il livre des colis. Plus de policiers, il n'en a pas forcément envie. Il dit avoir été contrôlé plusieurs fois et notamment parce qu'il habitait, selon lui, dans un quartier sensible de Cannes.
8: À Vanguin. Pour eux, c'est directement, on habite dans un quartier, on fait des conneries, alors que, regardez, il est 10h07 du matin, je travaille comme un chien.
9: C'est le moindre truc, c'est une excuse pour arrêter et faire chier. Vous avez rien sur vous, je leur ai dit non. Moi, je dis si vous êtes sûr, ils m'ont fait les tests. Vous voyez un arabe avec une barbe, une puff, allez, ça y est, un bandit.
10: À vous avez l'impression qu'il y a du racisme?
9: Pas tous, mais la plupart, oui.
6: Alors, la police est-elle dans sa majorité raciste? Écoutez, Jean, il est enquêteur à Cannes depuis plus de 20 ans.
11: Se faire traiter de raciste, ouais, très bien, je suis pas raciste. Moi, il n'y a aucune considération de genre, d'origine ou de religion ou quoi que ce soit. Je traite une personne de mon bureau correctement, avec de la courtoisie, du respect.

0: La police est critiquée, mais on est aussi un pays d'amalgame. C'est-à-dire qu'un cas fait une généralité. Et on n'y échappe pas, mais quand la police est critiquée, je ne me sens pas moi individuellement critiqué, puisque moi, je ne correspond pas, je ne me reconnais pas dans ces critiques. On a des cas isolés. La grande majorité de mes collègues, je ne les reconnais pas non plus en ces critiques.
1: Et le syndicat Unité 06 appelle le 15 septembre l'ensemble des personnels à se réunir devant les commissariats de Nice, Cannes et Antibes. Après le vol de deux tableaux de Renoir à Cagnes-sur-Mer, le préfet des Alpes-Maritimes veut faire le point sur la sécurité des musées du département. Selon nos informations, tous les responsables d'établissements doivent être réunis dans les prochains jours pour échanger sur les dispositifs en place. Le maire de Cagnes-sur-Mer, Brian Masson, lui, s'est entretenu hier soir avec la ministre de la Culture par téléphone. Il rappelle sur les réseaux sociaux que l'État doit prendre, je cite, toute sa part dans la protection de notre patrimoine.
2: L'élection d'Éric Ciotti à la mairie de Nice, bientôt devant la justice.
1: Le tribunal administratif examinera le 24 septembre la contestation portée par la gauche. Elle espère faire invalider une partie du scrutin et récupérer un siège au conseil municipal. L'enjeu, permettre à l'opposition de compter 5 élus. Cette procédure a également permis à Éric Ciotti de conserver son mandat de député, Violaine Hill.
3: C'est Juliette Chesnel-Leroux, quelques jours après le deuxième tour, qui avait déposé le recours. Elle dénonce des irrégularités dans des bureaux de vote, sur les feuilles d'émargement et sur les relevés de comptage des voix. Le groupe ne demande pas l'annulation d'élection, mais espère la prise en compte d'un autre décompte qui lui serait plus favorable. Il lui manque 18 voix pour avoir un siège de plus. En tous les cas, c'est ce recours qui a permis à Éric Ciotti de conserver son mandat de député. Son élection à la mairie n'est toujours pas juridiquement définitive. Selon la loi sur le non-cumul, on ne peut pas être à la fois maire d'une grande ville et député. Alors si l'élection est confirmée par le tribunal, Éric Ciotti devra choisir entre son mandat de maire et son mandat de député dans les 30 jours suivant le jugement.
1: Éric Ciotti qui avait remporté à la mairie de Nice le 22 mars dernier avec 48,54% des voix. À noter qu'il perçoit l'indemnité liée à son mandat parlementaire, mais pas celle de maire. Deux autres recours seront examinés prochainement dans l'élection municipale de Vence et celle de Menton. Plusieurs tournages en ce moment du côté de Cannes, cette fois la série de HBO, The White Lotus, boucle sa quatrième saison avec plus de 50 jours de tournage, et notamment au Palais des Festivals et à l'Hôtel Martinez. Le tournage qui doit générer plus de 17 000 nuitées cette année. Autre point fort, la série à succès de Netflix, Emily in Paris, tourne sa saison 6. Et un film, La fête est finie, de Jean-Christophe Meurice, une satire des mondanités du secteur du cinéma. La ville annonce avoir déjà cumulé 310 jours de tournage depuis le début de l'année. On va passer au sport du foot avec la Ligue 3. La SCAN va tenter d'enchaîner une troisième victoire consécutive ce soir. Réception d'Amiens, ce sera à 20h45. Match d'ouverture de la sixième journée. Les Maralpins sont actuellement cinquième du championnat.
2: Et puis les nouveaux visages du gym ont rencontré leur public.
1: Et oui, les 8 recrues de l'OGC Nice étaient présentées hier aux supporters Place Arson au cœur de Nice. Plusieurs centaines de fans sont venus découvrir Eli Wahi, Mohamed Amoura ou encore Axel Witsel. Au programme dédicace, mais aussi partie de pilou et de pétanque avec les joueurs. Un moment important pour créer le lien avec le peuple niçois en ce début de saison. Les explications du coach Olivier Pantaloni.
4: Ça révèle véritablement ce qu'est Nice, donc à partir de là, être au contact de ces gens-là et de discuter avec eux pour voir leurs attentes, et c'est important. Et je pense que c'est important aussi pour les joueurs, parce que véritablement, ils se sentent que derrière, il y a un peuple, ils sont soutenus, et par rapport à ça, pour nous au quotidien, leur rappeler qu'il y a des gens derrière et qui sont dans l'attente, on va faire en sorte de les pousser au maximum pour répondre à ces attentes.
1: Voilà, reportage Place Arson avec les supporters à retrouver en vidéo sur tous les réseaux sociaux d'ici Azur.
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1: Il faisait beau, il ne fera plus très beau aujourd'hui, si j'ai bien compris.
6: Et c'est déjà le cas. Hein.
2: Bah déjà, hein, ça y est, hein, ça se charme. Et la pluie qui devrait arriver ce matin, même si les éclaircies ne seront jamais trop loin. Ce qui est bien, c'est que la douceur est revenue, Richard.
6: Ouais, on a même 17 degrés du côté de Tanneron. Ça, c'est Christiane qui nous l'a écrit. écrit sur la page Facebook. Et sur le WhatsApp également, vous êtes nombreuses et nombreux à réagir. Du côté de Roquebillière, dans la Vésubie, Estelle nous a écrit ce matin, alors certes assez tôt, mais quand même 12,9 degrés et il fait frais.
2: Et cet après-midi, il fera encore frais, mais alors pas forcément sur le littoral. 24 degrés à Menton, 25 à Nice ou 27 à Cannes, mais les orages, eux, vont revenir. Une vigilance jaune d'ailleurs cet après-midi, sans oublier le vent qui devra encore souffler jusqu'à 50 km/h. Pas plus de 22 degrés hein, dans la Vésubie tout à l'heure. Il en fera 23 autour de Moinsartou, même de Dalhuis, et entre 11 et 17 degrés dans le Mercantour, sur les hauteurs du Mercantour. Heureusement, le soleil revient vendredi, samedi et dimanche. Côté circulation, bon courage dans les bouchons, un peu partout, vers Antibes, vers Nice, vers Monaco. Et côté circulation des trains, ça va mieux, Richard ?
6: Côté ouais. circulation des trains, j'étais en train de lire un message Facebook. Côté circulation des trains, il n'y a aucun retard. Hein, vraiment, ouais. Menton, Cannes, Monaco ou encore Nice, vraiment, tout va bien.
2: Ouf.
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6: En fait, j'étais en train de lire le message de Patrick qui nous a contacté sur le WhatsApp en nous disant que sur les images diffusées à la télé pendant les disques, vous savez, les vues de drone, la cascade du Saut du Loup à Gourdon se trouve bien dans le 06 et non dans le 46. Oui, c'est un petit pépin.
2: Oui, et puis parce qu'en fait, il existe Gourdon aussi dans le Lot.
6: Ouais,
2: c'est pour ça qu'il y a eu une petite coquille.
6: Donc, on va le faire remonter.
2: On appelle la direction tout de suite. Richard, quelle fréquence ici à Zurabeuil?
6: 96,9.
2: Je l'aurais jamais.
6: J'ai révisé. Ouais.

0: 8h13, Bernard Lavillier, Stand the Ghetto, sur Ici Azur, et vous vous réveillez avec nous dans les Alpes-Maritimes. La marche rend nos émotions plus acceptables. Ça, c'est une belle phrase. Hein.
1: Ouais, et c'est beau.
0: Ouais. Et c'est signé d'un garçon qu'on va vous présenter dans même pas 10 minutes. Il s'appelle Patrice. Alors, il n'est pas vraiment azuréen, mais il y avait une bonne raison de lui tendre le micro quand même ce matin. Rendez-vous avec les authentiques à 8h20.
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0: Et tout le monde en ce moment, tout le monde chante ou écoute du Céline Dion en ce moment avec ce titre par exemple. Tiens voilà, il y a celui-là, voilà. Alors qu'elle s'apprête à chanter à Paris dès samedi, hein.
1: Ah, exactement, d'ailleurs sur les plateformes musicales, ça explose en ce moment, en même temps et avec des tubes.
0: Bah, et si on les chantait sur la Côte d'Azur, ces tubes?
1: Allez, c'est parti. Et c'est possible en plus de cela. 30 septembre prochain, au Canet, à la Palestre, il y a Génération Céline. Quatre chanteuses à voix qui reprennent tous les tubes qu'on adore. Destin, prière païenne, encore un soir. Ne partez pas sans moi. 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
0: Deux places, par exemple, juste avant 8h30 pour vous, ça se gagne au Piano Test. C'est le Blind Test au piano. D'ailleurs, ça y est, on l'a installé. Vous appelez maintenant pour jouer, pour gagner. Le numéro, Richard?
1: Le 04 93 82 03 04. C'est Marie Chantal qui est au standard ce matin.
0: Allez, à tout de suite.
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0: Attention à ce que vous voyez tourner sur Internet, il y a des articles parfois mensongers. Aude Razo nous a rejoint pour en parler avec son rendez-vous C'est pas vrai. Bonjour Aude.
6: Bonjour, bonjour à tous.
0: En fait, il y a un article qui cherche à vider nos comptes en banque, paraît-il.
6: Oui, c'est un article qui vient d'apparaître là cette semaine sur nos réseaux sociaux. Je vous lis le titre. Une question de Laurent Delahousse, puis Michel-Édouard Leclerc quitte le plateau en pleine émission. Bon, titre d'autant plus sensationnel qu'on a l'image qui va avec. On voit Michel-Édouard Leclerc, donc le patron du groupe Leclerc, hors de lui, en train de hurler sur le journaliste. Il le saisit même par la veste pendant que deux hommes tentent de le retenir et d'empêcher l'agression. Cette image, elle est truquée. Je vous le dis tout de suite, cette scène n'a jamais eu lieu. L'auteur, l'escroc qui invente tout ça, cherche à nous faire cliquer. Et j'ai bien peur qu'il y arrive, c'est pour ça que je vous en parle. Surtout que l'article imite très bien le site web du journal Le Monde. Il est très crédible, franchement, à première vue.
0: Et comment fait l'escroc pour siphonner nos comptes en banque ?
6: Il nous retranscrit d'abord une longue interview, tout est faux là aussi, où le journaliste Laurent Delahousse tente de tirer les vers du nez à un Michel-Édouard Leclerc très perturbé, très fâché, qui rechigne à dire comment il fait pour faire fructifier son patrimoine. Il est question d'un outil, d'un truc que les riches gardent pour eux, c'est écrit comme ça. L'article nous fait croire que la rédaction a ensuite enquêté sur cet outil mystérieux et qu'elle a trouvé. C'est un site de trading miraculeux qui va nous faire gagner 950 euros en une semaine, 4000 euros en un mois. Et bien sûr, il y a un lien pour s'inscrire. Ne faites pas ça, ne cliquez pas, c'est un piège. On retombe en fait sur ces applis dont je parle souvent, très séduisantes sur le papier, mais ultra dangereuses. Vous risquez de perdre beaucoup, beaucoup d'argent.
0: C'est bien noté. Merci Aude Razo. C'est pas vrai, c'est le podcast anti-arnaque à retrouver sur ici.fr et l'appli ici, 8h17, ici matin, sur le 100.7 à Grasse. Ça bouchonne là pour quitter la ville hein, jusqu'à la pénétrante. Il y a la fête de la bière là qui démarre à Grasse,
1: ouais,
0: non ?
1: Carrément, couronnant et crespe, hein, et avec pas mal d'animation en plus de cela. Mais le plus gros démarre demain, la bière, avec modération, bien sûr.
0: Ça, c'est pour l'ARCOM, ça fait toujours plaisir.
1: Du mal à le dire.

0: Don't get me wrong, c'est les Pretenders, c'est sur ICI Azure, 8h21, bienvenue. Tous les jours, on essaye de se rencontrer entre Azuréens, mais là, vous allez voir, c'est une petite exception. Il n'est pas Azuréen, notre authentique, mais il garde un lien très fort avec notre territoire, puisqu'il y a un an, le 13 septembre 2025, Patrice Ponza arrivait à Monaco après 3 mois de marche et 2000 kilomètres entre la côte adriatique et la Méditerranée. Aventure géographique et intime qu'il a raconté à Alia Zegaoula. Patrice, qui est habitant des Alpes d'Haute-Provence, se définit d'abord en 3 mots.
1: Je dirais l'espoir, l'émerveillement, la discipline. J'ai trouvé que le mouvement buvait nos mots dans le sens du mal-être. La marche a cette particularité de devenir un outil qui, comme l'eau sur une pierre abîmée, qui caresse longtemps la pierre abîmée, finit par transformer la pierre en galet. Eh bien, la marche, elle fait ça avec nous, avec nos émotions. Elle rend nos émotions plus acceptables. La réalité de la mise en mouvement, elle se passe toujours de la même manière, c'est qu'on a tous une raison de nous mettre en marche. Et cette raison, elle est toujours intime, mais surtout légitime. L'évidence est arrivée d'un besoin de, non pas d'aller bien, mais en tout cas d'aller mieux.
2: Est-ce que c'est aussi le fait d'être seul qui vous a permis de vous guérir? Je ne sais pas si c'est le bon terme, mais vous dites marcher seul, c'est marcher libre. Libre d'écrire des mots doux sur les pages sombres de sa vie. Est-ce que c'était nécessaire d'être seul? Ou est-ce que des fois vous vous êtes pas dit j'aurais bien marché mais avec des gens?
1: Si je dois être tout à fait honnête, il m'a pas été donné vraiment de réfléchir à est-ce que je pars seul ou accompagné, parce qu'en fait je suis seul. Et pour autant, je ne l'ai pas subi. Cette solitude fait partie intégrante de ma manière de marcher, et donc la solitude n'est pas un poids, parce qu'en réalité c'est ça, c'est que on a toutes et tous des parts de lumière et c'est tant mieux, mais aussi et surtout des parts d'ombre. Et me concernant, ces parts d'ombre, il m'a fallu les marcher pour découvrir qu'il était possible de vivre avec et de s'accepter tel que l'on est.
2: Donc vous avez marché 3 mois durant en 2025, ça représente combien de kilomètres? Et en résumé, quelles sont les pensées qui vous ont traversé ces 3 mois durant, Patrice?
1: Alors cette grande traversée, effectivement, elle a démarré à Muggia sur la côte adriatique. L'itinéraire de la Via Alpina qui traverse les 8 pays de l'arc alpin s'achève à Monaco. En moyenne, par jour, ça représente une bonne vingtaine de kilomètres et 1200 mètres de dénivelé. Ce qui rend vertigineux les chiffres, c'est le fait de répéter chaque jour cette itinérance. Et donc les 20 kilomètres et les 1200 mètres quotidiens nous conduisent, si vous voulez, à une forme d'usure, d'épuisement même. Et dans cet épuisement, on a nos sens qui s'aiguisent, on est plein de ressentis, on s'enferme pas dans une pensée en particulier. Au contraire, il nous est donné de nous ouvrir sur ce qui nous entoure.
2: Qu'est-ce que vous en gardez comme image forte de cette traversée des Alpes, Patrice?
1: Le tout premier, ça a été l'ascension du Mont Blanc, qui s'avère être le sommet de l'arc alpin. Un moment symbolique que de gravir ce magnifique sommet, pour sa beauté évidemment, et puis pour le symbole aussi. Et enfin, le second, ça a été la fin. Quand je suis arrivé à la Turbie, au fort de la Tête de Chien, que j'ai dominé la baie de Monaco. Et donc j'ai compris, si vous voulez, à ce moment-là, que l'aventure était terminée. Et pour autant, j'avais pas forcément envie qu'elle se termine. J'ai pris conscience que c'était justement dans l'itinérance que j'étais le mieux. Et donc je me suis promis, si vous voulez, en arrivant à Monaco, que l'aventure, en fait, ne s'achèverait pas avec la Via Alpina, et que je continuerai à marcher encore et ailleurs. C'est qu'à chacune de mes marches, je comprends et je ressens surtout, dans ce lien avec la nature, que oui, je vais mieux à chaque fois.
0: Voilà, pour en découvrir un peu plus sur Patrice, ça se passe sur ici.fr, l'appli ici, rubrique Les Authentiques. Il est 8h25, on joue. Et on perd déjà, visiblement.
3: Ouais, voilà, c'est pourri.
0: C'était bon, pour tester si on avait bien tous les boutons qui marchent.
3: Heureusement, cette semaine, on vous offre quand même un cadeau assez exceptionnel. On vous invite à chanter du Céline Dion en live, comme à Paris, finalement, mais en mieux, parce que vous n'aurez pas besoin de débourser un centime. C'est à la salle de la Palestre, Rocadix, ça se passe pour le concert de Génération Céline le 30 septembre prochain. Et on accueille Christine qui est en ligne avec nous. Bonjour Christine.
4: Bonjour.
0: Christine, que faites-vous ce début de journée? Dites-moi tout.
4: Eh bien, je prépare mon petit package pour aller faire une randonnée avec ma chienne.
0: Oh, ah, vous allez vers où?
4: Je suis dans le Var, à Fayence, donc ce sera dans le coin.
3: Ok. Allez. Et comment s'appelle la chienne?
4: Prisca.
0: Prisca?
4: Ouais.
0: Ah, j'adore ce nom, j'adore.
4: Un petit border.
3: Oh, bah, c'est exactement comme ça que j'imaginais Prisca.
0: Et Nicole aussi est déjà réveillée. Bonjour Nicole.
5: Bonjour.
0: Oh, quel est le programme pour vous aujourd'hui alors, Nicole?
5: Oh ben moi, il n'est pas terrible,
0: je vais à l'hôpital,
5: je te
0: promets du bien que... Oh bah écoutez, je vous souhaite un bon rétablissement, Nicole, et puis en tout cas, merci de passer quand même un petit moment avec nous. Ça, c'est le principal. Mmh.
3: Surtout qu'à la clé, il y a quand même un magnifique cadeau, hein. On rappelle ces invitations pour Céline Dion. Alors mesdames, avant toute chose, on rappelle les règles du pian test. C'est tout simple, Quentin va vous jouer des morceaux que vous connaissez forcément, et il faudra donner la bonne réponse en donnant d'abord votre prénom. Nicole, vous criez Nicole, Christine, vous criez Christine, et Quentin vous joue ce premier morceau qui, précisons,
0: c'est Céline Dion. Donc donnez-moi surtout le titre, hein, Nicole ou Christine. C'est parti.
5: Nicole, s'il suffisait d'aimer.
0: Ouais, hop là.
3: Allez, hop.
2: S'il suffisait.
0: Encore une auditrice qui n'est pas venue planter du muguet.
3: De toute façon, c'est pas de saison.
0: Voilà. Elle n'est pas venue pour cueillir des champis. Et là, c'est de saison. Ça nous fait un point pour Nicole. Attention, rien n'est perdu. Christine, là, vous avez été pris de court, je le sens. Mais je suis sûr que vous aviez la réponse. Nouvel extrait. Et alors, attention, ça y est. Là, on est sur un autre répertoire. On quitte l'univers de Céline Dion. Donc là, vous pouvez me donner l'artiste aussi. C'est parti. Elle est.
5: Nicole.
3: Ouais.
5: Je ne suis pas noire, c'est...
0: Attendez, oui. Attendez. Ça, vous m'avez donné des paroles, mais vous n'avez pas donné le titre.
5: Combien? Nicole. Christine.
0: Eh ben Christine lui emboîte le pas.
3: Christine.
5: Armstrong.
0: Ah là. Et là, c'est bon.
3: Ah, c'est ça, dit Pierre.
0: Armstrong. Eh oui.
3: Ah, Nicole, elle avait quand même le titre.
0: C'était
3: à titre.
0: Ça, mais bon. Ça fait égalité. Il reste un morceau à jouer et ça va se jouer maintenant. Allez.

0: Christine.
1: Ah, mais je l'ai sur le bout de la langue, c'est horrible.
0: Et Nicole. Rien du tout.
2: Personne. Bon, bah, personne.
0: Aïe, aïe, aïe, aïe, aïe, aïe.
2: La réponse.
0: Et la réponse, c'était un certain.
1: Descendu. Oh purée,
0: c'était
1: Alain
0: Souchon. Bah oui, allez mesdames, une dernière hein.
2: Allez, tout dernier. Allez.
0: Ah ben moi j'ai entendu
2: l'arbitre.
0: Oh, je suis désolé, j'ai entendu Christine en premier. En fait, j'ai entendu le prénom Christine.
2: Ouais.
0: Christine.
1: C'est ça. Le lundi au soleil.
0: Oh aïe, aïe, aïe, aïe, aïe.
2: Si vous avez été victime d'un hold-up.
1: Et je lance. Pardon, Nicole.
2: Nicole. Ah, on est désolé, ça s'est joué à peu de choses. Mais c'est bien Christine qui remporte ses places. Bravo.
1: Yes.
0: Bravo, Nicole, merci. Vous reviendrez jouer. Hein.
1: Pardon, Nicole.
0: Bon, on a perdu Nicole.
2: Nicole, on vous embrasse. Évidemment, on vous embrasse très fort. On vous souhaite une belle journée. Prompt rétablissement encore une fois. Et puis, Christine, bonne balade avec, pour le 30 septembre, deux places pour Génération Céline au Canet.
1: Merci.
2: Bisous à vous.
0: Bisous à toutes les deux.
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2: Et encore deux places à gagner demain, je vous le dis. Dans un instant, les infos.
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2: Il est 8h30, bon jeudi, nous sommes le 10 septembre. À la une de l'actualité, Sébastien Riglet.
7: Les recherches se poursuivent dans la Vésubie pour tenter de retrouver Sonia, cette sexagénaire portée disparue depuis 10 jours. Après les drones, l'hélicoptère, les chiens et les gendarmes mobilisés la semaine dernière, de nouvelles recherches ont eu lieu hier dans un secteur particulièrement escarpé. Les proches doivent à leur tour participer aux opérations aujourd'hui. Le coup de colère d'Alliance Police Nationale 06, le syndicat dénonce une réponse du ministère de l'Intérieur jugé déconnecté de la réalité et du terrain. Il réclame notamment davantage d'effectifs, des mesures sur le logement et le coût de la vie. Alliance appelle à un grand rassemblement le 15 septembre à Paris. Et puis un chef cannois parmi les 15 meilleurs chefs à domicile sélectionnés pour la Coupe du Monde qui débute aujourd'hui à Paris. Vous l'entendrez dans le prochain journal. Pour l'heure, l'actu en français dans le monde, Valentine Lettès.
8: Même lorsqu'on travaille, difficile de boucler la fin du mois ou de manger sainement 3 fois par jour pour 4 Français sur 10 désormais, contre 3 sur 10 l'année dernière, selon le baromètre du Secours Populaire. C'est une affaire purement montée, selon Louis Alliot, vice-président du Rassemblement National, embarrassé par la suspension de 4 policiers municipaux de Carcassonne, dont l'un est membre du service d'ordre du RN. Dans une vidéo publiée hier, à voir sur ici.fr, les agents tiennent des propos racistes et misogynes. Pas de quoi s'inquiéter pour le secrétaire général du Collège national des gynécologues, malgré l'alerte de l'Agence de sécurité du médicament sur le risque accru de développer un méningiome avec les pilules contraceptives à base de désogestrel comme l'optimisette, l'antigone ou la sérazette. Le risque reste extrêmement faible selon lui. Une petite coupe très forte en alcool, conséquence des aléas climatiques de cette année. Les producteurs de champagne ont l'autorisation de dépasser les 13 degrés d'alcool. Une vendange hors norme selon l'interprofession au potentiel de très grands vins. Sur le score de 6-1, le Paris Saint-Germain a dynamité les Slovaques de Bratislava pour son premier match de Ligue des Champions de foot hier. Ce soir, c'est au tour de Lens face à Prague. Jamais les basketteuses françaises n'ont disputé une demi-finale de Coupe du Monde. Nouvelle chance pour les Bleus cet après-midi, opposés en quart de finale à la Chine. Et puis on connaît le parrain de la 40e édition du Téléthon prévu début décembre, c'est le chanteur Patrick Fiori.
7: Et dans l'info d'ici, on s'intéresse à ces nombreux supporters venus découvrir les nouveaux visages du gym. Plusieurs centaines de fans de l'OGC Nice étaient réunis hier, place Arson, pour rencontrer les 8 recrues du club, parmi lesquels Eli Wahi, Mohamed Amoura ou encore Axel Witsel. Dédicaces, photos, mais aussi parties de pilou et de pétanque. Les joueurs se sont prêtés au jeu avec les supporters. Une rencontre suivie par notre reporter Arthur Fradin.
9: À l'arrivée des recrues, les jeunes supporters de l'OGC Nice qui regardent les joueurs descendre de voiture à travers les grilles du parc Arson crient les noms de leurs nouvelles idoles. Avant d'être accueillis par une haie d'honneur accompagnée de l'incontournable Nissa Labella. C'est ensuite le président Maurice Cohen qui prend le micro et fait des présentations en insistant sur l'importance du lieu choisi en cœur de ville pour organiser l'événement.
10: Très heureux d'avoir fait cette manifestation place Arson. C'est un symbole important au niveau de la Niceartitude, cette vocation que l'on a pour le gym, de donner le maximum, et j'espère que les joueurs le feront tout au long de la saison. Faire l'union sacrée entre le peuple niçois et notre équipe.
9: Le président qui n'oublie pas de demander qui est abonné au stade et de recommander à ceux qui ne le sont pas de corriger le tir. La Niceartitude, en tout cas dans cet après-midi, ce sont des joueurs qui découvrent le pilou, ce jeu de jonglage typiquement niçois avec les supporters, mais aussi la moura, jeu de main traditionnel du pays niçois. Un retour aux sources et à l'identité locale qui réjouit Louis.
11: On a retrouvé notre identité, on va dire, au club. Je baigne dedans depuis que je suis petit, on m'a emmené au stade Auré, on retrouve des anciens du Ré maintenant à la direction, du coup ça fait plaisir, je trouve. Reprendre Wailly parce qu'il avait déjà une affection avec le club, je trouve que c'est une bonne chose.
9: Quant à Fabio et Edouard, on les retrouve des étoiles plein les yeux après avoir fait signer leur album à l'effigie des joueurs du gym.
12: Ça s'est très bien passé. Franchement, déjà voir Eli Wailly en vrai et en personne et le faire signer, franchement, c'est incroyable. Et dire que Nice, on a réussi à rester en Ligue 1 grâce à Eli Wailly, franchement, Issa.
9: De grandes espérances qui ne laissent pas indifférents les joueurs, même blessés et en béquille, la recrue Laurent Abergel a bien conscience de l'importance de cette opération de conquête des cœurs.
13: C'est normal, les gens ils ont envie de voir une belle année, une belle équipe, une identité, et je pense que ça passe aussi par là, vraiment de communier, et après j'espère avoir les meilleurs résultats possibles pour que tout le monde soit content, mais c'est aussi important ce genre d'action.
9: Le rassemblement d'hier, place Arson, a réuni environ 1000 supporters pleins d'espoir.
7: Un reportage à retrouver en vidéo sur nos réseaux sociaux. La météo de ce jeudi, les orages sont prévus dans les Alpes-Maritimes.
2: Ouais, ça commence déjà à se charger dans les Alpes-Maritimes. Mi-figue, mi-raisin, on va dire, voilà, pour ce matin.
7: C'est beau.
2: Avec quelques premières gouttes de pluie qui sont attendues, mais de la douceur. Et ça fait du bien, Richard.
0: Ouais, complètement. 22 degrés relevés par Sabine ce matin. Caroline à la Trinité, j'ai pas précisé où. Caroline, elle, est à Nice. 22 degrés également, avec un ciel partiellement nuageux. Messieurs, je suis sorti du studio pour aller voir le temps qu'il fait. Et c'est pas jojo.
2: Ah bah voilà. Mais il fallait bien que ça arrive à un moment donné. Oui. Hein, je ne sais combien de jours de soleil là.
0: Mais quitte à ce qu'il fasse gris, autant qu'il pleuve.
2: Voilà. Et qu'il fasse plus doux surtout. Ce sera le cas cet après-midi avec une vigilance jaune aux orages, puisque tout le département est concerné. Du vent aussi jusqu'à 50 km/h. Ça baisse donc hein, 25 degrés à Nice, à Villefranche, 24 à Menton ou à Monaco, 27 à Cannes, pas plus de 22 à la Bolène-Vésubie, 23 en revanche en Pays Grassois et entre 11 et 17 dans le Mercantour. Heureusement, le soleil revient très vite. Hein. Vendredi, samedi, dimanche, ce sera le cas. Il est 8h36, bon courage, ça continue de freiner pas mal en direction de Nice, par la pénétrante du Paillon, par la 8, par la direction de Monaco aussi, le tunnel de la 500, la moyenne corniche, ou en direction de Cannes aussi, par la pénétrante Cannes-Grasse. Qu'est-ce que ça donne sur les trains?
0: En gare de Nice, de Menton, de Monaco, pas de souci. En revanche, le 8h42 à destination de Vintimille, si vous êtes à Cannes, partira avec un petit quart d'heure de retard.
2: Bon courage et bonne route.
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2: Avec un petit voyage en musique là, avant de vous lire ou de vous écouter.
0: Ouais, les années 80, les années 60, peut-être plus vieux encore. En quelle année vous aimeriez revenir? Venez nous le raconter sur le WhatsApp, toujours ce même numéro, Quentin.
2: Ouais, c'est le 04 93 82 03 04. Les années 80, c'est avec Indochine tout de suite.

0: vient d'arriver sur Ici Azur, Indochine, pour une chanson qui rappelle plein de souvenirs.
1: Ouais, forcément. 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
0: Oubliez les autres plateformes voilà, qui existent. Il n'y a pas besoin de payer. Pareil pour ça. Damien Pala et Jenny Dracula, ce sera dans quart d'heure sur Ici Azur.
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0: Et à 8h45, comme chaque matin, on va prendre 2 minutes de votre temps. Mais pour faire quoi, Richard?
1: Pour vous convaincre, messieurs, dames, de prendre des cours de cuisine. Non pas que vous cuisinez mal, Quentin. Si. Je sais que forcément, ce sera facile de vous convaincre, comme la gourmandise est caractérisée en ce qui vous concerne. Et à vous qui nous écoutez, j'ai un vrai bon plan pour vous, justement, concernant la cuisine.
0: Ah bah, ce sera après la minute rouge et noir. Réchauffe-toi. La minute rouge et noir qui s'arrête sur l'adversaire du gym samedi pour la 4e journée de Ligue 1. Bonjour Arthur Fradin.
4: Bonjour à tous.
0: Un adversaire qui ressemble bien à une proie idéale pour l'OGC Nice. Et ses 2 petits points au classement, c'est la JOCR, bonne dernière du championnat.
4: Oui, puisqu'on parle de la seule équipe à 0 point après 3 journées en Ligue 1. Pire défense avec 11 buts encaissés en 3 matchs. À côté, le gym fait presque figure de bon élève avec ses 4 petits buts encaissés. Auxerre, il faut le dire, s'est un peu affaibli cet été avec le départ de son attaquant phare, Lassine Sinayoko, en pleine bourre en ce début de championnat avec le Paris FC. L'an dernier, il avait marqué 12 buts pour les Auxerrois. La GIA qui a aussi perdu son portier Donovan Léon ou son ex-capitaine, le milieu Elisha Owuzu. Toute une colonne vertébrale égarée. À la place, Auxerre a surtout fait confiance à de la jeunesse et à un nouvel entraîneur, Will Steele, choisi pour remplacer Christophe Pélissier. Entraîneur adoré de ses supporters, mais en conflit ouvert avec d'autres membres de la direction. Le propriétaire chinois James Zhou a tranché en défaveur de Pélissier. En bref, une AGA qui avait eu de la peine à se sauver l'an dernier, mais qui a quand même un peu tout repeint du sol au plafond. Point commun avec le gym. En ce début de saison, ça n'a pas payé pour les Auxerrois, avec une défaite à Lens et à Lyon et un échec à domicile face à Angers. À l'OGC Nice donc, de cueillir ces Auxerrois peut-être encore un peu tendre, même si on se méfiera en particulier de l'attaquant anglais Cameron Archer, arrivé en fin de mercato. Il a marqué le seul but Auxerrois du week-end dernier. L'enjeu pour Nice samedi, c'est de reléguer à quelques points un potentiel concurrent dans la lutte pour le maintien, mais aussi de prendre sa revanche. Souvenez-vous, l'an dernier, dans le sprint final à l'avant-dernière journée de Ligue 1, les deux équipes étaient à égalité de points et nos Niçois avaient été défait 2-1 à l'Abbé Deschamps, ce qui avait mis en très mauvaise posture nos aiglons pour la fin de championnat. Un ressort sur lequel Olivier Pantaloni pourra peut-être jouer pour motiver ses troupes.
0: Auxerre-Nice, ça va se jouer à 20h45 samedi soir. Un match à vivre, même dès 20h pour l'avant-match sur l'antenne d'Ici Azur. 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
0: Il est 8h44, chaque jour, vous le savez, on prend 2 minutes pour vous convaincre d'une chose ou d'une autre. Richard, ça s'appelle 120 secondes pour convaincre. Mais là, c'est, on va dire, 120 secondes pour convaincre de quoi ?
1: De prendre des cours de cuisine, tout simplement. Et pas n'importe laquelle de cuisine, hein. La cuisine niçarde. Avec forcément l'hymne de Nice à la Bella, qu'on on a loupé, c'est pas grave. On vit dans un territoire assez unique, hein, il faut le dire. Les Alpes-Maritimes, c'est à la fois les spécialités de montagne, des spécialités italiennes et des spécialités provençales. Un mélange de tout cela qui donne la cuisine issarde.
0: Voilà, ça c'est une chose à savoir. Alors moi j'adore manger, donc vas-y, prends ton temps.
1: La socca, les perugines, la pissaladière ou la pichade, hein, si vous êtes dans le Mentonnet, forcément ce sont des saveurs qui vous parlent, qui peuvent même vous faire saliver, là, comme ça, de bon matin, à 8h45. Et en trouver bien cuisiné, ça se fait, mais ça a un coût. Alors autant s'y prendre soi-même.
0: Comment c'est possible ?
1: Directement dans le Vieux-Nice, comme chaque vendredi et samedi, vous avez des ateliers de cuisine niçoise qui sont dispensés par un véritable chef. Et voici pourquoi c'est important.
10: Ça permet à des gens qui ne connaissent pas notre cuisine de la découvrir. Le but, c'est que les gens passent un bon moment. On essaye de les décontracter. On leur dit de cagade en niçois. Les gens qui nous rappellent pour nous dire « je fais la pissaladière ». Maintenant, tout le monde nous demande de faire la pissaladière. Le but, c'est de transmettre et qu'en fait, les gens ensuite aient envie de le refaire. C'est ce qui fait vivre notre cuisine. C'est qui va continuer à la faire vivre, quoi, disons. Voilà.
1: Alain Audifrenne, c'est le chef en question, hein, qui va vous prendre par la main et vous faire sortir d'authentiques plats et des recettes de famille, celles du comté de Nice.
0: Attention, 30 secondes avant le gong, pourquoi faut y aller ?
1: Parce que des gnocchi à la daube, en passant par la tourte de blettes, la troucha, vous saurez tout faire. Pour l'avoir testé, l'ambiance est vraiment sympa. Et comme tout, et franchement, surtout, la dégustation à la maison, à la fin, bah, c'est parfait pour récompenser finalement cette belle matinée en cuisine, en famille, entre amis, pour un enterrement de vie de jeune fille. Pourquoi pas ? Allez-y, faut juste penser à réserver avant, mais après, vous pourrez me dire merci.
0: Et top, 120 secondes, voilà, pour nous convaincre. Et bien voilà, ça y est, j'ai faim.
1: C'est vrai ?
0: J'ai faim, Richard.
1: Une petite pisse à la dière, là, comme ça.
0: Pourquoi pas, j'adorerais ça. En tout cas, sur nos réseaux sociaux, vous avez des images de ces cours de cuisine Nissart, sur Facebook, Instagram également.
1: Dans l'actu, également, le musée Renoir, hein, forcément, on vous en parle, avec ce cambriolage complètement fou. Mais est-ce que vous connaissez, finalement, le musée Renoir ?
0: Eh bien, ce sera peut-être l'occasion d'en savoir un peu plus. Tom Aubry, lui, en a fait une de ses 1000 raisons d'aimer la Côte d'Azur. Il arrive dans un instant après Temin Pala et Jenny, ça s'appelle Dracula. Ça nous a accompagné tout l'été, et comme l'été n'est pas terminé. Ah.

0: Dracula avec Tame Impala et Jenny à 8h50, c'est ici matin. Avec celui qui forcément suit l'actu des Alpes-Maritimes comme nous, c'est Tom Aubry. Salut Tom.
1: Salut Quentin, bonjour à tous.
0: L'actu qui domine en ce moment, c'est, oui on le sait, hein, ce vol de tableau au musée Renoir de Cagnes-sur-Mer. En fait, tu as déjà une page toi sur ce musée.
1: Exactement, on va répondre un peu à ces malandrins.
0: Voilà, riche d'histoire.
1: C'est la raison 212, le musée Renoir. Et oui, à Cagnes-sur-Mer, vous l'avez entendu, il y a un musée dédié à l'un des plus grands peintres impressionnistes français. Il raconte avoir réalisé près de 4000 tableaux, dont l'un s'est vendu à 23 millions d'euros. Ne prenez pas cette idée au pied de la lettre quand même. Bon, c'est le père de l'un des plus grands cinéastes français, Jean Renoir. Je vais donc vous raconter rapidement l'histoire d'Auguste Renoir.
0: Justement, explique-nous qui c'était.
1: Alors, il est né à Limoges en 1841. Il part ensuite étudier à Paris à l'école des Beaux-Arts. Auguste Renoir devient alors l'une des grandes figures de l'impressionnisme. Or, l'impressionnisme, c'est un mouvement artistique né en France à la fin du 19e siècle. Le but étant de capturer la lumière avec des touches rapides et des couleurs vives. Les impressionnistes privilégiaient d'ailleurs les scènes de la vie quotidienne et les paysages.
0: Alors, pourquoi ce grand peintre est-il venu à Cagnes-sur-Mer?
1: Eh bien, à 54 ans, sa santé commence à décliner. Il souffre de rhumatisme et c'est pour ça qu'il va se prescrire du bon temps sur la Côte d'Azur. Et ça tombe bien, car Auguste Renoir, lui, c'est un grand frileux. Il va écrire « Pourquoi peindre la neige ? Cette maladie de la nature. »
0: Oh, il le fait bien, bon, c'est lui.
1: Et oui, c'est la voix officielle maintenant. Bon, vous l'avez compris, c'est pas un grand amateur de ski, ne comptez pas sur lui pour les soirées raclette. Lui, il aime le soleil, le ciel, bref, bienvenue dans les Alpes-Maritimes. D'ailleurs, dans une lettre envoyée à son ami Berthe Morisot, il écrit « Le Midi est le plus beau pays du monde. »
0: Alors c'est pour ça qu'en 1908, il achète le domaine des Colettes.
1: Oui,
0: à Cagnes-sur-Mer.
1: Sublime, couvert d'oliviers, et Auguste Renoir va tomber sous le charme. Il y aménage son atelier, mais le problème, c'est que tout le monde veut voir le plus grand peintre français. Alors cette situation l'agace un peu. Lui, il préfère rester tranquille. Mais un de ses admirateurs va lui répondre « Mais monsieur, quand on est à Rome, on veut voir le pape. » Et quand on est à Cagnes, eh bien on veut voir Renoir. Et oui, je vous le dis, Auguste Renoir, ce n'est pas n'importe qui. Dites-vous que cet homme a pu voir ses propres tableaux exposés au musée du Louvre. Bon, maintenant, comme au Louvre à Cagnes-sur-Mer, il faut faire attention dans ce musée. C'est finalement le 3 décembre 1919 que le grand artiste s'éteint dans son domaine des Colettes, qui est aujourd'hui le musée Renoir de Cagnes-sur-Mer. Un lieu incroyable malgré tout, qui possède une magnifique collection de l'artiste. Et c'est sans aucun doute un joyau de notre patrimoine. Et bien évidemment,
0: c'est une bonne raison d'aimer la Côte d'Azur.
1: En plein dans le mille.
0: On rappelle que les 1000 raisons d'aimer la Côte d'Azur, on les retrouve sur ici.fr, sur l'appli ici. Et puis, il y a les journées du patrimoine, il faut le rappeler bientôt.
2: Ouais, oui. Exactement. Il faut tout simplement envoyer une petite photo. Et ensuite, c'est toi qui agis.
1: Oui, exactement. Je suis votre historien privé. Une question, une interrogation quand vous baladez dans les Alpes-Maritimes. Vous me faites une petite photo, un petit message pour me demander, mais Tom, qu'est-ce que c'est? Et moi, je vous réponds dans les 1000 raisons d'aimer la Côte d'Azur.
2: Avec le numéro 04 93 82 03 04. Passez par WhatsApp, ce sera plus simple.
1: Oui.
0: Et Tom, à demain.
1: À demain.
0: 8h53, dimanche, on va remonter le temps, on va revivre les années 30 avec un événement qui s'appelle la colle autrefois, la colle sur loup, avec plein de reconstitutions historiques, les costumes, la musique de l'époque, c'est un chouette événement ça.
2: Ouais, complètement, et d'ailleurs on vous demande ce matin quelle année, quelle décennie peut-être vous voudriez finalement revivre. Frédéric de Cagnes-sur-Mer nous a passé un petit coup de fil et on l'accueille. Bonjour Frédéric.
3: Oui, bonjour à tous.
2: Alors dites-nous tout, quelle année, quelle époque finalement vous voudriez revivre?
3: L'année qui me vient le plus à l'esprit en ce moment, c'est 1986.
2: Ah, c'est précis.
0: Il y a 40 ans, donc pourquoi ?
3: 40 ans, ben parce que c'était l'adolescence insouciante. C'était ma première mobylette dont mes parents ne voulaient pas que me l'offrir, donc j'ai dû travailler pour me l'offrir. Et les deux premiers amours aussi de jeunesse. Et puis les sorties entre copains en mobylette, avec 50 francs, on faisait la semaine, enfin c'était... Et pas de prise de tête, en boîte on s'amusait, bon, plus la musique, alors là la musique des années 80, je l'écoute tous les week-ends à la maison, ma femme elle me dit... Mais... Oh, ah oui, ben, en plus je l'écoute avec aussi votre radio, et je me mets je me mets aussi la musique tous les week-ends. C'est, comme j'ai dit à ma femme, tous les week-ends, c'est gym matin, les années 80.
2: Ah, c'est un bon slogan, ça.
3: Ah, gym matin, et je danse, je m'éclate tout seul devant ma musique.
0: J'aime bien, vous respirez la joie de vivre. 86-2026, c'est la même joie de vivre pour vous, Frédéric. Ben, merci d'avoir partagé tous ces bons souvenirs.
3: Et comme je suis né en 70, donc du coup, oui, ça me fait 56 ans aujourd'hui, et 16 ans... Oui, tout à fait.
0: Merci d'être passé à l'antenne, cher Frédéric. On va vous souhaiter une bonne journée. Il y a eu beaucoup de réactions aussi sur les réseaux sociaux et on continuera peut-être d'en parler une prochaine fois. Bonne journée, Frédéric.
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0: Et Dr Kierzek nous a rejoint entre-temps pour sa consultation gratuite. C'est la journée mondiale de prévention du suicide. Il faut en parler de santé mentale notamment, avec une question: est-ce que l'IA, l'intelligence artificielle, peut remplacer le psy?
6: Bonjour à tout le monde.
2: Et alors du coup, est-ce que ça peut?
0: Ben oui.
6: La journée mondiale de prévention du suicide, c'est l'occasion de rappeler que chaque année, près de 9000 personnes mettent fin à leur jour en France, soit un toutes les heures, et que 200 000 tentatives sont recensées. Et à l'ère du numérique, de plus en plus de jeunes en détresse se tournent vers des chatbots, vers ChatGPT, vers Gemini, vers toutes ces intelligences artificielles, plutôt que vers un professionnel. Il y a une étude récente qui montre que plus de 1 million d'utilisateurs par semaine expriment des pensées suicidaires dans leurs échanges avec ChatGPT, par exemple. Alors l'IA, ça peut être un outil d'alerte, un premier filtre, mais ça ne remplacera jamais l'écoute humaine, l'empathie, la capacité à déceler les non-dits. Et dans le cas du risque suicidaire, les enjeux sont particulièrement sensibles. Des études montrent que les chatbots peuvent être incohérents, voire dangereux, avec des données extrêmement préoccupantes. Vous avez des études qui montrent par exemple que les chatbots ne satisfaisaient pas aux critères de sécurité pour une réponse adéquate en cas de crise suicidaire. Donc en cas d'urgence, en cas de risque suicidaire, c'est absolument pas l'IA vers laquelle il faut se tourner. Il y a des erreurs fréquentes, l'incapacité à fournir le numéro d'urgence, un manque de compréhension du contexte. Pire, aux États-Unis, il y a même des poursuites judiciaires qui ont été engagées contre des IA conversationnelles qui sont accusées d'avoir contribué à des suicides chez des jeunes en suggérant des méthodes ou en rédigeant des lettres d'adieu. C'est une réalité glaçante.
0: Et pourtant, ces outils sont utilisés, surtout par les jeunes. Quels conseils donner ?
6: Les outils d'IA sont disponibles H24. C'est gratuit, il n'y a pas de peur du jugement. Beaucoup se confient à ces machines avant même d'en parler à leur famille ou à un médecin. C'est un symptôme de notre époque. On cherche une réponse immédiate. Sauf que l'IA, c'est un leurre. Ça simule l'empathie, ça ne la ressent pas. Donc, trois conseils essentiels. Premièrement, en cas de crise, on n'utilise pas l'IA. On appelle le 3114, le numéro national de prévention du suicide. C'est gratuit et disponible H24. C'est un professionnel formé qui répond. Deuxièmement, on n'hésite pas à en parler à son médecin traitant. C'est lui qui pourra vous orienter vers un psychologue ou un psychiatre. Troisièmement, on se méfie des promesses de l'IA. Il n'y a pas de formation clinique, elle ne connaît pas votre histoire. Ça peut être un complément, un outil pour mettre des mots sur un malaise, mais en aucun cas, ça doit être un psy. Et c'est sûrement une passerelle vers des soins humains, mais ce n'est absolument pas quelque chose qui va les remplacer. Et vraiment, en cas d'urgence, il y a aussi le 15 et il y a aussi le 18. Allez, d'ici là, portez-vous bien.
0: Merci Dr Kierzek, et à demain, comme à vous qui nous avez suivis à la télé. Richard,
2: à demain. Ouais, demain, dès 6h29 à la télé.
0: Ciao.
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0: Dans une minute, toute la

0: l'association Nissar Pertoudiou avec Jeff Marot qui sera présent autour de la table. Et puis on écoutera aussi un chanteur qui défend justement cette langue Nissar. Il sera avec nous aussi par téléphone.
1: Eh ben parfait, voilà. Et puis et de toute façon, même si on parle pas tous très bien Nissar, on connaît tous Nissa la Bella. Et ça, c'est le principal, ça nous réunit tous.
0: Vous nous faites un petit hibou ?
1: Attends. Viva, viva Nissa la Bella.
0: Je ne pensais pas que vous alliez le faire. Bon.
1: Voilà. Merci beaucoup. Vous étiez deux à applaudir.
0: C'est une très belle fin de séquence. Oui, on vous donne rendez-vous, Quentin, demain à partir de 6h. Richard aussi, évidemment.
2: Bonne émission.
0: À demain.
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0: Jeudi 10 septembre, belle matinée à tous sur Ici Azur. Il est 9h. L'actualité, c'est avec vous, Sébastien Réglé. 10 jours sans la moindre nouvelle de Sonia.
4: Cette sexagénaire a disparu dans le massif de la Vésubie. Et malgré d'importants moyens déployés depuis une semaine, elle reste introuvable. Hier encore, les gendarmes de Saint-Martin-Vésubie ont fouillé un secteur particulièrement escarpé. Drones, hélicoptères, chiens et battues citoyennes. Les recherches se poursuivent alors que l'inquiétude grandit chez les proches de la disparue. Les jours passent et Laurent Vareille, les chances de la retrouver vivante sont de plus en plus minces.
5: Katia est la sœur jumelle de Sonia. Depuis une semaine, sa vie s'est arrêtée.
6: Moi, j'ai la tête vide, en fait. Le mental, il marche plus parce que je refuse d'émettre des hypothèses. Il y a des moments où je me dis, bon, elle est partie. Puis d'autres, je me dis, peut-être qu'il y a un miracle, quoi. Voilà, donc c'est bon, c'est tout. Je sais pas. Je me suis promenée dans cet endroit et je me dis que c'est un bel endroit pour partir. Ça vaut mieux ça que finalement une chambre d'EHPAD et un hôpital avec des perfs. Voilà.
5: Mais Katia ne lâche pas. Tous les soirs, elle est au téléphone avec les gendarmes, organise des recherches avec des amis, des proches, mais ne souhaite pas non plus une opération d'envergure. Trop de risques.
6: Les gendarmes nous ont bien dit de ne pas faire un appel aux randonneurs parce qu'on ne va pas se retrouver à gérer trop de monde et des gens qui vont prendre des risques et qui, le terrain étant très accidenté. Nous, on a privilégié des gens qui connaissent le coin déjà, qui connaissent très bien Saint-Martin-Vésubie, qui connaissent déjà le coin. Voilà, parce qu'on a peur que les personnes arrivent en disant moi je viens, et puis en fait ils ne connaissent pas le terrain et ils se retrouvent, on se retrouve à les chercher après.
5: Les recherches vont se poursuivre. Les massifs, de toute façon, en cette saison, sont encore très parcourus. Mais il faut l'avouer, les chances de retrouver Sonia vivante sont désormais très minces.
4: Et ce jeudi, les amis et les proches de la victime, j'allais dire, mais plutôt de la disparue, vont aller sur place et fouiller un nouveau secteur encadré par les gendarmes. Et dimanche, une possible nouvelle battue citoyenne est envisagée si les recherches cette semaine ne donnent rien. Deux jours après le vol de deux tableaux au musée Renoir de Caen-sur-Mer, toujours aucune nouvelle des deux œuvres. Le maire de la ville, Brian Masson, s'est entretenu hier soir avec la ministre par téléphone. Il rappelle sur les réseaux sociaux que l'État doit prendre, je cite, « toute sa part dans la protection de notre patrimoine ». Une question se pose désormais, retrouvera-t-on un jour les deux tableaux ? Je vous propose d'écouter à ce sujet Luc Lariba. Il est co-auteur d'un livre sur le travail et les coulisses de l'Office central de lutte contre le trafic de biens culturels. Et il était l'invité d'ici matin.
7: Une œuvre d'art, elle est traçable dès le début. À la différence de quelqu'un qu'on retrouve mort dans un règlement de compte, on ne va pas savoir forcément qui c'est tout de suite. Donc il va y avoir des investigations qui vont être menées. Mais une œuvre d'art, que ce soit la Joconde, un Renoir, une couronne au Louvre, des bijoux, c'est tracé, c'est remarquable. Donc de ce fait, son identification est beaucoup plus rapide. Donc dès qu'elle apparaît en salle des ventes ou dans les mains d'un receleur de bonne ou de mauvaise foi, il saura ce qu'il aura entre les mains. Maintenant, qui peut être intéressé pour ça, in fine, ça peut être un trafiquant, mais je pense pas que ce soit quelqu'un pour l'avoir dans son salon. C'est une monnaie d'échange, ça va passer de main en main.
4: Et vous retrouvez l'interview complète de Luc Lariba sur ici.fr. Il ne manque que 18 voix à la gauche pour décrocher un 5e siège au conseil municipal de Nice. Son recours contre l'élection d'Éric Ciotti sera examiné le 24 septembre par le tribunal administratif. Juliette Chesnel-Leroux, qui était candidate lors des dernières élections, dénonce notamment des irrégularités sur les feuilles d'émargement et les relevés de comptes dans plusieurs bureaux de vote. Pour Éric Ciotti, l'enjeu est aussi personnel. Si son élection est confirmée, il devra choisir entre son mandat de maire et celui de député. Et deux autres élections municipales seront bientôt examinées par la justice. Vence le 28 septembre et puis Menton le 30. Le Secours Populaire dévoile aujourd'hui son baromètre annuel sur la perception de la précarité et de la pauvreté en France. Étude menée avec l'Institut Ipsos auprès d'un échantillon de 1000 personnes. Il relève une aggravation préoccupante de la précarité. 26% des Français se déclarent aujourd'hui en situation de précarité, soit 6 points de plus qu'en 2025.
0: Un chef cannois face à 14 autres cuisiniers pour décrocher le titre de meilleur chef à domicile du monde.
4: Michael

0: Ilmé, c'est son nom, participe dès aujourd'hui à la Coupe du Monde des chefs à domicile. C'est à Paris, après avoir été sélectionné parmi 240 candidatures. Pour cette épreuve, les 15 candidats devront réaliser un plat au barbecue à partir d'ingrédients imposés par le jury. Michael Ilmé a choisi notamment de travailler la viande de bufflone, le caviar français et la poule de Gournay. Un défi qui lui a demandé plusieurs semaines de préparation.
1: Ouais, ça reste une volaille. Là, ça sera une volaille d'un kilo huit. Donc, c'est du désossement et c'est un truc dans lequel je travaillais pas mal, désosser de la volaille, même à l'école hôtelière. À l'époque, on en faisait énormément et bon, c'est pas un travail que je travaille tous les jours, c'est pas un produit que je travaille tous les jours, mais oui, ça me parle. Actuellement, je suis en train de m'entraîner quand je peux, parce qu'au travail, des fois, il y a du boulot. En dehors aussi, j'ai pas mal de travail aussi. Une semaine, je travaille sur l'entrée, la deuxième semaine, je travaille sur le plat, la troisième semaine, je travaille sur le dessert, comme ça me fait pas tout mélanger, je fais tout étape par étape. La cuisson barbecue, oui, ça me parle, et c'est pas, ça va, c'est pas une galère, c'est une cuisson à surveiller quand même, parce que ça reste quand même, voilà, on croit que c'est facile. Mais il faut quand même que la volaille soit cuite bien à l'intérieur. Et voilà, c'est le plus important.
0: Et les candidats seront également évalués sur des critères particuliers comme le respect de l'engagement en matière de sécurité alimentaire et puis aussi leur capacité à travailler avec un commis issu d'une formation inclusive. Si vous êtes nouveaux étudiants à Nice, ce rendez-vous est pour vous. Le Bifort de ta rentrée, c'est organisé ce soir à partir de 18h à la maison de l'étudiant. C'est au 5 avenue François Mitterrand. L'objectif, vous aider à vous installer et à trouver vos marques dans la vie locale. Une vingtaine d'acteurs institutionnels et associatifs seront présents pour répondre à vos questions sur le logement, les transports, la santé, les aides sociales, le sport ou encore les loisirs. Bref, toutes les clés pour bien démarrer sa vie étudiante à Nice. À
2: 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Mauvaise nouvelle pour les amateurs de rallye dans les Alpes-Maritimes.
0: Le parcours de la 95e édition du rallye Monte Carlo, prévu du 21 au 24 janvier, vient d'être dévoilé et le mythique rallye passera finalement très peu chez nous. Seulement 3 spéciales sont programmées dans le département. De quoi laisser les passionnés azuréens sur leur faim, Laurent Vareille.
3: Avec dès le 20 janvier, la veille, un regroupement à Gap qui sera ensuite la plaque tournante des 4 jours de course, on peut dire que ce rallye 2027 ne pourra pas se prévaloir d'être azuréen. Les deux grosses journées, que sont le vendredi et le samedi, seront en effet concentrées sur les Alpes d'Haute-Provence, puis la Drôme et les Hautes-Alpes. Chez nous, il n'y aura donc que 3 spéciales. Une jeudi, entre le col de Blaine et Aiglun, reparcourue ensuite le dimanche soir, juste avant la dernière spéciale, la traditionnelle La Bolène-Vésubie moulinée par le col de Turigny, parcourue qu'une seule fois, avant le retour à Monaco pour la fin et le podium. Si vous êtes donc fan de rallye, il faudra donc voyager loin pour voir les bolides passer.
0: Voilà pour les précisions de Laurent Vareille.
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0: Pas besoin de sortir la crème solaire, je crois, aujourd'hui, Jean.
2: Ni l'huile d'olive, en effet, avec une journée mitigée aujourd'hui, temps couvert dès ce matin, quelques averses faibles attendues dans le moyen et le haut pays, un temps plus clair dans le haut pays. Alors, qu'est-ce que je raconte, n'importe quoi. Voilà, je me suis perdu avec mon huile d'olive. Un temps plus clair donc dans le haut pays ce matin, attention, dès 15h, alerte vigilance jaune orage sur l'ensemble du département avec des risques d'orage dus au pays au bord de mer. Les températures, elles sont en baisse entre 25 et 27 degrés sur le littoral, 18 à 25 dans les terres. Demain, retour du soleil avec des températures plus douces. Le soleil qui sera aussi présent tout ce week-end et on ne va pas s'en plaindre. Pour ce qui est de la route, des ralentissements en ce moment sur la voie rapide, la voie Matisse depuis Acropolis notamment, 10 à 15 minutes de temps de trajet en plus en direction de Nice-Ouest. Ça bloque aussi sur la 8 au niveau de Villeneuve-Loubet, depuis Antibes en direction de Nice. En effet, pareil, 10 minutes de temps de trajet. En plus, Sébastien Aglet, vous revenez dans quelques instants, même dans une petite heure,
0: oui,
2: on va dire.
0: Oui, une petite heure, voilà.
2: Pour les infos de 10h, le flash de 10h. À tout à l'heure,
0: à
2: Sébastien.
0: À tout à l'heure.
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2: La langue niçarde est-elle en danger? C'est notre sujet ce matin dans Ici, c'est vous. Les langues traditionnelles ont de plus en plus de mal à perdurer dans nos régions. Mais qu'en est-il ici dans le département des Alpes-Maritimes? On prend l'exemple du comté niçois ce matin et la langue niçarde. On sera pendant une heure avec Patrice Arnaudot, professeur de niçois, Jeff Marot de l'association Niçarde Pertoudjou. On va vraiment se poser toutes les questions. Et puis on prend aussi vos appels. Vous pratiquez peut-être le niçois, vous avez pratiqué. Selon vous, ces langues rendent encore plus forte la fierté azuréenne. 04 93 82 03 04. Je veux vous entendre, je veux entendre vos histoires et vos anecdotes. On échange ensemble simplement pendant une heure.
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2: Et puis on se fait plaisir aussi avec la musique qui vous va bien. Super Tramp, Breakfast in America, c'est pour vous à 9h09.

0: Breakfast in America, Roger Hodgson et l'équipe de Super Tramp à 9h12 sur votre radio locale ici.
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0: L'Unisart est-il en danger? C'est la question que l'on vous pose ce matin dans Ici c'est vous. Les langues régionales peinent à survivre et surtout à se transmettre aux nouvelles générations. Alors, où en est-on au niveau du niçois aujourd'hui? Est-il encore parlé, enseigné, défendu? On fait le point pendant une heure et on apprend aussi plein de choses grâce à Patrice Arnaudot, professeur de niçois et grand défenseur de cette langue et de ce patrimoine. Bonjour Patrice.
3: Bonne juventud, lui amiqué.
0: Merci d'être avec nous ce matin. On est aussi avec Jeff Marot de l'association Unisart. Pertoudjou, j'espère que la prononciation est bonne. Bonjour Jeff.
4: Bonjour, oui la prononciation est excellente.
0: Et merci d'être avec nous aussi. On va commencer, tiens, avec vous Jeff. Jeff, vous êtes représentant de cette association, et tout est dit dans le nom, une association justement qui est là pour faire perdurer cette langue niçoise. Où elle est installée et quel est un petit peu votre rôle?
4: Alors déjà, je suis le président fondateur, déjà, c'était moi qui avais l'idée... Le 6 décembre 97, j'avais lancé avec quelques amis, j'étais en mal d'identité niçoise et je commençais à trouver que c'était un petit peu laissé à l'abandon malgré les mainteneurs traditionnels, les associations qui se reconnaîtront, qui étaient là avant nous. Mais je voulais une association un peu plus jeune, un peu plus dynamique, un peu plus société civile et pas qui restait toujours dans les professeurs, même si j'ai beaucoup de respect pour Patrice Arnaud. Je voulais que ça sorte un peu du milieu éducation nationale et lycée universitaire. Donc nous on est parti de rien, on parlait même pas niçard pratiquement. Et on a commencé un petit local, parce que le local est très important, le lieu de rencontre d'escambi, comme on dit, d'échange. Ça a commencé rue Pierre Blancon, quartier Riquier, qui était mon quartier un peu d'origine, même si j'ai évolué sur les collines après. Et ensuite, on a trouvé un grand local qui a fait un peu la bascule de notre association Unisart et Pertoudjou, qui a vraiment grandi et qui nous a permis de rencontrer beaucoup de personnes autour de la culture locale, à savoir notre local au Trident, avenue du Trident, quartier des abattoirs. Le 109 pour les jeunes,
0: d'accord,
4: qui connaissent un peu pour faire les fêtes là-bas. Et donc là, on a un beau local de 220 mètres carrés que nous avons loué. Hein, je précise que nous, on avait une démarche un peu autonome, pas dire autonomisme, autonome, de pas avoir trop d'aide et justement de pas avoir de rapport trop avec les... Même si on respecte tout à fait la mairie, que ce soit l'ancienne ou l'actuelle, on fait pas de politique, on est dans l'échange culturel principalement. Et on a commencé à prendre le niçois déjà pour nous-mêmes.
0: D'accord.
4: C'est comme ça que j'ai rencontré Patrice, qui est venu d'ailleurs donner des cours après d'autres professeurs.
0: On avait donc dans un premier temps, l'apprentissage de la langue.
4: Complètement.
0: Et puis ça allait un petit peu plus loin.
4: Bien entendu, c'était une réappropriation de notre patrimoine. Donc les fêtes, toutes les fêtes traditionnelles, on connaissait pas trop, parce que c'est vrai que quand on est, en tout cas, faut imaginer que j'étais jeune aussi moi à l'époque, on fréquentait pas trop ces endroits. Et petit à petit, on a fait tous les villages, les festins. Et après, on a même créé ce qui a été un peu le détonateur, le catalyseur. Ça a été le festin d'Aki avec l'association de Sandaki à l'époque sur la mairie de Levens, qui avait été d'ailleurs, Patrice, je crois, qui avait été un des...
3: J'avais animé.
4: Là. Et là, on a fait venir 4 groupes en langue occitane.
0: Super.
4: Donc, que ce soit des Piémontais ou des Niçois, il y avait Nux, il y avait Dalphi. En tout cas, il y avait beaucoup de groupes.
3: Du Ragamuffin.
4: Voilà, ouais, vraiment, on avait fait quelque chose de fort parce qu'à l'époque, on restait toujours dans les festins, toujours un peu avec. Il n'y avait pas de groupe vraiment niçois, ou alors on restait dans le folklore. Et nous, on voulait se démarquer du côté folklorique et justement ancrer la langue comme vecteur principal de l'identité niçoise, avec d'autres vecteurs, bien sûr.
0: Exactement. On retrouve notamment, enfin, en tout cas, vous avez créé des cours de danse, du chant niçois, la pétanque aussi, en tout cas, tous ces événements qui permettent de se réunir autour de la tradition. Patrice Arnaudot, vous êtes aussi avec nous, professeur de Nissart, j'espère que je le prononce comme il faut, Nissart, au niveau du Croc de Cagne, notamment, où vous lancez justement vos cours particuliers. Vous êtes aussi dans la fonction publique. Aujourd'hui, c'est quoi le bilan? Est-ce qu'on a encore beaucoup de cours dans les collèges, dans les lycées?
3: Alors, on a connu un âge d'or entre 2000 et 2015. Est arrivée la réforme Blanquer qui fait que les spécialités sont prioritaires par rapport aux matières normales. Donc, si les matières normales sont devenues secondaires, vous imaginez ce qu'il en est des options. Donc, on est loin d'être une priorité. Aujourd'hui, 11 septembre, on a encore des dizaines d'élèves qui sont inscrits mais qui n'ont pas leur cours, qui savent pas s'ils auront leur cours, le prof principal n'est pas au courant qu'il y a l'option. Voilà, donc on peut pas dire que nous sommes vraiment pris au sérieux.
0: Ça devient vraiment une option secondaire, un petit peu comme le grec, comme le latin. Est-ce qu'on peut comparer?
3: Alors, je précise que je parle au nom de l'association des professeurs de langue régionale. Et quand ça devient presque transparent ou invisible dans une dans un emploi du temps, c'est compliqué. Mais on est toujours là, malgré cette réforme qui signait presque le glas des options. On est toujours là, on est présent. Et puis on va parler d'exemples qui marchent. Si on va à Masséna, par exemple, on a un tiers des élèves qui prennent le Nissart en option en LV2. Donc voilà, l'année dernière, j'avais encore 50 élèves en première. Donc, ça marche quand même, mais il faut déployer beaucoup d'efforts gratuits. Je précise que pour informer les élèves, il y a la loi Molac qui oblige à informer les élèves, mais c'est les profs en fait qui essayent de la faire appliquer seuls, quoi, puisque personne n'informe les gamins.
0: Donc d'efforts, d'énergie de la part des professeurs, vous dites ça marche au lycée Masséna, mais on a quand même ce constat, moins d'un établissement sur 10 dans le secondaire pratique justement cette langue, et on va continuer justement à se donner des chiffres, à savoir aussi s'il y a une forme de transmission encore dans les familles. En tout cas, c'est un sujet qui vous intéresse parce que vous êtes déjà plusieurs à nous appeler. On va prendre vos appels dans quelques instants autour de cette langue niçoise. Est-ce que pour vous elle fait la fierté? Vous continuez à la pratiquer? 04 93 82 03 04. On en parle dans un instant, juste après Jennifer. Elle représente plus la Corse, un peu la Nice, le niçois aussi. Mourir sur scène.

0: Chanteuse Jennifer, mourir sur scène, 9h21.
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0: C'est une langue qui raconte Nice, son histoire, ses traditions et son identité, le Nissart. Mais cette langue est-elle aujourd'hui menacée? Est-elle encore suffisamment parlée et transmise dans les familles des Alpes-Maritimes? Vous le savez, ici c'est vous, c'est vos témoignages, c'est des solutions aussi pour avancer sur des sujets locaux. Et ce matin, eh bien, on en parle avec Patrice Arnaudot, professeur de niçois et ardent défenseur du patrimoine aussi azuréen. On est aussi avec Jeff Marot de l'association Nissart Père Toutjou. Patrice, justement, cette transmission du niçois, elle se fait encore dans les familles aujourd'hui?
10: Alors quasiment plus comparé au Pays Basque, mais on a encore des quelques militants qui le font, mais c'est vrai que voilà, comme elle ne se fait plus, c'est pour ça que l'école est primordiale dans le service public. Si on emploie un prof à plein temps, il peut toucher 300 élèves par semaine, hein. Et puis dans les médias, quoi, c'est dommage qu'on ait plus on ait plus un mot sur les médias régionaux. Là, Monaco Matin fait une version en anglais, mais bon, je sais pas ce que ça le rapporte.
0: Voilà, c'est vrai que donc, c'est quasiment page blanche aussi dans les médias, et les médias ont une importance.
10: Ouais. On va rendre hommage à BFM avec la matinale à Nissarda et super émission de Gilles Vanims, mais une fois par mois, c'est peu. Moi, la dernière fois que j'ai entendu une chanson en niçois, j'étais dans la campagne basque et c'était sur Radio Iroulégui. Donc voilà, j'espère qu'un jour vous aurez la possibilité de passer les artistes niçois qui créent mais qui n'ont pas accès à la diffusion.
0: Alors il y a plein de belles initiatives quand même aujourd'hui pour réussir à parler niçois, notamment dans les bars. C'est ce que vous nous dites, Patrice. Il y a plusieurs initiatives qui se font à Nice, mais pas qu'à Nice.
10: Voilà, donc il y a eu ce qu'on appelle la tcharaïs, ou le pastrouille. Hein. On a un bar qui s'appelle le pastrouille, ben c'est justement la tchatch, la discussion en niçois. Et donc, on a eu ça dans le Vieux-Nice, avec Eric Scoffier, au bar Le Sauveur. Maintenant, vous pouvez le voir à Saint-Roch, tous les premiers samedis du mois, chez notre ami Fred, au bar de la Machine, un bar mythique que je vous conseille d'aller voir. C'est le plus vieux bar du comté de Nice, qui a été créé avant l'annexion de 1860. Et je crois que Jeff peut nous parler aussi des petits apéros en Nissart, qui se passent à... C'est le vendredi, quelques vendredis par mois.
0: Et Jeff Marot de l'association Nissart Père Toutjou.
11: Tout à fait. Bah, depuis quelques temps, ça fait vers 2 ou 3 ans, on organise aussi des tcharaïs à Nissart Père Toutjou. Nous, on pousse le vice un peu plus loin à faire payer 50 centimes pour chaque parole en français pour pouvoir faire venir des gens et les obliger un peu à se lancer dans le niçois parce que la difficulté du du niçois, c'est une langue. Les gens ne comprennent pas souvent ce terme-là, mais une langue, ça veut dire du travail, un effort et une pratique. Donc, c'est vrai que moi, souvent, les profs du niçois, moi, je les considère comme des fantassins. C'est des gars vraiment qui sont là, qui font tout. Ils sont pas nombreux, mais il faut voir quand même l'implication de je sais pas, parce qu'il y a Patrice là, il y aurait Pascal, il y a Marseille, en tout cas, tous les profs que je connais, Casagrande, enfin, tous ceux que je connais depuis longtemps. Mais il faut aussi des lieux d'échange, comme on a dit, et aussi des endroits où on puisse l'écouter. Donc le problème de notre comté de Nice, c'est que comme on est un petit peu historiquement les derniers à être arrivés dans l'espace français républicain, on est un petit peu les délaissés. Les Basques ont une histoire et un territoire différent du nôtre. Nous, on est quand même très très très cosmopolite, donc il y a des gens de partout. Et avant, le niçois se faisait par le travail, voyez. Et au fur et à mesure que les ceux qui pratiquent la langue sont morts. Ah ben c'est vrai que c'est plus difficile. Moi, j'ai quand même un espoir, et j'ai beaucoup d'espoir d'ailleurs, notamment une famille, dont je tairai le nom, mais il se reconnaîtra, puisqu'ils sont chez nous. Ils ont 4 enfants, et ils parlent à leur fille en niçois.
0: D'accord.
11: Donc eux, ils ont recréé une langue maternelle, ce qui n'était pas arrivé depuis des lustres.
0: Ouais, depuis des années, sans doute.
10: Si on veut ces tchatchs organisés permettent à des curieux de l'entendre, ou des gens qui l'ont plus entendu le réentendre, et on remet la langue dans la vie normale, comme dans les années 80, quand j'étais petit à la exactement. Madeleine, c'était la langue quasiment pratique. Officielle. Quoi.
11: Tant qu'il n'y aura pas de pratique et d'endroits pour échanger et d'endroits pour écouter, on ne décollera pas
10: les cours
11: de quelques milliers de locuteurs.
0: Et ça montre aussi que le sujet est très concernant, parce que vous êtes beaucoup à nous appeler ce matin. On va prendre vos appels en direct. Daniel, depuis Castagnier notamment. Bonjour Daniel.
9: Bonjour à tous.
0: Merci d'être avec nous.
9: Grosse baguette à Jeff et à Patrice.
0: Ah, vous connaissez donc nos deux invités. Daniel, vous nous avez appelé spontanément. Vous pratiquez le Nissart. C'est une culture qui vous suit et on a l'impression qu'il y a une vraie importance chez vous. Racontez-nous, Daniel, comment vous utilisez cette langue et comment vous l'avez apprise.
9: Moi, dans ma famille, mon grand-père le parlait, mon père le parlait, on est ici tout au port, on est du port de la ville, donc on a tous parlé, donc je me suis levé là-dedans, et là, il parle là, comme on dit l'autre. Et le plus dur, c'est de pouvoir continuer, c'est pour ça que je veux le remercier à tous les deux, parce que heureusement qu'ils sont là, parce que pour apprendre, Patrice a appris à ma fille à parler une histoire au bac il y a 10-15 ans.
0: D'accord.
9: Et maintenant, le problème, c'est que bon, nous, on a encore nos vieux avec qui on peut parler souvent, et qui on se régale, on perpétue la langue. Mais pour nos jeunes, c'est vrai que pour nos jeunes, il y a beaucoup moins d'endroits et beaucoup moins de gens. Même si ma fille elle a appris avec Patrice, maintenant que personne ne parle autour, ça vient un mal à le parler, quoi.
0: Ce que vous nous dites, Daniel, c'est que vous allez donc échanger avec les anciens pour continuer justement à pratiquer cette langue, mais que de l'autre côté, la jeune génération, elle vient pas forcément vous voir pour pratiquer le niçois. Alors peut-être quelques mots.
9: Nous, on est dans les villages. Moi, je suis à Castagny, à Péon. À Castagny, à Péon et à Castagny, c'est village des montagnes et des campagnes. Il y a beaucoup plus de recherches. Les jeunes aiment ça et essayent. Après, c'est compliqué pour eux de le parler à côté, mais ils viennent avec nous pour ça, en fin de compte.
0: Daniel, merci pour ce témoignage en tout cas qui montre que il se passe encore des choses et surtout aussi on va en parler. La langue niçoise, c'est pas qu'à Nice, hein, on le rappelle, c'est aussi dans tous les villages des alentours et ça a une vraie force en tout cas cette langue. Patrice, on va continuer d'en parler. On va prendre aussi Rita dans un instant qui voulait absolument témoigner aussi à l'antenne 04 93 82 03 04. Vous aussi cette langue, vous la pratiquez peut-être ou en tout cas vous continuez à vouloir la pratiquer avec vos enfants et petits-enfants. On veut écouter vos témoignages en direct à ce numéro. Pour le moment, place à la musique. Michel Berger, qu'on écoute avec son titre « Il n'y a pas de honte ».

0: La chanson française que vous aimez, Michel Berger, avec ce titre, il n'y a pas de honte. À suivre pour la musique, Gérald de Palmas arrive, ou encore Carlos Santana avec son fameux titre, Europa, 9h33.
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0: La langue nissarde est-elle en danger? C'est notre sujet ce matin dans Ici, c'est vous. Est-ce que les langues traditionnelles ont de plus en plus de mal à perdurer dans notre département? Qu'en est-il ici, justement? On en parle avec deux spécialistes qui sont avec nous. Patrice Arnaudot, professeur de niçois et grand défenseur de cette tradition et de ce patrimoine. Jeff Marot de l'association Nissarte Pertugio, qui existe depuis 1997. Ah, oui, c'est ça, il me semble. Donc, 30 ans quasiment, hein, pour cette association. Justement, Jeff Marot, cette langue niçoise, cette langue nissarde, elle est pratiquée à Nice, mais pas qu'à Nice, c'est presque une langue départementale, on peut le dire comme ça?
3: Alors départemental, la moitié, oui, les trois quarts du département, c'est-à-dire que, comme vous le savez, en 1860, on a rattaché un arrondissement du Var qu'on a plutôt détaché avec nous, et on a fait un département qui s'appelle les Alpes-Maritimes. Mais il faut quand même savoir que les Alpes-Maritimes existaient déjà du temps des Romains. Mais bon, ça c'est un léger détail. Essentiellement, le Nissart parle sous contrôle de Patrice. Jusqu'au Creux de Cagne, on a à peu près la même langue, je pense. Et après, dès qu'on monte dans les vallées, que ce soit la Tinée, la Visubie, le Sian, la Roye, ils ont un peu, il y a des différences, notamment
0: Patrice.
3: La Roye.
4: Oui, après on commence à parler de provençal vers Antiboucan, mais c'est vrai qu'il y a quand même très peu de différences. Moi, mon père était de rive droite du Var, mon grand-père rive gauche, et tous les dimanches il parlait en Nissart, on va dire entre guillemets, il se comprenait, même si un il disait Bélicre et l'autre il disait les lunettes. Voilà, donc ça n'empêche pas de se comprendre. C'est juste parce qu'elle n'a pas été officielle qu'elle n'a pas été normalisée comme le français.
0: On peut parler de la richesse de cette langue aussi. On parle d'une vraie musicalité, ça, Patrice. C'est quelque chose qui revient souvent. Vous êtes d'accord?
4: Ouais, c'est vrai que le Nissart en particulier a une musicalité que les gens aiment bien. Et puis, quand on parle le français, il y a plein de mots. Rien que le mot amour, hein, c'est un mot que le français a piqué à l'occitan, puisque les troubadours ont inventé la chanson d'amour. Il faudrait dire amour. En vrai français, une chanson d'amour, une peine d'amour, ça serait rigolo. Donc, une langue qui a donné le mot amour au français mérite de survivre, je pense.
0: Jeff Marot, on parle de cette musicalité, mais pas forcément facile à apprendre aussi, cette langue. Est-ce qu'il y a un critère de difficulté? Est-ce qu'on dit, ah ben tiens, par rapport à telle langue régionale, c'est plus facile, c'est moins facile?
3: Je pense qu'il y a un fond latin, donc ceux qui sont habitués aux langues romanes, il y a moins de problèmes. Le problème auquel on se confronte souvent, c'est le problème d'oreille. Il y a des gens qui n'ont pas l'oreille musicale, et si vous n'avez pas l'oreille musicale, les niçois, c'est un peu plus difficile pour eux parce qu'ils mettent pas le bon accent. C'est ça qui est un peu dommage.
4: Mais après, le français, la seule langue latine qui n'est pas accentuée. Et moi, dans mes élèves, les meilleurs ces dernières années étaient des élèves moldaves parce qu'ils parlaient le roumain. Donc pour eux, lire le niçois, c'était vraiment d'une facilité absolue. Mais bon, la difficulté fait pas toujours les. Si vous voulez, le basque est sans doute la langue la plus difficile à apprendre, avec des X et des Z. Ils gagnent au Scrabble à chaque fois qu'ils jouent. Hein. Et pourtant, le basque est plus parlé par les 15-24 ans que par les 50 ans. Donc, la langue la plus dure et qui aurait dû mourir 10 fois se porte plutôt pas mal en ce moment. On va prendre exemple peut-être chez eux.
0: C'est comme vous le dites, en fait, une histoire quand même de tradition, de culture, de savoir-faire, etc.
4: De volonté politique, de mise en avant, de militantisme.
0: Oui, vous avez raison de le mentionner.
4: Le département des Pyrénées-Atlantiques donne 1,5 million à la langue basque. Voilà, nous on n'a pas vraiment les chiffres, je crois, chez nous. Si on fait un effort, parce que sur le bénévolat, avec une retraite qui va arriver à je sais pas quel âge, les bénévoles, ils seront de moins en moins nombreux. Donc, soit on professionnalise, soit on s'amuse un peu entre nous et on prendra du plaisir, mais on sauvera rien du tout si on n'est pas des pros.
0: C'est toujours la même chose. Il faut mettre, en effet, les moyens si on souhaite faire perdurer cette langue ici. On va prendre Rita qui est avec nous en ligne depuis Nice. Bonjour Rita.
5: Bonjour.
0: Merci d'être avec nous. Rita, vous avez pris des cours de niçois, Rita. C'est ça?
5: Oui, j'ai suivi des cours de niçois dans le cadre de la formation continue. C'est assez exceptionnel. Et notre professeur, c'était M. Joan Nicole, et son fils Rémi enseignait le niçois au lycée Masséna, il y a bien longtemps.
4: D'accord. Joan Nicole a une sommité qui a beaucoup écrit sur la guerre à Nice.
0: Qu'est-ce que ça vous a appris, Rita, et pourquoi vous avez voulu prendre ces cours de niçois pour être encore plus ancré dans cette tradition, dans la vie locale aussi?
5: Dans l'entreprise où nous travaillons, nous étions 90% de niçois. Niçois et de chinois. Et ça a été, avec l'accord de notre employeur, dans le cadre de la formation continue, des cours de niçois qui nous ont bien pris. On a appris des choses que le i, on le dit pas un, on lui dit bien i. Et après d'autres choses, notamment une chanson, je vais pas vous chanter parce que je chante faux, mais qui nous parle des spécialités niçoises, le pain bagnat, la soque, la tourte des blés, etc.
0: D'accord.
5: La saladière, voilà.
0: Je suis curieux. Rita, votre entreprise, c'était quelle entreprise? Parce que les entreprises qui mettent ça en place, elles sont rares aujourd'hui.
5: Oui, c'est rare. Et puis moi, j'ai pas loin de 70. Et je me suis arrêtée de travailler à cause de la concurrence d'ailleurs à 50 ans. L'entreprise était Place du Luxe, au boulevard de Riquier, au passage Rastelli à Nice, 06-300.
0: D'accord. Place publique, vous avez dit?
5: Place Luxe. C'est une entreprise qui fabriquait des housses pour les vêtements, tissus, matières plastiques, etc.
0: D'accord.
5: Les armoires d'appoint.
0: Écoutez, je trouve que l'initiative est vraiment top. Ça va peut-être inspirer d'ailleurs des chefs d'entreprise qui nous écoutent pour se dire, eh bien tiens, pourquoi pas proposer justement ces formations, mettre un petit peu d'argent pour justement proposer des formations qui nous tournent vers la tradition locale. On va continuer de parler de cette magnifique thématique ce matin autour de la langue nissarde avec nos deux spécialistes, Patrice Arnaudot et Jeff Marot, avec vous aussi qui pouvez intervenir en direct au 04 93 82 03 04. On va ensemble apporter des solutions parce qu'il y en a encore et continuer à mettre en avant ce qui marche et surtout, eh bien, aujourd'hui, où est-ce qu'on peut encore pratiquer cette langue.
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0: Pour le moment, place à votre agenda 100% sortie. Laponie, c'est ce soir, vendredi et samedi à Antea. C'est une comédie grinçante avec François-Xavier de Maison, un huis clos hivernal qui bascule en règlement de compte, en pull moche. Un spectacle créé donc à Antea qu'on va voir avant les Parisiens puisque c'est une avant-première. Antea, c'est donc le théâtre d'Antibes. Julien Clerc, c'est aussi le deuxième événement que l'on vous propose qui sera en concert dimanche 20 septembre au Palais des Festivals de Cannes avec son répertoire culte. Forcément, Ce n'est rien, Femme, je vous aime, Cœur de rocker. 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
0: Ici c'est vous, c'est l'émission qui vous donne la parole chaque jour avec ce numéro, le 04 93 82 03 04. Vous venez échanger, vous venez me raconter vos histoires et peut-être une histoire autour de cette langue qui raconte Nice, le Nissart, que l'on met en avant ce matin. Est-elle aujourd'hui menacée? Est-elle encore suffisamment parlée et transmise dans nos familles azuréennes? C'est notre sujet jusqu'à 10h. On en parle donc ensemble et puis on se fait plaisir avec la musique de Gérald de Palmas. J'en rêve encore. On rêve que le Nissart soit encore bien parlé ici, on continue de rêver.

0: La pop de Gérald de Palmas avec ce titre J'en rêve encore. 10h moins le quart, vous êtes bien sur la radio ici Azur, la radio de la Côte d'Azur et des Alpes-Maritimes.
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0: Il y a des mots qu'on n'oublie pas, des expressions qui nous ramènent immédiatement à nos parents, nos grands-parents, à notre enfance, à un village, à une famille. Et ce matin dans Ici c'est vous, on parle justement de ces mots qui vous parlent, de cette langue, le nissart. Est-ce que la langue niçoise est encore bien vivante ici dans notre département? Est-ce qu'elle se transmet toujours et comment faire pour qu'elle ne disparaisse pas? On en parle avec nos spécialistes autour de la table, Patrice Arnaudot, professeur de niçois. On est aussi avec Jeff Marot de l'association Nissart Père Toudjou. Et puis on prend aussi vos appels, comme celui de Jean-Marc qui est avec nous au téléphone ce matin. Bonjour Jean-Marc.
3: Bonjour Jean, comment va?
0: Écoutez, ça va très bien Jean-Marc. Je suis heureux parce que vous êtes aussi un pratiquant de cette langue niçoise, mais on va dire que vous la transmettez en musique. Racontez-nous Jean-Marc votre parcours.
3: Alors le parcours, c'est d'abord apprendre la langue en famille, avec les parents, les grands-parents, et puis avec du niçois pratiquement à 100%. Et puis ensuite, au bout de quelques années, ça donnait un peu, avec ma passion pour la musique, l'envie d'écrire des chansons et de parler de sujets actuels, de choses très importantes comme la pétanque, le pambania, la langue, les réseaux sociaux, le confinement, enfin voilà, toutes ces situations qu'on rencontre dans une vie, quoi. Et voilà, donc je les ai mises en chanson, et puis j'ai été rejoint par des amis musiciens, et on a formé un groupe qui s'appelle la Bande à Cannes, et on se produit principalement dans le comté de Nice. Voilà.
0: C'est ça. Alors la Bande à Cannes, c'est évidemment des chansons qui mettent en avant justement cette langue, et je crois que d'ailleurs vous en avez une en particulier qui parle de ce maintien de la langue niçoise. On va écouter parce que c'est très qualitatif, oui, aussi, et moi je voulais absolument vous faire écouter un extrait.
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1: Alors cette chanson, Jean-Marc, elle s'appelle « Sieste pas soulette ». On entend les sonorités de cette langue et c'est vrai que la musique, la chanson, ça apporte encore, j'ai envie de dire, une nouvelle facette pour mettre en avant cette langue, Jean-Marc.
2: Oui, on fait ce qu'on peut, mais on y arrive doucement grâce aux professeurs qui apprennent au petit bout de chou à prononcer quelques mots. Je parle dans un des couplets que vous avez passé, et on est vraiment très content de voir des petits gamins et des petites gamines parler, pastruyer, dire quelques petits mots par-ci, par-là, de temps en temps. Voilà, ça nous fait sourire et on est très content de leur travail. Mmh.
1: Jean-Marc, moi je voulais vous remercier en tout cas d'être passé à l'antenne ce matin. Je redonne le nom de votre groupe, ça s'appelle La Bande à Cana. Je vous conseille d'aller écouter parce qu'il y a quelques titres qui sont disponibles sur YouTube. Et c'est vrai que ça permet comme ça d'avoir un petit peu dans l'oreille cette langue nissarde. Merci pour ce passage Jean-Marc, on vous embrasse bien fort depuis Nice, c'est ça je crois que vous nous appelez depuis Nice?
2: Oui, je suis à Nice, sur les Kuala Nissarda, sur la colline de Magnan. Voilà.
1: C'est ça.
2: Merci pour votre appel et pour l'intérêt que vous portez à cette belle langue. Et merci aussi à tous ceux qui sont présents autour de vous pour le travail qu'ils font. C'est magnifique.
1: Ouais, c'est important de le rappeler. Merci Jean-Marc. Et ce message, il nous touche, évidemment. Vous êtes aussi beaucoup à réagir sur le WhatsApp. Je vais dire le message de Lucie qui nous dit « Bonjour Jean, voici 14 ans que je suis niçoise. La première fois que j'ai entendu l'hymne Nissa la Bella, j'ai été très émue et j'ai pleuré à chaque fois que je l'entends. L'émotion est toujours aussi forte. » Voilà, pour montrer que ces paroles et cette tradition aussi, elles vous touchent. Dans quelques instants, on va parler des solutions. Aujourd'hui, vous voulez vous mettre au niçois, mais vous ne savez pas trop comment, où aller. Eh bien, écoutez, on en parle, on va continuer d'en parler avec Patrice Arnaudot et Jeff Marot autour de la table ce matin dans Ici, c'est vous.
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1: La langue niçoise, une vraie fierté locale. On en parle ce matin dans Ici, c'est vous, parce qu'une langue, ce ne sont pas seulement des mots, c'est une histoire, une culture, une identité, un patrimoine. Et ce matin, j'ai décidé de réunir des fervents défenseurs, justement, de cette langue. Et surtout, on s'apporte des solutions et on se dit pourquoi aujourd'hui c'est important, si l'on habite ici, de pratiquer cette langue. On est avec Patrice Arnaudot, professeur de niçois, Jeff Marot de l'association Nissart Per Toujou. Et aujourd'hui, oui, il y a des solutions. Patrice, par exemple, vous vous proposez des cours au CRO, des cours pour n'importe qui en fait. Comment ça se passe ?
11: Voilà, alors c'est l'association Commune Libre du CRO qui propose ça dans un endroit sympa, le musée du CRO de Cannes, qui est au bord de mer. Et donc pour la première fois, on va initier, en s'inspirant de ce qui se fait à Nice et à Nice Arte Pertuggio par exemple, on va initier des cours. Donc ce sera le mercredi à partir de 18h. Là, on a 3 cours d'essai à partir du 23 septembre. Et donc pour que les gens qui travaillent puissent venir, ce sera à partir de 18h au musée du CRO de Cannes. À partir du 23, et donc c'est ouvert aux Crossois, aux Laurentins, aux Cagnois, et même aux Niçois qui habitent à l'ouest de la ville. Des fois, c'est plus simple d'aller au CRO de Cannes que de traverser le centre-ville de Nice. Et j'en ai fait l'expérience ce matin.
1: Exactement. On peut venir évidemment en famille si vous souhaitez pratiquer avec le papa, la maman, avec les amis. C'est vraiment en toute détente, et vous allez voir avec Patrice, on évolue aussi très très vite. Jeff Marot, vous aussi, ça continue au niveau de l'association. Vous l'avez dit.
12: Nous,
1: oui. Vous aimez vous intégrer dans des événements, créer des événements
12: c'est
1: aussi.
12: Sûr, c'est sûr.
1: On vient vous voir. Qu'est-ce que vous pouvez nous proposer là, par exemple, pour cette nouvelle saison ?
12: Nous, déjà, on a notre traditionnel cours de niçois qu'on avait commencé dès le départ, déjà pour nous et après pour les socs, les membres. Donc, nous, le cours de Sylvain Casagrande reprend le 22 septembre, le mardi, à 18h30. C'est vraiment tout niveau. Après, c'est vrai qu'il y a des gens qui viennent plusieurs années, puis il y a des nouveaux chaque année qui prennent des bases du Nice Art. C'est très ouvert. Après, il y a des repas qui sont organisés entre eux quand ils veulent se voir. Donc, c'est vraiment, il y a un lien très fort entre les socs et les membres de ce cours. Bien entendu, on est une association, donc il faut être adhérent de l'association et il faut dépenser 40€ pour l'année complète. Et les cours de niçois sont gratuits. Mais il n'y a pas que ça, il y a aussi des cours de fifre qui sont organisés pour apprendre à jouer du fifre. Le cours de danse, exact, des danses traditionnelles, mais pas que. Il y a des danses occitanes qui sont aussi instaurées chez nous. J'oublie, il y a tellement de choses qui se passent chez nous, il faut regarder notre site et regarder.
13: Vous avez les chœurs aussi, les chanteurs.
12: Alors, les Bramailles, c'est plus un chœur rebelle, si vous voulez, ils sont déjà habitués, il y en a toujours un ou deux qui arrivent en plus, mais c'est essentiellement, c'est vrai, on a toutes les vallées qui seront présentées, on a très peu de gens de Nice, mais c'est plutôt des gens des vallées. C'est des jeunes, justement, il y a beaucoup de jeunes, ça s'est très, très rajeuni depuis quelques années, et on a aussi issu des Bramailles, il y a un nouveau groupe de musique qui est apparu cet été qui s'appelle Ras Astiras. Et ça, c'est un groupe très très très bon aussi, entre 19 et 25 ans, donc on peut pas dire que la langue s'éteigne. Non. Et s'atteindra jamais tant qu'il y aura des gens comme nous qui sont un peu assez fous pour continuer à parler niçois.
1: Exactement. Et on rappelle,
12: et passionnés de Nice Art.
1: Ce qui peut changer les choses, c'est évidemment une prise en considération des politiques, mettre un petit peu d'argent. Vous avez donné cet exemple, en effet, avec la langue basque qui reste une vraie fierté, avec justement des politiques qui ont décidé de mettre de l'argent pour pouvoir donner, avoir des moyens, et que ce ne reste pas forcément associatif, parce qu'il y a vraiment cet objectif de professionnalisation. Et moi, j'ai envie de terminer sur ces mots, parce que c'est vrai que c'est important pour faire perdurer cette langue. Patrice Arnaudot, merci d'avoir été avec nous ce matin, professeur de niçois et grand fervent défenseur de ce patrimoine culturel.
11: Buona giornata e viva!
12: Merci à tous.
1: Jeff Marot, merci aussi d'avoir été avec nous. Pertuggio, c'est votre association. Tous les détails, on va vous les mettre aussi sur notre page internet ici.fr/azur et l'application ici. Et vous pouvez aussi réécouter cette émission. Alors, non pas en niçois, mais peut-être qu'on va y travailler justement, parce que ça pourrait être aussi une très bonne idée de pouvoir écouter toutes les émissions en niçois. Votre matinée, elle continue dans quelques instants. On partira à Breil-sur-Roya dans votre nouveau rendez-vous qui met en avant les communes. Mais pour le moment, on se fait plaisir avec la guitare de Carlos Santana et ce titre Europa à 9h56.

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1: Jeudi 10 septembre, je vous souhaite à tous une très belle matinée, il est 10h. Le Flash est avec vous, donc Sébastien. Près de 3 semaines après la collision entre 2 bateaux au large de Mandelieu-la-Napoule, le mystère autour du disparu est levé.
2: Et le corps retrouvé en mer le 29 août a été identifié. Il s'agit bien du jeune homme de 22 ans porté disparu depuis l'accident. Le drame avait fait 10 blessés, dont 4 graves. Le parquet de Marseille poursuit son enquête, alors que les premières constatations font état d'une vitesse élevée du semi-rigide et d'un non-respect des règles de priorité en mer. Les recherches, elles, se poursuivent pour tenter de retrouver Sonia, une sexagénaire disparue depuis 10 jours dans le massif de la Vésubie. Après les drones, l'hélicoptère, les chiens et les gendarmes mobilisés la semaine dernière, de nouvelles recherches ont eu lieu hier dans un secteur particulièrement escarpé. Aujourd'hui, les amis et les proches de la recherchée vont aller sur place et fouiller un nouveau secteur encadré par les gendarmes. Et dimanche, une possible nouvelle battue citoyenne est envisagée si les recherches cette semaine ne donnent rien. Après le vol de 2 tableaux de Renoir à Cagnes-sur-Mer, le préfet des Alpes-Maritimes veut faire le point sur la sécurité des musées du département. Selon nos informations, tous les responsables d'établissements doivent être réunis dans les prochains jours, et ce pour échanger sur les dispositifs en place. Le maire de Cagnes-sur-Mer, Brian Masson, s'est entretenu hier soir avec la ministre par téléphone. Il rappelle sur les réseaux sociaux que l'État doit prendre, je cite, « toute sa part dans la protection de notre patrimoine ». Plusieurs tournages en ce moment à Cannes. La série de HBO The White Lotus boucle sa saison 4 avec plus de 50 jours de tournage, notamment au Palais des Festivals et à l'Hôtel Martinez. Le tournage doit générer plus de 17 000 nuitées cette année. Autre point fort, la série à succès de Netflix Emily in Paris. Elle tourne sa saison 6. Et puis un film, La fête est finie, de Jean-Christophe Meurice. Une satire des mondanités du secteur du cinéma. La ville annonce déjà avoir cumulé 310 jours de tournage depuis le début de l'année. Enfin, en Ligue 1 de foot, la Ligue 3 plutôt de foot, l'AS Cannes va tenter d'enchaîner une 3e victoire consécutive ce soir. Réception d'Amiens à 20h45. C'est le match d'ouverture de la 6e journée. Les Maralpins sont actuellement 5e du championnat.
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2: Et beaucoup de nuages actuellement dans le ciel maralpin.
1: En effet, une journée mitigée. Alors sur le littoral, on a quelques nuages, mais encore de belles éclaircies ce matin. Mais le temps est majoritairement couvert sur l'ensemble du département. Un temps en effet un peu plus clair et quand même attendu sur notre bord de mer. Mais attention, dès 15h, alerte vigilance jaune orage dans les Alpes-Maritimes avec des risques d'orage dus au pays au bord de mer. Les températures, elles, sont en baisse, entre 25 et 27 degrés aujourd'hui sur le bord de mer, 18 à 25 dans les terres. Demain, retour du soleil avec des températures plus douces. Le soleil qui sera aussi présent tout ce week-end. La route, et c'est important d'en parler parce qu'en ce moment, vous avez de grosses difficultés avec des bouchons sur l'A8 entre Antibes et Nice. Ça bloque aux alentours de Villeneuve-Loubet. Donc Villeneuve-Loubet, Cagnes-sur-Mer notamment, vous restez vigilants. Donc oui, on parle de 25 à 30 minutes de trajet supplémentaire. Pour le reste, eh bien écoutez, c'est plutôt fluide. Je vous signale quand même aussi quelques ralentissements en ce moment dans la montée du boulevard Carnot à Cannes, 10 minutes de temps de trajet en plus. Et puis aussi sur la départementale 6185 aux alentours de Mougins, là aussi vous rencontrez quelques difficultés. On parle d'un quart d'heure de bouchon ce matin.
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1: Fierté locale, solution, réussite. Pendant une heure, on met en avant tout ce qui marche dans les Alpes-Maritimes. C'est le principe de votre émission Ici, ça marche. On partira à Nice, où vous en avez sans doute entendu parler. Depuis quelques jours maintenant, les transports en commun sont gratuits pour les seniors. Doit-on étendre cette gratuité à l'ensemble de la population? On en parle à 10h40 avec Robin Bernot et Sébastien Germain. Quentin Lacrome, lui, vous partage ses coups de cœur à 10h30, comme cet événement à la colle sur Loup qui nous permet de remonter le temps. Ça s'appelle la colle d'autrefois. Mais d'abord, ce qui vous attend dans la première demi-heure, c'est votre rendez-vous. Un jour, une commune. On valorise ce qui marche, les talents dans votre village. Et aujourd'hui, et surtout dans quelques minutes, on va partir à Breil-sur-Roya avec l'adjointe au maire Magali Chitioui qui nous emmène découvrir sa commune.
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1: Il a la cape d'homme en or, on le dit comme ça, Jean-Jacques Goldman. C'est ce que je vous propose pour

0: Il suffira d'un signe, parfois d'un seul, et c'est Jean-Jacques Goldman qui nous le chante à 10h09.
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0: Chaque jour des 10h, on met en avant les communes du département avec votre nouveau rendez-vous. Un jour, une commune. Le principe, il est simple, mettre en avant ce qui marche, les solutions, les belles initiatives que l'on retrouve dans votre village, dans notre village, ici dans le département. Et aujourd'hui, ici Azur, pose ses valises à Breil-sur-Roya. Et c'est Magali Chétioui, adjointe au maire, qui nous présente sa commune. Bonjour Magali.
3: Bonjour, bonjour à vous, bonjour à tous les auditeurs.
0: Adjointe au maire délégué au tourisme, alors Breil-sur-Roya, Magali, vous allez nous aider à mieux situer la ville sur la carte. On est en plein cœur de la Roya.
3: Alors c'est ça, si vous regardez au niveau national la météo avec un crayon, vous allez très facilement situer Breil-sur-Roya, puisqu'elle est à l'extrémité est de la France, tout en bas, le petit point. Et puis on est au cœur de la Roya, cette rivière qui prend source tout en haut de la montagne et qui se jette dans la Méditerranée, à Vintimille. On est au cœur de la vallée, on est quand même une commune aussi qui est tellement grande qu'elle équivaut à la superficie de Strasbourg, pour vous dire.
0: D'accord. Donc
3: elle est très étendue. Et le cœur du village, par contre, est côté d'une rive qui permet aux oliviers de prendre le soleil et de cultiver nos légumes plutôt que de récupérer le soleil pour les habitants.
0: Superficie proche de Strasbourg, ça c'est quand même une sacrée info. Vous l'avez dit, hein, cette commune elle a la particularité d'être traversée par le fleuve de la Roya. C'est quoi l'histoire de Breil-sur-Roya d'ailleurs ?
3: Alors l'histoire, elle est belle, elle est riche, elle est italienne, elle est piémontaise, elle est royaume de Sardaigne, elle est route du sel, elle est multiculturelle. Elle est la commune aussi a été par ses hameaux rattachée à la France au traité de paix 1947. Donc voilà, c'est une richesse qui mélange beaucoup de passages. Beaucoup de nationalités passées, enfin.
0: Évidemment, avec cette proximité avec l'Italie aussi, on le rappelle, qui permet aussi de donner une autre couleur à cette commune. Si vous deviez nous proposer une visite le temps d'une après-midi, on vient à Breil-sur-Roya. Déjà, il y a plusieurs manières de venir à Breil, que ce soit en voiture, mais aussi via le train des merveilles. Nous faire visiter les endroits incontournables de Breil. On passe par où et qu'est-ce que vous voulez absolument nous montrer au sein de la commune?
3: Bien, on va déambuler ou depuis la gare ou depuis la place du village, déjà avec notre église Santa Maria in Albis, donc la grande collégiale. Et puis, on va se promener jusqu'au moulin d'Acoupère. On va aussi aller jusqu'à la porte de Gênes. On va faire le tour du lac, parce que ça, c'est un lieu quand même idyllique. Et on pourra éventuellement, si on a la voiture, aller voir les hameaux de Libre et de Pienne.
0: On est vraiment dans un village qui a une vraie particularité parce qu'on est en pleine nature, vous l'avez dit, avec cette rivière qui traverse la commune, avec un héritage aussi un peu italien et tout ce patrimoine. On est très heureux de découvrir ce matin cette commune avec vous, Magali Chétioui. Vous êtes adjointe au maire de Breil-sur-Roya avec nous. Donc ce matin, on continue d'en apprendre plus sur la vallée, sur ce charmant village. Vous allez devoir dans un instant d'ailleurs mettre en avant quelqu'un qui vous rend fier. Et il y en a de nombreuses fiertés à Breil-sur-Roya dans la commune, un talent. Et vous avez choisi un habitant qui s'implique pour restaurer le patrimoine de Breil-sur-Roya. On en parle dans un instant.
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0: Les nouveautés de la musique et de la chanson française, on vous les passe sur la radio ici. Ils sont deux, Patrick Fiori, le Corse, et Marc Lavoine. Je ne sais pas d'où il vient, Marc Lavoine, mais il vient de quelque part, ça on le sait. Ils sont tous les deux, ils partagent l'affiche avec ce tout dernier titre, ça s'appelle Occupé, et c'est ce que l'on écoute à 10h13.

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1: Marc Lavoine et Patrick Fiori avec ce titre bien solidaire. Ça s'appelle Occupé, 10h16.
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1: Symbole des villages de la Roya, ici Azur pose ses valises ce matin à Breil-sur-Roya dans votre rendez-vous Un jour une commune, le rendez-vous qui met en avant les réussites, les talents dans votre commune, l'occasion aussi d'en apprendre plus hein, sur nos villages des Alpes-Maritimes. Et on est donc aujourd'hui à Breil avec l'adjointe au maire déléguée au tourisme, Magali Chetioui, qui est avec nous. Magali, ça va être votre moment, le moment de mettre en avant une réussite, un talent, une fierté au sein de votre commune. Et je crois que vous avez choisi un homme, une personne qui représente pour vous un petit peu tout ça.
14: Tout à fait. Alors, je tiens d'abord à dire que nous avons énormément de talents, que ce soit des associations, des personnes engagées. Aujourd'hui, j'ai choisi de mettre en avant Michaël Guyader, justement, pour son implication. C'est un artisan, mais il transmet aussi de la mémoire par son travail, un travail un petit peu de transmutation, c'est-à-dire de restaurer le passé pour permettre de le présenter aux générations futures.
1: Et Michaël, il est avec nous, exactement,
14: oui.
1: Restaurateur de monuments historiques, artisan du patrimoine, spécialiste aussi des peintures décoratives et des trompe-l'œil. Bonjour Michaël. C'est le petit passage, le petit relais, Michaël,
15: oui,
1: qui n'est pas
15: bonjour.
1: Très loin à Breil-sur-Roya. Bonjour Michaël, merci d'être avec
15: bonjour.
1: Nous. Vous avez un sacré métier parce qu'en fait, vous vous faites revivre le patrimoine, vous permettez cette continuité, et notamment à Breil-sur-Roya. Expliquez-nous, quel est votre métier, Michaël?
15: Alors, je suis restaurateur pour le patrimoine, dans tout ce qui est aussi bien mobilier que du coup fresque en extérieur.
1: Quel projet, justement, vous avez mené à Breil-sur-Roya?
15: Alors le dernier projet, c'est la restauration du clocher de l'édifice de la Sainte-Catherine. C'était une chapelle de pénitents blancs qui a été réhabilitée en salle de spectacle. Elle sert pour les élections, des réunions, etc. Il y a des fresques au plafond. C'est incroyable d'avoir des édifices qu'on peut réhabiliter de cette qualité.
1: Comment vous avez été formé à ce métier, justement, pour redonner vie à des édifices religieux, des édifices historiques, leur redonner une seconde vie? Il faut vraiment être professionnalisé. Qu'est-ce que vous avez suivi comme parcours?
15: Alors, j'ai un brevet des métiers d'art. Donc, je suis originaire de Bretagne. Donc, mon cursus, je ne l'ai pas suivi ici. Je suis venu parce que j'étais attiré par l'image d'Épinal, les petits clochers, les oliviers, le soleil, le lac. Et en fait, j'ai suivi ces formations en architecture, sculpture, peinture. Et le travail, je l'avais au début sur le littoral. Et après, la commune a fait des demandes, elle s'est investie. Et du coup, je suis amené à travailler maintenant sur Breil et dans la vallée sur des édifices.
1: Exactement, et c'est des travaux où on a de véritables résultats à la fin. Je me doute que quand vous avez par exemple terminé un ornement, terminé la restauration d'un édifice, il doit y avoir beaucoup de fierté.
15: Ah oui, je suis très fier. Et puis de redonner vie à, et puis de, comment dire, redonner beaucoup de couleurs à ces édifices qui étaient devenus gris, ternis. En fait, ils étaient arrivés quasiment aux enduits. Donc en grattant ces enduits, on retrouve les couleurs qui avaient à l'origine et on retrouve les tracés des décors et qui étaient pour la plupart du temps les derniers décors au 19e siècle,
1: donc, oui.
15: Qui sont assez étonnants, très baroques.
1: Exactement, très baroque avec ses influences italiennes. Moi je vous conseille d'aller voir, si vous êtes curieux, il y a une superbe vidéo de la CCI Nice Côte d'Azur sur justement votre travail, Mickaël, où on voit toute cette restauration, le travail de peinture, de restauration du bois, etc. On va vous la mettre d'ailleurs en ligne sur l'application ici et l'application Radio France parce que c'est un sacré travail. Mickaël, merci d'avoir été avec nous ce matin.
15: De rien.
1: Un talent bien précieux pour la restauration de ce patrimoine à la commune de Breil-sur-Roya. Magali Chétioui, vous êtes l'adjointe au maire de Breil et vous continuez à nous faire découvrir la commune. Dans un instant, ça va être le question-réponse. Il va falloir être très rapide. Vous allez nous présenter tous vos coups de cœur dans la commune de Breil-sur-Roya en 2 minutes. Vous êtes prête, Magali ?
14: Allez, je suis prête.
1: Eh bien, restez avec nous, c'est ce qui arrive donc dans 3 minutes.
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1: J'espère que vous allez bien où vous nous écoutiez, que ce soit dans le Pays Grassois, dans le Haut-Pays, sur le littoral. Vous avez peut-être les premières gouttes qui annoncent les orages aussi cet après-midi. Moi, je vous propose un peu de soleil en musique avec Desiree.

0: La vie est belle avec Desiree et ce titre Life, 10h27.
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0: Les solutions, les fiertés, tout ce qui marche, on le retrouve dans nos communes et dans votre émission. Ici, ça marche. On vous présente chaque matin une commune, on la met en avant. Et ce matin, on est donc à Breil-sur-Roya avec l'adjointe au maire Magali Chétioui. Magali, après la belle carte postale que vous nous avez proposée de votre commune, après le talent aussi que vous avez mis en avant, ce restaurateur justement du patrimoine à Breil-sur-Roya, Michael Guyadet, d'ailleurs, je vous conseille d'aller voir absolument les vidéos de son travail et de sa restauration. Vous allez avoir 2 minutes pour nous convaincre de venir dans votre commune à travers tous vos coups de cœur. C'est un question-réponse qui passe très vite, mais vous allez voir, je suis sûr que vous allez relever le défi très facilement. Est-ce que vous êtes prête, Magali ?
3: Je suis prête.
0: Eh bien, on est parti, on lance le chrono. Magali, le plus beau point de vue pour vous à Breil-sur-Roya ?
3: C'est la tour de la Cruella.
0: Votre place préférée ?
3: Ma place préférée, c'est la place Biancheri.
0: Un restaurant ou un commerce que vous nous conseillez ?
3: Chez Candice, 80 ans de cuisine familiale.
0: Très bien, c'est très bien dit. Un village voisin que vous nous conseillez aussi ?
3: Saorge, un des plus beaux villages de France.
0: Saorge, un coin de nature ?
3: La Madone du Mont.
0: Une balade ?
3: Une balade dans les ruelles du village.
0: Un événement qui a peut-être eu lieu ou qui va avoir lieu à Breil-sur-Roya ?
3: La Staccade, un événement tous les 4 ans, patrimoine et vie locale.
0: Bon, écoutez, vous avez été très rapide, je vais mettre fin au chrono, parce que ça a été, vous avez respecté ce question-réponse. Bravo Magali Chétioui, vous
3: Merci.
0: Êtes en charge du tourisme à Breil-sur-Roya, et vous nous avez fait découvrir votre commune et sa richesse. Hein. Breil, on le rappelle, cette commune frontalière à l'Italie, dans la Roya, traversée par cette rivière qui a vraiment beaucoup de charme. On va peut-être en 30 secondes aussi rappeler comment on fait pour venir à Breil-sur-Roya. Sur Roya, on sait qu'il y avait eu ce souci avec le tunnel de Tende, maintenant c'est réglé, mais on n'est pas obligé de venir en voiture, on peut aussi prendre le train, vous avez tout
3: on
0: nous expliquer.
3: On peut prendre le train, on peut prendre le bus, on peut prendre depuis Menton, ligne 25, train des merveilles, un train toutes les heures, et depuis votre voiture, vous pouvez ou passer par le col, ça s'appelle col de Bruisse, ou par Vintimille, remonter toute la vallée de la Roya.
0: Voilà, je crois que tout est dit. Magali Chétioui, adjointe au maire de Breil-sur-Roya, merci d'avoir passé cette demi-heure avec nous.
3: Merci de nous avoir donné l'occasion de parler de Breil-sur-Roya.
0: Une émission à réécouter en replay sur l'application, ici l'application Radio France, onglet Un jour, une commune.
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0: On continue de parler réussite dans la prochaine demi-heure avec plusieurs rendez-vous, mais pour le moment, place à votre agenda 100% sortie. C'est ici Express. 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Dans les autres événements que l'on vous présente ce matin, tiens, le lancement de cette édition, le classique mis en avant avec Beaulieu Music Festival, c'est à partir de samedi. François Berléand parraine le festival et il monte lui-même sur scène. Au programme toute la semaine, un chœur d'opéra, les pieds dans le sable, Mozart en version stand-up ou encore un violon de zigane.
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0: Et puis une dernière info pratique à Cap d'Ail, le CCAS ouvre un programme de 12 séances gratuites sur l'équilibre et l'autonomie. C'est réservé aux 60 ans et plus, c'est tous les vendredis du 11 septembre au 4 décembre de 9h30 à 11h. Il faut s'inscrire tout de suite si vous êtes intéressé. Dans la prochaine demi-heure, encore un beau programme. On ira notamment mettre en avant une solution qui marche dans le reste de la France. Alors on va rester à Nice avec le bus qui est désormais gratuit pour les seniors. Écoutez, on va voir si cette mesure elle est positive pour vous et s'il va falloir l'étendre. C'est avec Robin Bernot et Sébastien Germain. Et puis là, dans quelques minutes, le coup de cœur de Quentin Lacrome qui nous emmène à la Colle-sur-Loup ce matin pour un événement qui arrive et qui met en avant les savoir-faire d'antan. Ça s'appelle la colle d'autrefois. On vous en parle dans 4 minutes, le temps d'écouter Chagrin d'amour. Avec ce titre, chacun fait ce qui lui plaît, 10h32.
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0: C'est important de les soigner, ces chagrins d'amour. Et nous, on les écoute en musique avec le groupe Chagrin d'amour. Et chacun fait ce qui lui plaît, 10h36.
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0: On vit ensemble dans les Alpes-Maritimes et on peut dire qu'ici ça marche. Et ce matin, ça marche pour un village azurien qui ne vit pas à la même époque que nous, Quentin.
3: Et oui, un village peuplé d'irréductibles Colois, puisqu'il s'agit de la Colle-sur-Loup. La Colle-sur-Loup qui va effectivement se transformer en colle autrefois dimanche. Ça, c'est une jolie fête familiale qui nous plonge au cœur du siècle dernier. On commence à la connaître puisque cette idée originale, elle a été créée par l'Office de Tourisme il y a 33 ans. Écoutez d'ailleurs son directeur, Vincent Pompara, qui nous explique le pourquoi de cette fête.
4: Alors, la colle autrefois, c'est une journée pendant laquelle tout le cœur du village de la Colle-sur-Loup remonte le temps. Et cette année, on va plonger dans les années 30 avec de la musique, des métiers anciens, des démonstrations, des costumes, des jeux, des animations. Voilà, l'idée, c'est vraiment de faire vivre cette époque.
3: Et puis chaque année, il y a un thème. Là, c'est les années 30, donc on va se mettre un peu dans l'ambiance. Là. Allez, guinguette. Et encore, guinguette, c'est arrivé après.
0: On y est bien. Moi, j'ai l'impression d'être dans cette époque.
3: Voilà.
0: Vous
3: le voyez là, l'orchestre, ouais. Petit bal perdu, les robes longues, les costumes trois pièces. Alors, on a beau repartir à un temps que peu d'entre nous ont connu, ça reste un rendez-vous familial, nous rappelle Vincent.
4: Les enfants pourront profiter, par exemple, des jeux d'époque, de grands jeux en bois, d'ateliers créatifs ou encore du rallye de Loupi. Et pendant ce temps, les adultes pourront tout autant profiter des spectacles, des animations, de la musique, des savoir-faire et de l'ambiance générale.
3: Et là, on a plein d'artistes, de comédiens qui incarnent ces habitants de l'époque. Ils sont près de 200 bénévoles à s'investir.
0: 33 ans que cette fête, la colle autrefois, existe à la Colle-sur-Loup. Donc, on est sur un succès, on peut le dire, inaltérable.
3: Oui, ça réunit aussi bien des Colois que des touristes. Ça répond, en fait, à un fantasme qu'on a tous, c'est-à-dire voyager dans le temps. Et surtout, à la Colle-sur-Loup, c'est un des temps forts de l'année.
4: On a la fête de la Rose au mois de mai. On a une manifestation sportive avec le Village Trail au mois de juillet. Évidemment, les animations estivales, le marché de Noël, mais la colle autrefois fait partie des temps forts. Ça fait plus d'une trentaine d'années que cette fête revient annuellement au mois de septembre et nous replonge dans les temps de nos ancêtres.
3: On a rendez-vous donc dimanche avec les forgerons, les rémouleurs, les gardes champêtres, les dentelières et puis plein de jeux en bois et d'ateliers pour les enfants qui auront même une chasse au trésor à faire. C'est donc familial, c'est gratuit, il devrait faire beau. Si vous n'avez pas connu les années 30, mais allez-y, ça fait 33 ans que la Colle-sur-Loup voyage dans le temps avec la colle autrefois et 33 ans que ça marche.
0: 33 ans de réussite et de fierté locale. Merci Quentin Lacrome. Vos coups de cœur ici ça marche, on les retrouve sur l'application ici et l'application Radio France évidemment en replay. Dans quelques instants, on va parler transport en commun et belle initiative. Ça se passe à Nice où depuis désormais quelques jours, les transports sont gratuits pour les seniors. Alors est-ce qu'on devrait l'étendre à toute la population? Eh bien, on va en parler avec Robin Bernot et Sébastien Germain dans un instant. Le temps d'écouter Francis Cabrel et cette magnifique poésie, on peut le dire comme ça. 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

0: Je l'aime à mourir. La magnifique voix de Francis Cabrel à 10h42.
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0: Prenez-vous souvent les transports en commun dans notre département? Est-ce que vous savez combien ils vous coûtent chaque année? Il y a une ville en France où, depuis la rentrée, pour une partie de la population, le calcul est très simple, ça ne coûte rien. Une mesure qui relance le débat sur la gratuité des transports, et en plus ça se passe chez nous, et sur la possibilité ou non de l'étendre à tous. On en parle avec vous, Robin Bernot et Sébastien Germain.
3: Dans les Alpes-Maritimes, plus précisément à Nice, les transports en commun sont désormais gratuits pour les plus de 65 ans.
4: D'un côté, c'est bien, mais est-ce que c'est pas discriminatoire pour d'autres personnes?
3: Depuis le début du mois de septembre, les Niçois de 65 ans et plus n'ont donc plus à payer leur abonnement aux transports en commun. Il leur suffit de demander la carte gratuité, une mesure qui semble déjà rencontrer un certain succès, comme l'explique Bertrand Gassiglia, le président de Ligne d'Azur, joint par Sébastien Germain.
5: On avait la semaine dernière 20 000 personnes de plus de 65 ans qui ont pris la carte gratuité. Je pense que les chiffres qu'on aura dans quelques jours vont encore monter une progression très importante. Ce qui est intéressant à souligner, c'est que sur ces 20 000 personnes, 10 000 étaient déjà abonnés à Ligne d'Azur, mais 10 000 n'avaient pas d'abonnement à Ligne d'Azur, donc ce sont des gens nouveaux qui vont utiliser les transports en commun. Et ça, c'est aussi le but qui était recherché.
3: Alors ici, à Nice, la gratuité des transports en commun, ça marche. Mais vous, tiens, qu'en pensez-vous? J'en ai discuté avec Chloé et Joséphine.
6: Bah, c'est bien dans le sens où, du coup, ça permet d'être gratuit pour des personnes âgées qui n'ont pas forcément les moyens ou même une bonne retraite. Mais un peu discriminatoire pour les jeunes qui n'ont peut-être pas aussi les moyens de payer des transports en commun ou quoi que ce soit. Ça peut vite faire partie du budget financier du mois. Il faut penser aussi au budget. Si tout le monde peut avoir le transport gratuit, ce qui est super bien. Comment on finance?
3: Ouais, Joséphine a raison, il faut faire attention au terme gratuit. En effet, si on ne paie rien en montant dans le bus ou le tram, il faut tout de même financer ces transports, et bien souvent cela passe par les impôts. La gratuité des transports en commun existe déjà dans plusieurs villes françaises comme Montpellier, Dunkerque, Niort ou encore Libourne. Mais si on élargit un petit peu notre regard, comment ça se passe ailleurs dans le monde? Pour le savoir, j'ai rencontré Océane, elle est québécoise.
7: Au Québec, il n'y a pas énormément de personnes âgées justement qui prennent les transports en commun, donc possiblement peut-être d'avoir cette option-là, ça les enlèverait de la route et donc peut-être un stress de moins.
3: Oui, parce que finalement, enlever une dépense qui peut représenter plusieurs centaines d'euros par an pour nos aînés, c'est aussi leur redonner un peu de pouvoir d'achat tout en leur permettant de continuer à se déplacer et à garder du lien grâce aux transports en commun.
0: Robin Bernot pour les initiatives qui peuvent être mises en valeur un peu partout en France. On vous retrouve demain donc pour une nouvelle initiative à valoriser. Dans quelques instants, Thierry Messenage arrive avec votre jeu 100% musique et bonne humeur, encore de magnifiques cadeaux à gagner. Et puis on va aussi vous appeler pour voir si vous avez profité justement d'un des magnifiques cadeaux proposés par Ici Azur et nous raconter votre expérience. Ça arrive juste après One Republic et le titre Runaway.

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9: Ici ça marche, le rendez-vous 100% réussite. Une heure de découverte et de talents locaux. On était à Breil-sur-Roya ce matin. On a parlé de l'événement, la colle d'autrefois, à la colle sur Loup qui arrive donc ce week-end. Et puis, on a parlé aussi de transport en commun, gratuit désormais à Nice pour les seniors. Demain, on revient pour une toute nouvelle émission. Mais d'abord, eh bien, place au jeu parce que dans quelques instants, vous allez jouer avec Thierry Mesnage. Bonjour Thierry.
10: Salut Jean, salut à tous. Ben, vous savez ce qu'on va faire? On va d'abord demander à Anaëlle ce qu'elle en a pensé. Parce que figurez-vous que juste après, après 11h, on va vous inviter à la plage du Castel.
9: Oh là là.
10: L'été indien commence à se faire sentir, il fait un petit peu plus frais, des orages sont attendus, mais les plaisirs de la plage sont toujours là. Les plaisirs de la plage que vous avez gagnés tout au long de l'été, avec le jeu des glaçons. Et Anaëlle va témoigner de cette belle journée, la belle journée qu'elle a passée à Cannes, sur une plage de Cannes. Elle est avec nous en direct. Anaëlle, bonjour.
11: Bonjour.
10: Anaëlle, ravie de vous accueillir. Racontez-nous cette plage à Cannes. C'était laquelle, c'était quand et qui vous a accompagné?
11: Oui, c'était super. Alors là, je suis à Paris de retour au travail, donc rien que d'y penser, ça me fait rêver. On était au Cabanon à Cannes. J'y suis allée avec mon copain. C'était super. Je vous conseille vraiment cette plage. On a super bien mangé. C'est un crudo de poisson avec des pommes de terre, elles étaient trop trop bonnes, et on a eu un dessert aussi qui était super bon. Donc vraiment merci à la plage et merci à vous pour cette super journée, il faisait super beau en plus.
10: On sent dans votre voix, Anaëlle, que vous avez passé vraiment une très très belle journée. Nous, on en est ravis, oui. Parce que vous ne pouvez pas mentir, hein, votre émotion, voilà, se s'entend. On sait que grâce à Ici Azur et grâce à cette journée à la plage, merci d'ailleurs au patron de la plage du Cabanon, hein, qui travaille, qui collabore régulièrement avec nous, de vous avoir invité. Voilà, on sent que vous êtes reparti à Paris avec des souvenirs à vie, parce que ça nous fait d'autant plus plaisir, Anaëlle, vous l'avez confirmé à l'instant, c'est que vous n'êtes pas azuréenne. Vous habitez Paris et là, vous êtes remontée dans la capitale, parce que c'est la rentrée et à un moment, il a bien fallu reprendre le collier. Qu'est-ce que vous faites dans la vie, Anaëlle?
11: Oui, c'est vrai, mais par contre, je viens de Nice. J'ai quand même grandi à Nice jusqu'à mes 20 ans et je travaille dans les statistiques, dans l'analyse.
10: Et de temps en temps, vous revenez voir la famille sur la Côte d'Azur, vous écoutez cette radio qui vous parle au cœur et qui parle de la Côte d'Azur, qui est Ici Azur. De temps en temps, on vous fait gagner, même tout le temps, de très très beaux cadeaux, la plage en l'occurrence. Et là, vous avez tenté votre chance et vous avez gagné cette journée à la plage. C'est mieux, Anaëlle, entre nous,
11: oui.
10: C'est mieux que Paris-Plage.
11: Ah là là, est-ce que je dois vraiment répondre à cette question?
10: Écoutez, je... par acquis de conscience, je me dois quand même de vous poser la question, parce que je sais qu'il y a des aménagements qui ont été faits en bord de Seine qui sont plutôt assez sympathiques, mais je me dois quand même de vous poser la question. On est mieux qu'à Paris-Plage.
11: Pas vraiment,
10: d'accord, ok, bon. On sait en tous les cas que vous avez passé un très très bon moment.
11: Merci
10: de votre témoignage, Anaëlle. Merci beaucoup.
11: Merci à vous, passez une super journée.
10: Vous aussi, et de temps en temps évidemment, quand vous reviendrez sur la Côte d'Azur, puisque vous revenez régulièrement voir vos parents, je le sais, vous serez toujours la bienvenue, et si le cœur vous en dit de regagner encore, soit un séjour à la plage, soit un autre cadeau, n'hésitez pas. D'ailleurs, si nous vous avons offert un beau cadeau sur Ici Azur, et nous vous avons offert, nous le savons, un beau cadeau, n'hésitez pas à témoigner. 04 93 82 03 04, parce que nous, c'est notre plus grand plaisir de savoir que vous avez passé un bon moment. Donc n'hésitez pas à nous appeler. On vous accueille tous les jours autour de 11h-10 sur l'antenne d'Ici Azur en direct pour que vous puissiez nous raconter tout ça. On était à la plage avec Anaëlle à l'instant avant de retrouver Lionel Richie, parce que j'aime beaucoup cette chanson Lionel Richie pour vous mener jusqu'à 11h. Je rappelle ou précise que juste après les infos de 11h, nous jouerons ensemble et encore une fois, une journée pour deux à la plage, en l'occurrence c'est la plage du Castel à Nice, avec déjeuner, avec transat, avec parasol, avec un personnel que je salue, qui sera au petit soin, à commencer par Ali, qui est le patron de la plage, qui avec toute son équipe vous accueillera avec un cœur grand comme ça. Donc n'hésitez pas, 04 93 82 03 04, si vous voulez vous inscrire pour vivre le même bonheur qu'Anaël qui a témoigné à l'instant, et passer une journée à la plage du Castel à Nice. 10h54.

0: Dans ce monde de brut, dès que je peux vous glisser une petite douceur, et musicale en l'occurrence, eh bien, je n'hésite pas à l'instant. C'était Lionel Richie sur ICI Azure avec Hello! 10h58, je vous souhaite la bienvenue si vous arrivez. 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Ce grand plaisir, je vous l'offre dans un instant. Juste avant de retrouver toute l'info de ce jeudi avec Sébastien Germain, un coup d'œil sur l'autoroute A8, parce qu'il y a pas mal de choses à vous dire ce matin. Selon les informations qui nous sont fournies, on a une ribambelle d'accidents qui se sont produits, à commencer donc par le sens Cannes Italie, avec du côté de Mandelieu-la-Napoule deux accidents coup sur coup qui n'entraînent pas de bouchons. En revanche, un accident juste avant la barrière de péage d'Antibes, selon les informations que nous avons, et ce qui provoque un bouchon relativement important qui part d'Antibes jusqu'à grosso modo Cagnes-sur-Mer. Donc le point noir de cette matinée, Antibes-Cagnes-sur-Mer, on a un bouchon, et puis après on a d'autres accidents qui nous sont signalés en direction de l'Italie, notamment un accident juste avant Nice-Est, mais qui là aussi ne provoque pas de bouchon. Vous êtes sur l'autoroute, vous êtes témoin de ces accidents, n'hésitez pas à nous donner des précisions ou toute autre info au 04 93 82 03 04.
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0: Bienvenue, belle fin de matinée, nous sommes le jeudi 10 septembre 2026 et il est pile 11h. Bonjour Sébastien Germain.
2: Bonjour à tous.
0: Près de 3 semaines après la collision.

0: dans un secteur particulièrement escarpé. Elles sont menées par les gendarmes de Saint-Martin-Vésubie. Aujourd'hui, amis et proches vont sur place pour retrouver Sonia. Une possible nouvelle battue citoyenne est d'ailleurs envisagée. Si les recherches ne donnent rien, ce sera dimanche. Les policiers des Alpes-Maritimes veulent se faire entendre. Alliance Police Nationale 06 appelle à la mobilisation après la réponse du ministre de l'Intérieur. Réponse jugée totalement déconnectée de la réalité du terrain. Le syndicat pointe notamment un manque d'effectifs. Des revendications qui seront portées à Paris le 15 septembre lors d'un grand rassemblement qui doit réunir près de 10 000 policiers d'Alliance. 100 se feront le voyage du côté de la Côte d'Azur pour la capitale. Le syndicat Unité 06 appelle également à un rassemblement le 15 septembre, le même jour devant les commissariats de Nice, Cannes et Antibes. Après le vol de deux tableaux de Renoir à Cagnes-sur-Mer, le préfet des Alpes-Maritimes souhaite faire le point sur la sécurité des musées du département et selon nos informations, tous les responsables d'établissements doivent être réunis dans les prochains jours pour échanger sur les dispositifs de sécurité en place. Le maire de Cagnes-sur-Mer, Brian Masson, s'est entretenu avec la ministre par téléphone, la ministre de la Culture. L'élection d'Éric Ciotti à la mairie de Nice, bientôt devant la justice. Le tribunal administratif examine le 24 septembre la contestation portée par la gauche qui espère faire invalider une partie du scrutin et surtout récupérer un siège au conseil municipal. En l'enjeu, permettre à l'opposition de compter 5 élus. Cette procédure qui a également permis à Éric Ciotti de conserver en même temps que son mandat de maire, son mandat de député.
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0: Sortez couvert, Thierry.
2: Ça tourne à l'orage cet après-midi. Encore ce matin, on a un ciel relativement calme avec quelques gouttes de pluie qui se sont faites sentir de ci, de là. Mais cet après-midi, selon Météo France, ça tourne à l'orage. D'ailleurs, le département des Alpes-Maritimes est classé en vigilance jaune à cause de ces orages. Personne ne devrait être épargné puisque les orages vont éclater de la mer à la montagne cet après-midi. Et en début de soirée, on va quand même surveiller cette situation. En tous les cas, ils ont l'avantage, ces orages, de faire baisser les températures, puisque cet après-midi, les moyennes vont tomber. Ça faisait longtemps que ce n'était pas arrivé, en dessous des 30 degrés. 26, 27 à Nice pour cet après-midi, 25 en Pays Grassois. On aura 26 près de la frontière italienne, notamment à Menton et à Roquebrune, Cap-Martin, 27 à Théoule, la Cagne-sur-Mer, et puis en montagne, 23 degrés à Tende, 24 degrés sur Guillaume et Valberg, et pas plus de 21 degrés moyenne attendue sur les sommets du Mercantour, notamment à Saint-Étienne de Tiné. Donc attention cet après-midi, les orages, on verra un petit peu comment la situation évolue. Seb, Sébastien, à tout à l'heure. Donc s'appelle Seb dans les couloirs. Oui. Salut mon Seb. Allez, à tout à l'heure, midi pour le journal.
0: Ciao Titi.
2: Ciao.
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2: Bah, ici Azur, c'est une grande famille. 11h04. La douceur a laissé place. Enfin, la chaleur a laissé place à la douceur, plutôt. Ouais. Parce que, encore 48 heures, il faisait très chaud. Là, on sent quand même que le fond de l'air est un petit peu plus frais. C'est tant mieux. Les températures ont légèrement baissé. Mais le soleil est toujours là, quand même. Hein. Bon, peut-être pas cet après-midi, mais ne vous inquiétez pas. Il va bien vite revenir, notamment dès demain, après l'épisode orageux d'aujourd'hui. En tous les cas, je vous salue. Bien le bonjour. Ravi d'être à vos côtés. Si vous passez par ici, c'est un pur plaisir de la vie que je vous offre aujourd'hui. Encore une journée à la plage. Je dirais même une journée sur la plage. On the beach. On the beach. La plage du Castel, l'une des plus belles plages de Nice. Au menu, je le rappelle, transat pour deux, déjeuner à deux. Vous allez vous régaler, hein, parce que non seulement la plage est magnifique, du côté du quai des États-Unis, c'est la dernière plage en quittant la promenade des Anglais en direction du port, mais la carte du restaurant de la plage du Castel est absolument savoureuse, délicieuse. C'est parti, question, réponse, la tourniquette, je la lance, une case, une question, un éventail ici Azur pour vous faire patienter jusqu'à demain. Car c'est demain, entre 11h et midi, que sera sélectionné le grand gagnant ou la grande gagnante. Peut-être vous qui nous écoutez et qui hésitez encore. N'hésitez pas, 04 93 82 03 04.
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Je salue Hubert qui réalisera avec Maestria, comme à chaque fois à cette émission, et Marie Chantal qui vous accueillera avec Maestria au standard. À tout de suite.

0: Ah, on le surnomme, il se surnomme lui-même le père tranquille de la chanson française. Et franchement, ce n'est pas un nom usurpé, un titre usurpé à l'instant. C'est très agréable que d'écouter une balade signée Maxime Le Forestier en Balaba.
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0: Gilles est avec nous, et Gilles y va là-bas. Là-bas, c'est la plage du Castel, c'est là où on va l'inviter, en tous les cas, je lui souhaite. Bonjour Gilles.
3: Bonjour.
0: Ravi de vous accueillir,
3: Gilles. J'espère bien retourner, en plus je connais Ali, c'est vraiment quelqu'un de bien.
0: C'est un mec génial. Bah oui, c'est un mec génial. Bah écoutez Gilles, ça tombe bien, parce que quand un auditeur appelle pour jouer, pour gagner un séjour ou une journée dans un endroit dans lequel il est déjà allé, c'est que c'est vraiment l'endroit en vaut la peine et c'est vraiment que vous avez passé un bon moment. Alors comme vous connaissez les lieux, Gilles, et vous connaissez peut-être la carte et même sans doute, racontez-moi un petit peu la plage du Castel, faites-nous un petit peu l'article comme on dit, histoire peut-être d'inciter celles et ceux qui hésitent à ne plus hésiter à nous appeler.
3: C'est un endroit magnifique, emblématique du comté de Nice et j'en ai de très bons souvenirs.
0: D'autant que vous n'habitez pas Nice.
3: Pas tout à fait, mais très près.
0: Mais pas très loin, c'est ça Gilles?
3: Pas très loin, non.
0: Voilà, à Castagnier. Alors écoutez, je ne sais pas où vous êtes là précisément, si vous êtes chez vous. Si
3: non,
0: vous êtes...
3: je suis à Duranus,
0: À Castagnier. Bien. Vous êtes dehors, vous êtes dans un bureau, dans une maison, vous êtes dans un appartement là?
3: Je suis dans ma maison.
0: Vous êtes dans votre maison. Alors écoutez Gilles, rendez-moi un petit service. Approchez-vous d'une fenêtre parce que la liaison que nous avons, vous et moi, est un petit peu hachée, si vous voulez.
3: D'accord.
0: Voilà, coupez, vous n'êtes pas en haut-parleur, je ne pense pas, non. Mais mettez-vous à côté d'un endroit où ça passe bien, bah, notamment une fenêtre. Voilà, comme ça je pourrais mieux vous entendre et surtout celles et ceux qui vont jouer avec nous, puisque ça y est, il est temps de jouer, je lance la tourniquette.
3: Entendu.
0: Je vous entends mieux, voyez Gilles. Bingo. Qu'est-ce que vous faites dans la vie, Gilles?
3: Je suis taxi.
0: Vous êtes taxi. Bien. Sur Nice?
3: Oui.
0: Bien. Gilles, vous êtes tombé sur la case « Attention au trou ». Gilles, ce que vous devez faire au quotidien quand vous roulez, parce que parfois, les nids de poules, vous devez connaître, hein, vous qui êtes au volant toute la sainte journée, vous êtes taxi, je le rappelle. Attention au trou, écoutez bien Gilles, j'ai enlevé un mot dans une chanson, si vous me trouvez le mot manquant, c'est gagné, ce qui veut dire que votre nom s'inscrira dans la liste des candidats qui seront peut-être tirés au sort demain entre 11h et midi pour cette journée à la plage du Castel avec Ali et toute son équipe qu'on salue encore une fois. Écoutez bien Gilles.
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0: Jean-Louis Aubert qui chante les plages.

0: Les plages de Jean-Louis Aubert, on les écoute, on vous les offre. Gilles, avez-vous deviné, avez-vous une proposition à me faire quant aux mots que j'ai enlevés dans cet extrait de chanson ?
1: Non, je suis désolé, mais pas du tout.
0: Rien ne vous vient, rien du
1: c'est
0: tout.
1: Ici, c'est ici, peut-être.
0: C'est ici. Ça fait partie de l'extrait, mais bon, il y avait un autre mot qui rimait en i. C'était ce mot-là que je vous demandais.
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0: Le paradis.
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0: Le paradis. Gilles, je vous confirme, effectivement, le paradis, c'est ici, la plage du Castel.
1: Oui.
0: Mais pour le paradis, ben, faudra rejouer avec nous très vite, Gilles.
1: Aïe.
0: On fait comme ça ?
1: Entendu.
0: On fait comme ça. Bien, Gilles. Merci beaucoup. Bonne journée.
1: À
0: vous.
1: Merci.
0: Je vous
1: merci.
0: Souhaite une très, très bonne journée, Gilles, notre ami taxi. 04 93 82 03 04. Vous prenez la suite. On vous invite Castel-Plage cette semaine. 04 93 82 03 04. Le temps d'écouter Edwin Collins. Allez, à tout de suite et excellente fin de matinée avec nous sur Ici Azur.

0: Un petit tubé, puis s'en va. Il fait partie de ces nombreux artistes qui ont sorti un tube, voire deux, et qui après ont disparu des écrans radars. Mais néanmoins, quand c'est de qualité, ça reste, hein, puisque 30 ans après, on a toujours plaisir à écouter, réécouter Edwyn Collins à l'instant avec A Girl Like You. Nous allons accueillir une girl like you, Lila, qui va jouer avec nous dans un instant, qui nous appelle de Valoris et qui veut gagner, comme je la comprends, cette journée sur la plage du Castellanis. Et vous continuez bien évidemment à vous inscrire. Notre amie Lila, à qui on fera un petit coucou juste après ça.
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0: Les plaisirs de la plage, l'arrière-saison, je me demande si c'est pas mieux qu'en pleine saison. J'ai la réponse. Bonjour Lila.
9: Oui, bonjour.
0: Ravi de vous accueillir, vous êtes à Valoris. Que pensez-vous de cette petite réflexion que je me suis faite à haute voix ? Les plaisirs de la plage à l'arrière-saison seraient sans doute meilleurs qu'en pleine saison.
9: Ah, je suis tout à fait d'accord. Moi, c'est toujours avant ou après, en général.
0: Vous êtes comme moi. Vous êtes exactement comme moi. Et là, pour le coup, le timing est super. Nous sommes le 10 septembre et le temps que vous puissiez gagner une petite semaine, voilà, autour du 15 septembre, le soleil sera toujours là, la mer sera toujours bonne, la chaleur aura disparu, elle aura laissé place à la douceur et vous savourerez beaucoup, beaucoup plus, fois 100, fois 1000, les plaisirs de la plage avec la personne qui va vous accompagner, Lila, si bien évidemment vous gagnez la partie, ce que je vous souhaite.
9: Allez,
0: dans un instant, on va essayer de faire connaissance, vous et moi, d'accord ?
9: Oui.
0: On va jouer ensemble, faire connaissance, on va s'écouter là des derniers singles de Florent Pagny, le braquage des sentiments, et on se retrouve juste après pour jouer. À tout de suite, Lila.

0: Florent Pagny, le braquage des sentiments, extrait de son tout nouvel album à l'instant sur Ici Azur.
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0: Lila est donc avec nous à Valoris, elle tente sa chance pour cette journée à la plage du Castel à Nice. Lila, je suis ravi de vous accueillir. Oh Lila, on va vous accueillir, attendez, avec une ambiance digne de ce nom.

0: Danse latine, ce sont les danses latines.
1: Exactement, c'est ça.
0: Qu'est-ce que vous dansez comme danse latine? La bachata?
1: Alors, bachata et salsa, il y a un peu de quiz aussi, kizomba.
0: Et je suis toujours très admirative parce que il y a une amie qui a essayé de m'apprendre la bachata il y a quelque temps. Mais j'ai bien l'impression d'être dyslexique des pieds, voyez.
1: Ah oui, de pied gauche, c'est ça.
0: Ouais, et puis alors raide comme un piqué, je sais pas pourquoi. Peut-être parce que ma partenaire était beaucoup plus petite. Enfin, j'en sais rien, je vais pas me trouver d'excuses, mais je et pourtant quand je les vois virevolter ces danseurs, hein, quand je les vois ces danseuses, je me dis mais si je pouvais faire pareil, mais quel bonheur. Franchement, il y a une telle grâce, vous dégagez une telle grâce quand vous dansez comme ça, quand vous êtes sur scène, que vous virevoltez, c'est... Moi, je trouve ça vraiment... c'est beau et je suis très admiratif, Lila.
1: Oui, c'est ça. C'est esthétique, mais il y a aussi une très bonne ambiance en soirée, donc c'est que du bonheur.
0: Et vous avez mis combien de temps pour apprendre la bachata, par exemple, ou la salsa?
1: Alors moi, j'ai pris 6 mois de cours, et en fait, juste après les cours, il y avait une soirée, donc ça permet de mettre en pratique ce qu'on vient d'assimiler. Et ben voilà, donc là, ça fait une, je sais pas, une quinzaine d'années que je danse maintenant.
0: Ah oui, d'accord. Ah oui, vous êtes la reine de la bachata, hein?
1: Oui, si on veut.
0: Lila, the queen of the bachata. Lila, bien. Eh bien, j'espère que vous serez dans quelques heures de queen of the beach, que vous remporterez la partie ou que vous repartirez avec la personne de votre choix. Passez un moment savoureux sur la plage du Castel à Nice. Lila, je vous souhaite bonne chance. Le bruit que vous venez d'entendre, Lila, c'est le bruit de la tourniquette. La tourniquette que je lance, hein, je rappelle les règles du jeu, je la lance, elle s'arrête sur une case correspond à une question. Cette question, je vous la pose. Bonne réponse, vous repartez avec un éventail ici Azur et la possibilité, je le dis, d'être tiré au sort demain entre 11h et midi, puisque c'est demain qu'aura lieu le tirage au sort pour cette journée à la plage. Lila, le cocktail musical. Très simple, un grand classique. 3 extraits écoutés du début jusqu'à la fin. Il y en a 3. Écoutez bien le premier, le deuxième, le troisième. À l'issue de l'écoute, je vous en offrirai 2. C'est le troisième, celui qui manque, celui que je ne vous donne pas, qu'il faudra me donner, Lila. On y va, on écoute, c'est parti? On écoute.
1: Oui.

0: Vous l'avez compris, Lila, dans ce jeudi un peu gris, c'est un cocktail méga coloré qu'on vous a proposé. Jeanne Masse en rouge et noir en première position. Édith Piaf, La vie en rose pour clore ce cocktail. Et au milieu, avez-vous reconnu la voix de la seule présence masculine de ce cocktail, Lila ?
1: Il me semble que c'est l'avoine, les mots bleus.
0: Ah, là vous me mettez dans une position délicate, si vous voulez. Parce que sur les deux propositions que vous m'avez faites, il y en a une des deux qui est bonne et l'une des deux qui est mauvaise. Et je vais devoir me tourner vers le juge, car sans être vulgaire, j'ai le cul entre deux chaises.
1: Oui.
0: Monsieur le juge, Lila nous a donné le bon titre, mais elle ne nous a pas donné le bon interprète. Vous comprenez la situation? La situation délicate dans laquelle nous nous trouvons à presque 11h30. Une situation inédite que je ne souhaite à personne, monsieur le juge. Néanmoins, accorde-t-on la bonne réponse à Lila? Oh, il est, vous savez, c'est un juge stoïque, un juge, vous savez, à l'américaine, qu'on voit parfois dans les séries, vous savez. D'un regard, vous comprenez, Lila. Et ce que je viens de comprendre, à l'instant, c'est qui vous accordait la bonne réponse?
1: Ah, super, merci.
0: On va se réécouter ce cocktail.
2: En rouge et noir.
0: Jeanne Masse, en rouge et noir. Oui.
2: Lui dire
0: les mots bleus, oui. Mais c'est Christophe et non et Daniel,
1: oui.
0: Balavoine.
1: Oui, Christophe, oui.
0: Et Édith Piaf, évidemment, grand classique. Et je vous dis bravo. Je vous dis bravo, Lila.
1: Merci à vous.
0: Je vous souhaite une très très belle journée à Valoris. Peut-être nouveau coup de fil demain, la bonne nouvelle, entre 11h et midi. Ce qui veut dire que c'est vous qui avez remporté le moment, la journée à la plage, au Castellanis, avec la personne de votre choix. L'éventail, il est pour vous. En attendant, je vous souhaite une très très bonne journée à Valoris et je vous dis peut-être à demain.
1: Également, merci pour votre bonne humeur. À demain peut-être.
0: Merci à vous pour votre sourire et votre participation. À bientôt, Lila. 04 93 82 03 04. Soyez patient, au standard. La plage, vous en avez très envie, c'est bien normal. Marie-Chantal vous accueille ce matin. Nous allons jouer ensemble dans un instant, juste après avoir retrouvé cet artiste qu'on adore, évidemment. On se l'écoute régulièrement sur Ici Azur. Françoise Hardy.

0: Une très grande artiste, une très grande dame d'une manière générale, hein. Françoise Hardy, toujours un plaisir que de la réécouter, de la réentendre sur Ici Azur. L'instant, c'était Tamalou. Il est midi moins 25 et dans quelques minutes, nous accueillerons Stéphanie qui nous appelle du Var et qui tentera sa chance pour cette journée que je vous offre cette semaine sur la plage du Castel à Nice, transat, déjeuner, moment de grâce, moment suspendu pour vous et la personne de votre choix. Après avoir été suspendu, on va retourner sur terre et sur les bitumes. Plus précisément, en regardant la situation sur l'autoroute A8, parce qu'il y a eu un accident tout à l'heure, hein, du côté d'Antibes, et ça bouchonnait depuis Antibes jusqu'à Saint-Laurent-du-Var. Alors ça bouchonne toujours, ça bouchonne moins, mais ça bouchonne toujours entre Antibes et Saint-Laurent-du-Var. C'est le point noir du matin sur l'autoroute A8. Partout ailleurs, ça circule bien.
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0: Le meilleur de la musique, c'est aussi le meilleur de vos souvenirs. 1984, le tube de l'année 84, incontestablement. C'était le tube des Cookie Dingler avec Femme Libérée. Allez, à tout de suite pour jouer avec Stéphanie.

0: Kidding Lore, l'instant sur Ici Azur avec Femme Libérée.
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0: Stéphanie, bonjour.
3: Bonjour, bonjour.
0: Salut Stéphanie, ça va bien?
3: Ça va bien, merci, et vous?
0: Ben, très très bien. Alors, vous êtes allé faire quelques emplettes ce matin?
3: Non, pas du tout, je travaille.
0: Ah, aujourd'hui, vous bossez? Non, parce que je sais que l'une de vos grandes activités, c'est d'aller faire les magasins.
3: Oui. Hein? Oui,
0: pendant
3: mon temps de travail.
0: Bah, bien sûr. Week-end. Qu'est-ce que vous allez. Et quel magasin? Ça allait quoi? Les magasins de fringues?
3: Ah oui, de fringues. Bon, après, si mon portefeuille était extensible, je vais partout. Hein.
0: Ah oui, mais enfin, le problème, c'est que si votre portefeuille était extensible, Stéphanie, vous passeriez votre vie dans les magasins.
3: C'est ça.
0: Et vous n'auriez plus de plaisir à y aller pour aller dépenser vos sous. Là, vous êtes obligé d'un petit peu de savoir, de calculer.
3: Tout à fait.
0: C'est quoi, ça ressemble à quoi un samedi avec Stéphanie?
3: Partir dès le matin, sillonner les rues commerçantes, ouais. Et puis aller manger au restaurant le midi, et repartir sillonner des rues commerçantes, et rentrer le soir fatiguée, d'avoir bien marché et bien dépensé.
0: Ah, une épicurienne, Stéphanie, une épicurienne. Bien. Ah ben, en tous les cas, bravo, parce que vous faites marcher le petit commerce.
3: Oui.
0: Bon. On va peut-être aller faire voir les magasins de maillots si vous faut vous acheter un nouveau maillot, parce que si vous gagnez cette journée à la plage, voilà, je suis sûr que vous dire attendez, c'est un événement, il va falloir que je m'offre un nouveau maillot de bain.
3: Tout à fait.
0: Bon, Stéphanie, bon, qu'est-ce que vous faites dans
3: toute
0: la
3: occasion
0: vie
3: est bonne, ouais, pour dépenser.
0: Qu'est-ce que vous faites dans la vie, Stéphanie?
3: Alors moi, qu'est-ce que je fais? Je suis gestionnaire de collecte des déchets dans une collectivité. Je m'assure à ce que la collecte des déchets ordures ménagères et emballages se passe bien.
0: Parfait. Et mais vous habitez dans le Var?
3: Oui.
0: Ah, il faudra faire quelques petits kilomètres hein, pour arriver jusqu'à Nice, mais en tous les cas, ça veut dire que voilà, le cadeau est suffisamment beau pour que vous tentiez l'aventure. Après, comme on dit, le jeu en vaut la chandelle. Vous verrez, la plage du Castel est une plage absolument magnifique et vous y savourerez un doux moment avec la personne qui vous accompagnera. Je me permets de vous poser la question. Avez-vous déjà une idée de qui sera à vos côtés sur ce fameux transat?
3: Ah, bien sûr.
0: Oui.
3: Bien sûr, mon conjoint.
0: Votre conjoint qui se prénomme
3: Padel.
0: Padel. Bien. Padel.
3: Padel.
0: Fadel.
3: F de Fabrice.
0: Ah, Fadel.
3: Oui.
0: Fadel. Bien. Tu dis, tiens, Padel, c'est bien, c'est original. Non, Fadel. Bien, d'accord. Eh bien, vous l'embrasserez pour nous. Je vous souhaite tout le meilleur et tout le bonheur du monde et surtout de remporter ce concours. On connaîtra le nom du gagnant, vous l'avez compris, Stéphanie. Demain, je lance la tourniquette qui va définir la question que je vais vous poser dans un instant. Puisque je n'ai aucune connaissance précise de la question par avance, c'est la tourniquette qui décide, hein, une case par auditeur en général. En ce qui vous concerne, Stéphanie, vous êtes tombée sur la case pipo-pipo. Ça y est, nous avons ressorti notre fameux collègue qui joue du pipo, mais de façon, voilà, il n'aurait jamais dû commencer le pipo. C'est une véritable catastrophe ambulante. Il joue des grands airs connus au pipo. On va vous faire écouter un extrait, attention aux oreilles. Je m'adresse à vous, à ceux qui nous écoutent. Et dans un instant, vous me direz si vous avez reconnu le titre en question.

0: Stéphanie, une idée ?
1: Oui, j'en ai une.
0: Je vous écoute.
1: C'est la chanson du Titanic ?
0: C'est la chanson du Titanic.
1: Alors, de Céline Dion.
0: Ouais, allez, je prends le titre, non ?
1: Will go on.
0: My heart will go on. Céline Dion, Titanic. Oui, Kate Winslet, Leonardo DiCaprio, oui. James Cameron, elle va me faire tout le casting. Oui, Stéphanie, bravo, je vous l'accorde. My heart will go on, Céline Dion. J'adore cette chanson. Au pipo, c'est une véritable catastrophe.
1: Ah,
0: mais
1: oui,
0: la version originale, un pur joyau.
1: Magnifique.
0: Qu'elle interprétera sûrement samedi soir sur la scène de la Défense Arena pour ses concerts qui commencent. On en parle depuis déjà plusieurs semaines et plusieurs mois. C'est l'événement, les concerts de Céline Dion. Oui, la bande originale du film Titanic, elle ne voulait pas chanter. Elle ne voulait pas de cette chanson. Vous imaginez, hein, une artiste,
1: ah ben oui,
0: une artiste de ce calibre, avec une oreille pareille, il se dit, bah tiens, cette chanson, je ne la sens pas. Et c'est James Horner, qui est le compositeur de la musique du film, et René Angélil, impresario et mari de Céline Dion, qui lui ont dit, non, écoute bien, je pense que tu peux faire un carton. Résultat, je ne sais pas combien de millions d'albums vendus, de disques vendus, de récompenses, Oscar de la meilleure chanson pour un film en 97 ou 98. Enfin bon, je ne vais pas vous refaire tout le CV de My Heart Will Go On, Céline Dion. C'est un véritable bijou qui vous permet, Stéphanie, d'acquérir votre place et potentiellement d'être appelée demain pour cette journée à la plage du Castel à Nice. Stéphanie, bah écoutez, je vous souhaite tout le bonheur du monde à vous aussi, et je vous envoie un éventail ici à Azur. Ça, c'est pour vous, c'est petit cadeau pour vous permettre de patienter, et je vous dis peut-être à demain.
1: Super.
0: Donc demain,
1: à demain.
0: Entre 11h et midi, vous n'allez pas faire les magasins, hein ?
1: Non, je gâte mon téléphone.
0: Ouais. Vous allez à la limite acheter une baguette ou deux, enfin voilà, le nécessaire, hein, pour le déjeuner ou pour le dîner, mais pas les magasins. Parce que peut-être que demain, entre 11h et midi, on va vous rappeler, Stéphanie. En attendant, je vous souhaite une très très belle journée.
1: Belle journée, merci beaucoup.
0: À très très vite, 04 93 82 03 04. Dans un instant, le dernier candidat va tenter sa chance. Peut-être que Marie-Chantal, qui vous accueille aujourd'hui, ira-t-elle piocher dans les inscrits sur internet ici.fr/azur, l'application ici où vous pouvez continuer à vous inscrire, parce que demain il y aura le tirage au sort, mais il y aura encore 4 candidats qui concourront pour cette journée à la plage du Castel à Nice. Allez, à tout de suite.
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0: ce titre restera ancré comme étant l'hymne de la Coupe du Monde de 2026. On a suivi évidemment l'épopée des Bleus. À l'instant, Shakira et Burna Boy avec Dai Dai.
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0: Eh oui, Dai Dai, il faut y aller parce que là, nous accueillons notre dernier candidat et midi va vite arriver. Je rappelle pour celles et ceux qui ont voulu s'inscrire ce matin, qui n'ont pas eu la chance, comme Sylvain, d'être sélectionnés, que demain, entre 11h et midi, vous pouvez continuer à nous appeler, à vous inscrire sur internet, ici.fr/azur. La petite fiche à remplir, on vous rappelle. Et demain, peut-être jouerons-nous ensemble pour cette journée sur la plage du Castel à Nice. Bonjour Sylvain.
2: Bonjour à tous.
0: Un Varois. Un Varois, ah bon, encore une fois, comme notre précédente auditrice. Vous habitez la Seine-sur-Mer.
2: Exactement.
0: Et qu'est-ce qui vous motive à vous inscrire pour une journée à la plage à Nice? Parce que la Seine-sur-Mer-Nice, ça fait quand même une trotte.
2: Certes, mais c'est le plaisir d'aller aussi voir les quelques musées à Nice. Il y a le moment, enfin, il y a quelques musées que j'aimerais bien visiter. Donc, c'est un peu un bon repas, la plage et un peu de et beaucoup de culture.
0: Oui, c'est un petit peu la cerise sur le gâteau. Et c'est vous faites d'une pierre trois coups.
2: Plus ou moins, oui.
0: Plus ou moins, Sylvain.
2: Voilà, non, il y a quelques musées, quelques expos à voir aussi. Et donc, se reposer à midi sur la plage, c'est très très bien, moi, je trouve.
0: Mais bien sûr, mais bien évidemment que c'est un joli programme.
2: Mm-hmm.
0: Oui, mais bien évidemment que c'est un joli programme, Sylvain. En plus, la plage, l'eau, c'est votre élément, Sylvain.
2: Exactement, je fais beaucoup de voile sur hier et je connais, sur hier, Porquerolles, Porquerolles, donc...
0: Quel coin magnifique, hein, la presqu'île de Gien, hier, l'île de Porquerolles, magnifique, préservée. Ah oui, c'est un joli coin, hein, la Seine-sur-Mer, en tous les cas, ce coin du Var dans lequel vous habitez. Sylvain, il ne me reste plus qu'à vous souhaiter bonne chance. Je vais lancer la tourniquette et peut-être dans un instant serez-vous sélectionné pour peut-être, je dis bien peut-être car il y a beaucoup de peut-être dans cette émission, être tiré au sort demain entre 11h et midi. La tourniquette est partie. Et tiens, vous qui aimez l'eau, vous tombez sur la case sous la douche. Sylvain, c'est très simple. Vous allez entendre un extrait de chanson. Un chanteur chante sous sa douche, comme vous le faites sans doute le matin quand vous êtes de bonne humeur.
2: Oui,
0: De temps en temps. Bon, lui aussi, c'est un chanteur, il est comme nous, il chante sous la douche. À vous de me donner, non pas le nom du pommeau de douche, mais le nom du chanteur qui chante sous sa douche. Allez, aïe, aïe, aïe, j'aime pas trop, parce que ça veut dire que vous savez qui c'est. Ça veut dire que... Non, c'est pas Dao.
2: Non, mais je le vois en plus, c'est cette époque des années 80, 90.
0: Ouais, même les années 70, il les a fortement marqués.
2: Ouais, cette chanson un peu plus vieille, c'est un Stéphanois.
0: Oui, bravo, Sylvain, voilà, ça c'est pas mal. Oui, vous l'avez le nom.
2: Mais j'ai pas le nom en plus, je le vois...
0: Il est grand, il est costaud, il est baraqué.
2: Oui, mais non, mais
0: dans 5 minutes, je vais vous donner, même pas dans 2 secondes, je vais vous donner le prénom si ça continue. Alors, dites-moi, alors attendez, parce que le juge a envoyé le chrono, il me faut un nom maintenant. Sylvain.
2: J'ai pas entendu le prénom.
0: Le ? Non, j'ai le prénom, je voulais pas donner. Non, j'ai dit le juge a envoyé le chrono. Mais, comment dire ? Bah, je vais vous donner son surnom. On l'appelle Nanar.
2: Bernard Lavilliers, merci.
0: Je vais me faire engueuler, hein, parce que là je vous ai aidé, mais bon.
2: Ouais, mais vous avez vu que j'étais pas loin quand même quand j'ai dit.
0: Mais je vous ai aidé,
2: hein,
0: parce que je savais, vous le visualisiez, le chanteur, je le savais, vous l'aviez en face de vous. Bernard Lavilliers, Noir et Blanc, très très très très belle chanson de son répertoire. Bernard Lavilliers qui vous permet, mon Sylvain, d'être inscrit dans la liste des candidats potentiels qui seront peut-être appelés demain, la journée sur la plage, sur les transats de la plage du Castel à Nice, avec le déjeuner qui va avec. En plus, vous avez prévu tout un programme très riche tout autour. Sylvain, je croise les doigts pour vous. On va vérifier, tiens, quand même.
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0: Voilà, le Bernard Lavilliers que vous connaissez, je savais que vous l'aviez. Sylvain, je vous dis à peut-être à demain. Bonne journée.
2: Avec grand plaisir.
0: À très très vite. Merci à vous de votre participation et bravo. Salut, salut mon Sylvain, peut-être à demain. 04 93 82 03 04. Allez, on continue à s'inscrire. On se retrouve demain évidemment pour jouer. Pour l'heure, voici Monsieur Eddy.

0: La fille du motel à l'instant avec monsieur Eddie Mitchell. Dans un instant, et Nora Malagré et toute sa troupe. On vous doit bien ça, ça sera juste après l'info. Belle journée. Attention aux orages cet après-midi. Il est midi. Point complet sur votre météo dans un instant, juste après les infos avec vous, Sébastien Germain. Deux jours après le vol de deux tableaux au musée Renoir à Cagnes-sur-Mer, toujours aucune nouvelle des deux œuvres.
1: Va-t-on retrouver ces deux tableaux? Luc Lariba est co-auteur d'un livre sur le travail et les coulisses de l'Office central de lutte contre le trafic de biens culturels. Il était notre invité ce matin.
2: Une œuvre d'art, elle est traçable dès le début. À la différence de quelqu'un qu'on retrouve mort dans un règlement de compte, on ne va pas savoir

0: 5e siège du conseil municipal à Nice. Le recours contre l'élection d'Éric Ciotti va être examiné le 24 septembre par le tribunal administratif. Juliette Chesnel-Leroux dénonce notamment des irrégularités sur les feuilles d'émargement et les relevés de comptage dans plusieurs bureaux de vote. Pour Éric Ciotti, l'enjeu est personnel également, puisque son élection, si elle est confirmée, il devra alors choisir entre son mandat de maire et celui de député. Deux autres scrutins seront bientôt examinés par la justice. Vence, le 28 septembre, et Menton, le 30.
1: Nous sommes toujours, et depuis 10 jours, sans la moindre nouvelle de Sonia.
0: Sexagénaire qui a disparu dans le massif de la Vésubie, et malgré d'importants moyens déployés depuis une semaine, elle reste toujours introuvable, Sonia. Drone, hélicoptère, chien battu, citoyenne, les recherches se poursuivent. Aujourd'hui, les amis, les proches de cette femme sont sur place et fouillent un nouveau secteur encadré par les gendarmes. Et dimanche, une possible nouvelle battue citoyenne est envisagée. Le Secours Populaire dévoile son baromètre annuel. Ça concerne la précarité, la pauvreté en France. Étude menée avec l'Institut Ipsos auprès d'un échantillon de 1000 personnes. Il y a une aggravation préoccupante de la précarité. 26% des Français se déclarent aujourd'hui en situation de précarité. C'est 6 points de plus qu'en 2025. Précarité énergétique qui s'accentue également. 79% des Français considèrent que leur facture d'énergie pèse lourdement sur leur budget.
1: Un chef canois face à 14 autres cuisiniers pour décrocher le titre de meilleur chef à domicile du monde.
0: Michael Elmay participe dès aujourd'hui à la Coupe du Monde des chefs à domicile à Paris, après avoir été sélectionné parmi 240 candidatures. Et pour cette épreuve, les 15 candidats vont devoir réaliser un plat au barbecue. À partir d'ingrédients imposés par le jury, le chef a choisi notamment de travailler la viande de buffalo, le caviar français ou encore la poule de Gournay. Un défi qui lui a demandé plusieurs semaines de préparation.
2: Ouais, ça reste une volaille. Là, ça sera une volaille d'un kilo huit. Donc, c'est du désossement et c'est un truc dans lequel je travaillais pas mal, désosser de la volaille, même à l'école hôtelière. À l'époque, on en faisait énormément et bon, c'est pas un travail que je travaille tous les jours, c'est pas un produit que je travaille tous les jours, mais oui, ça me parle. Actuellement, je suis en train de m'entraîner quand je peux, parce qu'au travail, des fois, il y a du boulot. En dehors aussi, j'ai pas mal de travail aussi. Une semaine, je travaille sur l'entrée, la deuxième semaine, je travaille sur le plat, la troisième semaine, je travaille sur le dessert, comme ça me fait pas tout mélanger, je fais tout étape par étape. La cuisson barbecue, oui, ça me parle, et c'est pas, ça va, c'est pas une galère, c'est une cuisson à surveiller quand même, parce que ça reste quand même, voilà, on croit que c'est facile. Mais il faut quand même que la volaille soit cuite bien à l'intérieur. Et voilà, c'est le plus important.
0: Et les candidats seront également évalués sur des critères particuliers comme le respect de l'engagement en matière de RSE ainsi que la capacité à travailler avec un commis issu d'une formation inclusive.
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0: Thierry, la météo.
1: C'est pas un temps à faire un barbecue, hein, cet après-midi, orage généralisé, ou alors vous prenez un parapluie, mais enfin, barbecue et parapluie, c'est pas très fun quand même, hein. Oui, orage pour tout le monde, avec néanmoins quelques éclaircies, mais soyez prudents. Le département des Alpes-Maritimes est en vigilance jaune à cause de ces orages. Les températures baissent légèrement. On tourne autour des 28, 29 sur le bord de mer, notamment 23, 24 en montagne. Il est midi 5.
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6: Bonjour à tous, quel bonheur de vous retrouver chaque midi sur votre radio Ici. J'en profite pour faire un gros bisou à toutes les locales partout en France sur le réseau Ici. Et d'ailleurs, la semaine prochaine, sachez-le, nous serons en direct de Montpellier. Voilà, je place ça là. Bienvenue dans votre nouveau rendez-vous. Ici, on parle bon plan, vie quotidienne, arnaque à éviter, santé. Nous sommes là pour vous rendre service parce qu'on vous doit bien ça. C'est le titre de ce nouveau rendez-vous quotidien. Nous sommes ensemble jusqu'à 13h. Je suis Enora Malagré. Voici la très joyeuse bande du jour qui m'accompagne. Aude Razo, Madame Anti-Arnaque. Coucou Aude.
7: Coucou, coucou tout le monde.
6: Valère Coréard, le premier de la classe, et ses blonds plans qu'on sent.
8: Salut Enora, bonjour à toutes et tous.
6: Gérald Kierzet, notre médecin chéri. Bonjour Gérald.
9: Bonjour, bonjour tout le monde.
6: Elsa Wolinski, notre rayon de soleil.
10: Bonjour.
6: Bonjour Elsa. Aujourd'hui, nous allons vous donner des conseils très précieux, une émission très réjouissante à propos de vos robots de cuisine. Il y aura aussi, on va parler gestes de premier secours ou comment faire quand on n'a pas de caution pour un appart. Bref, un joli programme pour vous rendre service parce qu'on vous doit bien ça. Et on a un invité supplémentaire,

0: un grand ami, un grand cuisinier, un grand restaurateur, monsieur Abdel Alaoui. Bonjour Abdel.
1: Bonjour à tous, merci de m'accueillir. Et on va parler...
0: Cuisine, forcément.
1: Pas de mécanique. Bah,
2: c'est l'heure, non ?
0: Oui, c'est l'heure en plus. Appelez-nous, laissez-nous un vocal au 0810 055 056. Nous sommes là pour vous. Ou alors, laissez-nous des messages vocaux, comme l'a fait aujourd'hui Mélissa.
3: J'ai reçu plusieurs fascicules avec des numéros de plombiers, électriciens, chauffagistes, etc. Et ma mère affirme mordicus que c'est sans doute une arnaque.
0: Alors, ça c'est pour vous, Aude, hein ?
4: C'est une arnaque, je confirme. Maman a toujours raison. Il faut toujours écouter maman, on met tout ça à la poubelle.
0: On va y répondre dans une trentaine de minutes. 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Et on démarre avec vous, chers amis, Valère et Abdel Alaoui, que nous recevons spécialement aujourd'hui pour parler cuisine, ou plutôt robot de cuisine, mon cher Valère. Comment gagner du temps et de l'argent?
5: Oui, parce que si je vous dis Airfryer, Cookeo, Thermomix, Magimix, Ninja...
0: Vous m'avez perdu déjà.
6: Ninja non, moi ça me fait rêver perso.
5: Mais, non mais vous connaissez, je pense, autour de la table, et celles et ceux qui nous écoutent un peu ces noms-là, voire on en a tous un à la maison, non?
6: Oui, j'ai Airfryer.
7: Non.
5: Gérald, non.
4: Moi, j'ai un Moulinex Compagnon.
5: Ah bah, très bien, c'est vieux, ça. Oui, pas de robot à la maison.
0: Je n'ai rien.
5: Et Abdel Alaoui.
0: J'ai mes propres mains, l'artisanat breton, chers amis.
1: Ah oui.
5: Abdel, vous qui êtes un cuistot professionnel.
1: Moi, je suis un peu à l'ancienne, j'ai ce qu'on appelle un bas mix. Tu sais, c'est le truc qui mixe les soupes avec un bras, c'est un bras mix, quoi.
6: Ah oui, c'est ça, à l'ancienne.
1: Juste à l'ancienne. Et j'ai un petit Cookeo qui traîne. De temps en temps, j'utilise pour remplacer la.
0: Qu'est-ce que c'est, Cookeo, Abdel?
1: Pour remplacer la cocotte. Tu vois,
0: d'accord,
1: la cocotte.
0: Oui.
1: Tu mets tes légumes, ta viande, et tu fermes, et au bout d'une heure, ça siffle. Le Cookeo, c'est ça, c'est un peu la cocotte 2.0.
0: D'accord.
1: Tu mets tout dedans. Cookeo d'aujourd'hui, t'as un écran tactile et tu choisis ta recette et c'est parti, quoi.
5: En tout cas, la question qu'on s'est posée, c'est entre le prix d'achat, la consommation, l'usage réel, est-ce que ces appareils sont bien rentables? Est-ce que c'est un peu une arnaque marketing, hein, au fond? Est-ce qu'on nous pousse à la surconsommation? C'est 100 euros un airfryer, 1000 euros un Thermomix, un Ninja Foodie, on est autour de 200 euros, donc ça peut quand même piquer. Donc, première question pour vous, Abdel Alaoui, puisque vous êtes un professionnel de la cuisine, on s'en remet à vous aujourd'hui, tous ces robots multifonctions, c'est vraiment utile ou c'est du marketing?
1: Alors, il y a beaucoup de marketing et d'ailleurs, ils sont vendus grâce, on va pas se voiler la face, hein, grâce au réseau, beaucoup. Mm-hmm. Et on a certains sont utiles. Ça dépend du budget qu'on va mettre. Si on commence à mettre entre 500 et 1000 euros comme le Thermomix, on a intérêt d'utiliser en tout cas 3-4 fois par semaine.
0: Parce que c'est énorme.
1: Pour que ce soit hyper rentable. Après, l'air fryer. Moi, j'aime bien parce qu'il a cette utilité, en fait, de rendre croustillant les produits sans forcément mettre trop de gras.
6: Donc, tu mets
1: ce que tu veux dedans, un tout petit peu de gras. Et il y a un système un peu.
6: Mais on n'est même pas obligé de mettre du gras.
1: Même pas obligé, quoi. Mais si on veut quelque chose de.
0: Mais c'est vrai que moi j'ai mis une tranche de jambon de Bayonne chez une copine, c'est devenu du bacon vraiment hyper croustillant. Non, mais j'ai trouvé ça super, ça la sèche.
1: Ouais, voilà. Ça la sèche, et tu peux manger ça comme une chips. Et donc, si je devais utiliser un robot, c'est Airfryer. Et comme je disais au départ, c'est le Cookeo qui est hyper pratique
0: mais
1: aussi.
0: Mais le Cookeo, c'est cher.
5: Oui, je sais pas combien ça coûte. Là,
1: entre 200 et 500. Ouais, c'est assez cher.
5: Ouais, donc c'est
1: une vraie utilité. Ça remplace la marmite. Alors, moi, je suis pas le bon client parce que je suis chef et je cuisine avec mes couteaux et mes casseroles.
0: Oh là là, regardez le boulard.
5: Alors, ça faisait penser à quelque chose.
0: Qui est un immense restaurateur qui nous fait vraiment le cadeau d'être là aujourd'hui.
5: Abdel Alaoui, on dit souvent qu'il vaut mieux cuisiner des produits bruts de saison pour faire des économies, pour être dans une démarche écologique, mais aussi pour avoir des produits de meilleure qualité. Est-ce que ces appareils dont on parle là, ça peut nous faciliter la vie pour justement aller plutôt vers des produits bruts plutôt qu'ultra transformés?
1: Alors oui, ça facilite la vie parce qu'on va gagner du temps et pendant que vous allez brancher évidemment votre Cookeo, vous pouvez faire autre chose. Si on a des enfants à les devoirs, par exemple des enfants à l'heure du dîner, est-ce que ça motive à utiliser des produits de saison ou bruts? Oui aussi, parce qu'on est assez guidé en fait. Si on regarde un peu les machines d'aujourd'hui, en tout cas les robots d'aujourd'hui, ils ont tous cet écran tactile et il suffit par exemple d'ouvrir son frigo. on a 5-6 ingrédients un peu dans son frigo, on sait pas quoi faire avec, on les rentre un peu dans ses écrans, et là le robot, comme par magie, paf, il te donne une recette. Et tu balances ça dans ton
2: robot. Il y a Adèle Alaoui qui sort comme ça, un maladin, et qui nous fait à manger.
6: Alors moi je veux bien Adèle Alaoui à la place que du thermomix.
0: Elsa Wolinski, pardonnez-moi.
6: Non, je faisais une blague.
0: Une petite blagounette, Audrey Azo.
4: Moi en fait, avant d'avoir un robot cuisinier, j'avais jamais fait de soupe toute seule, j'avais jamais fait de purée toute seule, et là maintenant je le fais.
1: Ouais, il y a une vraie motivation. En tout cas, il y a ce truc de... Alors, faut pas le mettre de côté, le robot, faut vraiment s'en servir.
5: S'il y a un équipement à avoir absolument à la maison, lequel ou lesquels pour justement reprendre le contrôle de son alimentation sans forcément y passer non plus des heures parce qu'on a souvent des vies occupées.
1: Alors, il y a le Magimix, évidemment, qui va nous servir à mixer si on veut faire une soupe ou juste une compote ou même couper des légumes. On a le air fryer, moi j'aime bien parce que vraiment ce truc.
0: Je vous sens très air fryer, Abdel.
1: Non mais ce truc-là, c'est ouvre. Pourtant, il n'y a aucun placement produit, c'est juste ce truc.
0: On ouvre le bac.
1: Ça remplace le four, quoi. Et c'est pratique. C'est un tiroir.
6: Très bien pour les enfants.
1: On met sur le plan de travail, qu'on met sur le côté, ça remplace le micro-ondes. Et tu as plusieurs tiroirs et tu mets les produits que tu veux. Et là, tu balances ta recette.
0: Magimix, air fryer. Je retiens ça, je fais une liste. Il y en a forcément des pas très très chers. On va continuer de parler de cuisine avec notre chef Abdel Alaoui et toute la bande dont vous doit bien ça. On va même vous donner une petite liste magique des erreurs à éviter en cuisine. Oh là là, que de bonnes nouvelles. Sinsemilia, je vois apparaître sur mon écran. J'ai 24 ans à nouveau. Oh, c'est merveilleux ça, sur votre radio ici. Ça s'appelle Tout le bonheur du monde. Bienvenue.

0: Quelle joie de réentendre ce titre de Sims Emilia dans On vous doit bien ça sur votre radio ici.
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0: 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Et on parle cuisine aujourd'hui dans On vous doit bien ça, pardon, en ce début d'émission. Nous recevons à cet effet le grand chef Abdel Alaoui qui nous fait le cadeau d'être là. Rebonjour Abdel Alaoui.
2: Bonjour.
0: Vous sortez d'ailleurs un livre dont on parlera après qui s'appelle Couscous Connexion, 50 recettes qui ont du grain. Il faut bien le dire en plus, le couscous ça fait encore partie du top 5, hein, des plats préférés des Français. Ce livre est dingue.
2: Ouais.
0: J'ai si faim. Sachez-le, vraiment. On continue de parler cuisine. Valère Coréard vous questionnait sur les robots Magimix ou autres air fryer, et puis on va vous donner des petits tips aussi pour plus faire trop de bêtises en cuisine.
3: On en fait toutes et tous des bêtises, on ne sait pas très bien comment conserver tel ou tel aliment, on gaspille parfois, on abîme, on utilise mal les équipements et le robot notamment, on en a discuté à la rédaction, on met trop d'aliments dans celui-là, est-ce qu'il faut mettre un couvercle sur la casserole ou pas, bref, on a besoin de vous.
0: Est-ce qu'on met de l'huile d'olive dans les pâtes?
3: Ah ben voilà, première question
0: dans
3: pour
0: l'eau
3: Abdel.
0: Des pâtes.
2: Alors, ça, non mais c'est une super question, et Nora, ça on n'a pas besoin parce que c'est l'eau qui va faire, parce qu'on a l'impression que quand on met de l'huile d'olive ou de l'huile ou un corps gras dans l'eau, quand on va cuire les pâtes, elles vont pas coller entre elles,
0: ouais,
2: et du coup ça va être plus facile. Pas du tout en fait, tu cuis tes pâtes dans de l'eau salée.
0: Il faut bien mettre du sel, voilà.
2: Du sel, ouais, bah, pour les assaisonner un peu. Et après pour pouvoir les détacher qu'elles collent pas entre elles, parce que c'est des féculents, donc ça colle et c'est comme une colle naturelle. Et on va juste mettre de l'eau fraîche dessus et elles vont se détacher. Donc on peut faire une quantité de pâtes, on les met au frais et après on prend à la pince ou une grande cuillère la quantité qu'on veut, on la passe sous l'eau fraîche et là on a des pâtes qui sont séparées et on vient les sauter à la poêle si on veut faire des pâtes sautées.
3: Et réécouter l'émission de lundi, parce qu'on a beaucoup parlé des pâtes avec 60 millions de consommateurs.
0: Oui, il y a du cadmium dedans.
3: Il y a du cadmium dans un certain nombre de pâtes.
4: Mais on sait quelle pâte il faut prendre,
3: exactement.
4: Si vous nous écoutez.
3: Abdel, côté cuisson, est-ce qu'on fait souvent des erreurs qui, vous, en tant que chef, vous dites, mais c'est pas possible de faire ça, faut arrêter?
2: On fait des erreurs parce que typiquement, si on prend quand on fait une recette, moi j'ai tendance, le dimanche par exemple, je fais mes courses. On a de la chance, le dimanche c'est le marché. Donc on fait ses courses, on va faire une quantité de plats pour la semaine.
0: Oui.
2: Et donc si on allume son four par exemple, même écologiquement parlant, si on allume son four, faut vraiment qu'il serve à quelque chose. Donc là on enfourne le maximum de produits, ou même un air fryer par exemple, on va mettre du poulet, des légumes et on fait une quantité pour avoir au moins 2-3 jours de
0: produits.
2: Et on peut congeler après dans les petits sachets.
0: Et le docteur nous dirait que ça n'enlève pas les valeurs énergétiques de la nourriture quand on congèle.
5: Oui, ça n'enlève pas les valeurs nutritionnelles, mais il n'y a pas besoin de congeler pour consommer dans la semaine.
2: Oui,
5: donc,
2: il y a 3 jours
5: de DLC. Le temps de conservation, ça pose pas de problème.
2: Il y a 3 jours de DLC, quoi. C'est maximum, quoi. 3-4 jours. Moi, j'ai un enfant qui est allergique au gluten et au lactose. Donc, je prépare ces petites gamelles ces petites portions pour aller à l'école. Donc, j'ai pris un peu le lead de ça. Enfin, je me suis habitué à préparer ces plats-là.
3: Il est chanceux, lui.
0: Vous voulez pas préparer ma petite gamelle, Abdel?
2: Ouais, bien sûr.
3: Qu'est-ce qu'on conserve ou pas dans le frigo?
0: Oui.
3: Moi, c'est une question. Ah. Alors, ça, je pense qu'on
0: Super.
3: Est. Personne est d'accord là-dessus.
2: Alors, les œufs, on n'a pas besoin de les conserver au frais.
0: Ah, ça, c'est le grand débat.
2: D'ailleurs, quand on les achète au supermarché, ils ne sont pas au frais, ils sont avec le lait, à côté de l'eau. Moi, je fais un truc aussi pour conserver ces herbes, parce qu'on a tendance à acheter des herbes en quantité, et au bout d'un jour ou deux, moi, je suis gros consommateur de coriandre, par exemple.
0: Moi aussi, au bout de 2 jours, c'est fini.
2: Voilà, et bien là, on va prendre un papier absorbant, on va le mouiller avec de l'eau fraîche, on va rouler sa botte de coriandre dedans, et on va la mettre dans le tiroir des légumes, et ça va rester pratiquement une semaine. Pareil pour la menthe, pareil pour l'aneth, pareil pour l'estragon, toutes les herbes.
6: J'ai une question, les tomates au frigo ou pas? Parce que gros débat chez moi, tomates au frigo ou pas?
2: Non, alors moi je les mets pas au frigo et là on sort un peu de l'été et on adore avoir cette grosse corbeille en plein milieu de la table avec plein de tomates, plein de fruits et tout.
5: C'est vrai, c'est beau.
2: Et non mais elles ont la température un peu ambiante. Du coup toute la sucrosité de la tomate, elle se révèle là.
6: C'est meilleur.
2: Bien sûr, c'est meilleur.
0: Et la grosse courgette. Oh la pardon. La grosse courgette.
2: C'est la voisine. C'est quoi?
0: Et la grosse courgette. C'est la grosse... On la met où? Enfin si. Je... Est-ce qu'on
3: frigo,
0: a
3: question hein. suivante.
0: Le frigo ou pas, la grosse
2: Non, mais les légumes, à part les carottes qu'on met au frais, ou peut-être l'aubergine parce qu'elle va vite se friper. Mais sinon, le reste, on peut laisser à l'extérieur.
3: Rapidement, quels fruits et légumes on ne met pas côte à côte? Parce qu'il y a les fruits et légumes climactériques et non climactériques.
0: Est-ce que ça veut dire?
3: Ça veut dire qu'il y en a qui continuent de mûrir tout seuls et d'autres non. Et ceux qui continuent de mûrir tout seuls peuvent accélérer le pourrissement des copains.
2: Bah, typiquement, la pomme. On peut pas la mélanger avec tous les fruits et légumes parce que ça accélère le mûrissement. Et si on la met la pomme à côté d'une banane par exemple ou d'avocat, au bout d'une journée ou deux, on va avoir des avocats qui vont noircir ou des bananes pareil qui vont noircir. Donc la pomme, faut éviter, faut pas la mettre avec les autres fruits.
4: Moi j'apprends plein de choses là.
0: On a envie de l'écouter pendant des heures. Une dernière question, Valère, rapidement.
3: Peut-être nous donner 2-3 réflexes tout simples pour mieux cuisiner et surtout moins gaspiller, parce que le gaspillage c'est une source de dépenses inutiles.
2: En fait, il y a deux choses. La première des choses, ce que je disais au départ, c'est si le four est allumé, autant s'en servir pendant une heure et mettre le maximum de produits dedans et préparer des recettes pour des portions pour 2-3 jours. On peut réutiliser aussi les produits qu'on a au frais, c'est-à-dire si on a trop fait de riz, par exemple. On en a fait, par exemple, un poulet au curry. On a pris ce riz pour la garniture, pour l'accompagnement. Ouais. On peut l'utiliser. On va le sauter avec de la coriandre, un peu de gingembre, sauce soja, et on a un deuxième plat. Donc c'est comment réutiliser aussi les ingrédients ou les féculents ou les légumes qu'on a en plus pour refaire d'autres recettes. Aujourd'hui, c'est hyper simple. On va sur internet, sur ces robots là, ils te donnent cette petite tablette, tu fais rentrer tes légumes et voilà.
0: Merci Abdel Alaoui. On va continuer de parler cuisine avec vous et de votre livre, un couscous connexion 50 recettes qui ont du grain aux éditions de la Martinière. Et puis on va recevoir évidemment une auditrice qui nous parle d'une air friteuse. Alors même moi je ne sais pas ce que c'est, mais pour l'heure on va écouter un peu de Bruno Mars. Ah j'adore, On My Soul. On vous doit bien ça, c'est votre nouveau rendez-vous quotidien entre 12 et 13 heures sur votre radio ici.

0: Bruno Mars, On My Soul, sur votre radio ici.
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0: On vous doit bien ça. Et on parle cuisine aujourd'hui dans votre nouveau rendez-vous. On vous doit bien ça. On est ensemble jusqu'à 13h et nous avons un petit cadeau du jour puisque le grand chef Abdel Alaoui nous fait l'honneur de sa présence. Cher Abdel, vous venez sortir un livre. Fantastique, s'appelle Couscous Connexion. Non mais ma passion, c'est 50 recettes qui ont du grain. Je l'ai sous les yeux, j'ai envie de tout essayer, j'ai envie de tout manger. Pourquoi ce livre, Abdel?
2: Parce que ça fait longtemps que je voulais parler de couscous, au-delà d'en faire tout le temps. Tu vois, moi j'étais élevé à la semoule, tous les vendredis chez les musulmans, tu vois, tu manges ton couscous. Et c'est un livre qui a été fait avec le cœur, parce qu'en fait, il y a mon père dedans. Il y a mon père dedans, et c'est mon couscous préféré. Il fait un couscous aux tripes. Alors je sais pas, ça donne envie à tout le monde.
0: Il fait
2: un couscous à base de tripes et de pois chiches qu'on a mangé. Alors autant ma mère, elle en fait tout le temps.
0: Ouais.
2: Mais tu vois, ma mère, elle a un truc du quotidien où elle nourrit ses enfants. Elle a toujours fait ça, tu vois. Et mon père, il le faisait une fois par an. Il arrivait, et bon, il en mettait partout, tu vois. Mais il faisait ça avec le cœur et il nous fait cette recette aux tripes. Donc c'est un peu le début de ce livre. Et évidemment, quand tu commences à t'intéresser au couscous, bon, en fait, du couscous, mais il y en a dans le monde entier. Il y a un couscous brésilien, sénégalais, malien.
0: Fou, il y a
2: libyen.
0: Je vois du couscous aux sardines et je sais à quel point la sardine est très très bon pour la santé, n'est-ce pas?
3: Exactement, plein de vitamines, plein d'oméga 3. Manger un peu de poisson, ça change la viande.
0: Il y a une recette de couscous aux agrumes. Je me retourne vers vous, ça vous inspire. Parce que ça, c'est complètement notre délire. Après, je me retourne vers Aude parce qu'il y a un tatin de fenouil à pas piquer des hannetons, des croquettes panées. On a envie d'absolument tout essayer. Et alors, pardonnez-moi, ça a l'air facile à faire quand on lit votre livre.
2: Bah, ça, c'est un peu ma spécialité, c'est toujours quelques petits ingrédients et on arrive à faire une recette. Mais vraiment, il est intéressant parce qu'il y a plein de livres du monde entier. Quoi. J'ai rencontré des potes chefs et tout, donc qui m'ont délivré un peu leur couscous d'enfance.
0: Il y a aussi des œufs mayo, la recette est folle. Un fondant au chocolat, j'ai envie
4: de dire. Mais parce que vous êtes le roi de l'œuf mayo,
2: vice-champion du monde.
0: Oui, c'est pas du tout une vanne.
2: J'ai gagné l'année dernière j'ai joué le jeu, j'y suis allé en me disant qu'est-ce que je vais faire avec ces œufs mayo. Et en fait, je les ai plongés, c'est pour ça qu'il est dans le livre du couscous. Mais je les ai plongés dans un bouillon de couscous pendant 24 heures. Ils ont pris le goût, je les ai coupés en deux,
0: Donc, si vous voulez épater vos amis, il y a juste la recette des meilleurs œufs mayo du monde dans le livre d'Abdel Alaoui, Couscous, Connexion, 50 recettes qui ont du grain aux éditions La Martinière. On va accueillir avec nous une auditrice qui avait une question à nous poser. Elle s'appelle Muriel et elle écoute Ici Touraine et on les embrasse très chaleureusement. Ils font un travail formidable. Bonjour Muriel.
5: Bonjour.
0: Comment allez-vous, chère Muriel?
5: Très bien, avec le soleil. Et puis de vous entendre, ça illumine la vie.
0: Oh, c'est gentil. Vous allez me faire pleurer. Muriel, vous avez une question pour notre chef Abdel Alaoui?
5: Alors non, j'ai pas de question. C'était juste un petit message que j'avais mis sur WhatsApp.
0: Vous avez une air friteuse, mais vous vous en servez pas?
5: J'ai eu un air fryer à Noël et c'est vrai que je m'en suis servi une fois, mais à ma décharge, j'ai pas de place dans ma cuisine, donc il est dans le carton et j'ai peut-être un peu la flemme de sortir.
6: C'est un sujet, la place aussi, tous ces robots-là.
0: C'est ça aussi, parce que ça prend beaucoup de place. Du coup, vous utilisez plutôt votre Thermomix, c'est ça?
5: Alors, c'est pas du tout la même chose, ça cuit pas, mais j'ai un
0: Thermomix. Ça se voit que je cuisine pas, non?
5: Il cuit, mais bon, voilà. Mais le Thermomix, moi, franchement, c'est formidable, comme appareil. Franchement, c'est génial. J'étais sceptique au départ. Et puis, c'est mon mari qui m'a poussée à aller à une réunion,
0: mais comme
5: à un atelier.
6: Il est gonflé, lui.
0: Ils peuvent être utiles, les maris. Alors, merci beaucoup, en tout cas, Muriel. Merci aussi à son mari qui lui a donné un bon conseil. Aude Razo, rapidement.
7: Il y a effectivement pas mal de gens qui réagissent sur le 0810 055 056 sur le WhatsApp. Rien ne vaut une cocotte en fonte pour cuisiner.
0: À l'ancienne.
2: Évidemment.
0: C'est vrai, Abdel, vous confirmez?
2: Et évidemment, je confirme. Une poêle, des couteaux, une planche à découper.
0: C'est parti, mon kiki. Merci beaucoup à Abdel Alaoui, notre chef merveilleux, d'être passé par notre petite émission. On vous doit bien ça, notre merveilleuse émission. Mais pour l'heure, nous allons accueillir Vanessa. Bonjour Vanessa.
8: Bonjour.
0: Vanessa, elle a joué, elle s'est inscrite sur ici.fr et du coup, elle repart avec 200 euros.
4: Bravo Vanessa.
0: C'est merveilleux, merci beaucoup Vanessa de vous être inscrite.
8: Merci à vous surtout.
0: Et ben voilà, on vous embrasse, ça nous fait plaisir. Il y aura aussi un autre gagnant un peu plus tard dans l'émission, mais pour l'heure, c'est le cas de le dire, de l'actualité de vos régions grâce aux 44 locales de votre radio ici. À tout de suite, chers amis.
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2: Allez, quelques infos sorties, infos spectacles. Laponie, c'est du théâtre et c'est ce soir, demain et après-demain, à Antea, Antibes, une comédie grinçante avec François-Xavier de Maison, un huis clos hivernal qui bascule en règlement de compte à cause d'un pull moche. Vous allez vous régaler, c'est ce soir, donc à partir de ce soir, au théâtre Antea d'Antibes. Laponie, Julien Clerc, noté dimanche 20 septembre, Palais des Festivals de Cannes, avec le répertoire de Julien Clerc, les derniers billets sont en vente, mais si vous écoutez ici Azur, on vous offre vos invitations pour ce concert exceptionnel, une voix exceptionnelle, un répertoire exceptionnel, un patrimoine, pourrait-on dire. 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
0: Midi 32 sur votre radio ICI. C'est votre nouveau rendez-vous quotidien depuis la rentrée. Ça s'appelle On vous doit bien ça. Et ici, on parle bon plan, vie quotidienne, arnaque à hésiter, à éviter, cuisine, santé. Nous sommes là pour vous rendre service parce qu'on vous doit bien ça. Alors, nous sommes ensemble jusqu'à 13h. Moi, je m'appelle Enora Malagré. Je suis avec Aude Razo, Valère Correa, Gérald Kirzek qui nous parlera des gestes de premier secours dans un instant et notre Elsa Wolinski de tout l'argent qu'elle a jeté par les fenêtres à cause des réseaux
12: sociaux. Ou qu'elle n'a pas jeté, justement.
0: Ou qu'elle n'a pas jeté. Mais pour l'heure, c'est Aude Razo qui répond au vocal d'une auditrice, Mélissa, qui nous a appelé au 0810 055 056.
13: Bonjour à tous, j'ai reçu plusieurs fascicules avec des numéros de plombiers, électriciens, chauffagistes, etc. Moi, j'appellerais bien parce que j'ai besoin d'un de leurs services. Et ma mère affirme mordicus que je ne devrais pas faire ça et que c'est sans doute une arnaque.
0: Mais...
13: qui dois-je croire ? Merci beaucoup.
0: Mais oui, on croit toujours sa maman, non ? Je crois, Aude Razo.
7: Oui, on croit. Là, il faut vraiment, vraiment croire votre maman. Mélissa, effectivement, c'est une arnaque. Je suis sûre que ça parle. J'ai fait un petit test dans l'Open Space ce matin, j'ai montré à tout le monde.
0: Ah ouais ?
7: Vous savez, c'est ces magnets un peu typo bleu, blanc, rouge qu'on reçoit. Donc, il y a les numéros de secours pour pied.
3: Magnets ?
7: Oui, c'est aimanté,
3: on le met sur le frigo.
7: Le frigo, les aimants. Hein ? Et donc, du coup, vous le mettez sur le frigo, ça fait un peu bleu, blanc, rouge, il y a la police, le numéro de la police, des pompiers et tout. Et en dessous, vous avez effectivement le serrurier, numéro de téléphone, dératiseur, numéro de téléphone, etc. Vous voyez de quoi je parle,
0: bah, oui. Elle me regarde, je vous dis la vérité, parce que j'ai encore plongé. C'est-à-dire que je dis, bah oui, moi je l'ai mis sur mon frigo. Le magnet, Gérald Kirzek. Eh bien, heureusement que j'ai toujours pas appelé le fameux plombier du prénom Jérôme. Et donc, je serais tombée où, moi ?
7: Eh bien, en fait, si vous regardez de plus près déjà, Enora, les numéros sont quasiment tous les mêmes. Donc, le numéro du dératiseur est à peu près le même que celui du plombier.
0: C'est pas faux.
7: déjà ça, c'est déjà un peu suspect.
12: Elsa Wolinski, tombée dans le panneau.
14: J'ai fait la même chose.
12: C'est pas vrai.
14: Moi aussi, je l'ai mis.
7: Bah oui, parce que ça fait pratique, effectivement. En fait, la liste, je vous le dis tout de suite, ce sont des pseudo-artisans qui vont vous facturer des prix exorbitants. Il y a un couple en Moselle qui avait appelé justement un électricien qui était sur la liste qu'ils avaient reçue et ils avaient payé quand même 1 500 € le remplacement d'un disjoncteur. On était quand même, voilà. Là où c'est pervers, c'est le côté bleu-blanc-rouge qui est un peu rassurant. Il y a aussi le logo. Ça, souvent, il y a un petit logo. Alors, soit c'est votre mairie, votre département. Moi, la dernière fois que je l'ai eu, c'était le logo d'un hôpital, carrément. Mais en fait, que ce soit l'hôpital, la mairie, le département, ils n'ont rien à voir avec ça. À chaque fois, moi, je passe un petit coup de fil et je dis, c'est vous qui envoyez ça. Non, non. En fait, ce ne sont pas du tout eux. Donc, vous voyez, un petit côté pervers. Ils jouent un peu sur le côté officiel, alors qu'en fait, ce sont juste des artisans véreux qui vous ont glissé ça dans la boîte aux lettres. Petit conseil, faites-vous même votre liste de numéros d'urgence avant d'en avoir besoin. Vous discutez avec les voisins, tu connais un serrurier sympa qui coûte pas trop cher, etc. Faites-vous une petite liste, collez-la sur le frigo et Nora.
12: Quel est mon père.
3: Avec du scotch, c'est pas grave si c'est pas aimanté.
12: Gérald Kirzek, vous avez une petite remarque.
3: Oui, est-ce que c'est forcément des artisans véreux? Est-ce qu'on peut pas imaginer, moi je pense à la campagne, des artisans qui veulent aider justement et qui ont fait eux-mêmes cette liste et qui en ont fait un magnète justement et qui le distribuent.
7: Alors, sur ces magnètes-là précisément dont je parle, les fameux bleus blanc rouge très bien fait.
3: Dans les grandes villes et tout ça.
7: C'est une arnaque. Par contre, effectivement, si vous avez l'artisan du coin qui vous a glissé un petit prospectus dans la boîte aux lettres pour faire sa pub, bon voilà, donc là, on peut aussi discuter avec le voisin, les voisines, etc. Est-ce qu'ils le connaissent ou pas? Et puis on voit si c'est sérieux ou pas.
12: Merci, cher Audrazo. Faites comme notre auditrice Mélissa. Appelez-nous, posez-nous vos questions. Ça se passe au 0810 055 056. C'est notre WhatsApp et c'est gratuit. Nous allons écouter France Gall, la chanson d'Azima sur votre radio ici. Quand le

0: France Gall, la chanson d'Azima dans On vous doit bien ça sur votre radio ici.
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0: Quelle joie d'être avec vous tous les midis jusqu'à 13h. C'est votre nouveau rendez-vous quotidien avec toute une joyeuse bande que j'aime tant. Et ma petite chouchoute.
3: Ah, enfin, ça y est, j'ai ce rôle.
0: En semaine 2. Alors, Elsa Wolinski, j'attends avec impatience votre chronique. Vous avez, je crois, peut-être réussi à économiser de l'argent, dis donc.
3: Oui, ça m'arrive très très rarement. Mais écoutez, moi surtout en ce moment, Enora, je crois que je suis en train de devenir folle. Enfin, je vais pas très bien. Non, je vous assure, je m'inquiète pour moi toute seule. Vous savez de quoi j'ai rêvé cette nuit?
0: Non.
3: D'électroménager.
0: Ah, ça va pas, oui.
3: Non, oui, j'en suis là, Gérald. Oui, je vous assure, je rêve même plus de vous, Valère. Non, c'est fini. Ni d'une maison au bord de la mer, ni même d'interviewer Céline Dion, pas du tout. Non, moi je rêve d'un aspirateur.
0: Ah bon,
3: okay. Effectivement, je sais exactement à qui la faute. Les réseaux sociaux, tout à l'heure le chef Abdel Alaoui l'a dit d'ailleurs, c'est la faute des réseaux sociaux.
0: Ouais.
3: Quand je n'arrive pas à dormir, comme cette nuit d'ailleurs, je scrolle. Et vers 2h du matin, je peux vous assurer que tous les robots ménagers du monde me paraissent indispensables.
0: Ouais,
3: j'ai eu le malheur cet été de passer des heures à regarder la Ninja Creamy Deluxe. Est-ce que vous savez ce que c'est?
0: Pas du tout.
3: Vous l'avez vu, c'est cette machine? Elle a 10 programmes, elle fait des sorbets, des gélatos, des yaourts glacés, même des glaces protéinées, et elle coûte 219,99€.
0: Qu'on peut payer en 25 000 fois, donc
3: bien
0: on se dit, tiens, c'est possible.
3: Et évidemment, j'avais à peine fini de regarder mes glaces que mon téléphone avait déjà compris que j'étais une proie facile, vous pensez bien. Et voilà que maintenant, l'algorithme remplace toutes les vidéos de mecs torse nus que j'avais qui font des recettes de cuisine par de l'électroménager. Donc cette nuit, j'ai complètement bloqué sur un aspirateur, mais oui, c'est oui. Vous savez, celui qui s'allume avec la petite lumière bleue. Est-ce que vous l'avez déjà vu?
4: J'ai vu ça, c'est fascinant.
3: Ah non, mais
0: Audrazo en est.
4: Moi, je suis très aspirateur.
3: Il a une caméra, vous êtes aspirateur. Oui. Il a une caméra haute définition avec de l'intelligence artificielle qui photographie la tâche et la compare à une base de près de 10 millions d'images de saleté. 10 millions!
0: C'est la NASA.
3: Et ensuite, il décide tout seul du nombre de passages nécessaires. Moi, à ce stade-là, je suis capable de faire des tâches exprès, rien que pour le regarder travailler, je vous le dis. Et quand il a terminé, il rentre tout seul dans sa petite maison. Oh. C'est plus un aspirateur, c'est un colocataire, en fait. Alors, je vous donne le prix, hein, quand même.
0: Alors
3: 899€.
0: Ah,
3: oui,
0: c'est pire.
3: Bon, là, et ensuite, est arrivé sur mon écran le Thermomix. Vous en avez parlé tout à l'heure, Valère. Le Thermomix TM7. Alors, est-ce que vous êtes prêts?
0: Allez-y.
3: Il a 24 modes, remplace plus de 20 appareils, possède un écran tactile de 10 pouces et donne accès à plus de 10 000 recettes. Il peut même organiser vos menus de la semaine et établir
0: vos soirées.
3: Établir votre liste de courses. 1599€. Alors, à ce prix-là, je vous dis, moi, je voudrais qu'il fasse lui-même les courses, la table, qu'il demande à mes enfants comment ils ont passé leur journée.
5: Ça s'appelle un mari. Hein.
3: Oui, c'est vrai. Vous avez raison. Donc, à 5h du matin, j'arrivais toujours pas à dormir et j'ai remarqué l'état de mes vitres qui étaient un peu crasse-pouille. Je me dis, elles sont pas très propres. Donc, j'ai repéré là un robot qui s'accroche tout seul à la fenêtre. Il calcule l'itinéraire tout seul. Il détecte les bord et pulvérise lui-même le produit nettoyant sur la vitre.
0: Oh là, alors c'est combien ça?
3: 499€.
0: Okay.
3: Je le veux quand même, je les veux tous, mais oui. Alors, sinon, c'est ma petite passion parce que ça fait des petites bouclettes, le Dyson Airwrap ID.
0: Ah, ça,
3: alors lui, il se connecte à votre téléphone en Bluetooth, vous lui donnez votre profil capillaire, moi j'ai mis Beyoncé, en direct, et là, il vous programme des boucles, 479€. Oh. Alors, j'ai fait le calcul,
0: Valère.
3: Si j'avais acheté toutes les machines qui me paraissent indispensables la nuit, j'en aurais eu pour exactement 4 000€. On va faire ça. Presque 4 000€. Tout ça pour ne plus aspirer, ne plus laver mes vitres, ne plus cuisiner, ne plus faire mes glaces et avoir des jolies bouclettes. Alors en fait, j'ai compris une chose. Ce que les réseaux sociaux essaient de me vendre, c'est une vie dans laquelle je ne fais plus rien.
0: Ouais.
3: Et franchement, finalement, ça ne me va pas.
0: Bah oui,
3: des
0: choses.
3: Ça ne me fait pas rêver tout ça. J'ai envie, évidemment, de cuisiner, de laver mes vitres et de vivre et de faire la cuisine.
0: Exactement.
3: Bien sûr.
0: Et puis d'être riche, parce que du coup, vous n'avez pas acheté.
3: Ah ça, j'ai envie d'être riche.
0: Grâce à on vous doit bien ça. Vous voyez, ça calme un peu les envies d'achat un peu compulsives. Valère, vous avez une petite technique pour qu'on tombe pas dans le panneau et qu'on fasse des économies?
2: Bon, déjà suivre les conseils d'Elsa, c'est-à-dire quand ce qu'on regarde à 2h du mat, on essaye
3: on
2: n'achète pas, c'est pas forcément le meilleur moment. Non, sinon, il y a un truc que je trouve pas mal, c'est la méthode du bol. Je sais pas si vous connaissez. Le bol, ça peut être un saladier, qu'importe, un petit récipient. Le principe, c'est le suivant, c'est de vous aider à résister aux achats compulsifs. On est dans un magasin. Vous savez, les rayons à la fin, quand on arrive un petit peu avant la caisse, c'est là qu'on a les petits achats compulsifs, par exemple. Tiens, ça, je vais le prendre, je vais le prendre. Chaque fois que vous êtes face à un achat instinctif, un projet d'achat, vous vous retenez et vous marquez sur un petit papier ce que vous avez failli acheter et combien ça coûtait. Vous pliez le papier, vous le mettez dans le bol. Et puis vous attendez une semaine, un mois, et de temps en temps, vous allez voir ce que vous aviez mis là-dedans. Et vous vous dites, est-ce que je le veux vraiment ou est-ce que j'ai fait une économie réelle? C'est un tout petit pare-feu, c'est un petit rempart en fait à l'achat spontané, parce que bien souvent on le regrette après et on a gaspillé des sous.
0: Alors, je vais mettre un bol illico quand je rentre chez moi ce soir. Ne cédez pas au chant des sirènes, c'est justement ce qu'on va écouter sur votre radio ici, grâce au frérot de la Vega. Votre nouveau rendez-vous, c'est On vous doit bien ça, on est ensemble jusqu'à 13h.

0: On ne se lasse pas de la voix des frérots de la Vega, le chant des sirènes sur votre radio ici.
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0: Encore un petit quart d'heure à passer en votre compagnie, ça passe si vite, on est ensemble jusqu'à 13h, c'est votre nouveau rendez-vous quotidien. On vous doit bien ça sur votre radio. Ici, il y a une journée, là ce week-end me semble-t-il,
3: samedi,
0: merci Audrazo, sur les gestes des premiers secours. C'est évidemment notre médecin Gérald Kirzek qui va nous en dire un mot.
4: Journée mondiale des premiers secours et l'objectif c'est vraiment de se former. Alors, on avait beaucoup de retard, on est en train de le rattraper, mais c'est...
0: Pourquoi on avait du retard en France?
4: Ben, parce que c'était pas dans les programmes de l'éducation nationale.
0: D'accord.
4: Parce qu'on n'avait pas cette culture de la prévention, mais de manière générale, on l'a pas par rapport aux pays nordiques. Nous, on était à moins de 5% des Français qui étaient formés. Là, c'est en train de s'améliorer. Et en fait, il s'agit d'apprendre quelques gestes. Et en quelques heures, vous pouvez, alors il y a la Croix-Rouge française, bien sûr, qui va être partenaire de cette journée mondiale, mais il y a plein d'associations, les pompiers qui peuvent vous former. C'est l'occasion d'aller participer à ces villages, à ces événements sur les premiers secours. Et puis, tout simplement, de vous dire, bah, tiens, je vais passer 2-3 heures à prendre 3 gestes qui sauvent. Allez, je vous en donne 3 gestes qui sauvent. Premier geste qui sauve, que faire en cas d'étouffement? C'est vrai que quand quelqu'un s'étouffe à table, ou vous êtes dans la rue, vous avez quelqu'un qui est en train de porter les mains à sa gorge et qui, et là c'est important, il n'est pas en train de vous dire j'arrive plus à respirer, parce que s'il vous dit j'arrive plus à respirer, c'est qu'il y a de l'air qui passe. Et c'est qu'il arrive à respirer, et donc là il n'est pas question d'aller ni lui taper dans le dos, ni faire la méthode d'Emlich. En revanche, si la personne porte ses mains à sa gorge, il n'y a plus de son qui sort parce qu'il n'y a plus de possibilité de passage d'air, elle devient un peu cyanosée, rouge, cyanosée. Là, il y a quelque chose qui est coincé dans sa trachée, dans ses voies respiratoires. C'est là où il faut réagir. Et on réagit comment? On lui donne 5 grandes claques dans le dos, entre les omoplates, avec le plat de la main. 5 fois, il est penché un peu en avant. On va taper 5 fois pour essayer de débloquer les voies aériennes. Et si ça ne fonctionne pas, on va se mettre derrière.
0: Ça,
4: on va
0: l'enlacer.
4: C'est la méthode d'Emlich, exactement.
0: Emlich. Comment on fait ça?
4: On se met à l'arrière. On le ceinture par l'arrière, on met son poing dans le creux de son estomac et on va tirer vers soi et vers le haut. En fait, l'idée, c'est de faire une hyperpression en dessous du plexus, exactement, dans le creux de l'estomac, histoire de ramener un peu comme un grand mouvement de virgule. Voyez, on vous ramène vers vous et vers le haut. L'objectif, c'est de faire un peu sauter le bouchon de champagne, c'est-à-dire que s'il y a quelque chose qui est coincé dans la trachée, on fait une hyperpression au niveau de l'abdomen et ça va déboucher. Et là aussi, on fait 5 méthodes d'Emlich. Et entre-temps, qu'est-ce qu'on a fait? On a appelé les secours.
0: Ah oui,
4: on a fait appeler les secours, le 15, le SAMU, ou le 18, les pompiers, ou le 112, le numéro d'urgence.
3: Moi, c'est vrai que j'ai toujours peur de mal faire, en fait. J'ai vraiment peur je vais mal faire le geste et je vais peut-être empirer quelque chose.
4: Si la personne est en train de s'étouffer, c'est-à-dire qu'il n'y a vraiment plus de son, il n'y a plus de possibilité de respirer, il faut faire vite, parce qu'au bout de 2 minutes, elle va tomber en arrêt respiratoire ou en arrêt cardiaque. Donc là, vous ne pouvez faire que du bien en essayant de débloquer la situation. Deuxième geste pour apprendre à sauver une vie, l'hémorragie. Alors, quand je parle d'hémorragie, ce n'est pas une petite coupure, hein, c'est vraiment une hémorragie. Alors, je ne vais pas vous faire à la MacGyver, mais vous voyez, ça saigne vraiment. Qu'est-ce qu'on fait? Premier réflexe, on appuie dessus. Vous prenez une écharpe, vous prenez des compresses, vous prenez quelque chose pour isoler votre main du contact avec le sang direct, mais vous allez appuyer pour arrêter l'hémorragie. On ne fait pas de garrot, on ne fait pas de point de compression, sauf si vous savez faire, mais dans l'immense majorité des cas, on appuie dessus et on maintient appuyé et on alerte les secours. Le gros avantage, c'est que maintenant, on a un téléphone portable, on peut appuyer d'un côté et puis faire le numéro en écoutant plus de l'autre côté.
3: Et on met sur la plaie.
0: Une ampoule d'adré, on dégage.
4: Exactement. Et troisième geste qui sauve des vies véritablement. Et là aussi, Aude a raison, on dit on a peur de mal faire, c'est l'arrêt cardiaque. On a peur de faire un massage cardiaque.
0: Ça, oui.
4: Sauf que si la personne tombe devant vous, elle parle plus, elle vous répond pas, vous lui dites oh tu m'entends, essaie de me répondre, etc. Serre-moi la main. Personne répond. On regarde si la personne respire, c'est-à-dire si la poitrine se soulève ou pas. Si la poitrine ne se soulève pas, elle ne vous répond pas, c'est un arrêt cardiaque. On cherche même pas à prendre le pouls, etc. On perd du temps. On appelle le 15, le 18 ou le 112. Et là, en plus, les secours vont vous guider. Ils vont vous dire, OK, on vous envoie une équipe. Vous allez donner l'adresse, etc. Ouais. C'est l'alerte. Il faut prendre quelques secondes pour vraiment donner une alerte précise. Et puis après, vous allez faire le massage cardiaque. Donc là, on ouvre la chemise et on va au niveau de les deux seins ou les deux tétons. Il y a une ligne entre les deux, finalement, vous allez appuyer à ce niveau-là sur la cage thoracique 100 fois par minute avec votre talon de la main. Vous voyez, on a tous vu des images, des vidéos. Et donc, on va appuyer entre les deux seins, comme ça, sur le sternum. Et on va remplacer la pompe cardiaque. On appuie de 3 à 5 cm le temps que les secours arrivent. Donc voilà.
0: On peut faire des petites formations pour ça.
4: Bien sûr. En 2 heures, vous apprenez les gestes essentiels. Cette journée mondiale va vous permettre, dans plein d'endroits, de participer à des manifestations. Et là, sur l'étouffement, l'hémorragie et l'arrêt cardiaque, vous avez appris à sauver des vies. Et si on faisait ça, les secours après prennent le relais. Mais le premier maillon, il est vraiment indispensable, et notamment le maillon de l'alerte.
0: Merci docteur Gérald Kierzek pour ces précieux conseils. On se retrouve dans un instant. Il y a énormément de questions au 0810 055 056. Ça tombe bien, on est là pour vous parce qu'on vous doit bien ça. À tout de suite.
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0: Encore quelques minutes à passer en votre compagnie. On est ensemble jusqu'à 13h. Donc on vous doit bien ça, votre nouveau rendez-vous quotidien. On parlait à l'instant avec le docteur Kierzek des gestes de premier secours et Valère Coréard disait un truc, je suis assez d'accord. Ça devrait être obligatoire en fait.
9: Ça me semble être un peu la base, c'est-à-dire touche pas tous les 5 ans pour pas oublier.
4: C'est censé l'être dans les programmes scolaires, mais c'est compliqué à caser d'un programme scolaire.
0: À mettre en place, ils ont tellement débordé nos professeurs.
3: Mais moi, je l'ai fait à l'école, j'ai fait plusieurs fois avec les centres aérés, l'école, etc. Mais sauf que j'ai 40 ans et j'ai tout oublié.
0: Ça promet. Alors, on va recevoir Stéphanie qui a appelé au 0810 055 056. Faites comme elle, toute la semaine, vous avez des problèmes, nous avons des solutions. Bonjour Stéphanie, bienvenue.
10: Bonjour à tous.
9: Bonjour.
0: Ça va Stéphanie?
10: Ça va, super.
0: On est ravis de vous accueillir.
10: Tout va bien.
0: Ah, c'est super, on est ravis de vous accueillir. Vous aviez une question pour notre médecin Gérald Kierzek?
10: Eh oui, une grande question, parce qu'on parle souvent de connaître les gestes de premier secours pour porter assistance à ses amis, à sa famille. Mais on ne parle jamais des gestes de premier secours à connaître quand on est seul.
0: Bonne question.
10: Être seul,
0: mais
10: c'est une angoisse supplémentaire.
0: Et on a les auditeurs qu'on mérite, on a les meilleurs. Hein. Pardonnez-moi, mais c'est vraiment une question extrêmement pertinente. Il faut bien le dire. Merci Stéphanie de nous l'avoir posée.
4: C'est vrai que c'est un geste altruiste, mais ça peut être un geste égoïste aussi. Alors, c'est vrai que c'est compliqué de se faire un massage cardiaque tout seul, parce que d'abord, vous aurez perdu connaissance. En revanche, l'hémorragie, appuyer dessus, mettre quelque chose pour comprimer, c'est le bon réflexe, prendre son téléphone, le mettre en écoute amplifiée et appeler les secours. Ça, on peut le faire tout seul. Il y a souvent quelque chose qui revient sur les réseaux sociaux avec la méthode pour quand vous vous étouffez tout seul, sur un coin de table, vous pouvez vous faire la méthode d'Emlich, une espèce d'auto-méthode d'Emlich. Alors là, écoutez, je ne sais pas si ça fonctionne, mais par expérience, et notamment de Samu et quelques histoires assez dramatiques, le meilleur réflexe à avoir, c'est de sortir de chez vous et de demander de l'aide à votre voisin. C'est-à-dire que sortez sur le palier, allez demander... ça va pas, je peux pas le faire parce qu'il y a pas de son qui sort, hein, quand vous vous étouffez. Mais justement, sortez de la maison, allez frapper à la porte du voisin, allez chercher de l'aide, parce que c'est ça le meilleur réflexe à avoir. Et après, une fois qu'il y a quelqu'un qui lui va appeler les secours, vous pouvez essayer éventuellement sur un coin de table, etc. Mais honnêtement, ce sont pas des méthodes validées. Pareil, en cas de crise cardiaque, de symptômes de douleur thoracique, on voit passer sur internet, bouchez-vous le nez ou mettez-vous à tousser fort, etc. Absolument aucune utilité. Le meilleur réflexe, c'est d'appeler vite le 15 ou le 18 pour déclencher les secours.
0: Ah voilà, tout simplement. Merci beaucoup, cher docteur. Et merci à vous, chère Stéphanie. On vous embrasse très fort. Prenez soin de vous. Nous allons continuer à répondre à vos questions. Ne vous inquiétez pas en antenne parce qu'il y en a eu beaucoup, beaucoup aujourd'hui. Mais pour l'heure, c'est le jeu. Vous vous êtes inscrit sur ici.fr. Il y a une page prévue à cet effet. Parce que oui, je booste votre pouvoir d'achat tout au long de l'année. Deux fois en plus, tous les jours dans l'émission. Et nous avons une gagnante. Et elle s'appelle Sandrine. Bonjour Sandrine.
11: Bonjour à toute l'équipe.
0: Elle appelle.
11: Bonjour particulier à Pierre, pardon, parce qu'il est originaire du village juste à côté où j'habite.
0: Oh, dis donc. Mais alors, est-ce que ça voudrait dire que vous le connaissez personnellement?
11: Alors, je ne le connais pas personnellement parce qu'il est plus jeune que moi, mais mon papa est né à Bille.
0: D'accord. Bah, on lui passera votre bonjour, chère Sandrine, parce qu'il sera là demain dans l'émission, figurez-vous. Il nous parlera d'ailleurs de comme quoi il ne faut pas adopter les animaux trop tôt. C'est un sujet encore passionnant. Vous nous appelez de la Moselle. On embrasse très fort ici Alsace. Et vous avez bien fait de vous inscrire sur la page ici.fr parce que c'est gagné. Bravo. Ouais.
11: Merci beaucoup.
0: On est très heureux. Mais oui, faites comme Sandrine, ça fonctionne cette affaire. Vous inscrivez sur le site ici.fr, il y a une page prévue à cet effet et c'est gagné. On vous embrasse très très fort, Sandrine.
11: Bah, de même, moi également. Bonne continuation pour votre émission.
0: Merci. Ça fait très très plaisir. Je voudrais faire un gros bisou à mon équipe, à Aude, à Valère, à Gérald, à Elsa Wolinski. C'est ça votre nom, madame?
12: Oui, c'est ça.
0: Et nous, on se retrouvera demain. Merci beaucoup aussi à Céline, ma réalisatrice, à Océane, à la technique, à Alex, au standard, et à Gwenaëlle, à la préparation. Aude Razo, très rapidement.
3: Beaucoup, beaucoup de messages au 0810 055 056, avec notamment des questions à nouveau sur les robots cuisiniers. C'est promis, on vous en reparlera. Et puis, on a une question aussi pour Gérald, mais on n'a pas le temps d'y répondre. Sur le spasme du sanglot, qu'est-ce que c'est? On va y répondre, promis, dans une prochaine émission.
0: Très bonne question. Dans un instant, c'est le trésor de nos régions avec ma très chère Marine Logénie. Bonjour Marine.
13: Bonjour Enora, bonjour à tous. Alors le spasme du sanglot, je serai très attentive demain parce que ma fille avait ça. C'est très très flippant.
0: D'accord.
13: Bref, dans le trésor de nos régions, c'est un autre sujet. On prendra la direction de Saint-Étienne où le maire va dormir en prison ce soir. On parlera également du baromètre annuel du secours populaire. On sera en ligne avec le secrétaire national de l'association. Et puis, si vous êtes une femme et que vous avez pris les pilules Cerazette, Elfazette, Optimizette, vous allez recevoir un courrier de l'agence du médicament. Un pas de panique, on vous explique ce qu'il se passe. Et puis notre opération, dites-le ici, évidemment, notre isoloir aux couleurs de votre radio. On a rendez-vous aujourd'hui près de Limoges avec Yves qui souhaite une France plus équitable pour l'avenir.
0: Merci beaucoup.

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1: Merci d'écouter la radio ici. Il est 13h. Les informations, Marine Le Génie.
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1: Marine Le Génie.
2: À toutes et à tous, bienvenue dans le 13h de nos régions. On prendra la direction de Saint-Étienne, où l'ex-maire de la 14e ville de France va dormir en prison ce soir. Gaël Perdriau est condamné en appel dans l'affaire de la sextape. La précarité s'accroît dans notre pays. Selon le baromètre annuel du Secours populaire, les familles françaises se privent de plus en plus.
3: Tous les jours, les fruits, les légumes, la viande, j'en mange très peu parce que c'est trop cher. Le poisson, c'est pareil. L'hiver dernier, j'ai pas chauffé beaucoup chez moi. 17, bah tant pis quoi, on limite.
2: Nous serons en ligne avec le secrétaire national de l'association dans quelques secondes. Le risque pour la santé est très faible, mais il existe. L'agence du médicament envoie un courrier à partir d'aujourd'hui aux femmes ayant pris une pilule Cerazette, Elfazette, Optimizette ou encore Antigone. Au programme également, Edgar Gros-Piron, président du comité d'organisation des JO 2030 sur le départ, ici Pays de Savoie, nous explique pourquoi. Et puis notre opération, dites-le ici, faites entendre votre voix dans nos isoloirs en vue de l'élection présidentielle. On a rendez-vous près de Limoges avec Yves qui souhaite une France plus équitable. C'est le 13h de nos régions, restez à l'écoute, on est ensemble jusqu'à 13h30. L'image est forte.

0: ont surpris dans la salle. La présence de nombreux policiers a annoncé la couleur avant même la lecture longue, minutieuse de l'arrêt de la cour d'appel de Lyon. Gaël Perdriau n'a pas bougé pendant cette lecture. Droit, raide, à la barre, sans réaction. Quand la présidente annonce également les 10 ans d'inéligibilité, le double de la peine prononcée en décembre. Madame, vous venez de condamner un innocent, lance-t-il avant d'être entouré par ses conseils et les policiers. Justice a été rendue, rétorque froidement la présidente. Gaël Perdriau qui se pourvoit en cassation et ses avocats vont demander sa remise en liberté.
1: Une décision, Louise, qui soulage les victimes.
0: À commencer par la principale victime, Gilles Artigues, ancien premier adjoint à la mairie de Saint-Étienne, devenu marionnette politique sous la pression du chantage à la vidéo intime. Gilles Artigues qui a quand même, malgré tout, un mot pour les condamnés.
2: Je suis aussi triste pour les condamnés parce que c'est un gâchis, un grand gâchis. On aurait pu faire vraiment de belles choses ensemble pour la ville de Saint-Étienne. Aujourd'hui, il paye cher. Et j'espère que cela pourra peut-être servir d'exemple dans d'autres communes, pour d'autres élus, qui se rendent compte qu'on ne fait pas n'importe quoi, on peut avoir de l'ambition, on peut vouloir le pouvoir, mais ça ne passe pas par la volonté de détruire une personne.
0: Gilles Artigues qui est reparti de la cour d'appel comme il est arrivé, entouré de sa famille, sa femme et ses enfants qui l'entourent et lui donnent la main, comme depuis le début de cette affaire qui se termine donc aujourd'hui pour eux.
1: Merci beaucoup Louise Thomann, en direct depuis ici Saint-Étienne-Loire. On vous en parlait hier dans le 13h de nos régions, cette vidéo de policiers municipaux de Carcassonne qui tiennent, surtout l'un d'entre eux, des propos extrêmement choquants, racistes, sexistes, complotistes. Vidéo qui date de novembre 2025, mais révélée donc hier par le journal Midi Libre. Savait-on depuis longtemps que ces agents posaient problème? C'est la question qu'on se pose aujourd'hui. Ces quatre policiers sont suspendus sur ordre de la procureure qui a retracé le parcours d'une enquête confiée il y a 6 mois déjà aux gendarmes. Enquête dont le ministre de l'Intérieur, Laurent Nunez, n'aurait jamais entendu parler, même dans les grandes lignes, Emmanuel Leclerc.
3: Dans l'entourage du ministre de l'Intérieur, on assure avoir découvert avec stupéfaction la vidéo hier matin seulement et d'avoir ensuite appris qu'une enquête judiciaire était en cours depuis le 1er janvier dernier, menée par des gendarmes, sans que les grandes lignes de son contenu ne remontent à Paris comme ça se fait normalement pour les affaires les plus sensibles. Dans son communiqué, la procureure de Carcassonne explique pour sa part que l'enquête initiale avait été ouverte pour atteinte à l'intimité de la vie privée après la plainte du chef de patrouille de la police municipale, filmée à son insu par une caméra piéton mal éteinte. Géraldine Labiale affirme qu'il y a eu ensuite des difficultés pour exploiter la bande-son, sans dire combien il a fallu de semaines, de mois pour prendre la mesure du contenu et modifier radicalement les chefs d'enquête. Un délégué syndical du sud de la France de la police nationale qui craint les amalgames ne comprenait pas hier soir pourquoi la procureure n'a pas déclenché bien plus tôt des suspensions d'agrément pour ses policiers municipaux quand elle a eu connaissance des contenus de la vidéo.
1: Emmanuel Leclerc, une affaire qui embarrasse également le RN, car le policier qu'on entend le plus sur cette vidéo était membre du service d'ordre du parti de Marine Le Pen. Il est désormais exclu et le vice-président du RN, Louis Alliot, balaye l'affaire d'un revers de main. C'est un cas isolé, une affaire purement montée. Il n'empêche, cette vidéo pose évidemment question sur le travail de la police municipale de Carcassonne, ville dirigée par le maire Rassemblement National, Christophe Barthès. Alors, s'agit-il de propos isolés? Vraiment, Sébastien Barriot a mené l'enquête pour ici, dans l'une des cités sensibles de la ville.
4: Lorsque la vidéo des policiers a commencé à circuler sur les réseaux sociaux, beaucoup d'habitants de la cité aux Anames disent ne pas avoir été surpris. Mohamed, par exemple, 44 ans, est né dans le quartier. Il explique que les relations avec la police nationale sont excellentes, contrairement avec les policiers municipaux. Il parle de méthode de cow-boy et en effet, les propos tenus dans la vidéo ne l'ont pas étonné.
5: C'est limite banal, quoi, on va dire. On est là pour, entre parenthèses, taper sur la racaille, mais on n'est pas tous de la racaille. Autant les nationaux, ils viennent, ils parlent avec nous, tout se passe bien, mais les municipaux, on ne peut pas parler avec eux, on ne peut rien faire. Et quand on voit la façon dont ils nous parlent, ce n'est pas joli à voir. Si déjà ils viennent, ils te tutoient, ouais. Tu rentres à la maison, tu jettes ta clope, tu fais ci, tu t'en vas. Oh, c'est pas normal. Et je comprends pourquoi les jeunes, les caillasses et tout ça.
4: Selon Morad, certains policiers municipaux ne cachent pas leur hostilité envers les étrangers.
6: Leur comportement, leur façon de parler, leur regard, tout, leur attitude, c'est flagrant, quoi.
4: Très gêné par cette polémique, le maire Christophe Barthès annonce une remise à plat du fonctionnement de la police municipale avec des formations pour les policiers.

0: sur le respect de la déontologie.
1: Sébastien Berru, envoyé spécial d'ici à Carcassonne dans l'Aude, une attitude de cow-boy dénoncée par certains habitants, un respect de la déontologie demandé aussi par les associations. Le MRAP, Association de lutte contre le racisme, a déposé plainte. Kaltoum Gachi, avocate, en est la présidente. Elle estime absolument nécessaire aujourd'hui de faire de la lutte contre le racisme et l'antisémitisme une priorité, avec des sanctions bien plus sévères. Aujourd'hui, la peine encourue ne dépasse pas un an de prison et 45 000 euros d'amende.
2: Les peines qui sont encourues par les auteurs de propos racistes sont déjà très faibles. Hein. Donc les magistrats, ils sont face à une loi qui est manifestement trop clémente et accablés par la charge des dossiers qu'ils ont à gérer. Ils ont peut-être aussi tendance à se dire que ce n'est peut-être pas la priorité. Mais c'est la priorité. C'est ce qui doit focaliser l'attention à la fois de la police elle-même, de celle qui fait correctement son travail dans le respect de la loi, et de la justice. Parce que, je rappelle quand même, que les propos racistes, le plus souvent, sont suivis d'actes de violence, d'actes qui peuvent inciter les gens aussi à commettre des violences à caractère raciste. Donc, il ne faut pas sous-estimer le racisme. Le racisme, ce n'est pas une opinion, c'est un délit qui revêt une vraie gravité, surtout dans le contexte que l'on connaît.
1: Kaltoum Gachi au micro de Coralie Moreau. Voilà ce qu'on pouvait dire ce midi sur les suites de cette affaire. Les derniers développements sont sur ici.fr. Face à la hausse des prix du carburant, plus d'un Français sur quatre doit renoncer à la nourriture ou à des soins. Dans son baromètre annuel sur la pauvreté, le Secours populaire tire aujourd'hui la sonnette d'alarme. Bonjour Nicolas Champion.
3: Bonjour.
1: Vous êtes secrétaire national du Secours populaire. En 20 ans, c'est la première fois que vous faites un focus sur la précarité énergétique. Trop froid, trop chaud, trop cher. Les Françaises et les Français sont de plus en plus inquiets, Nicolas Champion.
3: Absolument. C'est un constat qui nous surprend malheureusement pas aujourd'hui, mais notre baromètre Ipsos met l'accent sur la précarité énergétique. Et oui, 79% des Français aujourd'hui considèrent que leur facture d'énergie représente une part importante de leur budget. Ça conduit à faire des choix. Au-delà des choix, ça conduit à faire des renoncements. Aujourd'hui, c'est vrai que c'est compliqué, soit de se nourrir, soit de partir en vacances, de mettre du carburant dans sa voiture ou de pouvoir aller se soigner tout simplement.
1: Plus d'un quart des Français a dû renoncer à des dépenses essentielles. C'est ce qui ressort de votre baromètre.
3: Tout à fait. Nous, au Secours populaire, on considère que pour être un citoyen, il faut réussir à avoir l'intégralité de ses droits. Et dans les droits, il y a toutes les dépenses essentielles, se nourrir, se vêtir, avoir un toit au-dessus de la tête, se chauffer dignement ou pas avoir trop chaud l'été. Mm-hmm. Et puis aussi partir en vacances.
1: Nicolas Champion, je vous propose d'écouter ce reportage tourné à Nîmes en cette période de rentrée scolaire, car le mois de septembre est l'un des plus difficiles. Les dépenses s'accumulent et certains enfants n'ont toujours pas le matériel nécessaire pour aller à l'école, au collège, dans le Gard comme partout en France. Le Secours populaire organise donc des distributions de fournitures, Gisèle Stafford.
4: Au fond du local du Secours populaire, Wafa, elle a trois enfants.
5: Aujourd'hui, c'est la fourniture scolaire.
4: Si l'une de ses filles est en primaire, les deux autres sont en maternelle et au collège. Pour elle, pas de kit de rentrée offert par la mairie, donc. Depuis une semaine, elles font sang. Le coup de pouce du Secours populaire devenait urgent.
6: Alors, un cahier de brouillon, 4 stylos, crayon gris et taille crayon. Voilà.
4: À côté, Karl tient sa liste, il est en CM1.
7: Le plus important, c'est le stylo plume pour avoir une belle écriture.
4: Sa maman n'a tout simplement pas les moyens pour tout acheter.
8: Je suis en situation régulière. On n'a pas la CAF et on n'a pas, je ne sais pas comment ça s'appelle, de la rentrée scolaire.
4: Cette prime de rentrée scolaire prévue pour aider les familles modestes. Cette année, 130 sont inscrites au Secours populaire pour la distribution. En tout, 300 enfants sont équipés. Mireille est bénévole depuis plus de 5 ans.
9: On a toujours sans arrêt cette réflexion, mais ils ont la prime de rentrée scolaire, ils peuvent bien s'acheter. Non, ce n'est pas vrai. D'abord, ce n'est pas tout le monde qui l'a, la prime de rentrée scolaire. Et lorsqu'il faut acheter les équipements sportifs, lorsqu'il faut acheter des livres supplémentaires, ça ne suffit pas. Et donc, on les aide du mieux qu'on peut.
4: En tout, l'équivalent de plus de 11 000 euros de fourniture est distribué.
1: Reportage, Gisèle Stafford, ici Garloser. Nicolas Champion, secrétaire national du Secours populaire. Vous venez d'entendre, comme nous, ce reportage. Elles sont de plus en plus nécessaires et de plus en plus nombreuses, ces distributions de fournitures.
3: Absolument, c'est un bel exemple de mobilisation citoyenne qu'on fait au Secours populaire. Effectivement, c'est essentiel. On attache une grande importance à lutter contre les inégalités et la porte d'entrée dans la vie, c'est l'enfance, c'est l'éducation, c'est l'accès à l'école et on a une politique d'accueil inconditionnel. Ça veut dire que pour nous, chaque enfant doit pouvoir aller étudier dans de bonnes conditions.
1: Et la précarité, elle s'installe durablement. En France, ça fait 20 ans que vous sortez ce baromètre annuel. Qu'est-ce que vous en tirez comme conclusion ?
3: On en tire comme conclusion, effectivement, que la précarité s'enracine. Aujourd'hui, on a 26% des Français qui se déclarent en situation de précarité. Mmh. C'est 6% de plus que l'année dernière. C'est quand même une avancée notable. Mais cependant, le phénomène n'est pas nouveau. Et on voit bien, la précarité s'enracine. Les crises se succèdent presque sans interruption. Depuis le Covid, on a eu la crise de l'inflation. Aujourd'hui, c'est une crise sur les prix de l'énergie et les prix des carburants. Donc oui, ça s'enracine, c'est durable. Mm-hmm. Et surtout, dans un foyer, ça revêt plusieurs visages. C'est les mêmes qui peuvent pas partir en vacances, qui ont des difficultés à se soigner, mm-hmm. qui ont des difficultés à épargner ou à se nourrir.
1: Et ça ne touche plus seulement les plus démunis. Merci beaucoup Nicolas Champion, secrétaire national du Secours Populaire, d'avoir été avec nous dans le 13h de nos régions, donc pour parler de ce 20e baromètre annuel que vous publiez aujourd'hui. Tous les détails sont là aussi à retrouver sur notre site ici.fr. Perpignan, Martigues, Toulouse, la mortalité liée à la chaleur explose dans plusieurs villes. C'est ce que nous dit une étude de la revue The Lancet aujourd'hui sur les villes européennes. En première ligne, face donc aux risques sanitaires liés au changement climatique en France, c'est donc à Perpignan, je vous le disais, que la mortalité liée à la chaleur a le plus augmenté depuis les années 90. Mortalité multipliée par 13. Si vous faites partie des 1 600 000 femmes qui prennent une pilule type Antigone, Elfazette, Cérazette, Optimisate et leur générique, vous allez recevoir un courrier de l'agence du médicament, car ces contraceptifs à base de désogestrel présentent un risque de méningiome. C'est une tumeur cérébrale bénigne à 90%, risque très faible donc, mais validé par une étude récente à Nordanier.
4: Une femme sur 67 000 qui prennent une pilule à base de désogestrel est opérée d'un méningiome cérébral. Le risque est doublé au-delà de 7 ans d'utilisation. Comparé à un autre progestatif, l'androcur, un cas de tumeur pour 520 patientes, c'est nettement moins. Mais l'agence du médicament a tenu à envoyer un courrier personnalisé à toutes les femmes qui prennent ces pilules, Antigone, Elfazette, Cérazette, Optimisette et leur générique. Dans sa lettre intitulée « Informations sanitaires », la NSM rappelle ces chiffres et préconise une IRM cérébrale dans deux cas de figure que détaille la directrice médicale de l'agence, le docteur Isabelle Yoljian.
10: À tout moment, bien sûr, si la femme présente des signes neurologiques, ça peut être une baisse de l'acuité visuelle, des céphalées, une faiblesse musculaire, voire une épilepsie. Le deuxième cas de figure où il est pertinent de réaliser une IRM, c'est si on a déjà été traité pendant plus d'un an par un progestatif dit à risque.
4: Dans sa lettre, la NSM rappelle que le risque de méningiome est très faible, qu'il ne faut pas arrêter son traitement et que ces pilules à base de désogestrel restent fiables.
1: Une lettre aussi envoyée aux 90 000 médecins et sages-femmes qui prescrivent ces pilules. Ce triste record, la SPA, la Société protectrice des animaux, a recueilli 9 500 animaux entre juillet et août, soit une hausse de près de 21% par rapport à l'année dernière. Selon la SPA, les refuges frôlent la rupture. On y reviendra demain dans le 13h de nos régions.
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1: À suivre, le patron des Jeux d'hiver 2030, Edgar Gros-Piron, sur le départ, ICI Pays de Savoie, nous explique pourquoi. C'est dans quelques secondes. Ce coup dur pour l'emploi dans la Vienne, avec la fermeture annoncée de Schneider Electric à Chasseneuil du Poitou. Aujourd'hui, dans l'isoloir d'ICI, on part près de Limoges avec Yves, qui rêve d'une France plus écolo, plus équitable. Et puis on parlera également seconde main et basket féminin. Tout de suite donc, place aux Jeux Olympiques d'hiver 2030, prévus dans les Alpes. Des Jeux, on le sait, sous tension et une sortie de piste annoncée pour l'ancien champion olympique de ski de bosse, Edgar Gros-Piron. Son maintien à la tête du comité d'organisation sera évoqué cet après-midi lors d'un bureau exécutif de l'instance à Décines-Charpieu, tout près de Lyon. Bonjour Yannick Damon.
13: Bonjour.
1: Vous êtes journaliste ici Pays de Savoie, spécialiste du dossier. Donc l'aventure olympique, clairement, tourne au vinaigre pour Edgar Groupiron, nommé président en février 2025, il n'y a pas si longtemps.
13: Ah oui, car depuis, on a plus parlé des polémiques que du projet sportif. Les démissions en cascade ont fragilisé le président du COJOP en début d'année. Bertrand Méheux, président du comité des rémunérations, avait claqué la porte en dénonçant dans un mail à ses collaborateurs l'attitude d'Edgar Groupiron. Il se comporte comme s'il était président directeur général sans en avoir la compétence. Après le remplacement du directeur général du COJOP par l'ancien préfet Vincent Roberti, on pensait la crise dépassée, mais fin juillet, nouveau faux pas. Lors d'un bureau exécutif, Edgar Groupiron veut nommer deux nouveaux cadres, dont l'une de ses connaissances. Refus d'au moins deux des parties prenantes des JO, Edgar Groupiron n'a aujourd'hui plus de soutien politique au plus haut niveau. Même l'ancien Premier ministre Michel Barnier, co-président des JO d'Albertville en 92, qui avait fortement appuyé le choix du champion olympique à la tête du COJOP, garde le silence ces derniers jours.
1: Et est-ce que ces remous au sein du COJOP inquiètent en Pays de Savoie ?
13: Ah oui, plusieurs élus qui doivent accueillir des épreuves chez eux sont consternés par ce feuilleton COJOP. On ne parle que de l'extra-sportif. Et c'est dommage, glisse l'un d'eux agacé par cette situation. Du côté des fédérations sportives, un acteur confie que tout ça donne une image déplorable de la France. Un maire que nous avons constaté appelle à calmer le jeu tout en se demandant qui pourrait bien remplacer Edgar Groupiron. Un de ses collègues espère en tout cas qu'on remplacera un montagnard par un montagnard.
1: Merci beaucoup Yannick Damon pour cet éclairage en direct depuis les locaux d'ici Pays de Savoie. On part dans le Cotentin à 13h18 sur le marché de Saint-Pierre-Église, petite commune à l'ouest de Barfleur où on libère la parole sur le suicide. C'est la journée internationale de prévention du suicide et à cette occasion, l'agglomération du Cotentin organise une semaine de sensibilisation sur plusieurs marchés manchois. Des petits groupes vont à la rencontre des habitants pour donc informer, écouter et surtout faire connaître les ressources d'aide existantes. Marie Starecki.
14: Entre les étals de la place du marché, des passants s'arrêtent pour échanger autour de la question du suicide.
15: C'est un sujet un peu tabou et c'est important là. Les gens sont décontractés, c'est le marché.
14: Yvan est venu faire ses courses et un chiffre ne l'étonne pas. Les trois quarts des décès par suicide concernent des hommes.
15: Moi je suis d'une génération, on ne parle pas, un homme doit être fort et il garde pour lui. Donc il accumule et au bout d'un moment, parfois quand on ne trouve pas une porte de sortie ou une écoute, il n'y a qu'une solution si on ne peut pas faire face à ce qu'on considère être ses responsabilités.
14: À ses côtés, Marie est venue faire le marché avec lui. Elle trouve cette semaine de sensibilisation d'autant plus importante en ce moment.
16: Une ambiance qui est triste. Il y a beaucoup de jeunes, ça va pas trop. Les agriculteurs, il y en a un qui se suicide tous les deux jours. Et les feux cet été, c'est pas drôle.
14: Pour d'autres, cette prévention, c'est le combat d'une vie. Aujourd'hui, Brigitte n'a plus honte de sa tentative de suicide quand elle avait 14 ans.
17: J'avais subi un inceste et je ne trouvais pas de solution. Je ne trouvais pas de but dans ma vie. On ne trouve personne pour en parler déjà. Pas d'écoute. On envisage alors de disparaître parce qu'on n'a pas d'importance pour aux yeux de personne.
14: L'association de prévention du suicide insiste sur ce point. C'est bien souvent l'écoute qui sauve des vies.
1: Marie Starecki, ici Cotentin. On vous le rappelle, le 1314, c'est le numéro d'écoute nationale de prévention du suicide que vous soyez concerné ou un proche d'une personne en détresse. En France, près de 9000 personnes décèdent chaque année par suicide. Environ 200 000 tentatives sont recensées. Patrick Bruel porte plainte contre plusieurs médias aujourd'hui, dont Paris Match, pour violation du secret de l'instruction. Selon les avocats du chanteur, ces médias, il dénonce la publication d'extraits par ces médias de son audition par les enquêteurs. C'est un gros coup dur pour l'emploi dans la Vienne. Le groupe Schneider Electric va fermer son usine de Chasseneuil du Poitou, près de Poitiers. À l'horizon 2028, les 145 employés du site ont appris la nouvelle hier. L'industriel veut regrouper ses activités dans le département de l'Eure, Thomas Bonnet.
18: La direction vient d'annoncer la fermeture du site. Les salariés sortent de l'entreprise et accrochent des banderoles sur les grilles de l'usine.
19: On nous a complètement trahis, quoi.
18: Sabrina a beaucoup de mal à digérer la nouvelle.
19: Très difficile à encaisser.
20: Ça fait combien de temps que vous travaillez ici ?
19: Depuis 1989, je suis là. On s'est investi à 100% et le résultat, c'est que notre site ferme, quoi. On est quand même 145 personnes, on va être sur le carreau. Même s'il y a des trucs de reclassement, tout le monde n'ira pas en reclassement.
18: La fermeture était évoquée depuis plusieurs mois, mais elle reste incompréhensible pour Maxime Dubois, le délégué du syndicat Force Ouvrière au sein de l'usine.
0: On ne comprend pas aujourd'hui pourquoi le groupe Schneider Electric nous abandonne, alors qu'il y a quelques mois, ils annonçaient des milliards d'investissements en France avec Monsieur le Président.
18: Et il prévient, la fin de Schneider Electric aura de lourdes conséquences.
0: C'est des conjoints aussi qui vont être impactés, c'est des sous-traitants qu'on fait travailler aux alentours. C'est tout un bassin d'emploi qui est impacté aujourd'hui.
18: Les syndicats qui réfléchissent désormais à la suite, il n'y aura pas de grève, mais un temps d'échange sera organisé prochainement avec les salariés qui le souhaitent.
1: Thomas Bonnet, ici Poitou, un plan de sauvegarde donc sera proposé avec deux propositions de reclassement dans d'autres usines en France.
12: Avec Dites-le ici.
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1: Vos craintes, vos doutes, mais aussi vos espoirs pour l'avenir à l'approche de l'élection présidentielle en mai 2027. Ici, vous écoute, c'est l'opération. Dites-le ici, vous êtes invité à entrer dans nos isoloirs 50 répartis sur tout le territoire et à répondre à 5 questions. Yves vit à Saint-Junien, près de Limoges. Lui souhaite, je vous le disais, une France plus équitable, plus écolo. Il a aussi un message pour le futur ou la future présidente.
12: Quel monde souhaitez-vous pour vos enfants et les générations futures ?
21: Le monde que je peux souhaiter, c'est un monde où le capitalisme est remplacé par un système de partage et d'échange. Un monde où l'écologie est la chose la plus importante à défendre, tout en considérant les besoins de chacun. Ce qui peut me rendre optimiste en fait dans l'avenir, c'est la prise de position de beaucoup de gens et de jeunes sur des justement sur des valeurs, les mouvements qui entourent la France insoumise et la position aussi des jeunes et moins jeunes sur l'écologie.
12: Quel serait votre message à la future présidente ou au futur président de la République ?
21: Le message que je voudrais donner, c'est de nous redonner la parole et arrêter ces systèmes de privilèges et de surreprésentation inutile. Arrêter ce côté royaliste de la présidence de la République.
1: Et si vous voulez faire comme Yves, participer à notre grande opération, dites-le ici. L'isoloir sera demain au marché des Jacobins au Mans avec ici Maine, au Hall de Dijon avec ici Bourgogne ou près du Pont du Gard avec ici Gare-Lozère, bien sûr. Y a-t-il un isoloir près de chez vous ? La carte est à retrouver sur ici.fr. L'écologie, si chère à Yves qu'on vient d'entendre, c'est ce qui nous pousse à acheter de plus en plus nos vêtements en seconde main, comme désormais un Français sur deux ces 12 derniers mois. Devant cette nouvelle habitude, l'ONG Oxfam France publie un rapport qui montre que tous les modèles de seconde main ne se valent pas. En clair, mieux vaut des boutiques solidaires que Vinted, Maria Melkurdi.
22: Derrière l'expression « seconde main », des réalités bien différentes, souligne l'organisation dans son rapport. Acheter un vêtement déjà porté dans une friperie solidaire coûte 5 fois moins cher que dans un commerce classique. Mais la dynamique du marché profite désormais aux plateformes de vente en ligne, aux grandes enseignes de la fast fashion, la mode éphémère, puisqu'elles intègrent désormais des articles d'occasion dans leurs rayons. Les grandes marques s'y mettent aussi, avec des espaces dédiés aux vestes ou aux robes qui ont déjà servi. Résultat, ce qui est à l'origine une alternative responsable se transforme en, je cite, une opportunité commerciale, source de revenus pour des actionnaires. Pour les géants du textile et de la revente sur Internet, c'est aujourd'hui un marché juteux de 30 milliards d'euros en Europe, souligne l'association. 6 vêtements de seconde main sur 10 passent désormais par des circuits dits lucratifs. Ces commerces, par ailleurs, captent les plus belles pièces de marque ou en parfait état, ce qui fragilise les ressourceries ou boutiques solidaires, s'inquiète Oxfam France.
1: Explication signée Mariam El-Kurdi. Les choses sérieuses commencent pour les Bleus du basket bleu au féminin à Berlin où elles disputent la Coupe du Monde. Après une phase de poule sans difficulté, 3 matchs, 3 victoires, les vice-championnes olympiques affrontent la Chine en quart de finale cet après-midi. À 14h30, dans un peu plus d'une heure, les Bleus veulent monter sur le podium et pour cela, il faut d'abord rejoindre le dernier carré. Et ce serait déjà une performance en soi, Xavier Monferrand.
23: Si vous demandez à la nouvelle capitaine des Bleus, Gabby Williams, si les Françaises ont la pression avant ce quart de finale, la franco-américaine vous la renvoie direct.
24: C'est ça, mentalité française, je ne suis pas très d'accord pour être honnête. La pression, ce n'est pas un problème. Genre, on veut la pression, ce n'est pas une mauvaise chose.
23: Ça tombe plutôt bien. Alors, parce que les Bleus ont une malédiction à vaincre, ça fait 24 ans que les basketteuses françaises n'ont pas passé les quarts de finale d'une Coupe du Monde. La meneuse Carla Leite n'était même pas née.
24: Non, je suis née en 2004. Moi, je suis juste
2: qu'on nous a rabâché plusieurs fois que depuis 1953. Après, je ne savais pas qu'on avait un peu ce chat noir en quart de finale. J'espère que ça ne sera pas le cas.
23: 1953, c'est l'autre anomalie de cette histoire. Il y a 73 ans, les basketteuses françaises ont décroché le bronze, la seule médaille de leur histoire en Coupe du Monde. Alors, il faut réparer ça pour le sélectionneur tricolore Jean-Aimé Toupane.
5: Quand on veut être sur le podium, on sait que l'adversité, il y en aura. Maintenant, on arrive sur les étapes de montagne. Ça va monter un petit peu.
23: Et il n'y a pas que le niveau qui va s'élever. Face à la Chine, les Bleus vont croiser le phénomène Zhang Ziyu, 19 ans et 2m23 sous le panier. La seule qui peut regarder Victor Wembanyama droit dans les yeux.
1: Merci Xavier Monferrand. Allez, si vous vous sentez orphelin de la série 10% diffusée entre 2015 et 2020 sur France 2, qui racontait les péripéties d'une agence artistique d'actrices et d'acteurs, sachez qu'une version long métrage très attendue, ça y est, est disponible sur Netflix pour y retrouver vos personnages préférés, Matteo Maestrachi.
6: Tellement contente de faire le film d'Andrea.
7: 6 ans après, l'ex-incontournable agente Andrea Martel, Camille Cotin, réalise son premier long métrage. Noémie, Laure Calamy, est devenue productrice et l'hilarant Hervé, Nicolas Maury, est désormais acteur. Tous les personnages ou presque sont de retour. Dans ce long format qui fait mieux qu'un simple épisode rallongé, on rit beaucoup, on croise des stars américaines comme George Clooney ou Eva Longoria. Et Fanny Herrero, la créatrice de la série, est restée aussi attachée à 10% que les spectateurs.
8: Il y avait comme un peu une petite frustration. Enfin, les gens en avaient encore envie, quoi. On le sentait. Le point final n'était pas encore complètement mûr. C'était pas encore l'heure. Et dans ce film, il fallait retrouver cette affection qu'on a pour eux, tout en réinventant un peu des choses nouvelles. Parce que si on reprend les spectateurs et qu'on leur redonne la même chose, c'est peut-être un peu dommage.
7: Et comme dans la série, on retrouve donc des comédiens français dans leur propre rôle, avec beaucoup d'autodérision. Ici, Laetitia Casta et Vincent Macaigne. Pendant que le duo Camille Cotin, Laure Calamy s'en donne à cœur joie.
25: Pourquoi tu cries ?
26: Ouais, c'est un rendez-vous chez le coiffeur qui est décalé, ça me fout par terre.
1: Voilà, Matteo Maestrachi. On connaît le nouveau parrain du Téléthon. Tiens, Santal laisse sa place de marraine à un autre chanteur.
27: Tu reviens.
1: Vous avez bien évidemment reconnu Patrick Fiori, ambassadeur de la prochaine édition du Téléthon. C'est la fin de ce trésor de nos régions. Rendez-vous demain, même heure, même endroit. Ce sera avec Benjamin Mathieu. Je vous dis à lundi.
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30: Allez, quelques infos sorties, infos spectacle. Laponie, c'est du théâtre et c'est ce soir, demain et après-demain, à Antea, Antibes, une comédie grinçante avec François-Xavier Demaison, un huis clos hivernal qui bascule en règlement de compte à cause d'un pull moche. Vous allez vous régaler, c'est ce soir, donc à partir de ce soir, au théâtre Antea d'Antibes. Laponie, Julien Clerc, noté, dimanche 20 septembre, Palais des Festivals de Cannes, avec le répertoire de Julien Clerc. Les derniers billets sont en vente. Mais si vous écoutez Ici Azur, on vous offre vos invitations pour ce concert exceptionnel, une voix exceptionnelle, un répertoire exceptionnel, un patrimoine, pourrait-on dire. Julien Clerc le 20 septembre en concert à Cannes. Et puis la tournée Génération Céline reprend la palestre au Canet. Une vingtaine de titres, hein, le répertoire de Céline Dion pour surfer évidemment sur l'événement. La rentrée de Céline Dion avec les concerts qui commenceront samedi à Paris. Écoutez bien là aussi Ici Azur, on vous offre vos invitations.
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Le talent, c'est ça. Le talent, c'est avoir fait partie d'un groupe, de l'un des groupes les plus mythiques de l'histoire de la pop anglaise, et derrière entamer une carrière en solo et continuer évidemment à enchanter celles et ceux qui vous écoutent. C'était le cas à l'instant avec George Harrison, My Sweet Lord. Bon après-midi à tous, bienvenue, je suis ravi de vous accompagner. Après-midi en musique, vous le savez, entre souvenirs et nouveautés. Dans un instant, on écoutera Pascal Obispo avec Personne, l'un de ses premiers singles, en tous les cas celui qu'il a fait connaître au grand public, et pour l'heure voici celle qui fera l'événement à partir de samedi à Paris, Céline Dion. Bonjour, pardon, merci, c'est son dernier single. Merci d'être avec nous sur Ici Azur et bon après-midi encore.

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2: Et on vit ensemble dans les Alpes-Maritimes. Et on peut dire qu'ici, ça marche. Ce matin, ça marche pour un village azuréen qui ne vit pas à la même époque que nous.
3: Un village peuplé d'irréductibles Colois, puisqu'il s'agit de la colle sur loup. Et oui, la colle sur loup qui va se transformer en colle autrefois. Ça se passe dimanche. Une jolie fête familiale qui nous plonge au cœur du siècle dernier. C'est une idée originale qui a été créée par l'Office de tourisme il y a 33 ans maintenant. Écoutez Vincent Pomparal, directeur, qui nous explique le pourquoi de cette fête.
4: Alors, la colle autrefois, c'est une journée pendant laquelle tout le cœur du village de la colle sur loup remonte le temps. Et cette année, on va plonger dans les années 30 avec de la musique, des métiers anciens, des démonstrations, des costumes, des jeux, des animations. Voilà, l'idée, c'est vraiment de faire vivre cette époque.
3: Voilà, ça, c'est un événement qui fait du bien chaque année. Il y a un thème, là, ce sera les années 30. Donc, on va se mettre un petit peu dans l'ambiance. Allez, petite guinguette.
2: Ah ouais, on y est là.
3: Là, on le voit bien, hein, l'orchestre, le petit bal perdu, les robes longues, les costumes trois pièces. Et on a beau repartir à un temps que peu d'entre nous ont connu, ça reste un rendez-vous familial, nous rappelle Vincent.
4: Les enfants pourront profiter, par exemple, des jeux d'époque, de grands jeux en bois, d'ateliers créatifs ou encore du rallye de Loupi. Et pendant ce temps, les adultes pourront tout autant profiter des spectacles, des animations, de la musique, des savoir-faire et de l'ambiance générale.
3: Alors, rallye de Loupi, qui est une chasse au trésor pour les enfants. On a plein d'artistes, de comédiens qui incarnent ces habitants de l'époque. Ils sont près de 200 bénévoles à s'investir quand même.
2: 33 ans hein, que cette fête, la colle autrefois, existe à la colle sur loup. Donc on est sur un succès inaltérable.
3: Ouais, ouais, ouais, franchement, ça réunit aussi bien des Colois que des touristes. Ça répond à un fantasme qu'on a tous. C'est voyager dans le temps et surtout à la colle sur loup. C'est un des temps forts de l'année.
4: On a la fête de la rose au mois de mai, on a une manifestation sportive avec le village trail au mois de juillet, évidemment les animations estivales, le marché de Noël, mais la colle autrefois fait partie des temps forts. Ça fait plus d'une trentaine d'années que cette fête revient annuellement au mois de septembre et nous replonge dans les temps de nos ancêtres, de nos aïeuls.
3: Voilà, on a donc rendez-vous dimanche avec les forgerons, les rémouleurs, les gardes champêtres, les dentelières et puis plein de jeux en bois, d'ateliers pour les enfants. C'est familial, c'est gratuit, devrait faire beau en plus. Si vous n'avez pas connu les années 30, mais allez-y, ça fait 33 ans que la colle sur loup voyage dans le temps avec la colle autrefois et 33 ans qu'ici, ça marche.
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0: Un grand, un très très grand de la chanson italienne, Umberto Tozzi, à l'instant sur Ici Azur avec Gli Altri Siamo Noi. Il y a une petite pause extrêmement rapide. Dans un instant, toute l'info de ce jeudi entre les deux. François Feldman avec un très très joli tube, Rien que pour toi. C'est vrai que dans les années 80, François Feldman nous a donné de très très très belles choses. On se ressavourera cet instant. Tube de 1986 et plus près de nous. Alex Warren avec l'un de ses derniers singles, c'est Ordinary. Ça arrive juste après ça.
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1: Bel après-midi à vous toutes et vous tous sur Ici Azur. Il est 14h.
2: Patrick Bruel porte plainte contre plusieurs médias, dont Paris Match, pour violation du secret de l'instruction. Les avocats du chanteur dénoncent la publication d'extraits de son audition par les enquêteurs dans la presse. L'ex-maire de Saint-Étienne va dormir en prison ce soir. Gaël Perdriau est condamné en appel dans l'affaire de la sextape à 5 ans de prison, dont un avec sursis. Donc par la cour d'appel de Lyon, reconnu coupable de chantage, la peine s'applique immédiatement. Le risque pour la santé est très faible, mais il existe. L'agence du médicament envoie un courrier à partir d'aujourd'hui aux femmes ayant pris une pilule Cerazette, Elfazette, Optimizette ou Antigone pour les alerter du risque de méningiome. C'est une tumeur cérébrale bénigne à 90%. La lettre est aussi envoyée aux 90 000 médecins et sages-femmes qui prescrivent ces pilules. Plus de 9 500 animaux recueillis à la SPA entre juillet et août. C'est une hausse de près de 21% par rapport à l'été 2025. Selon la Société protectrice des animaux, les refuges frôlent la rupture. Dernier hommage à Jean-Paul Rapneau, le cinéaste mort la semaine dernière à l'âge de 94 ans. Ses obsèques, c'était ce matin à Paris, en présence de nombreuses stars du cinéma, notamment les actrices Catherine Deneuve et Isabelle Adjani. En foot, Ligue des Champions, Lens se déplace sur le terrain du Slavia Prague ce soir. Hier soir, le PSG a surclassé le Bratislava pour sa reprise dans la compétition. 6-1 grâce à Ferran Torres, auteur d'un triplé, et un doublé d'Ousmane Dembélé.
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1: Votre météo pour ce jeudi après-midi, c'était prévu, ça tourne à l'orage, de la mer à la montagne, des orages vont éclater cet après-midi, ce sera le cas également pour ce début de soirée. Soyez vigilants, d'ailleurs le département des Alpes-Maritimes est classé en jaune à cause de ce risque orageux. Les températures du coup baissent légèrement, 26-27 sur Nice cet après-midi, la même chose sur Menton-Monaco, 25 à Saint-Vallier.

0: Je ne rechigne jamais à vous offrir une petite douceur l'après-midi, une petite douceur musicale de temps en temps. Mais qu'est-ce que ça fait du bien dans ce monde parfois si violent? Le groupe Chicago en 1976 avec ce slow d'anthologie If You Leave Me Now. Allez, on va marquer une pause. Je vous souhaite la bienvenue. Hein. Si vous arrivez, soyez là dans 10 minutes parce que j'aurai quelques idées sorties à vous proposer. Et entre les deux, soyez là, restez là, surtout parce que j'ai le meilleur de la musique et particulièrement le meilleur de la chanson française à vous proposer. Étienne Dao, Jennifer, Jean-Louis Aubert. C'est juste après ça.
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1: Allez, voici quelques infos pratiques pour vous à Cagnes-sur-Mer. Tout d'abord, notez-le, le Ripper Café ouvre sa saison ce samedi de 9h à midi à l'espace Métrie dans le haut de Cagnes. Des bénévoles qui réparent gratuitement votre petit électroménager, l'informatique, les téléphones, les jouets, les vélos, les petits meubles, enfin, en tous les cas, qui les réparent et surtout qui vous montrent comment les réparer. Arrivez avant 10h30, c'est un conseil parce qu'il risque d'y avoir pas mal de monde. Donc ce samedi pour le Ripper Café de Cagnes-sur-Mer. Et puis, petit rappel, si vous habitez Carrosse, un rendez-vous au 3906 suffit pour faire enlever gratuitement vos encombrants. La déchetterie de la ZAC de la Grave est gratuite pour les particuliers après la création d'un espace en ligne. Attention, le dépôt sauvage est lui sanctionné d'une amende pouvant aller jusqu'à 1 500 €. 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

0: Elle avait marqué son époque à la fin des années 80, un tube, je crois pas plus, pour Tani Tati Karam, mais quand on vous repasse Twist in My Sobriety, on le sait, ce sont encore des souvenirs qui remontent à la surface, et on est là pour ça l'après-midi, hein, entre souvenirs et nouveautés. J'espère que cet après-midi se passe bien pour vous, bienvenue, vous arrivez dans un instant, juste après la pause, et avant de retrouver toute l'info de ce jeudi, on s'écoutera Alain Souchon, c'est déjà ça, Teddy Swims avec son dernier single, et Désir, Laisse, Voyage, Voyage, 1986, là aussi des souvenirs, des souvenirs, des souvenirs.
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1: Bel après-midi à vous toutes et vous tous. Vous êtes sur Ici Azur et il est pile 15h.
2: Patrick Bruel a porté plainte pour violation du secret de l'instruction contre différents médias, dont Paris Match. Les avocats dénoncent la publication d'extraits de son audition par les enquêteurs dans la presse. Le chanteur de 67 ans est mis en examen dans 4 dossiers, notamment pour viol et tentative de viol. Les refuges frôlent la rupture. Plus de 9500 animaux ont été abandonnés cet été. C'est un nouveau record pour la SPA et une hausse de 21% par rapport à l'été 2025. Plus d'un quart des Français se déclarent en situation de précarité, soit 6 points de plus, là aussi, qu'en 2025, selon le dernier baromètre du Secours populaire. Et cette précarité s'enracine, notamment à cause de la crise énergétique. Nicolas Champion, secrétaire national du Secours populaire, était l'invité du 13h de nos régions tout à l'heure. C'est à réécouter sur ici.fr. La mortalité liée à la chaleur explose dans plusieurs villes, nous dit une étude de la revue The Lancet sur les villes européennes en première ligne face aux risques sanitaires liés au changement climatique en France. C'est à Perpignan que la mortalité liée à la chaleur a le plus augmenté depuis les années 90. Mortalité multipliée par 13, suivent Toulouse et Martigues. Louise et Gabriel resteront les prénoms les plus donnés par les parents en 2027 selon les projections de l'officiel des prénoms. Le classement ne change pas. C'était la même chose en 2025 et 2026. Sur la deuxième marche du podium, Noah et Jade, puis Léo et Ambre. C'est à retrouver en détail sur ici.fr.
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4: Votre météo pour ce jeudi après-midi, c'était prévu, ça tourne à l'orage, de la mer à la montagne, des orages vont éclater cet après-midi, ce sera le cas également pour ce début de soirée. Soyez vigilants, d'ailleurs le département des Alpes-Maritimes est classé en jaune à cause de ce risque orageux. Les températures du coup baissent légèrement, 26-27 sur Nice cet après-midi, la même chose sur Menton-Monaco, 25 à Saint-Vallier-de-Thiers. Sur l'auteur, on aura 23 degrés à Grasse et 21 degrés, pas plus sur le Mercantour.
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0: j'adore ce titre, la quintessence de la pop anglaise du tout début des années 80, à l'instant Electric Light Orchestra avec Last Train to London. Dans un instant, quelques infos pratiques. Il est toujours très pratique d'avoir quelques infos pratiques, j'en ai dégoté quelques-unes pour vous. Rendez-vous dans une dizaine de minutes, mais évidemment, on est là pour écouter de la musique, de la chanson, et de la bonne musique et de la bonne chanson. Dans un instant, Mylène Farmer, Patrick Fiori, et juste après la pause, ce sera le groupe Louise Attack.
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1: Allez, quelques infos sorties, infos spectacle. Laponie, c'est du théâtre et c'est ce soir, demain et après-demain à Antea, Antibes, une comédie grinçante avec François-Xavier de Maison, un huis clos hivernal qui bascule en règlement de compte à cause d'un pull moche. Vous allez vous régaler, c'est ce soir, donc à partir de ce soir, au théâtre Antea d'Antibes. Laponie, Julien Clerc, noté dimanche 20 septembre, Palais des Festivals de Cannes, avec le répertoire de Julien Clerc, les derniers billets sont en vente, mais si vous écoutez ici Azur, on vous offre vos invitations pour ce concert exceptionnel, une voix exceptionnelle, un répertoire exceptionnel, un patrimoine, pourrait-on dire. Julien Clerc le 20 septembre en concert à Cannes. Et puis la tournée Génération Céline reprend à la Palestre au Canet. Une vingtaine de titres, hein, le répertoire de Céline Dion, pour surfer évidemment sur l'événement, la rentrée de Céline Dion avec des concerts qui commenceront samedi à Paris. Écoutez bien là aussi ici Azur, on vous offre vos invitations.
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0: Bah, quelle époque, quel morceau, les Spin Doctors à l'instant avec Two Princes sur ICI Azure. Allez, une pause rapide. Dans un instant, toute l'actualité de ce 10 septembre, entre les deux le meilleur de la chanson revient, Daniel Balavoine, Sauver l'amour. On s'écoutera Benjamin Biolay avec son dernier single, Écran Total, single qui nous a accompagné tout l'été, comme l'écran total d'ailleurs, hein, avec le soleil qu'il a fait, la chaleur qu'il a fait. On en a un petit peu moins besoin hein, de l'écran total, mais la chanson reste magnifique. On se savourera tout ça dans un instant. Et puis Jeannette, Porque te vas, grand standard 1974, et tout ceci ce sera savouré juste après ça.
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1: Je vous souhaite un très bel après-midi à vous toutes et vous tous. Vous êtes sur Ici Azur, il est 16h.
2: Le ministre de l'Éducation nationale porte plainte après des menaces contre une professeure de Haute-Garonne. Un parent d'élève de CM2 l'a menacé de lui couper la tête après une punition donnée à son fils. Le père doit être jugé en comparution immédiate, l'institutrice. Et quant à elle, en arrêt de travail pendant un mois. Son appel n'aura rien changé. L'ex-maire de Saint-Étienne, Gaëlle Perdriau, est retourné en prison, condamné en appel à 4 ans ferme pour un chantage exercé sur son premier adjoint à l'aide d'une vidéo intime tournée il y a 11 ans. Gaëlle Perdriau, déjà passé 2 mois derrière les barreaux après sa première condamnation en décembre 2025. Alors que le Secours populaire sort son 20e baromètre avec un focus sur la précarité énergétique, on apprend que le prix repère du gaz va augmenter de 6,3%, soit une augmentation de 5,28 € en moyenne sur la facture au 1er octobre. Le risque pour la santé est très faible, mais il existe. L'agence du médicament envoie un courrier à partir d'aujourd'hui aux femmes ayant pris une pilule ou prenant une pilule Cerazette, Elfazette, Optimizette ou encore Antigone pour les alerter du risque de méningiome, une tumeur cérébrale bénigne à 90%. La lettre est également envoyée aux 90 000 médecins et sages-femmes qui prescrivent ces pilules. Dernier hommage à Jean-Paul Rapneau ce matin, le cinéaste mort la semaine dernière à l'âge de 94 ans. Ses obsèques se sont tenues à Paris en présence de nombreuses stars de cinéma, notamment Catherine Deneuve et Isabelle Adjani.
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1: Votre météo pour ce jeudi après-midi, c'était prévu, ça tourne à l'orage, de la mer à la montagne, des orages vont éclater cet après-midi, ce sera le cas également pour ce début de soirée. Soyez vigilants, d'ailleurs le département des Alpes-Maritimes est classé en jaune à cause de ce risque orageux. Les températures du coup baissent légèrement, 26-27 sur Nice cet après-midi, la même chose sur Menton-Monaco, 25 à Saint-Vallier-de-Thiers. Sur l'auteur, on aura 23 degrés à Grasse et 21 degrés, pas plus sur le Mercantour.
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2: Salut Tom.
3: Salut Quentin, bonjour à tous.
2: L'actu qui domine en ce moment, c'est, oui, on le sait, hein, ce vol de tableaux au musée Renoir de Cagnes-sur-Mer. En fait, tu as déjà une page, toi, sur ce musée.
3: Exactement, on va répondre un peu à ces malandrins.
2: Voilà, riche d'histoire.
3: De la raison 212, le musée Renoir. Et oui, à Cagnes-sur-Mer, vous l'avez entendu, il y a un musée dédié à l'un des plus grands peintres impressionnistes français. Il raconte avoir réalisé près de 4000 tableaux, dont l'un s'est vendu à 23 millions d'euros. Ne prenez pas cette idée au pied de la lettre quand même. Bon, c'est le père de l'un des plus grands cinéastes français, Jean Renoir. Je vais donc vous raconter rapidement l'histoire d'Auguste Renoir.
2: Justement, explique-nous qui c'était.
3: Alors, il est né à Limoges en 1841. Il part ensuite étudier à Paris à l'école des Beaux-Arts. Auguste Renoir devient alors l'une des grandes figures de l'impressionnisme. Alors, l'impressionnisme, c'est un mouvement artistique né en France à la fin du 19e siècle. Le but étant de capturer la lumière avec des touches rapides et des couleurs vives. Les impressionnistes privilégiaient d'ailleurs les scènes de la vie quotidienne et les paysages.
2: Alors pourquoi ce grand peintre est-il venu à Cagnes-sur-Mer?
3: Eh bien, à 54 ans, sa santé commence à décliner. Il souffre de rhumatisme et c'est pour ça qu'il va se prescrire du bon temps sur la Côte d'Azur. Et ça tombe bien, car Auguste Renoir, lui, c'est un grand frileux. Il va écrire... Pourquoi peindre la neige? Cette maladie de la nature.
2: Oh, il le fait bien,
3: bon, c'est lui. Et oui, c'est la voix officielle maintenant. Mm-hmm. Bon, vous l'avez compris, c'est pas un grand amateur de ski. Ne comptez pas sur lui pour les soirées raclette. Lui, il aime le soleil, le ciel, bref. Bienvenue dans les Alpes-Maritimes. D'ailleurs, dans une lettre envoyée à son ami Berthe Morisot, il écrit « Le Midi est le plus beau pays du monde ».
2: Alors c'est pour ça qu'en 1908, il achète le domaine des Colettes.
3: Oui, un lieu sublime, couvert d'oliviers, et Auguste Renoir va tomber sous le charme. Il y aménage son atelier, mais le problème, c'est que tout le monde veut voir le plus grand peintre français. Alors cette situation l'agace un peu. Lui, il préfère rester tranquille. Mais un de ses admirateurs va lui répondre « Mais monsieur, quand on est à Rome, on veut voir le pape. Et quand on est à Cagnes, eh bien on veut voir Renoir. » Et oui, je vous le dis, Auguste Renoir, ce n'est pas n'importe qui. Dites-vous que cet homme a pu voir ses propres tableaux exposés au musée du Louvre. Bon, maintenant, comme au Louvre, à Cagnes-sur-Mer, faut faire attention dans ce musée. C'est finalement le 3 décembre 1919 que le grand artiste s'éteint dans son domaine des Colettes, qui est aujourd'hui le musée Renoir de Cagnes-sur-Mer. Un lieu incroyable, malgré tout, qui possède une magnifique collection de l'artiste. Et c'est sans aucun doute un joyau de notre patrimoine. Et bien évidemment,
2: c'est une bonne raison d'aimer la Côte d'Azur.
3: En plein dans le mille.
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0: Il n'était pas bon ce morceau, 1985. Je sais que quand je vous annonce le millésime, je sais que vous vous souvenez, si vous avez vécu les années 80, ce que vous faisiez en 1985, et peut-être même en écoutant Mattia Bazar à l'instant avec Ticento. Dans un instant, quelques idées sorties, et juste après la pause, le meilleur de la chanson française revient, je dirais même francophone, puisque Véronique Sanson sera là. Grand Corps Malade en duo avec Stilto, c'est une nouveauté, et Stéphane Echer, Déjeuner en paix, c'est juste après ça.
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1: Allez, voici quelques infos pratiques pour vous à Cagnes-sur-Mer. Tout d'abord, notez-le, le Ripper Café ouvre sa saison ce samedi de 9h à midi à l'espace Métri dans le haut de Cagnes. Des bénévoles qui réparent gratuitement votre petit électroménager, l'informatique, les téléphones, les jouets, les vélos, les petits meubles, enfin, en tous les cas, qui les réparent et surtout qui vous montrent comment les réparer. 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Donc ce samedi pour le Ripper Café de Cagnes-sur-Mer. 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La déchetterie de la ZAC de la Grave est gratuite pour les particuliers après la création d'un espace en ligne. 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

0: le dernier single de Christophe Maé, issu de son tout dernier album Fête foraine, c'était La Lune, à l'instant sur Ici Azur. Dans un instant, changement total d'ambiance, Michael Jackson, Remember the Time, Mr. Mister avec Broken Wings. Mais pour l'heure, marrons-nous un petit peu, c'est l'heure de retrouver l'humour en tube. Et en cette rentrée, certaines créatures sont omniprésentes, parce que, bon, c'est vrai que sans elles, ce serait une belle pagaille. Oui, force est de constater que cette moitié féminine de la population n'est pas que jolie à regarder. Une thématique proposée par notre camarade Fred Ballard et développée par nos meilleurs humoristes français.
1: Ah, si j'étais un homme, j'aurais peut-être moins de problèmes.
2: Ça dépend quel homme, en fait.
1: Est-ce que je vivrais sans pression, sereinement?
2: La cité Xavier Dupont de Ligonnès, non.
3: C'est sûr qu'on ne peut pas mettre tous les hommes dans le même panier. Hein. Il y en a des moins pires que d'autres. Laura Domange et Marie Renaud ont repéré ceux qui se la coulent douce, même si de nos jours, les différences hommes-femmes se gomment quand même peu à peu.

0: Oui, bon, c'est vrai que côté charge mentale, il y a encore un léger poids sur les cerveaux féminins, mais il n'y a pas que ce poids-là hein, qui pèse sur les femmes. Sophia Bellabès, par exemple, supporte H24 une inégalité flagrante.
1: Je crois que le sport, en fait, je crois que c'est dur pour moi parce que j'ai une forte poitrine. Je ne sais pas s'il y a des femmes ici qui connaissent ce concept. Dès que tu cours, tu es à deux doigts de te faire gifler par ton ins. Et c'est fou parce que tout le monde pense que c'est un avantage dans la vie. Mais tu sais ce que c'est, toi, que toute ta vie, tu dois creuser 2-3 à la plage pour pouvoir t'allonger sur le ventre.
0: Voilà, bah oui, ça fait partie des inégalités femmes-hommes qu'il est bon de dénoncer. Parfois, la féminité est lourde à porter, à la plage et à tout âge. Donc, respect pour les bonnets F et vive les fous rires au féminin comme au masculin.
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0: avec le claquement de doigts qui va bien, 1991, The King of the Pop, Michael Jackson avec Remember the Time. On va marquer une pause. Dans un instant, Billy Joel avec un grand classique de son répertoire, My Life, 1978. Et puis le dernier single de Zazie, ça arrive juste après la pause. Peu importe, et tout ceci pour vous mener jusqu'aux infos de 17h. Avant le retour de mon camarade Arnaud Visconti qui vous accompagne juste après les infos, je vous souhaite un très très bel après-midi, une très très belle fin d'après-midi, devrais-je dire, sur Ici Azur.
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2: Là, pour la course, ils sont partis en 3 jours, les dossards. Les 15 000, c'est incroyable, le monde qu'il y a. Donc, il y a un énorme engouement. Quand on court à Cannes-sur-Mer, au bord de mer, c'est blindé. Tout le monde court maintenant.
3: Vous êtes ici ? Nous aussi.
2: Ça s'est développé, moi, je trouve, après le Covid. Les gens se sont rendus compte que faire du sport, c'était bien. Moi, je fais beaucoup de sport, je suis jamais malade. Ça y fait beaucoup. Et maintenant, les gens, ils l'ont compris, ils le font. Donc, c'est bien, tant mieux.
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1: Très bon après-midi avec Ici Azur, votre radio locale de 17h. L'actu en 3 minutes, Caroline Saglione, une agression dans un tram hier.
2: Une adolescente de 16 ans a été effectivement victime d'une agression sexuelle. C'était hier dans le tramway à Nice. C'est ce qu'écrit en tout cas le maire Éric Ciotti sur les réseaux sociaux. Selon lui, la jeune fille aurait trouvé refuge auprès d'agents de la propreté de la municipalité. Et toujours selon le maire de Nice, l'auteur présumé des faits a été interpellé par la police municipale. Pour l'heure, pas de confirmation du côté du parquet.
1: Une école de la vieille ville de Grasse évacuée ce matin.
2: Les enfants de l'école maternelle Rose de Mai ont été effectivement évacués en fin de matinée en raison d'une odeur suspecte pouvant laisser penser à une fuite de gaz. Ce sont les personnels de l'établissement qui ont procédé à leur évacuation. 20 pompiers, la police municipale, des techniciens de Gaz de France sont intervenus. Il s'agissait en fait d'un léger dysfonctionnement sur un chauffe-eau de la cuisine. Après la mise en sécurité de l'installation, les enfants ont pu retrouver leur classe. 14 voitures détruites à la mi-journée dans une société de vente aux enchères automobile sur la commune de Saint-Janet. Sur place, 14 pompiers, 4 engins sont intervenus. Le feu a été rapidement maîtrisé au moyen de 2 lances à main et une lance à canon.
1: Le préfet des Alpes-Maritimes fait le point sur la situation à la Frayère à Cannes-la-Bocca.
2: Une semaine après des coups de feu aux abords d'un point de deal, Jean-Marie Girier indique qu'il y a eu 17 interpellations en flagrance, notamment pour trafic de stupéfiants, 12 clients verbalisés, 160 personnes contrôlées. Le représentant de l'État ajoute que la pression on va se poursuivre dans la durée avec la présence de la police nationale et de renforts de CRS.
1: Les trains des chemins de fer de Provence ne circuleront pas demain.
2: Et oui, il n'y aura pas de train, notamment entre Nice et Digne. Les agents ont décidé de reconduire leur mouvement de grève, comme vendredi dernier. Les négociations entamées avec la direction n'ont rien donné. Et le syndicat CGT réclame, rappelons-le, une augmentation générale des salaires et une meilleure prise en compte de l'ancienneté.
1: Un chiffre, en 2024, un ménage des Alpes-Maritimes sur deux a réalisé au moins un achat en Italie.
2: C'est ce que révèle en tout cas l'INSEE. 1 sur 2 a effectué, vous l'avez dit, au moins un achat en Italie et 3 sur 10 en principauté. À eux seuls, les ménages des Alpes-Maritimes réalisent 60% du montant des dépenses physiques des ménages de la région dans ces deux pays. Leur profil de consommation est notamment selon l'Institut de type touristique. Mais les ménages de la région traversent également la frontière pour effectuer une partie de leurs courses, en particulier lorsque le prix de certains produits y est attractif. Les ménages des Alpes-Maritimes et du Var consacrent ainsi 17% selon l'INSEE des dépenses physiques en Italie à des achats de tabac.
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2: Alors aujourd'hui un temps mi-figue, mi-raisin, avec un peu plus de fraîcheur, ça nous a fait du bien, quelques gouttes. Est-ce que ça va se poursuivre?
1: Non, demain, a priori pas de pluie, du soleil, le retour du soleil, plein soleil et du ciel bleu, bref du temps azuréen. 26 degrés demain après-midi à Nice et à Cannes, 27 pour Antibes et Menton, 27 à Grasse et à Vence, mais 25 degrés à Puget-Théniers, 21 à Tende et Saint-Étienne-de-Tinée dans le Haut-Pays. 17h03 sur la route, la circulation s'est chargée sur le contournement de Nice, sur l'autoroute A8 en direction de Cannes et Aix-en-Provence. C'est un bon quart d'heure pour traverser la difficulté juste après Nice-Est, entre Nice-Est et Nice-Saint-Isidore. Autre difficulté, la zone d'activité d'Antibes, celle de Sophia Antipolis, sortie des bureaux oblige, et puis l'autour de Cagnes-sur-Mer vers le centre commercial. J'en profite pour vous signaler, vous qui

0: Merci Azur avec Claude Nougaro et Lou Gayorc dans le prochain quart d'heure. France Gall, Amir et Nathalie Mbruglia.
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0: Ravi de vous retrouver, je suis Arnaud Visconti, l'équipe avec moi, je la renomme, la Viscontim. Et vous en faites partie, vous pouvez envoyer des vocaux par WhatsApp au 04 93 82 03 04. C'est Aveline qui réalise l'émission, Gaëlle qui vous accueille au téléphone. Et puis, vous le savez, chaque après-midi, on parcourt les Alpes-Maritimes, on partage les bons plans, ce qu'il faut absolument noter dans l'agenda. Tiens, par exemple, dans un mois pile, mes amis, c'est l'élection de Super Mamie à Nice. C'est gratuit et il faut s'inscrire. Et puis dans un mois et une semaine, il y a un concert offert par le département des Alpes-Maritimes. Là aussi, c'est gratuit. C'est pour les seniors, dans la quinzaine des seniors. Je vous dis qui est invité. C'est un chanteur très, très, très, très connu que vous adorez beaucoup, beaucoup, beaucoup. Comme Vianney, maintenant, d'or et d'étain. C'est son retour à Vianney. Vianney qui, visiblement, pour son retour, fait donc dans le métal.

0: Ici Azur avec Vianney d'Or et d'Étain. C'est le nouvel album à sortir de Vianney après 3 ans d'absence sur scène.
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0: Bon plan, dans un mois pile, c'est l'élection de Super Mamie à Nice. C'est vendredi 10 octobre, Super Mamie, avec une invitée chanson. Qui est-elle? Vous allez savoir. Coup de fil maintenant à Fabienne Ollier. C'est vous, Fabienne, qui avez fondé Super Mamie. 2026, c'est la 30e édition. Alors certains viennent d'atterrir. C'est quoi Super Mamie?
3: Eh ben, Super Mamie, pour ceux qui atterrissent, c'est le moment indispensable et incontournable pour les enfants et les petits-enfants de sortir leur maman et leur mamie de l'ombre et les mettre à l'honneur.
0: Une espèce de petite compétition, on va dire, hein. C'est bienveillant.
3: J'aime pas le mot compétition parce que c'est tout dans la bienveillance,
0: ouais,
3: dans la convivialité, la sympathie. C'est plus l'occasion de souligner de beaux parcours de vie et de récompenser des familles qui ont fait beaucoup pour leur famille et aussi pour les autres. Et cela d'une manière festive et médiatique.
0: Exactement. Alors, une super mamie, ici dans les Alpes-Maritimes, on est à la recherche de la super mamie des Alpes-Maritimes 2026. En ce moment, on peut candidater.
3: Oui, bien entendu, on peut candidater, les inscriptions sont gratuites, il suffit juste de s'adresser au comité Super Mamie au 06 80 30 90 08 ou nous rejoindre sur notre page Facebook afin de nous demander les modalités d'inscription.
0: Voilà, et ensuite, donc, il y aura également une présentation, donc c'est ce qui va se passer le samedi 10 octobre à la salle Lorécar à Nice. Que va-t-il se passer, du coup?
3: Les enfants et les petits-enfants seront auprès ou autour de leur maman et de leur mamie. Et sur scène, eh bien, leur réserver plein de beaux hommages surprises. Et puis à ces dames, puisqu'il n'y a pas de critère d'âge, hein, les grands-mères aujourd'hui peuvent avoir 50 ans et plus. Mais elles vont nous montrer que même si elles ont plus de 50 ans et qu'elles approchent des 90 ans, eh bien, elles ont en commun avec les plus jeunes, eh bien, le dynamisme, la joie de vivre et surtout une vraie implication dans leur vie sociale.
0: Donc ça, c'est un vrai moment, je dirais, familial, intergénérationnel, que l'on va pouvoir vivre à la salle Lorécar. Et puis, vous faites venir aussi Magali Vahey, qui fera partie de ce moment-là.
3: Ah oui, Magali Vahey, bien qu'elle est incontournable gagnante de la Star Academy 5, qui a une voix magnifique et merveilleuse, et qui se fera un plaisir, eh bien, de nous enchanter avec tous les plus grands succès de la chanson française et internationale.
0: C'est vendredi 10 octobre, salle Lorécar à Nice. C'est dans le cadre de la quinzaine des seniors. C'est événements gratuits à vivre du 5 au 18 octobre avec le département des Alpes-Maritimes. L'occasion donc de réécouter Magali Vahey qui vient de sortir un nouvel album.

Super Mamie dans la quinzaine des seniors, élection à vivre avec le département des Alpes-Maritimes. Et puis alors, parmi les invités avec le département, la quinzaine des seniors dans ce mois d'octobre, je vous annonce le concert gratuit aussi pour vous qui avez plus de 50 ans, le concert de Kenji Girac.

Girac qui se produit le dimanche 18 octobre à 15h au Palais Nicaïa à Nice. Concert placé sous le signe de la fête, du partage, de l'émotion. Concert accessible donc sur réservation. Réservations qui sont à prendre sur le site du département des Alpes-Maritimes à partir du 22 septembre. Donc c'est bientôt, on le note dans son agenda dès maintenant. La musique d'Amir arrive après celle de Nathalie Imbruglia. Tout de suite, voici Torn.

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0: Ici Azur avec Amir qu'on adore. La chanson s'appelle Complémentaire. 17h23 sur la route de la circulation en ce moment sur Nice, sur la voie rapide en direction de Nice-Ouest, mais aussi sur le contournement de Nice sur l'autoroute A8, toujours en direction de Cannes-Aix-en-Provence, à partir de Nice-Est et jusqu'à quasiment le péage de Nice-Saint-Isidore. Votre suite de trajet, hein, à partir de Cagnes-sur-Mer jusqu'au péage d'Antibes, circulation dense toujours sur l'autoroute A8. Vous avez du monde sur les sorties de bureau de Sofia Antipolis à Valory, sur la pénétrante Grasse-Cannes déjà, au niveau de Mouans-Sartoux notamment. Votre venue sur Cannes, ça se passe plutôt bien sur Cannes-la-Bocca. En revanche, si vous passez par le Canet, c'est assez chargé. Et puis, la grosse difficulté, c'est la sortie de Monaco. Vous qui passez en direction de Beausoleil, Roquebrune-Cap-Martin et de Roquebrune-Cap-Martin jusqu'à Menton, route du bord de mer. Et c'est un secteur où il y a des travaux et il y a bien sûr les difficultés liées aux sorties du boulot pour la principauté avec le monde que vous savez. Donc bon courage dans ces quelques ralentissements.
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0: Et dans 3 minutes, 5h30 à 5h30, on partage avec vous des idées de sorties. Et d'ici là, c'est France Gall avec Hong Kong Star. C'était en 1984. J'adore cette chanson, j'espère que vous aussi. On va tous la fredonner ensemble, maintenant.
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0: Ici Azur, France Galles et Hong Kong Star. 5h30, je vous rappelle que ce week-end, c'est l'Ironman à Nice. Il y a des perturbations à prendre en compte, notamment à partir de demain. Il y aura par moment la prom qui est fermée, les accès aussi à l'aéroport à surveiller, la sortie 49 sur l'autoroute A8 Saint-Laurent-du-Var. Toutes les infos sur les perturbations, le détail et les plans de circulation sont sur le site internet de votre radio ici Azur. Et puis je vous rappelle également la fermeture le soir, la semaine et jusqu'au 19 septembre de la pénétrante Grasse-Cannes dans les deux sens de circulation. Il y a des travaux de sécurité, c'est de 21h à 5h, 21h 5h, c'est également la bretelle de sortie de Nice-Est, la 55 sur l'autoroute A8 en direction de l'Italie, et c'est durant 3 mois que ça va se passer comme ça, donc tous les soirs à partir de 21h, la sortie à Nice-Est, sortie 55 sur l'autoroute A8 en direction Italie, est fermée toutes les nuits en semaine.
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0: Et à vos côtés, si vous êtes sur Menton et sa région, sachez que la communauté de la Riviera française rembourse une partie de l'achat d'un composteur individuel, d'un lombricomposteur, d'un broyeur à végétaux, mais aussi vos achats de couches lavables. Il y a aussi un chèque eau pour les factures et un programme pour la rénovation énergétique. Chaque aide a son bon de commande. Il y en a 7 en tout à télécharger sur le site de la communauté de la Riviera française. À Cagnes, le Ripper Café rouvre sa saison samedi de 9h à midi à l'espace Métrie dans le Haut-de-Cagne. Il y a des bénévoles qui réparent gratuitement tout ce qui est petit électroménager, informatique, téléphone, luminaire, jouets, vélo, petits meubles. Il faut bien arriver avant 10h30 pour être sûr d'être pris, et un seul objet par personne en cas d'affluence. C'est samedi 9h midi à l'espace Métrie du Haut-de-Cagne-sur-Mer.
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0: On va parler musique avec Émilie Mazoyer, on va parler de Manu Chao, d'Eddie de Preto, de Marc Lavoine et de Nirvana, juste après Phil Collins tout de suite, One More Night.

0: Ici Azur, votre radio dans les Alpes-Maritimes et la musique de Phil Collins, One More Night. Dans le prochain quart d'heure, Foreigner, on écoutera aussi Les Innocents avec l'autre Finistère et la chanson de Manon Lisa, Le Petit Pêcheur.
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0: Et puis restez bien là, votre soirée du samedi 19 septembre, ce sera une première mondiale, ça s'appelle Mesdames en vrai. Vous connaissez peut-être le média digital, il passe sur scène autour de Maïtena Biraben avec plein de célébrités. 8 femmes qui viennent vous parler de la vie après 45 ans. C'est donc ce samedi 19 septembre et on vous invite dans 3 minutes après avoir parlé musique en compagnie d'Émilie Mazoyer. Salut Émilie.
3: Salut tout le monde. Émilie, au rapport pour votre dose quotidienne d'actualité musicale. On célèbre aujourd'hui l'anniversaire de la naissance d'une chanson devenue l'hymne d'une génération.

de Smells Like Teen Spirit de Nirvana le 10 septembre 1991, il y a pile 35 ans. Pas un tube immédiat d'ailleurs, hein. Il a fallu un peu de temps et un clip emblématique avant qu'elle ne place la musique grunge en tête des ventes, lance le succès mondial de Nirvana et transforme tous les collèges lycées de France en club de bûcherons canadiens avec ce petit look chemise à carreaux, jean troué qu'évidemment vous n'avez pas oublié. Après une année 2026 en une de la presse People, Marc Lavoine doit être bien content de repartir en tournée. Une tournée intime, piano-voix, avec en fil rouge les souvenirs de Marc Lavoine qui, avant de devenir chanteur, travaillait dans les coulisses de l'Olympia, émerveillé par le défilé des grandes voix de la chanson française. Il racontera tout ça sur la scène de sa tournée, dans la peau, partout en France à partir du mois de février. La billetterie est ouverte. Près de 10 ans après son premier succès, Kid, Edith de Préto annonce son 4e album.

nos décisions nous appartiennent vraiment? C'est la question essentielle par les temps qui courent, posée par Eddy Depreto dans cette nouvelle chanson qui s'appelle « Sous influence ». Manu Chao a beau être une star mondiale qui a vendu des millions d'albums, ses lieux de choix pour les concerts sont les festivals associatifs et les petites salles indépendantes. Lui qui pourrait remplir un stade sera sur scène en octobre à Vitry, en banlieue parisienne, pour 3 représentations de son spectacle L'Aventura, devant un peu moins de 1000 personnes. Alors tentez votre chance pour qu'il vienne près de chez vous dans une petite salle. Il y a une adresse mail pour contacter son équipe tout en bas de la page d'accueil de son site manuchao.net.

0: Tout à l'heure à 19h, votre invité Émilie, c'est Gaëtan Roussel.
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0: 19h, Gaëtan Roussel pour la réédition de son dernier album, Marjolaine. Et puis on a appris d'ailleurs que Gaëtan Roussel sera jury du prochain ciné-roman à Nice, qui arrive dans, allez, quoi, 3 semaines sur la Gare du Sud, dans le secteur de la Gare du Sud, avec plein d'autres célébrités. Ça y est, le jury est connu. Il y aura donc Gaëtan Roussel, il y aura aussi, et c'est le président du jury, Daniel Auteuil. Allez, ici là, nous, on joue avec une première mondiale. Ça se passe à Mandelieu, l'Anapoule. C'est Mesdames en vrai. En fait, il y a un podcast, un média qui s'appelle Mesdames Média, qui a été créé, fondé par Maïtena Biraben, qui a fait appel à une Ariane Massenet, par exemple. Vous vous souvenez peut-être de l'acolyte de Marc-Olivier Fogiel, qui fait appel à Sonia Dubois, que l'on avait vu dans les années 90, dans l'émission Froufrou, aux côtés de Christine Bravo, qui fait appel à plein d'autres spécialiste sur un thème de la vie après 45 ans. Ce média, c'est gros succès, plus d'1,2 million de personnes qui sont abonnées, et ce média devient une scène, est en scène, devient Mesdames en vrai, et c'est le samedi 19 septembre, ça se passe au centre Expo Congrès de Mandelieu, et j'ai vos invitations. 04 93 82 03 04, vous nous appelez, on s'amuse, et vous gagnez, vous partez voir Mesdames en vrai, mais si, c'est vrai. Allez, appelez-nous tout de suite, bonne chance.

0: Ici Azur avec Les Innocents et l'autre Finistère à suivre Foreigner.
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0: Dites donc, on joue en vrai? Oui, avec Mesdames en vrai. C'est le spectacle samedi 19 septembre. Ce sera la première mondiale pour Maïtena Biraben et son équipe à Mandelieu-Lanapo, le Centre Expo Congrès. Vos invitations, vous jouez tout de suite. Karine, bonjour.
3: Bonjour.
0: Est-ce que vous connaissiez Mesdames Média, ces vidéos sur YouTube, le site internet?
3: Oui.
0: Ouais, vous connaissez, vous consultez souvent?
3: Oui, oui, je suis abonnée à la chaîne, donc je regarde de temps en temps.
0: Trop génial, donc vous savez qu'il y a par exemple l'album photo, c'est une des rubriques. Il y a la rubrique on se dit tout, il y a la rubrique en cuisine, il y a la rubrique tuto du cul.
3: Aussi, oui.
0: Oui. Et bien tout ça, on va en parler. Mais en vrai, c'est-à-dire au Centre Expo Congrès à Mandelieu-Lanapo, si et seulement si, Karine, vous reconnaissez au moins un des artistes qui chante les Madame. Forcément. Allez, on y va.
3: Oui.
0: Alors on les écoute et puis vous me direz combien vous en avez.

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1: Alors Karine, facile ou pas facile? Vous en avez combien?
2: Alors j'en ai un. Le deuxième, le nom me revient pas, c'est Jacques Brel.
1: Ouais, le dernier, donc madame, le dernier, les remparts, ouais, de Varsovie, ouais, super. Le second, c'est un monsieur aussi, malheureusement.
2: Italien, mais italien, le nom, ouais, me revient pas, ouais.
1: C'est celui qui chantait, ouais, Je suis Rital et je le reste.
2: Et je le reste, ouais, ouais, je vois très bien sa tête, mais pas le nom.
1: Claude Barzotti.
2: Claude Barzotti, oui.
1: Et alors, chère Mrs. Jones, qui interprète cette chanson-là?
2: Alors, j'ai pas bien entendu le premier, donc j'ai pas reconnu la...
1: Une chanteuse de notre région. Mrs. Jones. Une varoise.
2: Non, ça me...
1: Une Esmeralda dans... Mais oui. Une Esmeralda dans Notre-Dame de Paris. Une Hélène Segarra que l'on a retrouvée avec cette chanson. Mrs. Jones, c'était dans l'album Au nom d'une femme. Voilà, Karine, bravo. C'est gagné. Vos invitations. Vous allez voir Maïté Nabiraben. Vous allez voir Alexandra Kruk. Alors, j'ai appris qu'Alexandra Kruk, qui fait partie de l'équipe de Mesdames Médias, et il y a bien 25 ans, elle faisait partie d'une autre émission avec Maïté. Que Lyon, vous savez laquelle?
2: Le Morning?
1: Mais oui, elle faisait
2: Morning
1: Live, l'émission qui réveille les voisins. Karine,
2: voisin, oui.
1: Voilà, c'était ça. Hein. Bon, je vous souhaite de passer une très très bonne soirée avec toute l'équipe de ces mesdames. Ouais. En vrai, ce sera une première en plus, et je compte sur vous pour nous rappeler et nous raconter comment c'était. On fait comme ça. C'est ici Azur, c'est votre radio, ici dans les Alpes-Maritimes, et la musique tout de suite, comme promis, de Foreigner, Waiting for a Girl Like You.

0: Ici Azur avec Foreigner, Waiting for a Girl Like You. 17h57 sur l'autoroute A8, sur le contournement de Nice. C'est toujours très chargé, circulation très dense, avec un bon 20 minutes d'embouteillage entre Nice Nord et Nice Saint-Isidore. Donc ça c'est pour la direction de Cannes, Aix-en-Provence, et dans l'autre sens, en direction de Nice et de l'Italie, vous êtes freiné avant le péage d'Antibes, ensuite ça va un petit peu mieux, et puis la circulation redevient très dense à partir de Nice-Ouest, en arrivant sur Nice-Ouest. D'ailleurs, en direction de Nice-Ouest, sur la voie rapide, là aussi, c'est bien chargé. La sortie du bureau à Monaco, c'est très chargé également. Alors, c'est habituel hein, pour la fin d'après-midi, mais la direction vers Beausoleil ou Roquebrune-Cap-Martin, c'est quasiment une heure de circulation bloquée dans ce secteur. Bon courage à vous.
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0: La musique revient très vite avec Céline Dion.
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0: Nous sommes jeudi le 10 septembre, il est 18h. L'actu en 7 minutes, Caroline Saglione, une adolescente agressée hier dans un tram à Nice.
8: La jeune fille âgée de 16 ans a été effectivement victime d'une agression sexuelle dans le tramway hier. Elle a trouvé refuge auprès d'agents de la propreté de la municipalité. C'est ce qu'indique sur son compte X le maire de Nice, Eric Ciotti. L'auteur présumé des faits a été interpellé par la police municipale. Une information confirmée par Bertrand Casiglia, président de la régie Ligne d'Azur.
9: Nous avons été alertés dès hier soir par le service, bien sûr, de police. Nous avons fourni les images de ce qui s'est passé dans le tramway ce matin. Nous avons retrouvé le parcours de la jeune fille grâce à nos caméras. Nous avons pu ainsi extraire les images puisque tous nos réseaux de transport sont sous surveillance vidéo. Effectivement, la jeune fille a quitté le transport en commun, s'est rendue auprès d'agents municipaux qui travaillaient sur la voie, a signalé les faits. Ceux-ci, de manière très, très réactive, l'ont mis en sécurité, ont appelé la police municipale et qui a pu interpeller la personne. Maintenant, c'est le temps de l'enquête et le temps de la qualification des faits qui sont produits.
0: Du nouveau après le vol d'œuvres de Renoir au musée de Cagnes-sur-Mer.
8: Le musée d'Orsay, qui est propriétaire de ces tableaux, a déposé plainte auprès du parquet de Marseille. Les quatre tableaux avaient été placés en dépôt par le musée d'Orsay parisien au musée de Cagnes-sur-Mer. Mardi matin, rappelons que deux malfaiteurs se sont introduits par effraction en passant par la fenêtre dans le musée Renoir. C'est ce qu'a précisé le procureur de Marseille, puisque c'est la GIRS qui est en charge du dossier. Les quatre toiles ont été décrochées en moins de 3 minutes. Il s'agit de Madame Colonne à Romane, aux deux jeunes femmes au puits, Madame Pichon et Coco Lisant. Ces toiles représentent les quatre plus grosses valeurs du musée, souligne le parquet de Marseille. Deux ont été retrouvées dans le parc après ce cambriolage et les deux suspects, eux, sont toujours recherchés.
0: Les recherches de la gendarmerie ont repris à Saint-Martin-Vésubie pour retrouver une sexagénaire disparue il y a 10 jours.
8: Sonia n'a plus donné signe de vie. Elle était partie en randonnée lundi dernier avec une amie, mais c'est seule qu'elle est ensuite retournée en montagne pour tenter de retrouver son portable qu'elle avait égaré. La semaine dernière, ses drones, un hélicoptère, des équipes cynophiles et terrestres de la gendarmerie ont été mobilisés. Dimanche dernier, une battue citoyenne a également eu lieu. Et puis hier, mercredi, ce sont des gendarmes de Saint-Martin-Vésubie qui ont fouillé un secteur très escarpé. Et pour le chef d'escadron, Joseph Frégnaud, qui est commandant de la compagnie de gendarmerie de Puget-Théniers, ces recherches s'inscrivent dans le cadre de l'enquête qui a été ouverte par le parquet.
10: La phase judiciaire permet d'essayer de recueillir tous les indices, toutes les traces qui nous permettent d'orienter les recherches et donc d'adapter en fonction de ces éléments-là les recherches opérationnelles.
11: Et il est question aussi de battues citoyennes, hein, des gens qui viennent sur place pour essayer de retrouver Sonia. Est-ce que ces battues, elles sont utiles ?
10: Aucun effort est inutile. Mais pour le coup, le travail de la gendarmerie est fait par la gendarmerie. Je ne peux pas inviter les citoyens à y aller. C'est une zone qui est particulièrement dangereuse. On parle d'une zone de montagne qui est couverte par les pluies régulièrement, qui est dans des zones très escarpées, avec des pentes importantes, des pierriers, des zones glissantes qui sont particulièrement dangereuses. Le pire qui pourrait arriver, c'est de perdre une nouvelle personne. Je ne peux qu'inviter très fortement la prudence pour les gens dont je salue le courage de venir aider la famille pour faire ces battues. Mmh. Mais pour autant, je les invite vraiment à rester sur des domaines qui sont de leurs compétences et de leur niveau physique.
8: Joseph Frégnaud, commandant de la compagnie de gendarmerie de Puget-Théniers, qui était notre invité ce matin à 7h20, interview que vous pourrez retrouver sur notre site ici Azur.
0: Une école de la vieille ville de Grasse a été évacuée aujourd'hui.
8: Les enfants de l'école maternelle Rose de Mai ont été effectivement évacués en fin de matinée en raison d'une odeur suspecte pouvant laisser penser à une fuite de gaz. Ce sont les personnels de l'établissement qui ont procédé à leur évacuation. 20 pompiers, la police municipale, des techniciens de Gaz de France sont intervenus. Il s'agissait en fait d'un léger dysfonctionnement sur un chauffe-eau de la cuisine. Après la mise en sécurité de l'installation, les enfants ont pu retrouver leur classe. 14 voitures détruites, c'était à la mi-journée dans une société de vente aux enchères automobiles

0: À l'Iron Man sont reconnaissables.
1: Hein. Ah oui, des hommes, des femmes avec souvent des t-shirts d'Iron Man des années précédentes ou encore avec des vélos sous des bâches. Hein. Ils sont présents depuis quelques jours dans la capitale azuréenne. Samedi pour les filles, dimanche matin pour les hommes. Ils vont donc participer au championnat du monde de semi-Iron Man dit 70.3. Un triathlon de 1 km 900 de natation, 90 km de vélo et un semi-marathon de 21 km. 6500 triathlons. Les athlètes y participent, ils viennent du monde entier, ils se sont qualifiés partout depuis un an et ce week-end, ils participent donc à cette fameuse finale qui a lieu cette année à Nice. Parmi les féminines, une triathlète française qui a de grandes chances de faire un podium, c'est la double championne du monde de triathlon longue distance, l'équivalent du demi-ironman, Marjolaine Pierret. Elle habite, elle s'entraîne à Nice, alors forcément, jouer à la maison, ben ça a un côté magique.
2: Forcément, c'est vrai que j'ai un peu cette appréhension, mais d'un autre côté, je suis pas extrêmement stressée parce que finalement, il y a tout ce dont je rêve. Je suis chez moi, je suis à la maison, il y a toute ma famille. J'ai des souvenirs partout sur la promenade, sur ce parcours. Il y aura tous les Niçois derrière moi, donc c'est vrai que finalement, c'est un rêve éveillé. Donc le résultat ne sera que le rêve ultime, mais honnêtement, faire la course, c'est déjà un rêve. Enfin, je suis très excitée pour cette course, ça va être génial.
3: Le public sera avec vous.
2: J'espère, en tout cas sur la promenade, c'est fait finalement pour que ça soit une grande fête et qu'on soit tous là à s'encourager et à avoir une énergie qui est débordante. Donc non, c'est sûr que moi, j'attends qu'une chose, c'est être sur la promenade et j'espère au contraire voir que le public me porte finalement. C'est ça en fait qu'on recherche sur un championnat du monde. Nous, on fait ce qu'on peut dans la préparation pour être au top, mais c'est vraiment eux qui nous amènent à une magnifique performance.
1: Et puis enfin, une petite information, transport, les trains des chemins de fer de Provence ne circuleront pas demain, il n'y aura pas de train donc entre Nice et Digne. Les agents ont décidé de reconduire le mouvement de grève qu'ils avaient fait vendredi dernier. Les négociations entamées avec la direction n'ont rien donné et la CGT réclame une augmentation générale des salaires et une meilleure prise en compte de l'ancienneté.
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1: Eh bien ça s'améliore Arnaud, hein, ça s'améliore.
0: C'est vrai, demain il n'y a pas de pluie. Là pour l'instant c'est la dégradation qu'on a eue aujourd'hui, hein, et encore un petit peu de pluie. On en signale du côté de Carros, d'Utel, à Saint-Martin-Vésubie, avec également quelques orages, ça tonne un petit peu. Tout ça dégage avec demain du soleil, du ciel bleu tout au long de la journée et 26 degrés à Nice et à Cannes l'après-midi, 27 à Antibes et à Menton, Grasse et Vence, même température, 25 pour Puget-Théniers, 21 à Tende et Saint-Étienne-de-Tinée. 18h08, on est sur la route maintenant avec vous sur l'autoroute A8, direction Nice et Italie, juste avant le péage d'Antibes. C'est 12 minutes de temps estimé pour traverser une difficulté, c'est-à-dire un trafic particulièrement dense. Le contournement de Nice, là aussi, c'est un bon quart d'heure pour aller de Nice-Est à Nice-Nord, donc en direction de Cannes et Aix-en-Provence. Les sorties de Monaco par Roquebrune-Cap-Martin et jusqu'à Menton, route du bord de mer, c'est complètement saturé. Autre difficulté en ce moment, la zone d'activité d'Antibes, celle de Sophia Antipolis, votre rentrée sur Cannes par Cannes-la-Bocca et puis l'autour du centre-ville de Grasse. Le retour de l'actu, c'est tout à l'heure à 19h.
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0: C'est l'événement musical de la rentrée. Ça débute samedi, les concerts de Céline Dion à Paris. 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Céline Dion donc, révisons un de ses tubes maintenant. Voici Destin.

0: Ici Azur avec Céline Dion et Destin dans le prochain quart d'heure. Michel Jonas et Charlotte Cardin.
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0: Bien, on va parler dans les prochaines minutes d'un rendez-vous que l'on nous donne demain au Stockfish à Nice. Une soirée exceptionnelle placée sous le signe de l'impro, de l'improvisation avec Marco qu'on connaît bien ici à Nice avec le Bobar Comedy Club notamment et avec Papy. Papy, c'est cette figure incontournable de l'impro théâtrale. On l'a vu, prof à la Star Academy, c'est lui qui a aidé Jamel Debbouze à se révéler. Et il va être. Alors je vais tout avouer. J'ai eu un peu de mal à caler le rendez-vous. Papy est très demandé depuis son arrivée ce soir à Nice à la Bella. Du coup, on va improviser un coup de fil avec lui en direct pour en savoir plus sur ce qui nous attend demain. C'est juste après Pierre Demar.

0: tout. Ici Azur avec Pierre Demar et je pense à vous, 18h16.
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0: Ouais, on a plein d'idées de sorties et on a un cabaret d'impro qui est proposé au Stockfish demain vendredi 11 septembre à Nice. Nous sommes en ligne avec Papy. Bonjour Papy.
2: Salut tout le monde.
0: Papy qui vient d'arriver sur Nice aujourd'hui, cet après-midi, si j'ai bien...
2: Absolument, ouais. Marco m'a récupéré à l'aéroport et je suis là.
0: Marco, comédien, humoriste, coach d'impro, qui a fait partie de plusieurs compagnies ici à Nice, qui commence à être bien connu, voilà, et qui participe avec Impro Nice Art à cette soirée, donc au Stockfish demain. Alors, Papy, pour ceux qui ne vous connaissent pas, vous, votre succès, comment justement, c'est par l'improvisation. C'est notamment vous, le découvreur de Jamel. C'est vous aussi qui étiez prof à la Star Academy.
2: Oh là là,
0: c'est des beaux souvenirs, ça.
2: Tu me replonges direct dedans. Là.
0: Alors,
2: bien vu.
0: Bon, comme on a dit qu'on improvisait complètement ce moment d'antenne, Papy, un petit chrono, voilà, et je vais te laisser nous donner l'invitation pour demain, vendredi.
2: Ben oui, demain vendredi, il faut venir voir ça, il faut venir voir ce que c'est et découvrir ce que c'est que l'improvisation théâtrale. Des comédiens qui vont improviser sur vos thèmes, qui vont inventer des histoires, qui vont vous embarquer dans le moment présent de la création, et ça c'est formidable. Je vis de ça depuis 40 ans, ça fait 40 ans que je m'amuse avec ça, c'est à découvrir, c'est à voir, c'est à revoir, puisque c'est de l'éphémère, en plus vous pouvez y retourner à chaque fois, donc ça c'est bien. Et puis avec mon pote Marco, voilà, c'est une longue histoire de famille aussi, c'est cette famille du théâtre d'improvisation, et de voir de lancer l'impro sur Nice, de se battre pour que ça se développe, faire des ateliers ados, des ateliers adultes, pour moi c'est vraiment une histoire de cœur et d'amour du théâtre que je viens partager avec les Niceartes demain et après-demain, et voilà, de faire cette masterclass c'est de l'après-midi, samedi après-midi aussi, oui. Ça va être le moment de rencontre avec eux et de partager mon amour du théâtre et de l'improvisation théâtrale.
0: Défi relevé, improvisation parfaite, hein, bravo Papy. Cabaret d'impro.
2: J'ai essayé de tout mettre en 2 secondes.
0: C'est pas mal. Vendredi, donc demain, c'est le Stockfish à Nice avec Marco et vous Papy, ça c'est une belle soirée. Ça commence à 20h, on vient un petit peu avant. Le Stockfish, la première fois pour vous en plus, Papy. Vous ne connaissez pas encore.
2: Ah bah non, ça c'est surprise. Surprise. Ça va être moi-même, mais c'est bien parce que ça c'est un beau défi qu'on se donne à chaque fois, et puis de le partager avec le public qui vont vivre un moment unique avec ces artistes qui sont sur scène. Voilà, Marco est le chef, le maître d'œuvre de cette affaire, donc je viens en petit jeune qui vient découvrir effectivement les talents locaux. Comme tu parlais de talent, effectivement, moi je crois beaucoup à ça, et je sais que Marco qui est dans cette lignée là c'est pas, voilà, faisons les prochaines vedettes qui viennent de Nice, hein. D'autant plus Arnaud, pardon, mais on sera pas que tous les deux sur scène. Il y a 3 autres improvisateurs niçois. C'est un peu la surprise, mais on n'est pas que tous les deux. On a 3 invités, hein.
0: Bon, ça va être très très chouette, ça je le sens. C'est demain, cabaret impro, vendredi, donc au Stockfish à Nice, et puis samedi après-midi, Papy, une masterclass.
2: Pour tous, ouvert pour tous, et vraiment de venir partager, et c'est bien le principe de la masterclass, de partager mon amour de cet art avec les gens qui seront là, et puis de répondre à leurs questions sur le théâtre, sur l'impro, sur la Starac, sur tout ça. Les dessous de la Star.
0: Ah bah alors ça, là, attention, on veut tout savoir. Voilà, on a bien improvisé notre moment d'antenne. Nous sommes en direct. Ce jeudi après-midi. Bienvenue à Nice, Papy. Salut Marco, et
2: merci.
0: À demain pour le cabaret impro.
2: Salut.
0: Ciao.

0: Galaxy Azure avec Michel Jonas et les joueurs de blues. 18h24 sur la route. C'est compliqué, vous qui êtes sur l'autoroute A8 en direction de Cannes et Aix-en-Provence sur le contournement de Nice, entre Nice Est et Nice Nord, quasi jusqu'à Nice Saint-Isidore. Une circulation bloquée, un bon 20 minutes pour traverser la difficulté. Autre difficulté encore en ce moment sur Nice, c'est la voie rapide en direction de Nice Ouest et puis la sortie de Monaco en direction donc de Beausoleil, entre Monaco et Roquebrune-Cap-Martin, et puis par la suite sur la route du bord de mer, embouteillage jusqu'à Menton, jusqu'à l'entrée de ville de Menton.
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0: Et bientôt 6h30 à 6h30, des idées de sortie. Et d'ici là, c'est Charlotte Cardin tout de suite avec The Way We Touch.

0: Ici Azur et Charlotte Cardin avec The Way We Touch. On est quasiment à 6h30. Il est donc l'heure de retrouver des idées de sortie.
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0: Avec la comédie Laponie, ça débute ce soir. C'est aussi demain et samedi à Antea, à Antibes. Une comédie grinçante avec François-Xavier de Maison, un huis clos hivernal qui bascule en règlement de compte en pull moche. C'est un spectacle créé à Antea. Donc on va le voir avant les Parisiens puisque c'est une avant-première. C'est ce soir, demain soir et samedi soir à Antea, à Antibes. Julien Clerc, c'est dimanche 20 septembre en concert au Palais des Festivals de Cannes. Un répertoire culte forcément. Allez, qu'est-ce qui vous vient là? Ce n'est rien. 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
0: 10%, le film va être disponible et disponible depuis aujourd'hui sur la plateforme Netflix. On est dans les coulisses de 10%, le film, dans les prochaines minutes. Et puis avec Adrien Mangano, nous déroulerons le tapis rouge. Et ce sont ces rencontres avec des célébrités chaque après-midi. Aujourd'hui, Adrien va être en compagnie de Léa Drucker, qui est de retour au cinéma cette semaine. C'est juste après Oshi. Je partirai tout de suite. Francis Cabrel pour Sarbacane.

0: Azur avec Oshi, Je partirai. Elle va bientôt sortir un nouvel album, Oshi, trop chouette. Je partirai, non, ne partez pas, parce que Léa Drucker nous attend sur le tapis rouge avec Adrien Mangano. Juste avant, on va parler télé.
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0: Télé et cinéma, oui, c'est le mélange des genres dans cette fiction 10% que vous avez connue sous la forme d'une série. Et bien maintenant, sur une plateforme, la plateforme Netflix, Patrice Gascoigne, ça passe du format série à la version film.
3: La dernière fois qu'on a entendu ce générique, c'était il y a 6 ans sur France 2.

0: Eh bien, il est de retour, non pas pour une nouvelle saison avec plein d'épisodes, mais pour une aventure unique en version longue, en version film. Autre différence notable, vous ne plongerez plus dans les coulisses du milieu du cinéma avec 10% sur France 2, mais sur la plateforme Netflix dès aujourd'hui. La bonne nouvelle, c'est que le casting de choc de la série est toujours là. Alors, nous n'allons plus vivre le quotidien de cette agence de comédiens, l'agence ASK qui a fermé ses portes. Non, on va suivre l'ex-agent de star Andrea Martel, joué par Camille Cotin, dans la réalisation de son premier long-métrage, une première qui s'annonce mal puisqu'elle se retrouve du jour au lendemain sans son acteur principal. Elle va devoir faire appel à ses anciens collègues.
1: Je suis tellement contente de faire le film d'Andrea. Je vais te proposer d'être ma productrice.
2: T'as cette nature enjouée que j'adore, et ce depuis toujours.
3: Star ou pas star, je lui balance une mandale dans la tronche. Je l'ai déjà fait, hein, je vous promets.
0: Et pour nous parler de cette suite, qui de mieux que la créatrice de 10% Fanny Herrero? Je lui ai demandé comment s'était fait ce choix d'un film plutôt qu'une série Fanny Herrero.
4: En fait, il y a eu plusieurs étapes de ça, mais une des premières étapes, c'est que moi, j'ai quitté la série à la fin de la saison 3. J'ai passé la main à un copain auteur qui s'appelle Victor Denbach, qui a relevé le défi quand même de faire une saison 4. Puis il faut dire qu'à ce moment-là, ça faisait déjà de longues années quand même que la série existait. Je pense que tout le monde avait besoin un peu d'une pause. Et du coup, je pense que les producteurs, à un moment, l'idée d'enchaîner sur une nouvelle saison, je pense que pour eux, c'était pas possible. Fallait laisser passer du temps pour voir si le désir allait revenir et sous quelle forme. Et finalement, ce qui leur a semblé le plus naturel, c'était pas de repartir pour une nouvelle saison, mais de revenir avec un format un peu différent. Et c'est là qu'ils m'ont contacté. Et c'est vrai que moi, si ça avait été peut-être refaire une nouvelle saison, je suis pas sûre que je serais repartie. Mais en revanche, là, l'idée de faire quelque chose de nouveau, changer de format, ça rajoute de l'intensité, en fait, d'écrire un film.
0: Fanny Herrero, la créatrice de 10%, dont la dernière aventure est à retrouver sur Netflix. Notez qu'au casting, en plus des comédiens de la série, vous découvrirez Laetitia Casta, Laurent Lafitte, Vincent Macaigne, mais aussi Eva Longoria et Georges Clooney. En tout cas, de mon côté, il y a 100% de chance que je revienne demain pour de nouvelles coulisses télé.
5: Oui, 100%, je confirme. C'est Adrien Mangano dans quelques minutes avec Léa Drucker qui est de retour au cinéma cette semaine. Ça, c'est une bonne nouvelle. Et on en parle justement avec un autre Adrien. Après un autre Adrien, c'est Adriano Celentano tout de suite.

0: Césure, Adriano Celentano avec I Want to Know, et maintenant Adriano Mangano avec Léa Drucker, de retour au ciné avec un film qui a été présenté en avant-première au dernier Festival de Cannes. Forcément, vous y étiez, Adrien.
1: Rendez-vous 14h15 sous un soleil de plomb sur la célèbre terrasse Alban de l'hôtel Marriott à Cannes, l'un des lieux de rendez-vous les plus sélects et VIP. Léa Drucker est là, souriante, en essayant de garder le contrôle au milieu de son emploi du temps très très chargé en interview.
2: Bonjour.
1: Dans la vie d'une femme, elle incarne Gabriel, chirurgien, qui met le travail au centre de sa vie. C'est une forcenée, une tornade, mais quand on avance dans le film, tout va se fragiliser.
3: Oui, c'est une femme qui a énormément d'énergie, comme vous l'avez expliqué, que Charline Bourgeois-Taquet, la réalisatrice, a filmé comme ça. C'est des plans séquences, le texte est très écrit. C'est quelqu'un, en effet, qui parle très vite, qui parle beaucoup, et ça m'a demandé énormément d'énergie de rentrer dans ce personnage. C'est une femme hyperactive, très, très puissante, très performante dans ce qu'elle fait, une grande technicienne, une chirurgienne spécialisée en maxillofaciale, qui mène de front à la fois sa carrière professionnelle, sa vie personnelle. Elle est mariée avec un mari qu'elle aime, elle n'a pas d'enfant, c'est son choix. Cette maîtrise d'elle-même, ce contrôle d'elle-même, va se faire complètement bousculer par une rencontre.
1: Le personnage de Léa Drucker va perdre le contrôle de sa vie lorsqu'elle tombe sous le charme d'une femme. Un imprévu qui va dérégler toute sa façon de vivre.
3: Elle est toujours active, jusqu'au moment où il y a quelque chose qui va la dépasser, un sentiment profond, cet étrange sentiment mystérieux qui est l'amour et qui tout d'un coup va la dérythmer complètement. À l'âge qu'elle a pourtant, hein, c'est une femme qui a énormément d'expérience de vie et de travail et qui tout d'un coup va entrer dans une autre dimension.
1: Léa Drucker est une habituée de Cannes et malgré tout, il y a toujours cette inquiétude car présenter son film ici, c'est un moment particulier.
3: Moi j'ai le trac qu'on va présenter ce film pour la première fois. C'est la première fois que je vais vivre le film dans cette salle devant un public énorme, enfin je veux dire il y aura beaucoup de monde, comment les gens vont recevoir, qu'est-ce que ça va me faire de le voir dans cette salle.
4: Oui, bonjour, professeur Ponté en chirurgie maxillofaciale.
3: Allô ?
5: Votre rendez-vous est là, elle vous attend en bas.
6: Ah, vous êtes l'écrivain, c'est ça, enfin, l'écrivaine, je sais pas comment on dit.
5: Voilà.
6: Bah, moi j'ai besoin de sentir l'ambiance du blog.
5: Venez derrière là.
6: J'ai pas du tout trouvé le temps long, ça m'a passionné.
5: Ce que vous ne savez pas, c'est que ça m'a fait beaucoup de bien que vous soyez là.
6: Merci de m'avoir invité ici.
7: C'est quand même désagréable d'avoir l'impression que tu passes ton temps à protéger tout le monde, mais que moi tu t'en fous, je peux crever.
8: T'es une guerrière.
9: Mais qu'est-ce que tu crois? Je suis pas Robocop.
1: On n'oublie jamais son premier Cannes. Jamais. Quand Léa Drucker est arrivée pour la première fois sur notre croisette, elle ne savait plus où donner de la tête.
10: On a l'impression de mettre un petit pied dans le rêve quand on arrive ici la première fois, la démesure. Surtout qu'ici, tout d'un coup, tout est concentré, quoi. Il y a tous les plus grands réalisateurs, les plus grands acteurs. Ça fait rêver. Moi, j'ai un souvenir de cette époque-là où je me disais, ah oui, ça doit être passionnant. Même d'être dans un jury, de débattre sur les films qu'on voit. Puis quand même, je pense qu'il y a beaucoup de passion, quoi, ici. Chez les journalistes, chez les acteurs. Je serais pas cynique disant que ça n'est que du commerce et tout ça. Je crois qu'il y a beaucoup de passion.
1: Et de la passion, elle en met beaucoup dans son film La vie d'une femme, cette semaine sur nos écrans, où Léa Drucker partage l'affiche avec Mélanie Thierry, Charles Berling et une éblouissante Marie-Christine Barrault.
0: Waouh, on a trop hâte de voir ça au cinéma. Donc merci beaucoup Adrien. Léa Drucker, à retrouver également sur ici.fr.

0: 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La nouvelle chanson de Florent Pagny s'appelle Le braquage des sentiments. 18h56, il y a encore un petit peu de monde. Trafic dense sur le contournement de Nice entre Nice Nord et Nice Saint-Isidore, donc en direction de Canet-Aix en Provence. Autre ralentissement encore, la sortie de Monaco vers Roquebrune-Cap-Martin et entre Roquebrune-Cap-Martin et Menton sur la route du bord de mer.
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0: Et dans 3 minutes, 19h, le retour de l'actu.

0: Ici Azur, c'est joli ça, hein. Ça s'appelle Estelle et la chanson Te rencontrer encore.
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0: 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Il est 19h. 19h, toute l'actu maintenant avec la rédaction.
2: La condamnation est unanime. Ce soir, le ministre de l'Éducation lui-même porte plainte après des menaces envers une enseignante de Haute-Garonne. Un père de famille est jugé en comparution immédiate la semaine dernière. Il a menacé de mort la maîtresse de son fils, scolarisé dans une école primaire au Fougas, c'est au sud de Toulouse. Selon plusieurs sources, syndicats parents, il aurait menacé de la décapiter. Mathieu Soler est directeur d'école à Toulouse, membre du SNUIPP 31.
3: Il n'y a rien qui justifie qu'un enseignant puisse exercer son métier dans ces conditions-là. Sur des conditions de peur et de menace, c'est pas possible. Enfin, pour nous, c'est complètement aberrant. Il y a de l'horreur, quoi, et de la solidarité avec la collègue. Maintenant, c'est judiciarisé, donc il faut que la justice, elle, puisse se montrer intraitable envers le parent. Il faut qu'il y ait des injonctions d'éloignement, il faut vraiment protéger l'équipe. Je sais que le ministère envisageait de recourir à leur décret qui permet de déplacer un enfant si le parent pose problème à l'école. Nous, notre position là-dessus, c'était que ça nous paraissait disproportionné de faire peser sur l'enfant les erreurs des parents. Parce que là, en plus, sur cette école, c'est la seule école de la commune. Donc ça veut dire déplacer l'enfant et il y a une petite sœur. Donc déplacer deux enfants sur une autre commune, dans une autre école, alors que la rentrée a déjà eu lieu, ça nous paraît disproportionné.
2: L'enseignante menacée, elle est en arrêt de travail. Patrick Bruel a porté plainte pour violation du secret de l'instruction contre différents médias, dont Paris Match. Ses avocats dénoncent la publication d'extraits de son audition par les enquêteurs dans la presse. Le chanteur de 67 ans est mis en examen, je vous le rappelle, dans 4 dossiers, notamment pour viol et tentative de viol. Le gouvernement s'attaque au nomadisme médical. Le fait de changer de médecin pour avoir un arrêt maladie. Après avoir augmenté de 40% les franchises médicales à la charge des patients, le gouvernement va réduire la durée d'indemnisation des arrêts maladie de plus de 6 mois qui ne concernent pas des affections longue durée et sanctionner donc financièrement ce nomadisme médical. Anne-Laure Danier, les deux décrets seront publiés dans les jours qui viennent.
4: Oui, dans leur cas, les sanctions seront immédiates. Tous ceux qui pratiquent le nomadisme médical, c'est-à-dire qu'ils passent d'un médecin à un autre pour avoir des arrêts maladie. D'après la Sécurité sociale, en 2024, 13 000 assurés sociaux ont bénéficié de 5 arrêts par 5 généralistes différents dans l'année pour 12 jours en moyenne d'arrêt. Ces nomades devront rembourser une partie des indemnités perçues ou bien payer une pénalité financière. C'est la Sécurité sociale qui le définira. L'autre mesure sera appliquée mi-octobre. Elle concerne beaucoup plus de monde et coûte plus de 3 milliards d'euros à l'assurance maladie. En 2023, 400 000 personnes ont été arrêtées plus de 6 mois pour une dépression ou des troubles musculo-squelettiques sans souffrir d'une maladie chronique ou grave. Les indemnités de ces arrêts longue durée dérogatoires vont passer de 3 ans à 1 an seulement. En contrepartie, le ministère de la Santé promet un meilleur suivi pour ses patients.
2: Précision signale Nordanier. Encore une nouvelle hausse. Le prix repère du gaz va augmenter de 6,3% au 1er octobre, soit une augmentation moyenne de 5,28 € sur la facture le mois prochain. Cette fois, c'est officiel. Edgar Gros-Piron n'est plus président du comité d'organisation des JO de 2030 dans les Alpes. Le bureau exécutif du COJOP réuni cet après-midi prend acte de la décision de l'ancien champion olympique de ski de bosse de quitter ses fonctions. C'est donc la fin de l'aventure JO pour Edgar Gros-Piron qui a en réalité été poussé vers la sortie, Tommy Cataneo.
5: Oui, d'après le communiqué du COJOP, quitter la présidence est sa décision et elle s'inscrit dans une transition choisie, organisée et assumée dans l'intérêt du projet et de sa gouvernance. On comprend qu'Edgar Gros-Piron comme président n'était plus dans l'intérêt de ce projet. C'est l'épilogue d'une série de polémiques qui ont entaché les 19 mois de mandat de l'ancien Savoyard à la tête de l'instance. Des démissions de cadre, celle du directeur général Cyril Linette, un audit sur la santé mentale et morale des agents du COJOP et surtout une confiance rompue entre Edgar Gros-Piron et plusieurs parties prenantes. prenante de ces Jeux, les régions hautes, le ministère des Sports et le comité olympique et paralympique. Il n'en fait qu'à sa tête, nous glissait il y a encore quelques jours une source proche du dossier. Il fallait donc régler le problème et tourner la page. La question désormais, c'est qui pour le remplacer? Un sportif comme le biathlète à la retraite Martin Fourcade, un temps pressenti pour le poste, mais qui avait finalement renoncé en février 2025. Le profil du nouveau président du COJOB pourrait aussi être plus politique pour éviter les frictions avec les principaux acteurs du dossier.
2: Tommy Cataneo, ici Pays de Savoie. L'équipe de France féminine de basketball s'est qualifiée pour les demi-finales de la Coupe du Monde à Berlin après sa victoire contre la Chine. C'est une première. Elles affronteront samedi à 16h30 la Belgique ou l'Allemagne. Louise et Gabriel resteront les prénoms les plus donnés par les parents en 2027 selon les projections de l'officiel des prénoms. Le classement ne change pas. C'était la même chose en 2025 et 2026. Vous le retrouvez dans sa totalité sur ici.fr.
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1: Salut à toutes, salut à tous et bienvenue dans Décibel. J'espère que votre jeudi s'est passé comme dans un rêve. Et puis si c'était un petit peu compliqué, bah voilà, dites-vous que la journée est bientôt terminée et que s'ouvre sous vos yeux et vos oreilles ébahies, une heure d'actualité musicale dans laquelle nous allons recevoir l'excellent Gaëtan Roussel. Vous le connaissez comme chanteur de Louise Attaque, mais aussi comme artiste solo à succès. Il avait eu une victoire de la musique pour ce banger. Gaëtan Roussel sort la réédition de son dernier album en date, le joli Marjolaine. Une réédition augmentée de 6 nouvelles chansons, dont un duo avec Amel Bent. On va pouvoir en parler avec lui, puisqu'il est l'invité ce soir de Décibel. Gaëtan Roussel, qui vous offre la version dédicacée de son album Marjolaine, tout à l'heure au Blind Test. Alors si vous avez envie de jouer avec nous, il est temps d'appeler Yanis au standard 0810 055 056. Également au programme de Décibel ce soir, l'anniversaire du guitariste d'Aerosmith, un blind test, oui je vous ai pas donné le thème, autour de l'année 1991. Et puis la bonne nouvelle du jour, le retour de Manu Chao qui vraiment se précise, non pas un madame ni deux, mais 3 concerts annoncés en région parisienne, toujours au même endroit, une petite salle tout près de Paris à Vitry-sur-Seine qui s'appelle le Kilowatt. Il y jouera Manu Chao le 10 octobre, le 15 octobre et le 13 octobre. Oui, je vous les ai donnés dans le désordre, mais enfin, vous m'avez compris. Le 10, le 13, le 15 octobre, 3 concerts de Manu Chao en région parisienne dans des petites salles. On adorerait qu'il le fasse un petit peu partout en France, pourquoi pas, pour célébrer, l'amour que nous partageons avec lui, notamment depuis les succès de la Mano Negra et de son album solo Clandestino 1998. Oui, on a gagné la Coupe du Monde, mais Manu Chao, lui, il a vendu 2 millions d'albums en France. Clandestino.

0: servizi di emergenza sosso, ciò che sono annunci, ma che era concluso la Cina, se uscì in Mauritania.
1: Je viens de vérifier la capacité d'accueil de public de ce lieu en région parisienne. Le Kilowatt où Manu Chao va donner 3 concerts en octobre, c'est 1000 places. Voilà, donc les 3000 vénards qui ont eu leur ticket, profitez-en bien. Et bah, toutes les petites salles de France et de Navarre, je vous encourage à contacter l'équipe de Manu Chao. Visiblement, en ce moment, il a très envie de jouer dans des espaces intimes. Sois le bienvenu, Manu. Il y a 6 places dans mon studio, tu viens quand tu veux.
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1: Notre coup de cœur du jour, grâce au label Modulor, bravo à eux d'avoir repéré ce talent, un garçon qui s'appelle Thomas Schmal, un garçon qui regarde le monde dans lequel on vit.

parfois un petit peu moches, hein, vous savez, les villes en béton, les autoroutes, les usines, etc. Et lui, il y trouve de la beauté et il en fait des chansons. Autoroute, d'ailleurs, c'est le nom de la chanson qu'on va écouter maintenant. Gros, gros coup de cœur pour Décibel. C'est son troisième single à Thomas Schmal. Il sortira la semaine prochaine son premier EP. Autoroute, Thomas Schmal, grand, grand coup de cœur de Décibel. On n'est pas les premiers, hein. Il a été aussi repéré par les Inouïs du Printemps de Bourges.

0: c'est vraiment mon coup de cœur de cette rentrée. Thomas Schmall, pour que vous le trouviez sur les réseaux et compagnie, c'est S-C-H-M-A-H-L, Thomas Schmall. La chanson que vous entendez, on a vraiment l'impression d'être sur la route avec lui, il s'appelle Autoroute. Et son premier EP documentaire sortira la semaine prochaine, le 17 septembre. Thomas Schmall, franchement, le mec est très très fort parce qu'il nous fait vivre l'expérience d'être en voiture avec lui quand même sur cette chanson. Si vous partez en road trip, tentez-la. Et puis après, voilà, vous nous direz comment ça s'est passé. Allez, dans la suite de Décibels, c'est l'arrivée d'un garçon que l'on aime depuis Louise Attaque, 1997, les amis. C'est une affaire qui roule, hein. Bientôt 30 ans d'amour avec Gaëtan Roussel qui vient nous voir pour la réédition de son album Marjolaine.
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4: Nous partirons. Klemt.
5: Fallait un jour poser les bases.
4: Parler de... Originaire du Mans, Klemt porte cette énergie des terres de province. Force tranquille, humilité, texte fort, l'essence de son écriture, l'émotion, la sincérité et le mot juste.
5: Son

0: Chiron, Klemt, un coup de cœur ici même.
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2: Et c'est Gaëtan Roussel qui fait l'actualité musicale. Bonsoir Gaëtan.
3: Bonsoir.
2: J'aime bien quand je vous vois là comme ça, je me dis ça y est, c'est vraiment la rentrée des classes.
3: Ouais, c'est gentil, moi c'est toujours un bonheur de vous rendre visite.
2: Merci.
3: Très sincèrement.
2: L'album Marjolaine est disponible depuis quelques mois.

0: Marjolaine.
1: Marjolaine, dernier album solo donc de Gaëtan Roussel. À chaque fois on précise solo parce que Gaëtan c'est aussi Louise Attaque, puis c'est aussi parfois on vous reçoit parce que il y a un album de duo, parce que vous êtes producteur, enfin voilà, il y a plein de choses, même pour la télé, on en parlera tout à l'heure. Là c'est Marjolaine avec une réédition.
2: Tout à fait.
1: Alors ça c'est devenu comme une tradition, hein, les rééditions d'albums. Quelques mois plus tard avec de nouvelles chansons. Est-ce que ce sont des chansons que vous aviez déjà en tête au moment de la sortie de Marjolaine, ou c'est des chansons qui sont nées entre-temps ?
2: Une, pour être tout à fait transparent avec vous, ouais. Une était déjà avec moi et finalement n'a pas trouvé sa place dans la version première de Marjolaine. Ouais. C'est celle qui s'appelle Déjà passé, et tout le reste a été écrit pour la réédition. Une manière de se rappeler aux bons souvenirs des auditrices et auditeurs qui veulent bien tendre l'oreille.
1: Et à la fois, je me dis, ça doit être chouette cette nouvelle tradition pour les artistes. Alors, ça rajoute une pression parce qu'en fait, on sort pas juste un album. On sort un album en se disant, mais attention, d'ici 6 mois, faut quand même qu'il y ait une réédition, parce que maintenant, vraiment, tous les gros albums ont droit à leur réédition. Vrai. Mais d'un autre côté, je connais l'angoisse de certains artistes, certaines, qui se disent « Oh là là, mon Dieu, ça y est, c'est fini, c'est figé, mon album est fini, il est sorti, je ne peux plus rien faire. » Bah, avec la réédition, on peut quand même faire encore un peu.
2: C'est vrai que arrêter quelque chose ou décider que ça y est, c'est terminé, c'est toujours un petit peu délicat et je peux comprendre ce que vous dites. Donc c'est vrai qu'il y a cette petite soupape qui existe, qui existe maintenant. Moi, je le vois comme une manière de raconter l'histoire en deux temps, mais à un moment donné quand même, ce qui est bien, c'est de pouvoir passer à autre chose. Mais cette idée de réédition et de deux temps qui existe, et vous avez raison, qui est complètement répandue maintenant, elle est agréable, on peut aller peut-être un peu plus loin. Je me dis, moi, j'ai travaillé avec les mêmes producteurs, je vous l'avais raconté la dernière fois, 3 producteurs, j'ai retravaillé avec les mêmes, j'en ai profité pour aller toquer à la porte de 2 personnes, histoire de faire des duos et de rencontrer des gens que je ne connaissais pas à ce moment-là. Donc j'ai essayé de continuer et de pousser un peu plus loin l'histoire que j'essaye de raconter.
1: Mais ça, c'est intéressant. C'est-à-dire, c'est pas une nouvelle histoire, c'est continuer l'histoire. Et par exemple, dans l'histoire de Marjolaine, il y avait effectivement des rencontres. Il y avait un duo avec Bernard Lavillier, Lové.

0: Justement, dans la suite de Marjolaine, dans la réédition de Marjolaine, il y a un duo avec Widad, on en écoutera quelques mesures tout à l'heure, mais il y a un duo événement dont le clip en plus est sorti aujourd'hui.
1: Exactement.
0: Avec Amel Bent. Alors, on adore Amel. Chaque fois qu'elle fait quelque chose, elle vient dans l'émission.
1: Donc,
0: Et bah justement, on découvre, mais c'était déjà le cas, de toute façon, même avec les sonorités de Marjolaine et tout, on vous découvre, Gaëtan, en fait, super fan de musique urbaine, de R&B. C'est pas forcément un style de musique auquel on vous associerait.
1: Tout à fait.
0: Donc, c'est un duo naturel avec Amel ou c'est quelque chose de nouveau pour vous aussi?
1: C'est les deux, je dirais. Ça va être nouveau, peut-être, dans la manière d'appréhender la musique, en essayant d'aller encore une fois du mieux que je peux et très bien accompagné avec Amel et sur ce titre-là, Marceau à la co-composition et à la production, pour aller musicalement quelque part, humainement complètement naturel. Moi, j'ai rencontré Amel à travers ma participation à la troupe des Enfoirés et ça a été très simple, très rapidement, même si on a deux parcours, je sais pas comment on peut appeler
0: ça. Oui, mais vous êtes taillés dans le même bois.
1: Et ça a été immédiat.
0: On sent ça. Oui, immédiat. Vous avez la même générosité, vous adorez le partage. Et puis, je pense que vous avez chacun aussi une signature vocale tellement forte, tellement identifiée. Vous n'avez pas peur des duos?
1: Non, en tout
0: vous
1: cas.
0: Non, elle non plus.
1: Elle, je suis sûr que non. Ouais. Et moi, j'essaye de ne pas en avoir peur non plus. Ouais. Et puis, moi, c'est une manière aussi de continuer ma quête dont je vous ai déjà parlé. Ça s'appelle l'éclectisme. Ouais. C'est aller au contact des autres et apprendre à chaque fois. Et je redirai ça jusqu'à tant que je continuerai à rencontrer d'autres personnes, à croiser d'autres univers, moi je m'enrichis. Et le mien s'enrichit, donc je crois à ça. Et avec Amel, c'était flagrant et on a essayé de faire une belle balade, et j'espère une belle grande chanson d'amour, livrée. Elle a une voix magnifique et du coup elle va à des endroits où moi je ne peux pas aller. De fait, on a une signature vocale un peu différente. On a le droit tout d'un coup à un refrain qui s'envole que je ne pourrais pas porter tout seul. Elle le porte à merveille, donc on est allé au bout de cette idée-là. Elle a été super. À partir du moment où on s'est rencontrés, je lui ai dit ça serait vraiment super qu'on chante ensemble. Elle m'a dit mais ça serait super. Je lui ai envoyé une chanson et elle a répondu dans les minutes qu'on suivit. Et je me rappelle toute ma vie, elle m'a dit c'est un grand oui.
0: Oh.
1: Et ça m'a beaucoup touché. Et ça, voilà. Donc coucou Amel, merci mille fois.
0: Coucou Amel, bisous et merci à tous les deux, Gaëtan Roussel et Amel Bent. Ce monde a besoin de chansons d'amour et comme ça, en est une qui va vous enchanter. Elle est sur la réédition de Marjolaine, l'album de Gaëtan Roussel.

0: Lionel Bent est invité sur la réédition de l'album de Gaëtan Roussel, Marjolaine, l'édition de luxe qui est disponible comme ça. Et vous étiez tellement heureux de travailler ensemble que vous en avez fait un clip.
1: Oui, voilà, tout à fait.
0: Qui sort aujourd'hui. J'ai déjà posé la question à d'autres artistes, mais je suis très intéressée d'avoir votre réponse, Gaëtan Roussel, justement autour des clips. On dit aujourd'hui, et c'est vrai qu'il y a moins de sous dans la musique, un clip ça coûte beaucoup d'argent. Certains artistes font plutôt le choix de faire sponsoriser des posts Instagram, des petites capsules de 20-30 secondes. D'autres disent, non, moi je tiens au clip. À quel point vous tenez au clip?
1: Déjà, je pense qu'il faut avoir des bonnes idées, et on peut avoir de plus en plus des bonnes idées à pas si cher que ça, oui, sans doute. Et il y a des gens dont c'est le métier et qui travaillent dans ce sens-là. Et il y a toute une chaîne de travail entre, d'abord, pour commencer, le management, la maison de disques, puis les gens qu'on sollicite dont c'est le métier de faire de l'image. Moi, je pense qu'il faut travailler avec de l'image qui vous représente et qui vous ressemble, pardon. Oui. Donc moi, je serais toujours heureux de faire des clips parce que à travers le clip, on peut montrer un moment, une idée, on peut aller un peu plus loin. L'idée de ce clip-là sur deux escalators qui ne vont jamais dans le même sens, moi, elle m'a parlé tout de suite.
0: Ça tient,
1: ça tient dans une ligne. Je m'avancerai pas sur les budgets pour pas dire de bêtises, mais par contre, je sais que c'est important d'avoir ce clip-là, même si après, il passera sans doute dans les réseaux de télé, mais il va aussi passer dans les réseaux sociaux.
0: Oui.
1: Et c'est pas pour autant qu'on peut pas le sponsoriser, d'ailleurs, ce
0: c'est
1: petit poste.
0: Oui, oui,
1: donc moi je trouve que quand on a la chance de pouvoir faire de l'image qui vous ressemble, et pour ça faut qu'elle soit travaillée, c'est du travail, l'image. Je suis pour, et je suis chanceux parce que là j'ai pu en faire un petit, donc j'en suis très heureux pour le coup.
0: Tant qu'on est dans l'image, parlons de votre carrière d'animateur à la télé. Gaëtan Roussel, j'adore cette émission Abers Road. Mm-hmm. Et comme son nom l'indique, hein, pour les bretonnisants ou les fans du coin, se passait donc dans les Abers, qui était une région magnifique de Bretagne.
1: Très bien, oui, tout
0: voilà.
1: À fait.
0: Vous y avez reçu des artistes très attachés à ce territoire, Renan Luce, Jane Birkin, on a beaucoup revu cette émission après le départ de Jane, Raphaël, Nolwenn Leroy, Hervé, Yael, Miossec, Dominique, Anne, Nicolas Perrac, enfin voilà, plein de gens super, Alan Stivell.
1: Oui, tout à fait.
0: Voilà, quitte à aller en Bretagne. Et là, vous sortez de la Bretagne avec la nouvelle saison de cette émission à Abers Road, donc c'est toujours sur France Télé. Vous partez faire un tour avec Claudio Capeo en Alsace.
1: En Alsace, exactement, vous avez tout compris.
0: Ben l'Oncle Soul.
1: Ben l'Oncle Soul, c'est autour de Tours, de la Loire, là où il a habité beaucoup, et de là où est parti son travail, son nœud papillon, tout ça.
0: Oui.
1: Il y a des petites promenades là où il a acheté ses premiers chapeaux et tout ça. Donc, autour de Tours et la ville de Tours.
0: Et puis Alain Chamfort, avec qui tout le monde veut partir en week-end, ben c'est Gaëtan Roussel qui va y aller. Il vous emmène où, Alain Chamfort ?
1: Il m'emmène vers plutôt presque la Bretagne, la Normandie.
0: Ouais.
1: Voilà, on va dire que c'est la Normandie, lui. Mais c'est un bonheur de faire cette émission pour plein de raisons. Cette émission, au départ, c'est une idée de Gérard Pont, qui est un producteur de concerts et de plein d'autres choses et de télé, qui est brestois et qui a eu cette idée, qui a trouvé le nom, qui a trouvé le concept. Le concept, il est de se promener, c'est comme un portrait à la fois de territoire et de personne. Donc on l'a fait beaucoup en Bretagne, c'est parti de là, vous l'avez rappelé, ça partait des Abers. Et puis maintenant, on est, entre guillemets, hors les murs, hors Bretagne. Et moi, j'aime bien parce que on est dans, le principe est d'être dans un van, c'est propice à discuter, ouais. La route est propice à se confier, à discuter, on voit pas vraiment les caméras. Il y a un vrai champ libre pour travailler sur cette émission. Il y a un concept, mais on a le droit de se promener autour. On finit toujours par un peu de musique. Ouais. Donc voilà, c'est bienveillant, j'ose le mot, même si on l'utilise à tout va. C'est
0: là,
1: bienveillant,
0: c'est
1: sincèrement.
0: Vrai pour le coup.
1: Voilà. Et voilà, donc c'est un bonheur de voir cette émission, d'essayer de m'intéresser aux autres, de leur poser des questions. J'aime bien cette idée-là.
0: Abers Road, les artistes parlent aux artistes, et croyez-moi, c'est hyper agréable.
1: C'est gentil, je suis heureux que ça vous plaise.
0: Et c'est sur France.tv. Les amis, on est avec Gaëtan Roussel et la réédition de son album Marjolaine. À tout de suite.
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3: Allez, quelques idées sorties, quelques idées sympas à vous proposer. À Nice, tout d'abord, notez demain cette soirée placée sous le signe de l'improvisation avec le cabaret d'impro by Papy et Marco. Papy, c'est le prof d'impro de la Star Academy, hein, c'est dire. Figure incontournable du théâtre d'impro en France. Et il partagera la scène avec Marco pour une soirée où tout peut arriver. Humour, créativité, situation improvisée. Rendez-vous au Stockfish ce vendredi, donc à Nice. Et puis dimanche, dimanche, nous serons le 13 septembre. La colle sur loup rejoue les années 30 dans le centre du village de 10h à 18h avec l'opération La colle autrefois. C'est une opération qui a été montée il y a de nombreuses années déjà à La colle sur loup et ça marche très très fort. Au programme marché artisanal, spectacle, exposition et métiers d'antan. Il y aura même une dictée, oui, comme à l'époque. Figurez-vous, oui, pour les plus jeunes, à l'époque, on faisait des dictées. C'est à La colle sur loup, c'est dimanche et c'est entièrement gratuit.
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0: Et l'actualité musicale du jour, c'est Gaëtan Roussel avec la réédition de son album Marjolaine et aussi une jolie tournée. Ah, ça commence le 31 octobre, pas d'Halloween, donc, ou alors peut-être un concert déguisé, je ne sais pas. 31 octobre.
1: Ne me donnez pas des idées.
0: Ah, ce serait dingue, en plus on est capable. Donc les docks du Havre le 31 octobre, et puis ensuite donc tout le mois de novembre, Nantes, Bordeaux, Toulouse, Metz, Lille, Caen, Brest, Rennes, ensuite au mois de décembre, concert Noël, Lyon, Clermont, et puis ensuite 2027, ça continue évidemment, mais comme souvent les tournées de Gaëtan Roussel, on sait quand ça commence et puis après, hein, voilà. Nantes, Brest, Angers, le Zénith de Paris, notez bien les amis, le 25 février 2027. Et quand je vous dis notez bien, en vrai j'ai envie de vous dire surtout dépêchez-vous de réserver parce que tout ça se remplit très vite. Gaëtan, on se connaît depuis longtemps. Il y a une nouvelle petite tradition dans Décibel, c'est le questionnaire des choix cornéliens.
1: Ouh là là.
0: Ouais, il faut choisir. On commence tout doux et puis après on verra où ça nous mène.
1: D'accord.
0: Gaëtan, vous préférez une session acoustique ou un concert symphonique?
1: Je vais prendre symphonique, j'ai jamais fait. C'est pas que je préfère, mais de fait, j'aimerais bien le vivre. J'ai vécu des enregistrements avec des cordes, mais symphonique non. Et des moments, des sessions acoustiques, j'en ai vécu beaucoup. Et j'adore ça, c'est ma colonne vertébrale. Donc, par curiosité et avec grande envie, symphonique.
0: Très bien, on est au bon endroit. Je vous rappelle qu'à la Maison de la Radio et de la Musique,
1: c'est
0: Radio France, non pas un, mais deux orchestres et un auditorium.
1: Ah, est-ce qu'il n'y en aurait pas un de libre, s'il vous plaît?
0: L'appel est lancé, très bien. Puisqu'on est dans les plantes aromatiques, hein, je rappelle que marjolaine, c'est aussi une plante aromatique. En plus d'être un très joli prénom féminin, je voulais savoir, en votre âme et conscience, Gaëtan Roussel, vous êtes pour ou contre la coriandre?
1: Ah, moi je suis pour, mais je ne sais pas si on peut être pour ou contre, je crois que c'est lié à
0: un gène,
1: et donc en fait, on peut ou pas y aller, il y en a qui trouvent ça très bon, d'autres qui trouvent qu'on mange du savon, si
0: c'est
1: j'ai
0: ça.
1: Bien compris.
0: Oui, c'est la génétique qui nous fait sentir la coriandre comme du savon.
1: Alors moi, non, moi je suis pro-coriandre, en tout cas, je l'accepte avec bonheur, et je trouve ça très bon, même si je trouve que ça peut vampiriser un petit peu. Attention à ne pas en mettre trop.
0: C'est bien. Un artiste engagé, pro-coriandre, dans Décibel. Vous préférez que une de vos chansons, soit une trend TikTok ou choisie pour être la musique d'une pub?
1: Ouh. Je sais pas. Alors, à ce jour, je sais pas.
0: On a dû vous solliciter pour les pubs.
1: Oui, et puis on a fait des synchros avec Luzatta, qu'on a fait des synchros avec notre chanson « Je t'emmène au vent » pour un réseau de téléphonie.
0: Ouais.
1: TikTok nous a aidé aussi pour « Je t'emmène au vent ».
0: TikTok aussi.
1: Je prendrais bien un trend TikTok, allez. Voilà, TikTok j'aime bien.
0: Avec une choré.
1: Voilà, comme celui de Christophe, là, Christophe Maé, son j'avoue, là, j'adore. Voilà, coucou Christophe, j'adore.
0: Tout l'été, ma fille m'a chanté cette chanson,
1: mais c'est
0: Christophe
1: génial.
0: Maé, qui est plus vieille qu'elle.
1: Mais c'est super. Il y a des j'avoue magnifiques, hein. Et un gros bisou à Christophe.
0: Si vous deviez devenir virtuose d'un seul instrument, ce serait lequel?
1: Le piano.
0: Vous en rêvez?
1: J'en rêve parce que j'en joue un petit peu, mais vraiment je pianote, c'est le cas de le dire, et j'aurais aimé beaucoup.
0: Ouais.
1: J'aurais beaucoup aimé à maîtriser, parce que je pense que quand on maîtrise et qu'on devient virtuose de quoi que ce soit, il y a une grande liberté derrière qui peut s'ouvrir à vous. Donc voilà, c'est oui, j'ai pas réfléchi, j'ai dit piano tout de suite parce que j'y arrive tellement pas.
0: Est-ce que vous échangeriez 6 mois de votre vie contre le retour d'Alain Bachung?
1: Ah oui. Mais maintenant, je vous donne un nom, si vous voulez.
0: Waouh. Il manque.
1: Il manque partout. Puis, il était tellement inspirant. Oui. Tenez, hop.
0: Allez, merci. Préférez être jury de The Voice ou candidat dans Koh-Lanta?
1: Ah, je vais prendre jury de The Voice. Je vais prendre le siège. Hein.
0: On aime son confort. Oui, je comprends.
1: J'avoue.
0: Ah là là, Gaëtan Roussel, allez, encore un petit choix cornélien. Vous vous réveillez demain matin avec une nouvelle voix, celle de Vanessa Paradis ou de Bernard Lavillier?
1: Oh, mais
0: vous avez fait des duos avec les deux.
1: Bah oui.
0: C'est la vôtre, après, pour toujours.
1: Ah, c'est dur, je vais prendre celle de Vanessa Paradis, puis j'irai voir Bernard Lavilliers pour voir s'il ne veut pas faire un petit duo avec moi, s'il vous plaît. Et donc, bonjour Vanessa, bonjour Bernard.
0: On envoie que des bonnes ondes aux artistes qu'on aime. Bah oui, oui, nous on fait comme ça. Et allez, on termine, parce que je vous sais, sportif, mais quand même Gaëtan, vous préférez faire un footing par moins 10 degrés ou ne plus jamais faire de sport?
1: Alors, footing par moins 10 degrés direct.
0: Pour de vrai, vous y allez?
1: Ah bah oui. Oui, il faut s'échauffer un petit peu. Ah, plus faire de sport, j'aimerais pas.
0: Ouais.
1: C'est quelque chose que j'aime faire, que j'ai toujours aimé faire, que je fais de plus en plus.
0: Et dans le cadre d'une tournée, c'est important aussi?
1: Oui, c'est important. C'est important, mais c'est important physiquement, mais c'est aussi important mentalement. Enfin, je sais pas, là, ça devient personnel. Chacun a son rapport au sujet. Moi, c'est important au quotidien. Et donc, en tournée, c'est aussi important. Oui, tout à fait.
0: Gaëtan Roussel a répondu à tout, ce qui ne m'arrange pas, pour enchaîner avec la chanson qui arrive, qui s'appelle Tu ne réponds pas. Elle est sur la réédition de l'album Marjolaine. Découvrez-la maintenant, mais sachez que Marjolaine, version réédition de luxe, est disponible.

0: Une chanson de plus à ajouter à la liste des incontournables de Gaëtan Roussel. Tu ne réponds pas. C'est sur la réédition de Marjolaine. Gaëtan, il est obligatoire de chanter cette chanson en concert, s'il vous plaît.
1: D'accord, je le note.
0: Il est obligatoire, mais après je dis s'il vous plaît pour quand même voilà avoir un semblant de rondeur, mais pas du tout. Il faut vraiment. Elle est géniale.
1: C'est gentil, merci.
0: Et la tournée donc qui commence le 31 octobre au Havre. Cette réédition de Marjolaine, elle est portée par le duo avec Amel Bent. Jolie chanson d'amour qui s'appelle Comme ça, dont je vous recommande le clip, tout en escalator et en rendez-vous manqué.

Et puis Gaëtan Roussel étant un passeur, je pense, je vous avais entendu à la radio, sur une radio concurrente, mais je sens bien que vous aimez aussi faire découvrir des artistes aux gens. Vous nous faites découvrir Wydad. Si

0: blague du jour, Gaëtan Roussel et Widad. Ça fait partie des inédits de cette édition de Marjolaine. Qui est cette petite merveille?
1: Widad, c'est une chanteuse assez jeune qui est avec qui on partage la même maison de disques, Playtou. Et voilà, je trouve que sa voix est superbe. Elle a fait une très belle chanson. Elle a fait une très belle chanson qui s'appelle Casbah, qui est très très belle. Et voilà, donc c'est, comme vous l'avez dit tout à l'heure, une manière de rencontrer l'autre. Et on lui a proposé, c'est une chanson que j'ai faite avec Renaud Rebillot, qui est un des trois producteurs
0: et
1: un des deux, voilà, de Marjolaine. Et on a eu envie de partager cette chanson avec Widad. Elle a dit oui. C'est une petite comptine avec comme une ode à découvrir l'autre et à être curieux, voilà, à essayer d'essayer de se comprendre les uns les autres. Et voilà. Et Widad à découvrir. Elle a de très belles chansons et une magnifique voix.
0: Ouais. Et puis on disait tout à l'heure que ce monde a besoin de chansons d'amour. Ce monde a aussi besoin de chansons où on se rencontre. Donc voilà, elle fait beaucoup de bien par les temps qui courent. Non, mais c'est vrai. Il faut bien le dire. Gaëtan Roussel, la légende raconte qu'un animateur radio un jour vous a reçu et ne vous a pas posé de questions sur Louise Attaque. Il s'est transformé en pierre. Je vais donc vous demander comment ça va chez Louise Attaque. Je veux pas que ça m'arrive.
1: Moi, ouais, c'est ma rentrée promo aussi. Alors là, je suis très heureux de la faire avec vous, Emily. Mais vraiment, alors là, si j'osais, je dirais j'avoue, mais je le dirais pas.
0: Ah, j'avoue.
1: Louise se porte très bien.
0: Bon.
1: Louise va avoir 30 ans l'année prochaine.
0: C'est ça.
1: Voilà, le premier album va avoir 30 ans. Donc, on cherche une petite idée pour fêter l'anniversaire. On avait fêté les 25 ans en organisant un concert, plusieurs concerts dans la même journée, gratuits, avec un qui était sur les réseaux pour que tous les gens intéressés et voilà puissent participer. Donc là on cherche une idée et puis un jour je pense qu'on va se retrouver, sans doute qu'on repartira sur les routes. Rien n'est fait pour l'instant, j'essaye de profiter du moment et de la tournée solo de Marjolaine, mais on va commencer par cette idée là les 30 ans l'année prochaine. Après moi je veux pas que Louise Attaque devienne juste un groupe qui souffle des bougies. Donc à chaque fois qu'on décide d'apparaître
0: c'est que vous avez des nouvelles choses à dire.
1: Voilà, j'aimerais cette idée là voilà, peut-être un jour ça s'arrêtera, mais là, en ce moment, il y a encore cette idée-là. Donc voilà, et mes camarades, Robin et Arnaud, sont en pleine forme. Et voilà, on se voit souvent. On a réussi à installer une relation qui est jolie, qui est tendre et qui est vraiment une amitié de fond, quoi.
0: C'est ça, des amis de toujours. Maintenant, vous avez passé plus de temps sur Terre avec eux que sans eux.
1: Exactement.
0: Ça, c'est fou,
1: merci.
0: Et puis, allez, je prends des nouvelles aussi d'un Gaëtan Roussel que j'aime beaucoup. C'est le Gaëtan Roussel, homme de l'ombre, producteur, auteur, compositeur pour d'autres. Est-ce que là, vous avez. Alors, le temps, vous ne l'avez pas, clairement, vous partez en tournée, mais est-ce qu'il y a des envies peut-être pour l'année prochaine ou des choses comme ça?
1: Il y a toujours l'envie de rencontrer les autres et d'écrire pour les autres. C'est quelque chose qui me plaît, qui décale, qui enrichit. Donc j'aime cette idée-là. Là, j'ai retrouvé quelqu'un que j'adore, avec qui on est en train de travailler et avec qui j'avais déjà fait un disque. C'est Rachida Brakni. On avait fait un album sous un
0: nom
1: Lady Sir. Et on est en train de travailler sur le deuxième. Rachida Brakni est une personne extraordinaire et bourrée de talent.
0: Génial. Bon, c'est que des bonnes choses à venir. Premier encart, les amis, c'est aujourd'hui le clip de Gaëtan Roussel avec Amel Bent. La réédition de Marjolaine, elle est déjà disponible et la tournée à partir du 31 octobre et jusqu'en 2027. Le Zénith de Paris, le 25 février 2027, ce qui vous fait donc un excellent cadeau de rattrapage de Saint-Valentin. Si le 14, vous avez été limite, vous pouvez vous rattraper le 25 avec Gaëtan Roussel au Zénith. Merci Gaëtan.
1: Merci pour l'accueil. Merci mille fois. À bientôt.
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3: Et sur votre radio ici, tous les soirs dans Décibel, on joue avec la musique, le cadeau du jour, vous vous en doutez, un rapport avec Gaëtan Roussel, notre invité qui vient de partir. Et alors, il est très très cool Gaëtan Roussel, puisqu'il vous a signé les albums, les rééditions de son album Marjolaine, dédicacé donc par Gaëtan Roussel, et a gagné maintenant au Blind Test. Pour jouer avec nous, il y a Jamal. Bonsoir Jamal.
4: Bonsoir Émilie.
3: Bienvenue, comment ça va Jamal?
4: Ça va très bien.
3: Bon, et vous avez déjà gagné hein, avant même de jouer, c'est plutôt sympathique.
4: Bah, ça, c'est cool, c'est pour ça que je participe.
3: C'est ça, c'est le meilleur jeu, dites-le à vos amis.
4: Sans problème.
3: Jean-Marie est avec nous aussi, salut Jean-Marie.
5: Bonsoir Émilie.
3: Comment ça va Jean-Marie?
5: Bah, très bien.
3: Félicitations à tous les deux. Quel bon goût d'écouter cette émission, de venir jouer avec nous et de remporter donc chacun un exemplaire dédicacé de l'album de Gaëtan Roussel, Marjolaine, cette jolie réédition de luxe. Nous allons maintenant pouvoir jouer au Blind Test sur le thème de l'année 1991. Parce que mis à part le fait que 1991, c'était il y a pile 35 ans, c'est une année musicale particulièrement riche, variée, éclectique et qui frise l'excellence dans absolument tous les domaines musicaux, j'entends. Donc, Jean-Marie et Jamal, je vais vous passer des chansons de cette année-là et il va falloir retrouver le plus rapidement possible le nom des interprètes, ok?
5: Ça marche. Okay.
3: N'oubliez pas de me donner votre prénom avant de proposer une réponse, afin que je sache lequel de vous deux a dégainé le premier. Messieurs, est-ce que vous êtes prêts à aller faire un tour en 91?
5: Prêt.
3: Alors, on y va. Première chanson de 1991, tube de cette année-là, dites-moi. Qui chantait ça?
5: Jean-Marie.
3: Jean-Marie.
5: Ah, c'est Mylène Farmer.
3: Oui!

0: Je vous entends chanter chez vous. Elle est dure celle-là. Désenchantée, bravo Mylène Farmer en 91. Un premier point pour Jean-Marie. Il y avait aussi des chansons qui nous faisaient rire et qui étaient numéro 1 du top 50 en 1991. Alors dites les amis, qui chantait ça?
1: Jean-Marie.
2: Les Inconnus.
0: Oui, bravo.
3: Auteuil-Neuilly Passy, c'est pas du gâteau. Auteuil-Neuilly Passy, tel est notre ghetto.
4: Salut, tu vas bien.
0: L'émission de télé qui regroupait à la totalité du pays, c'était la télé des Inconnus. Et à chaque fois, comme il y avait un petit peu de musique dedans, les chansons devenaient de grands succès. Jean-Marie, bravo. Deux essais, oui. De bonnes réponses. Je vais aller faire un tour du côté de chez Jamal pour voir comment ça se passe. Ça va, Jamal?
2: Ça va, mais l'année 91, c'est vraiment pas mon année musicale.
0: Non, ce serait quelle année? Je note pour la prochaine fois comme ça, Jamal. Oui.
2: Ah, plutôt les années 2000. Là, j'étais encore bébé en 91.
0: Bah oui.
2: Mais c'est bien.
0: On découvre des trucs.
2: Ouais, le gagnant de culture générale.
0: C'est ça. Et nous les vieux, ça nous renvoie quand même dans une jolie période de jolis souvenirs. Alors, je disais, hein, 91, c'était il y a 35 ans, mais là, attention, c'était il y a 35 ans, jour pour jour, le 10 septembre 1991, qu'est sortie cette chanson. Qui est ce groupe américain qui chantait ça?
2: Jean-Marie.
0: Nirvana, bravo.

0: adultes génération, sorti il y a exactement 35 ans. Smells Like Teen Spirit, le premier tube de Nirvana, mais en vérité qui n'a pas été un tube instantané. C'est grâce au clip sorti quelques mois plus tard, et grâce à MTV notamment, que cette chanson a fait le tour du monde. C'est un sans faute pour Jean-Marie, et c'est, il me semble, quand même une mention honorable pour Jamal, qui se dit que peut-être finalement les années 90, ça vaut le coup de s'y pencher de temps en temps.
1: Exactement, exactement. Mylène Farmer, j'aurais pu trouver.
0: Ah voilà.
1: Jean-Marie était vraiment au top.
0: Vous étiez au top tous les deux, messieurs. Merci beaucoup d'avoir tenté votre chance à ce blind test de Décibel. Et je vous propose maintenant d'écouter MC Solar avec Caroline. Grand tube, évidemment, de cette année-là. MC Solar, qui avait été découvert avec son album Qui sème le vent récolte le tempo. Dessus, bah, il y a cette balade, cette histoire d'amour très triste. Et donc, depuis 35 ans, nos cœurs saignent avec celui d'MC Solar quand on pense à Caroline.

0: 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Caroline, quelle beauté! MC Solar, on était tellement bien en 1991. Je vous propose de rester dans la période.
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0: Bah oui, l'anniversaire du jour va nous emmener en 1993. On va écouter un des plus grands tubes d'Aerosmith, la sublime chanson Crying, écrite par Steven Tyler, le chanteur emblématique d'Aerosmith, et puis son guitariste Joe Perry. Bah c'est Joe Perry qui est à l'honneur aujourd'hui. Ce bon vieux Joe Perry qui a rencontré Steven Tyler à Woodstock. C'est vous dire s'ils sont vieux, les compères, et s'ils sont restés ensemble longtemps, et qu'on les surnommait les Toxic Twins dans les années 70, rapport à leur mode de vie un peu compliqué. Dans les années 80, tout pareil. Les années 90, ça commençait à se calmer un peu. Du coup, bravo, bravo à Joe Perry, qui souffle aujourd'hui à plein poumon 76 bougies. Eh ben, c'était pas gagné. Allez, on écoute Crying, grand tube de 93. Vive Aerosmith, vive le rock, vive la guitare, et bon anniversaire à Joe Perry.

0: de terminer l'émission avec Aerosmith à suivre sur votre radio ici. 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Et puis merci à toute l'équipe de Décibel. Ce soir, il y avait Ange Duc, Yanis Kalem, Iris Guitoni, Thierry Boffa et Mélodie Chaïb. À demain avec Soprano.
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0: Que votre soirée soit belle, mes petits chéris. Il est 20h sur votre radio.
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4: Bonsoir à tous et bienvenue sur Ici. Je suis très heureux de ce rendez-vous chaque soir qui nous lie ensemble depuis maintenant quelques jours entre 20h et 21h. Une heure pour voyager et surtout pour mettre en avant le patrimoine de notre pays. Une heure pour découvrir les belles initiatives. C'est aussi une heure pour donner la parole à un invité qui arrive dans un instant et vous allez voir que toute la France le connaît. On ira en Seine-et-Marne ce soir avec Benoît Prospero et sa revue des merveilles. Robin Berneau nous emmènera en Auvergne. Il sera question de rafraîchissement. C'est l'actualité, sujet de société. Et puis Catherine Picandon partira à la rencontre d'entrepreneurs à découvrir dans la Drôme. Notre invité est acteur, il est comédien. Vous connaissez son physique, vous connaissez aussi sa voix depuis maintenant quelques décennies. Comédien de café-théâtre dès le début des années 60, membre fondateur du Café de la Gare avec Coluche, avec Patrick Devers, avec Romain Bouteille. On le voit à l'affiche de grands succès populaires tout au long de sa carrière. Allez, quelques messieurs trop tranquilles en 1972, le retour du Grand Blond avec Pierre Richard en 74, ou encore dans deux volets de la trilogie de la 7e compagnie. Le rôle principal, je l'oublie pas, en 1978, Le Pion, film excellent que j'adore, qui fait partie dans sa filmographie des préférés. Il est aussi le dinosaure Rex dans Toy Story qu'on a pu découvrir cet été, mais je crois qu'il restera pour la postérité.
5: Comment Salomon, vous êtes juif? Salomon est juif.
6: Oh!
5: Et mon oncle Jacob, qui arrive de New York, il est rabbin, mais il est pas juif.
6: Ah si.
5: Mais pas toute famille.
6: Si.
5: Tout ça fait rien, je vous garde quand même.
4: Je reçois aujourd'hui Henri Guibé. Et encore, j'ai parlé que de cinéma, j'ai pas parlé théâtre parce qu'il connaît tous les théâtres de France. Bonsoir Henri Guibé.
7: Bonsoir, bonjour.
4: Bon. Comment ça va?
7: Eh bien, ça va. L'âge venant, ça va. J'ai pas plus de douleurs et d'inconvénients qu'un autre. J'en ai même moins à la rigueur.
4: Mais c'est important ce que vous dites, parce que moi je trouve que je regarde vos yeux et je trouve que vous avez ce regard qui pétille, celui que j'ai vu dans de très nombreux films. Je crois que vous avez gardé ce petit côté, ce brin de folie tout au long de votre vie.
7: Oui, faut pas. Hein. Quand on est fou, faut pas se soigner. C'est très très bon.
4: Et partager votre carrière, j'aurais pas cette prétention. On a écouté quelques films comme ça, quelques extraits. Tout ça s'est passé très vite. Vous avez eu le temps d'apprécier, de prendre conscience de qui vous êtes aujourd'hui, Henri Guibé.
7: Eh bien, je ne sais pas encore exactement qui je suis aujourd'hui.
4: Il serait temps.
7: Non, mais parce que je cherche pas à savoir.
4: Non, c'est mieux.
7: Quand la vie est une surprise, c'est mieux.
4: Oui.
7: L'important, c'est que ça ne soit pas un cauchemar.
4: Je peux vous demander votre âge, Henri, ou c'est trop indiscret?
7: J'aurai 90 ans en fin décembre.
4: Le 21 décembre.
7: Le 21 décembre, exactement.
4: Waouh. Est-ce que vous êtes prêt à retourner un peu en arrière dans la cartographie de votre vie, Henri Guibé?
7: J'aimerais bien s'il y avait une machine à remonter le temps.
4: Ah oui, c'est vrai, vous aimeriez avoir, comme on dit souvent, 20 ans, 30 ans aujourd'hui?
7: Vous savez, la machine à remonter le temps, elle n'existe pas.
4: Non.
7: Alors donc, on peut aller la visiter, mais on peut pas la revivre.
4: Non.
7: Donc, c'est vrai, on ne peut faire que des aperçus comme ça, au lointain. On peut se dire, tiens, j'aurais pas dû faire ça, ou peut-être j'ai peut-être bien fait de le faire. Enfin, voilà, quoi.
4: On va faire ces aperçus, alors.
7: Allons-y et percevons.
4: L'émission s'appelle « Il n'y a pas que Paris dans la vie », pas de chance. Vous, Paris, bah oui, il y a Paris dans la vie, vous êtes né à Paris. Hein.
7: Je suis né à Paris dans le 14e, j'ai passé mon enfance dans le 11e arrondissement, après, en me mariant, j'ai habité le 10e, puis le 19e et le 14e.
4: Avenue Simon Bolivar, je crois, dans le 19e.
7: Avenue Simon Bolivar, j'ai habité un petit peu avec mes parents.
4: D'accord.
7: Mais dans le 19e, après, avec ma femme, on habitait à venu de la Porte Brunet.
4: Ok. Donc, alors vous avez fait un sacré bond dans le temps, parce que moi j'étais vraiment aux toutes premières années de votre vie, vous avez donné votre âge, vous aviez 3 ans quand la Seconde Guerre mondiale est arrivée, et puis à peine une dizaine d'années quand elle s'est terminée, la libération de Paris.
7: Ouais.
4: C'est aussi, j'imagine, des souvenirs, des images peut-être qui ne sont pas très réjouissantes. Vous avez forcément des souvenirs de cette période, Henri Guibé.
7: J'ai des souvenirs, oui. D'abord, je vivais avec ma mère. Mon père était à Londres, donc je vivais avec ma mère. Et ma mère faisait de la résistance.
4: Ouais.
7: Et ma mère m'emmenait toujours au cinéma, au théâtre, au cirque. J'aime autant être au spectacle pendant cette période-là. Parce que pendant l'entracte, elle rencontrait quelqu'un, une dame ou un monsieur, et ils échangeaient leur programme. Et dans le programme que ma mère recevait, il y avait ce qu'elle devait faire. Elle a un courrier à amener, un message, voilà.
4: Évidemment.
7: Mais ça, je ne le savais pas, moi.
4: Vous allez le comprendre plus tard.
7: Ma mère, elle m'a dit ça quand j'avais 18 ans.
4: Elle était de Angers, votre maman.
7: Oui, elle était née à Angers.
4: Ouais. C'est une ville que vous avez découvert, enfant, ou vous
7: avez... Oui, j'ai vu un peu Angers, enfant. J'avais un oncle et une tante qui vivaient là-bas. Un oncle qui était... un personnage assez extraordinaire. Il avait été capitaine en 14, et pour lui, Pétain, c'était son modèle.
4: Ouais.
7: Et comme il était alsacien d'origine, il parlait très bien l'allemand, ce qui fait qu'à Angers, pendant la guerre, il travaillait à la chambre de commerce, il fréquentait des Allemands, des officiers, tout le monde. Il s'entendait très bien avec ces gens-là, alors que ses deux enfants, eux, faisaient de la résistance.
4: Et il l'a appris. Il l'a appris.
7: Il le savait.
4: Ah, il le savait.
7: Mais enfin, les familles ont leurs contradictions. Hein.
4: Évidemment. Auch, ça c'est aussi une ville qui compte pour vous, dans le Gers. C'est
7: oui.
4: Votre grand-mère.
7: Oui. Alors ma grand-mère, elle a passé son enfance dans un petit

0: d'études, on passait un examen, l'orientation professionnelle. Et là, il y a un monsieur que devant, je passe dans l'orientation. Eh bien, qu'est-ce que tu veux faire plus tard? Je dis, je voudrais être comédien.
1: Là, vous l'avez su très jeune.
0: Et là, il m'a regardé, dans ses yeux, j'ai l'impression que je ne sais pas ce qu'il pensait. Et il m'a dit, mais tu rigoles, tu plaisantes. Les garçons de ton milieu ne peuvent pas faire ce genre de métier. Quand il m'a dit de mon milieu, ça m'a un peu gêné, mais enfin, bon. Et quelques jours plus tard, mon instituteur m'a dit, pareil, tu veux devenir acteur? J'ai dit oui, il m'a dit, c'est une très bonne idée, ça, c'est très très bien.
1: Donc ils vous ont encouragé.
0: Hein?
1: Ils vous ont encouragé.
0: Mon instituteur m'a encouragé. Il m'a dit, c'est très bien, tu vas apprendre des tas de choses, là. Et puis, j'ai dit oui, mais à l'orientation professionnelle, on m'a dit que c'était pas pour moi. Et là, mon instituteur m'a dit, mon garçon, apprends une chose. Ouais. C'est qu'il ne faut pas écouter le premier imbécile qui parle.
1: En tous les cas, il a eu raison, celui qui vous a vu aller dans ce métier. On va bien sûr continuer de se balader dans les lieux qui vous ont marqué. On parlera pas de vos jours en Seine-Saint-Denis. Vous y avez été en pension, je crois, pendant un an. C'est pas un lieu qui vous a marqué. Une petite aparté Henri Guibé autour de la revue des merveilles avec Benoît Prospero qui nous rejoint dans cette émission tous les jours. Et si il nous parle de revue des merveilles, c'est qu'il y a toujours une bonne raison de s'émerveiller. N'est-ce pas, Benoît? Aujourd'hui, nous sommes dans une ferme. Là, il entend Guy, une ferme pas comme les autres.
2: Une ferme du futur ou du présent, hein, puisque ça existe déjà, a priori. Bienvenue à la ferme des Folies avec Ici Paris Île-de-France. Nous sommes avec Béatrice et Lorena en Seine-et-Marne à Gouverne dans un jardin de 2 hectares. Et l'idée, c'est qu'elles ont créé une ferme maraîchère en agroforesterie. Et le principe est très simple. Béatrice.
3: Alors c'est ce qu'on appelle l'agroforesterie, c'est remettre de l'arbre pour créer de l'ombre dans le système agricole. Il y a aussi le sol, donc l'idée c'est d'avoir un sol vivant, donc qui est structuré avec des tas de galeries de tous les organismes qui peuplent le sol, puisqu'ils sont extrêmement nombreux. Et donc c'est un sol qui crée de l'humus et qui retient l'eau, donc ce qui peut être intéressant dans les années à venir. Et il y a aussi la gestion de l'eau. On récupère l'eau de pluie qui tombe sur nos deux serres pour irriguer ensuite le reste de l'exploitation.
2: Et l'agroforesterie permet aussi quoi, Lorena?
4: On est capable de résister aux aléas climatiques un petit peu mieux que nos collègues qui font de la monoculture sur énormément de surfaces.
2: Ah ben oui, parce que petit rappel, l'agroforesterie permet donc, entre autres, de mieux stocker le carbone, protéger les sols contre l'érosion, améliorer leur fertilité, favoriser la biodiversité, les insectes pollinisateurs, offrir un habitat à la faune ou encore donc résister aux fortes chaleurs. Et l'idée, au-delà de tout ça...
3: Nous, on est une initiative privée et personnelle portée par deux femmes et surtout, on essaie d'embarquer avec nous des citoyens qui ont envie de voir quelque chose advenir au-delà des idées, de se dire il faut s'adapter au dérèglement climatique, et bien à un moment donné il faut le faire. Donc nous on essaie de communiquer beaucoup et d'être une ferme qui est un lieu de passage où les gens peuvent venir, c'est ouvert, qui veut vient, donner un coup de main.
2: Eh ben oui, et sachez aussi au passage que celles et ceux qui font de l'agroforesterie communiquent entre eux, entre elles, comprenez, au niveau national.
3: Oui, on s'inscrit dans des mouvances qui sont à minima nationales voire internationales, et on s'inscrit dans le réseau des AMAP, puisque nous, on commercialise que en AMAP. Et donc, les AMAP, c'est aussi, en tout cas au niveau de l'Île-de-France, c'est un réseau. On a des échanges entre maraîchers, pareil, par exemple, là, sur les variétés de tomates qui ont bien marché malgré la canicule et celles qui n'ont pas marché du tout. Enfin, voilà. Donc, entre nous, on a des échanges techniques.
2: Et au fait, quand même, on va le rappeler au passage, avec l'agroforesterie, on peut faire pousser quel type de légumes au-delà des tomates?
4: Des betteraves, des blettes, des petites oignons nouvelles, concombres, courgettes, aubergines. C'est pas mal.
2: Ah bah oui, tout en fait. Merci Lorena et Béatrice de la Ferme des Folistes en Seine-et-Marne à Gouverne. Merci d'avoir choisi l'agroforesterie. Pourquoi? Parce que c'est une merveille. Le site lafermedesfolies.com et merci ici Paris Île-de-France.
1: Merci beaucoup Benoît Prospero, Henri Guibé. Vous avez écouté attentivement ce reportage.
0: Et oui, ce sont deux femmes qui font ça. Et comme le chantait Jean Ferrat, La femme est l'avenir de l'homme.
1: C'est vrai. Vous cultivez votre jardin comme Candide?
0: Alors, oui. Plus comme Candide que comme jardinier. C'est ma femme surtout qui s'occupe du jardin. Elle m'appelle des fois pour faire un trou. Mais elle sait les fleurs, tout ça. Donc elle s'occupe du jardin. Mais oui, mais c'est vrai. Mais cela dit, c'est très agréable d'avoir un jardin.
1: Henri Guibé, votre invité, jusqu'à 21h. On a une chance exceptionnelle d'avoir Henri à nos côtés. Restez bien avec nous sur ici. On va continuer la balade. On ira faire un tour en Bourgogne, qui compte aussi pour lui. On est ensemble jusqu'à 21h sur ici.
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1: Et REM, belle soirée sur ICI.

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2: Et je suis avec un monument. Ouais, j'ai emmené mon monument ce soir, un monument du cinéma français, comme on le dit, et du théâtre. C'est vrai qu'Henri Guibé, hein, vous êtes au panthéon quand même de la comédie française. Vous avez tourné avec Gérard Houry, avec Georges Lautner, avec Robert Lamoureux. Vous avez servi les textes de Georges Feydeau et tant d'autres. Inoubliable Salomon, c'est nécessaire de le rappeler dans les aventures de Rabbi Jacob. Il est notre Bidas préféré. Tassin dans la 7e compagnie, qui a encore cartonné, je crois, à la télé cet été. Henri Guibé est avec vous jusqu'à 21h. Bon, Henri, on parlait de votre enfance à Paris, mais je crois qu'il y a eu l'ailleurs assez rapidement, puisque vous alliez souvent en colonie de vacances, puis vous avez fait du patronage, du scoutisme.
3: Ah oui, j'appartenais à toute ma jeunesse, enfin à partir de 10 ans, à des mouvements de jeunesse de mon quartier. Patronage et tout, j'ai fait du scoutisme, j'ai fait des tas de choses. Et là...
2: Vous avez été où? Vous vous souvenez où c'était?
3: La colonie de vacances, c'était dans le Jura, ouais. À côté de Saint-Lupicin. Il y avait un château à l'époque qui s'appelait le château de Buclan. Mes parents m'auraient dit, par exemple, à cette époque, cet été, on va aux Antilles, tu veux venir avec nous? J'aurais dit non, moi je vais dans mon château.
2: De toute façon, on va découvrir qu'ils sont partis à La Réunion et que vous avez dit non.
3: Oui, parce que là, je voulais faire l'acteur, donc là-bas, j'avais du mal à pouvoir faire ça. Mais donc c'était ma jeunesse, et c'est dans ce patronage exactement où il y avait des fêtes, on faisait des petits spectacles, et c'est là que peut-être l'envie de devenir un jour comédien a commencé à fleurir.
2: Ah, voilà. J'ai noté la Bourgogne et Lyon.
3: Lyon, oui.
2: Pourquoi vous avez été là-bas?
3: Bah oui, parce qu'on avait fait un camp scout, je me rappelle, dans Lyon.
2: Ouais.
3: Et un jour, on est parti, on a été jusqu'à Dijon en autostop. Et puis, pendant 3-4 jours, on a été invité à l'abbaye de Citeaux. Un abbaye cistercien de moines, il parle pas. Il faut que ce sourire, comme ça ils ont le droit de parler une fois par semaine, le samedi, ouais. Mais ils ont rien à se dire. Alors, pendant 3 jours, on a vécu la vie des moines. Et ça, c'était terrible parce que c'est affreux comme métier.
2: Ah oui, c'est un sacerdoce, c'est une vocation, ça faut y aller.
3: Ah oui, mais alors là, quand même, ça. Et donc, voilà. Et quand je suis sorti de là, j'ai acheté un paquet de cigarettes. J'avais 13 ans, je crois que j'ai commencé à fumer une cigarette à l'âge de 13 ans, parce que fallait vraiment... c'était... Alors moi, donc, il y a eu ça, cette période bourguignonne un peu spéciale, sous les règles de Saint-Benoît. Ouais.
2: Henri, je l'ai évoqué il y a un instant, vos parents décident de partir vivre à La Réunion, vous n'y allez pas, vous avez 14-15 ans, qui s'occupe de vous à ce moment-là?
3: Ma grand-mère, j'ai vécu chez ma grand-mère, parce que mes parents sont partis là-bas, parce que mon beau-père, puisque ma mère s'était remariée après la guerre, mon beau-père était avocat, mais il n'arrivait pas à s'installer, il travaillait chez d'autres avocats, ce qui fait qu'il connaissait pas très très bien sa vie, et comme il était réunionnais d'origine, il a décidé de partir là-bas, parce que là-bas il a pu s'installer facilement, ouais. Et gagner honorablement sa vie. Alors, en plus de ça, j'avais un petit frère, un demi-frère, mais c'est un petit frère quand même. Et donc, lui est parti avec eux. Et moi, je suis resté chez ma grand-mère. Et là, il a fallu que je commence aussi à gagner ma vie, à travailler.
2: Des petits boulots comme l'hôtellerie et même le salon de coiffure.
3: Là, c'est un bon souvenir plutôt. J'étais un salon de coiffure pour dames.
2: Vous faisiez le vestiaire et la lecture pour dames.
3: C'est drôle, ça. Je leur donnais de la lecture. Je leur donnais de la lecture. Je leur prenais leur vestiaire. Je faisais des cours. J'allais leur chercher un thé, un café, un petit sandwich, des gâteaux. Enfin, bref. Ouais. J'étais le. Mais un jour, on a eu Madame Gary Cooper qui est venue. C'était l'époque, si toi aussi tu m'abandonnes. Hein. Ouais. Et Monsieur Gary Cooper est venu chercher sa femme. Je vous dis pas l'état des coiffeuses au salon. Et le mien, parce que je vois Gary Cooper quand même, moi qui rêvais d'être acteur. Et j'ai ouvert la porte donc pour que la femme de Gary Cooper et Gary Cooper sortent. Et il m'a donné un billet, un pourboire. Je l'ai gardé au moins 6 mois. J'ai même osé le dépenser.
2: C'est vrai. Alors Henri, vous êtes rattrapé par la vie, hein, le service militaire en Algérie, plus de 2 ans, dont 2 mois au Maroc. Et puis à votre retour, vous retrouvez quand même La Réunion. Hein, vous partez à 9 000 kilomètres de là.
3: Mes parents m'avaient dit viens te reposer quelques mois, parce que quand on sort de 2 ans et demi de guerre, on n'est pas en bon état. Hein. Et donc je suis parti là-bas et je suis parti en bateau. Ça m'a fait faire un voyage de 27 jours. jours en bateau. Et donc, et puis là, à La Réunion, j'ai pu enfin respirer. Et surtout rencontrer celle qui allait devenir ma femme.
2: Et oui, parce que c'est le lieu de votre premier unique amour, votre femme, aujourd'hui encore.
3: Oui, oui, oui, oui, oui, c'est depuis 64 ans, on n'a pas changé.
2: C'est un exploit, hein. Vous êtes, non, mais Henri, 64 ans
3: oui,
2: de mariage.
3: Vous savez, c'est pas, c'est plus ça avance et plus c'est facile.
2: Parce que c'est un bon conseil que vous nous donnez.
3: Oui, parce que l'amour, c'est d'abord chercher à savoir qu'est-ce que je vais pouvoir lui faire plaisir aujourd'hui.
2: Ouais.
3: C'est d'abord, et on finit par chercher l'autre, et l'autre vous cherche. Et au bout d'un moment, on s'aperçoit qu'on s'est tellement cherché qu'on est collé, qu'on peut plus s'en aller. Et alors, donc, bon, voilà, on continue comme ça, et on est bien. Surtout qu'on est bien.
2: Votre épouse, que vous rencontrez à La Réunion, elle est de Marseille.
3: Elle est de Marseille, oui.
2: Du coup, une cigale.
3: Une cigale,
2: oui. Rentre dans votre vie. Est-ce que vous vous souvenez, Henri Guibé, de ce café? C'est pas forcément celui-là.
3: Ouais. Mais
2: c'est le café. Ouais. Il appartenait à qui? Vous allez nous le raconter.
3: Ah, ça, c'était une drôle d'histoire. À l'époque, je passais un numéro, j'avais un petit numéro de cabaret. Bouteille aussi en avait un. On avait des sketchs ensemble et puis des sketchs isolés. Et c'était mai 68. Et le soir, on prenait des nouvelles du front, sur quel pavé était pas tombé, enfin voilà. Et c'est ainsi qu'un soir, Bouteille me dit, est-ce que ça t'intéresserait qu'on se construise un théâtre à nous?
2: Café de la Gare.
3: Où on ferait ce qu'on voudrait, ce qu'on jouerait. Je dis oui, c'est bon, mais avec quel fric? Et là, Coluche, j'étais à côté, j'ai dit, on va se démerder. Alors là, si on va se démerder, d'accord, oui, pourquoi pas, j'avais rien à perdre, cela dit. Et 15 jours ou 3 semaines après, ils m'ont dit, ça y est, on a trouvé un lieu. Ils m'ont emmené passage d'Odessa, dans un espèce de local qui sentait l'huile de vidange. Et ils m'ont dit, voilà, Bouteille, on va faire la scène ici, là, on va construire des balcons, là, on va être des gradins, et puis les loges seront en bas. Ah bon, d'accord. Je dis, ils sont fous complètement. Et le lendemain, on était en train de faire de construire le théâtre. On l'a appelé Café de la Gare parce que c'était à côté de la gare. C'est bon, voilà. Et puis, 3 ans après, ça devenait trop petit. Alors, on a construit celui d'Henri du Temple, exactement avec le même système.
2: Et la suite, on la connaît évidemment. Et on va continuer de la raconter avec vous, Henri Guibé, ce Café de la Gare dont vous êtes, rappelons-le, membre fondateur. Je pense aussi à Patrick Devers ou encore à Sota. Alors, on va aussi rejoindre Catherine Quicandon, si vous êtes d'accord, avec son rendez-vous ici, ça entreprend. Pourquoi payer des bouteilles et des bocaux en verre alors qu'il est possible de les réemployer? Voilà un sujet et une initiative positive, Henri. En Drôme, des producteurs, des citoyens, des entrepreneurs se sont concertés pour enrayer le gaspillage de ces contenants en verre. Écoutez le reportage de Catherine Quicandon.
4: À Chabeuil, dans la Drôme, à 10 km de Valence, ma bouteille s'appelle Reviens.
5: Hey, attends, reviens! Qu'est-ce qu'il y a? Qu'est-ce qui se passe?
6: Ce qui se passe,
4: c'est une entreprise coopérative qui propose de remettre la consigne au goût du jour, comme nous l'explique Valérie Duménis, sa directrice générale.
7: On récupère des bouteilles ou des bocaux en verre, on les lave dans notre unité de lavage, donc ils passent dans une grosse machine dans laquelle on va venir enlever l'étiquette et nettoyer l'ensemble de la bouteille intérieure-extérieure. On vérifie qu'elle est bien propre et ensuite les bouteilles sont palletisées sur plusieurs étages pour être renvoyés aux producteurs qui vont remettre leur contenant, leur liquide dedans.
4: Comme des jus de fruits, de la bière, du vin, de la confiture et tout ce que l'on a envie de mettre dedans.
8: C'est vous qui voyez.
4: Exactement, c'est vous qui voyez. En 2025, plus d'1 600 000 bouteilles ont été lavées et depuis la création, plus de 6 millions, ce qui représente une sacrée économie.
7: Depuis le début, 2500 tonnes de déchets, 2500 tonnes de CO2 aussi. Et plus de 5000 mètres cubes d'eau. Et moi, j'aime bien donner en équivalent de douche, parce que ça parle un peu plus, mais ça fait 61 000 douches. Mais en 2030, on vise de laver 42 millions de bouteilles et ça nous fera économiser 522 000 douches.
4: Ce qui ne veut pas dire qu'il faut arrêter de se laver. Merci de penser à vos proches. Ma bouteille s'appelle Reviens, oui, parce que c'est le nom de la structure, fait travailler plus d'une quinzaine de personnes en insertion et coopère avec plus de 100 producteurs et points de collecte engagés sur les territoires d'Auvergne-Rhône-Alpes et de Provence-Alpes-Côte d'Azur. Ce projet remonte à 2019 avec l'inauguration de la première unité de lavage. Celle-ci répond aux normes et aux exigences qualité des industriels, ce qui permet de remettre en circulation des contenants qui pourront être réutilisés jusqu'à 40 fois. Seules les bouteilles portant le pictogramme national du réemploi peuvent être rapportées. Un projet de consigne monétisé est prévu pour 2027. Plus d'infos sur ma-bouteille.org. Merci à Isidro Mardèche pour cette idée qui a de la bouteille. Ici, ça entreprend. Ma bouteille s'appelle Reviens pour une économie circulaire du verre en Auvergne-Rhône-Alpes.
2: Eh bien, merci Catherine Quicandon. Henri Guibé, vous luttez un peu contre le gaspillage. Comme ça, vous faites attention.
3: Je trouve ça très très bien. De réutiliser le verre, mais il va falloir trouver aussi des livreurs de verre, parce que c'est lourd le verre. Et pour les gens âgés, ça serait bien qu'il y ait des gens qui leur amènent leur bouteille d'eau ou leur bouteille en verre à domicile.
2: Et ben, l'appel est lancé, si vous avez envie d'entreprendre, il vient de vous donner la bonne idée. En guillemets, votre invité, il n'y a pas que Paris dans la vie, on le voit, on l'entend hein, depuis 20h, on va continuer de retracer la carrière d'Henri qui va nous emmener peut-être dans un instant à Marseille ou ailleurs. Il connaît tous les théâtres de France. On parlera de cinéma aussi, de quelques souvenirs de tournage. C'est à suivre d'ici 21h.
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5: Et chaque soir, j'ai la chance avec vous de traverser, de retracer la vie, la carrière d'une personnalité. On est tous un peu au garde à vous ce soir face à un acteur populaire au sens noble du terme, un acteur de théâtre prolifique. Je dirais 60, voire allez, j'ose 70 ans de carrière pour Henri Guibé, votre invité avec toujours le même humour, la même envie, le même regard qui pétille. Il est votre invité ce soir jusqu'à 21h. Il était le plombier dans le Guignol. Il était bouché dans le Cabanon Rose de Jean-Pierre Mocky. Il en a interprété des rôles, je vous le dis. C'est plus le rôle de votre vie qui nous intéresse ce soir. Et alors, pour ceux qui nous rejoignent, on a parlé du Café de la Gare. On a dit que vous étiez un des membres fondateurs. Mais vous avez rencontré Viviane sur l'île de la Réunion.
6: Oui.
5: Viviane qui était marseillaise. Il n'avait pas un café aussi, son père, à Marseille ?
6: Ah oui, au Goud. J'avais un café
5: Tartier
6: au Goud.
5: Tartier marseillais.
6: Oui, c'était tout à fait à l'extérieur. Un Goud qui est, on dirait, un petit port de pêche grec, du reste. Et il avait un café, restaurant, qui s'appelle Pesquaire. Il avait ça, c'était joli, c'était bon, juste au bord de la mer, c'était formidable. C'est un lieu merveilleux. Puis voilà, bon...
5: Le sud, c'est une région, le sud de la France, qui, au-delà du fait que votre épouse est marseillaise, qui vous parle, vous avez peut-être vécu de belles choses, des souvenirs en particulier.
6: Oui, d'abord, tous les films que j'ai fait avec Lautner, qui se tournaient à Nice, ouais. En général.
5: Alors, vous preniez du poids, il paraît, avec Lautner.
6: Oh là là.
5: Sur les tournages.
6: Il y avait, chez Lautner, il y avait une chose qui était extraordinaire, il y avait un assistant sur le tournage, dont le travail, l'unique travail, était de ça, organiser la soirée après la journée de tournage.
5: Plutôt sympa comme boulot.
6: Ah oui. Alors on fréquentait des restaurants extraordinaires, et je me souviens de justement en Dordogne, on avait tourné. Là, j'ai pris 4 kilos carrément parce que c'était.
5: À Sarlat.
6: J'ai découvert le tourne-d'eau Rossini. Alors,
5: c'est la viande avec le foie gras, là.
6: Ouais, voilà. Et il y avait un autre personnage sur les films de Lautner qui était René Saint-Cyr, la maman de Georges Lautner.
5: Exact.
6: Et René Saint-Cyr a été dans les années 30 la Brigitte Bardot de son époque. C'était une très jolie femme. Et elle faisait à l'époque des films en Allemagne à Berlin. Et alors là, c'était très curieux parce qu'il y avait une histoire et dans la même mise en scène, on faisait tourner 3 ou 4 troupes différentes. Il y avait des Italiens qui faisaient la version italienne, il y avait des Français qui faisaient la version française, des Allemands qui faisaient la version allemande. Pas besoin de doubler les films, chaque pays avait sa version.
5: Ouais.
6: Et je disais souvent, mais dis-moi, René Saint-Cyr, tu t'apercevais pas dans les années 36, 37, tout ça, que les Allemands, ils avaient de plus en plus de bottes aux pieds
5: Ça nous emmène où, ça, Henri Guibé? La Corse.
6: Ah!
5: Je remonte en arrière. Une de vos premières tournées au théâtre.
6: Oui. Oui, que j'ai fait avec Bouteille du reste. On a fait le Barbier de Séville. Bouteille faisait Bartolo et moi Figaro. Oui. Alors donc, là, justement, ma femme était à Paris avec moi, dans une petite chambre que j'avais dans un sixième étage. L'eau sur le palier, enfin, tout le confort. Mais ma femme trouvait ça très romantique. Et puis, un jour, la proposition d'une tournée, c'était un mois de mai, ma femme me dit, tiens, j'aimerais bien partir avec toi. Et on est parti ce mois de mai en Corse. Et on n'a pas ramené d'argent, c'est vrai, mais on a ramené notre fils.
5: Oui, elle était enceinte, Christophe.
6: Notre fils qui s'annonçait.
5: C'est génial.
6: Alors là,
5: quelle histoire. Henri, vous continuez d'ailleurs tourner. Hein, je pourrais citer Les Vieux Fourneaux, plus récemment Le Dindon, Jalil Lespère, Juste Ciel, Laurent Tirard, et cette année, je crois, Les Gendarmes de Stéphane Archinard. Vous avez toujours joué des rôles sympathiques. Vous n'avez jamais vraiment voulu jouer des truands ou des types méchants, ou alors un méchant dans Le Retour du Grand Blanc, quoi, c'est le méchant gentil, quoi.
6: Oui, mais j'aurais adoré faire des méchants. J'aurais adoré jouer Jacques l'Éventreur, étrangler
5: des...
6: Ah oui, éventrer des gens, ça m'aurait... J'aurais aimé tuer. J'aurais aimé éteindre tueur.
5: Ah, puis il me dit ça avec un regard, vous qui ne le voyez pas. J'aurais presque aimé... inquiétant.
6: Ben oui, parce que vous savez, au cinéma, c'est formidable, on peut tout faire. Ouais. Parce que c'est pas dangereux.
5: Dites-moi, Henri, qu'est-ce qu'il avait, Robert Lamoureux, avec l'eau? Parce que les deux volets de la 7e compagnie, vous étiez toujours dans la flotte.
6: Ah oui, bah, il adorait ça.
5: On a retrouvé la 7e compagnie, vous allez pouvoir nous expliquer, c'était dans l'Eure, vers Gagny, la Seine du château, il y avait de l'eau pas loin, c'était à Jouy, le Moutier, c'était au château de Vigny, au fort de Cormeilles en Parisie, et puis il y aura même dans le clair de lune, une scène en Bretagne.
6: Oui, alors je veux dire que tout ça se tournait entre avril et mai, et c'est pas une époque où l'eau est chaude.
5: Ben non.
6: Alors, ça, on se gelait de tous les côtés, mais il aimait bien.
5: La Bretagne, je l'ai repéré, c'était dans le port de Taouette.
6: Taouette, oui.
5: C'est ça, c'est du côté de Pléneuve-Val-André. Vous y êtes retourné dans ce port, par exemple, ou dans ces endroits-là?
6: Non. Je suis pas retourné, mais j'ai gardé un bon souvenir de là-bas. C'était très agréable. Et alors, il y avait ce chalutier sur lequel on montait.
5: À la fin du film, ouais.
6: Ouais. Et le premier jour, on a tourné sur le chalut. Au bout d'une heure, tout le monde était vert. Le mal de mer.
5: Et vous aviez pris un comprimé, je crois.
6: Je prends, moi, parce que je connaissais le truc, faut prendre un comprimé, faut prendre 3 jours avant. Et le patron du bateau me dit, ça va, t'as le pied marin, toi? Je dis, oui, mais je prends des cachets. Et je dis, bah, vous aussi, vous avez pas le mal de mer, mais il dit, je prends des cachets.
5: Et Pierre Mondi, Jean Lefebvre, out.
6: Ils étaient verts. Ah, parce que vous dire qu'un chalut, quand on descend,
5: ça bouge pas, hein.
6: Il y a une odeur de poisson, plus une odeur de mazout, se mélange. Ah, c'est pas du guirlin, hein.
5: Il vous en a fait voir, hein, Robert Lamoureux, hein, 30 ou 40 prises sur le premier coup de manivelle, je crois, au début.
6: Oui, hein. La première fois. J'avais à dire pas capitaine, commandant.
5: Oui. Ah bon, là, tous la réplique, là. Pas capitaine, commandant.
6: Et là, il m'a fait faire 33 prises. Et au bout d'un moment, j'ai dit, il me cherche ou quoi? Et m'a dit, oui, je cherche un peu.
5: Ouais.
6: Alors j'ai arrêté, j'ai dit, écoutez, Robert, tu vois, mon contrat, on le déchire, on n'en parle pas, t'inquiète pas, il n'y aura pas de procès, mais je ne voudrais pas que tu fasses jouer un comédien qui ne te satisfait pas. Il m'a dit, non, ça ira toujours.
5: Il s'est détendu.
6: Après, ça s'est arrangé tout seul.
5: La Bretagne, j'en parlais parce que je sais que vous y avez accompagné Viviane, sculptrice sur des expositions en Bretagne.
6: Elle avait une galerie là-bas, c'était sympathique, quoi, jamais eu un... Et j'ai accompagné Viviane sur pas mal d'expositions, parce que la statuaire, c'est lourd.
5: Oui.
6: Et les bronzes, c'est lourd. Alors, j'ai eu une époque où j'ai été très fort, et je pouvais porter les statuaires.
5: Henri Guibé, quand les températures grimpent, et on l'a vécu cet été, les personnes âgées sont parmi, on le sait, les plus vulnérables. Dans les EHPAD, la question du rafraîchissement devient aujourd'hui plus que jamais un véritable sujet de société. On en a beaucoup parlé dans l'actualité cet été. Alors face aux besoins en climatiseurs, pour l'été prochain, il faut l'anticiper, des initiatives, vous allez l'entendre, parfois étonnantes, ont vu le jour, comme par exemple en Auvergne, où je vous emmène à l'instant, avec Robin Bernot, aux côtés de Noémie Guillotin.
7: Dans l'Allier, à Montluçon plus précisément, une entreprise a lancé une cagnotte en ligne pour financer des climatiseurs dans les EHPAD.
8: Je pense que c'est très bien, parce que plus on vieillit, plus on souffre de la chaleur.
7: Il s'agit de l'entreprise Mendes, qui connaît plutôt bien le sujet, puisqu'ils sont chauffagistes et installateurs de clim à Montluçon. Cette idée d'ouvrir une cagnotte en ligne, ils l'ont eue après plusieurs appels reçus cet été, comme l'explique Alexandra Lopito, assistante commerciale chez Mendes, jointe par Noémie Guillotin.
9: On s'est rendu compte que ce soit dans le privé ou dans le public, non, les EHPAD ne sont pas encore climatisés correctement. Les résidents sont dans des chambres qui sont à plus de 30 degrés. Et on s'est dit qu'en lançant une cagnotte solidaire, ben peut-être que si tout le monde mettait 2, 3, 4, 5 euros, et ben ça nous permettrait de pouvoir mettre, même si c'est que dans une pièce, hein, une climatisation supplémentaire dans les EHPAD. Et les établissements n'auront rien à débourser. C'est vraiment un cadeau qui va être fait aux établissements.
7: Depuis son lancement cet été, la cagnotte a dépassé les 3000 euros. Alors ici en Auvergne, ça semble marcher. Mais vous, qu'en pensez-vous? Alors, on va entendre pas mal d'avis assez différents. On va commencer avec Fleur, qui, elle, est assez séduite par la démarche.
10: Et moi, je trouve que c'est vraiment une super idée, parce qu'on pense pas trop aux personnes âgées. Elles ont beaucoup souffert cet été. Et donc, voilà, je trouve ça super qu'on fasse des choses pour les personnes âgées.
7: Quelques mètres plus loin, après avoir discuté avec Fleur, je prends le temps d'en parler avec Francine.
11: Moi, je trouve que c'est très bien. Celui qui peut mettre dans la cagnotte et aider les autres, c'est super.
7: Est-ce que ça vous embête pas un peu que ce soit une entreprise qui soit obligée de créer une cagnotte pour qu'on prenne soin de nos aînés?
11: Oui et non. Après, c'est difficile pour tout le monde, la vie. Donc, tout le monde n'est pas apte à penser aux autres. Donc, autant que quelqu'un lance l'idée, oui.
7: Des citoyens qui se cotisent et remplissent une cagnotte pour permettre à nos anciens de pouvoir rester au frais. Pour certains, ça passe, vous venez de l'entendre. Mais alors, pour Sylvain, pas du tout.
12: Je trouve ça scandaleux qu'on soit obligé d'arriver à une cagnotte pour financer des climatiseurs, alors que les EHPAD, on va en prendre soin et ce sera à l'État de le faire.
7: L'État a, pour sa part, annoncé fin juin 2026 que le fonds de 100 millions d'euros dédié à l'amélioration de la qualité dans les EHPAD serait mobilisé en priorité pour financer des équipements de rafraîchissement afin de mieux protéger les résidents lors des fortes chaleurs.
13: Hey, je salue amicalement l'équipe d'ici Pays d'Auvergne. Vous avez souffert de la canicule en rugby cet été?
6: Ah, un petit peu, oui, quand même. Moi, dans ma maison, j'ai une maison qui est relativement fraîche, ouais. Mais il y a quand même, disons que j'avais une différence de à peu près 10 degrés entre un coin précis de la maison et mon grenier, par exemple, qui est mon bureau dans lequel je travaille, je pouvais pas y aller, c'était impossible.
13: Ouais.
6: Alors tout le monde a souffert. Hein. À un moment, j'ai essayé de regarder des films d'horreur en me disant les sueurs froides, ça va peut-être me rafraîchir. Mais non, ça faisait rien du tout. Je me suis tapé tous les Dracula. Mais
13: vous auriez rêvé d'interpréter, vous nous l'avez dit. Henri Guibé, son sourire et voilà, et sa gentillesse, on dirait un gosse. Et j'adore. Henri Guibé est avec nous. Vous avez ce joli regard et vous allez rester encore quelques minutes jusqu'à 21h pour continuer ce voyage dans votre carte personnelle, dans votre France. Henri Guibé est avec nous ce soir sur ICI.
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13: Et LP avec Lost on You.

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2: Il a tellement de souvenirs avec des comédiens comme Jean-Pierre Marielle, Jean Lefebvre, Michel Galabru. Il connaît tous les théâtres de France, tous les bons restaurants de France aussi. Ce sont les lieux qui ont marqué sa vie. Les lieux, c'est comme des parfums qui nous reviennent immédiatement. Et lui, c'est Henri Guibé qui est votre invité ce soir, membre fondateur, on en a parlé tout à l'heure, du Café de la Gare à Paris. Il a travaillé au TNP avec Jean Villard et a bientôt 90 ans. Il continue de tourner et sa voix encore cet été n'était autre que celle de Rex dans Toy Story.
3: Je suis Buzz l'éclair. Je viens en paix.
4: Je suis tellement content que tu ne sois pas un dinosaure.
3: Vraiment.
2: C'est vous ça, Henri. Vous avez fait tous les Toy Story, d'ailleurs, c'est le sixième, je crois.
5: Oui, ça fait, le premier, on l'a fait il y a 30 ans.
2: Avec Richard Darbois, là, dans le rôle de Buzz l'éclair.
5: Bah oui, qui a aussi la voix de...
2: Enfin, oh, bah, la voix de tout le monde, genre Harrison Ford.
5: C'était, oui, Harrison Ford, entre autres. Et c'est lui qui m'a mis le pied à l'étrier de la synchro. On faisait une synchro où c'était des monstres préhistoriques, où je faisais déjà une sorte de T-Rex, comme ça. C'est lui qui m'a... J'avais fait un petit peu de doublage avant, je m'étais doublé surtout dans les films que j'avais faits. Et ben, il m'a tenu par le bras, parce que...
2: Ouais. Mais c'est drôle à faire.
5: Ah, ça, j'adore
2: c'est génial.
5: Ça. J'adore ça, parce que, en plus de ça, quand je vois l'exploit de certains doubleurs, par exemple, l'acteur qui double Al Pacino... Quand on voit Al Pacino en version originale et là, on dit quoi, c'est le même. Et il s'appelle Luchini.
2: Ouais. Et faut être dans le souffle du comédien qu'on double.
5: Il faut être dans son regard.
2: Ouais.
5: Faut être dans son regard et faut parce que chaque langue a une musique. La musique anglaise n'est pas la même que la musique française au point de vue langue. Et faut arriver à trouver une intonation qui corresponde à ça. Il y a de très bons comédiens en synchro, hein. C'est des jongleurs.
2: Un métier qui est aussi un peu menacé avec l'IA, donc il faut y faire très attention à ce métier.
5: Oui, en ce moment, justement, on est en train de se battre du côté de la Dami, tout ça. Mais cela dit, je vais vous dire, l'intelligence artificielle ne vaut que ce que valent les mains qui s'en servent. Mais ce qu'il faut faire, c'est pas voler le talent des autres. Il faut savoir, il y a une honnêteté, une espèce de une éthique à avoir.
2: À adopter, ouais. Je vous donne quelques lieux comme ça, Henri Guibé, puisqu'on s'est baladé, des lieux, je sais, qui vous ont marqué. Vous pouvez me dire un mot sur chaque. Jean Lépin.
5: Ah, Jean Lépin, oui. Ah, ben, Jean Lépin, c'est les premières vacances qu'on se payait avec ma femme.
2: Bien.
5: Alors, on avait loué une fois un appartement, puis une autre fois une petite maison à côté de Jean Lépin. Et oui, c'était les vacances plage.
2: La Normandie?
5: La Normandie, ouais, après, beaucoup plus tard avec ma femme, on louait un petit appartement, à Trouville. Et on avait, même avec mon petit-fils, là même, on avait, à Trouville, on avait loué une petite maison qui tenait juste sur la mer. C'était sympa, ça. C'était des oublis-tout.
2: Des oublis-tout?
5: Oui, on se fout du reste.
2: Ah,
5: on
2: est en vacances, c'est marrant comme
5: on oublie tout.
2: C'est drôle, ça. Alors, je vais un tout petit peu plus haut, Henri. Je sais que vous êtes nostalgique des Corons.
5: Et j'aime beaucoup le Nord. J'aime beaucoup le Nord, j'aime les maisons du Nord. Il y a de très belles maisons dans le Nord. Il y a cette nostalgie. J'ai pas la nostalgie des Corons, mais
2: Lille, Roubaix.
5: Oui, d'abord c'est où il y a des gens chaleureux. Et puis il y a une espèce de vie. Il y a ces gens du Nord qui sont des gens qui viennent de partout. Ça vient des pays du Nord, ça vient du pays de l'Est. Et là, il y a un mélange qui a été les mines, qu'ont mélangé tous ces gens-là. C'est des gens qui parlent et qui ont un passé avec eux, un passé héréditaire et bien souvent un passé de souffrance. Je comprends pourquoi Zola a écrit sur les mines, parce que on retrouve ça. Il y a des traces quand on voit là-dedans, quand on dit on est chez Zola.
2: Je pense que l'équipe d'Ici Nord et tous les gens qui sont du Nord et qui vivent ailleurs que dans le Nord aujourd'hui seront sensibles à ce que vous dites. Henri Guibé, aujourd'hui vous vivez à Bourré-sur-Juine. C'est comme ça qu'on prononce l'endroit où vous vivez.
5: Bourré. Les habitants ne s'appellent pas les alcooliques. Hein.
2: Non, comment ils s'appellent?
5: Les Bourréciens.
2: Les Bourréciens. Alors ça, c'est en Essonne. 2000 habitants, j'ai vérifié. Donc, certaines quiétudes.
5: Oui, non, c'est très calme.
2: Histoire de vivre.
5: Oui, c'est très calme, c'est silencieux. Et puis, on connaît son voisin, ses voisins, on discute, tout ça. Bon, j'ai un figuier, alors j'en ai des figues à tous les voisins, autour là. Eux nous donnent de temps en temps du raisin, chacun nous donne un petit peu de son truc. C'est agréable pour ça.
2: Est-ce que c'est sur ces routes d'Essonne que vous sillonnez justement le bitume avec votre fils Christophe, où vous faites des vidéos sur YouTube, vous racontez, il vous pose des questions sur votre vie, c'est génial, quoi.
5: Oui, oui, oui. Alors, mais maintenant, il va falloir que je commence à lui poser des questions, parce qu'il ne me répond jamais quand je lui pose des questions.
2: Mais qu'est-ce que enfin, je trouve qu'au niveau de la transmission, c'est super de vivre ce moment avec son fils.
5: Oui, oui, avec mon fils, on a toujours eu des... Il m'engueule souvent pour des tas de choses qui n'ont aucun intérêt. Du reste, je vais faire un truc. Il y a un gars qui veut... T'as parlé à ton agent ? Je lui attends, je sais pas où j'arrive quand. Non, vois ton agent. Et lui, par exemple, il dit, on va faire des trucs ensemble, on n'a pas parlé à l'agent du tout.
2: On l'embrasse, Christophe, qui écoute sans doute.
5: Alors bon, bah, on a beaucoup de complicité, l'un chouette, et l'autre. Hein. Et puis, bon, bah, on a notre, il m'a donné un petit-fils adorable. Alors, je peux tout lui pardonner.
2: Henri Guibé, votre invité. J'ai une question de François sur ici.fr. C'était où la scène de la voiture avec Louis de Funès? Vous l'avez tourné où?
5: That is the question.
2: Yes. Dans un studio à Boulogne-Billancourt ou vraiment sur la route?
5: Non, alors on en a fait une partie sur la route, le plus gros. Et après on a refait tous les détails en studio parce que il y a des plans comme ça de face et tout ça. Donc
2: la rue des Rosiers n'existait pas dans le film. Donc, elle a été reconstituée.
5: À Saint-Denis, on l'était refaite à Saint-Denis dans un quartier en distribution, en destruction. Et le cinéma, on peut rien. C'est vrai, parce que souvent, il y a des gens de la rue des Rosiers qui disent, vous avez tourné ça quel jour? Moi, je ne
2: vous souvenez pas, oui, bah oui. De toute façon, vous l'avez déjà dit. Vous prenez absolument pas conscience quand vous tournez cette scène avec Louis de Funès que, bah voilà, 60 ans plus tard, je vous en parle et que tout le monde vous en parle tous les jours.
5: Ah, exactement. Vous savez, quand j'étais jeune et que j'espérais, il y avait un film drôle de drame. Et dans cette scène, dans ce film, il y a une scène entre Michel Simon et Louis Jouvet, où il dit bizarre. Vous avez dit bizarre? Oui. Comme c'est bizarre. Je me disais, avoir une scène comme ça dans sa vie, c'est formidable. Mmh. Et je ne me rendais pas compte, quand je tournais Vous êtes juif, que c'était, que ça allait être une scène comme ça.
2: Et vous avez eu de bons rapports aussi avec Louis de Funès, qui a pas cherché ce que vous tourniez le dos, comme on le disait souvent, non, et qui vous a mis face.
5: Moi, je trouve un grand professionnel et un homme très, très gentil. Puis en plus de ça, je savais qu'il avait tourné avec Sacha Guitry, avec Louis Jouvet, il connaissait tout un monde. J'ai pu lui demander de me parler de tout ça et c'était très agréable parce que, c'était un grand pro.
2: Henri Guibé, vous avez donné beaucoup et vous continuez à le faire dans toute la France, à travers les rires, au théâtre, à travers le cinéma, et la France vous l'a rendu, déjà de par ses applaudissements, mais on va dire plus officiellement, plus de façon républicaine, vous êtes chevalier de la Légion d'honneur depuis 2023.
5: Ah oui.
2: Qu'est-ce que ça représente?
5: C'est la première fois de ma vie que je me suis fait épingler.
2: C'est une bonne épargne, hein, pour le coup.
5: Voilà. Ça va. Alors, c'est mon fils qui m'a annoncé ça, parce qu'il l'avait vu par Internet. Moi, je ne savais pas. Et je ne savais pas quelle réaction avoir, parce que, à vrai dire, la Légion d'honneur, pour moi, c'était pas un truc qui me chiffonnait beaucoup. Et puis, après, j'ai pensé à ma maman. Et j'ai pensé qu'elle aurait été très, très fière de ça. Alors, j'ai été, Et j'ai demandé que ça soit un comédien qui me la remette. Et que ça soit dans un théâtre.
2: C'était où, du coup?
5: Eh ben, au Café de la Gare. Théâtre que j'avais formé. Et j'ai demandé, Francis Perrin qui me l'a remis. Et il m'a piqué le coup au bois. Le sauvage. Et voilà. Je voulais que ça soit fait comme ça. Je voulais pas que ça soit un truc dont tout le monde parle. Je voulais que ça soit reste intime avec que des copains à moi. Et donc, on m'a mis ça et. C'est un petit ruban rouge. Et c'est très curieux parce que quand j'ai vu que quand même j'ai appris que Chirac l'avait remis à Poutine, ça m'a quand même...
2: Oui, vous êtes questionné.
5: Alors des fois je me dis c'est bien, mais parfois je me dis c'est appartenir à une légion dont on ne partage pas le sens de l'honneur de certains de ses membres, ça fait bizarre. Mais je crois qu'elle la retire à certains, heureusement.
2: Oui. Je vous confirme, mais ils ne vont pas vous la retirer. Henri, on s'est beaucoup promené hein, dans votre vie. Vous écrivez encore des chansons, vous écrivez encore des pièces de théâtre, vous faites plein de choses. Et je vous souhaite encore 10, 15, 20 ans, même plus. Qu'est-ce que vous voulez garder? Qu'est-ce que vous voulez qu'on garde de vous, Henri? Qu'est-ce que vous voulez, après, qu'on garde de ce que vous avez été, de votre carrière, de ce que vous avez donné, de ce que vous avez offert?
5: Vous savez, il y a des généraux qui sauvent la France, on se sauve d'eux pendant très longtemps. Un comédien, il n'est qu'un passage de bonne humeur parmi les gens. Et un comédien qui disparaît, il y en a 10 qui le remplacent. Donc, on n'est que des passages.
2: Ouais, mais il y a des passeurs dont on se souvient.
5: Oui. Mais bon, regardez, si je demande par exemple à un jeune maintenant qui était Louis Jouvet, il ne sait plus. Il ne sait pas.
2: Moi je sais, je ne suis plus si jeune, vous allez me dire.
5: Ouais, bon. Voilà, mais bon, qui était Harry Bord, ils ne savent pas. Alors donc, faut considérer qu'on est ça, c'est un souffle.
2: Merci pour ce souffle. Continuez de souffler longtemps, Henri Guibet. J'étais très heureux que vous partagiez une heure avec nous pour ce beau voyage au cœur de votre vie. C'est un survol, hein, parce qu'on aurait pu y passer plusieurs chapitres. Merci d'être venu en tous les cas, très sincèrement à vous.
5: Eh ben moi aussi, ça m'a fait plaisir.
2: À très bientôt et plein de beaux projets pour Henri Guibet à retrouver sur ici.fr. Il n'y a pas que Paris dans la vie. Reviens avec plaisir demain. Salut.
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2: Et ce petit retour en arrière avec Julien Clerc, elle voulait qu'on l'appelle Venise. Belle soirée sur Ici.

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1: Excellente soirée, merci d'écouter. 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Pour son années 80, tout de suite, c'est avec Laurent Petit-Guillaume.
2: Bonsoir à tous, c'est l'heure du jukebox bloqué sur les années 80 jusqu'à 22h. Ça veut dire qu'il n'y aura que des tubes. Et ce soir, ça commence comme ça.

0: Money for Nothing, c'était Dire Straits.
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0: Un chef-d'œuvre de Dire Straits sorti en 1985, et c'est un titre composé et écrit par Mark Knopfler, chanteur et guitariste du groupe, et son ami Sting. Oui, oui, le Sting de Police. C'est lui que l'on entend dans le passage I want my MTV. Et comme c'est sur l'air de Don't Stand So Close to Me, eh ben, du coup, il est mentionné comme co-auteur. Ah, c'est beau l'amitié! Mais ce qu'il y a encore de plus beau, c'est quand un père chante pour sa fille. Tout de suite, Johnny Hallyday, Laura.

Marilyn Monroe que le groupe Niagara. Niagara, c'est un film avec Marilyn. Quand la ville d'or, c'est un film avec Marilyn. Et c'est un tube du duo le plus pop des années 80 qui atteint la 7e place du top 50. C'était en 1987. Quelques repères, tiens, 1987, sortie de la nouvelle Peugeot 405. C'était le premier défilé de Christian Lacroix. 87, c'est à la rentrée en septembre. C'est la première fois qu'on voit le club Dorothée à la télé. Allez, on revient à la musique avec les Pretenders. En 1980, ils cartonnent avec Brass in Pocket.

0: Laurent, c'était Africa. Un des plus grands succès des années 80, ce Africa qui a fait de Rose Lawrence une star, s'est à l'époque vendu en un an à 1 500 000 exemplaires. Et ensuite a été adapté en anglais, faisant de cette chanson un tube international. C'est presque du jamais vu. Allez, pour la suite, j'ai choisi le plus grand groupe du monde. Oui, je suis fan. Earth, Wind & Fire arrive avec Let's Groove, juste après ça.
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1: L'inoubliable Morane, l'une des plus belles voix de la chanson française, voire internationale. Un parcours sans faute. Et même si elle n'a pas collectionné les tubes, elle reste vraiment dans nos mémoires. Alors bien sûr, grâce à Sur un prélude de Bach, mais aussi ce Toutes les mamas qu'on vient d'écouter. Son premier succès, c'était en 1989. Pour le groupe Les Innocents, le premier succès, c'était Jodie en 1987. Et c'est tout de suite dans 100% années 80.

France Gall avec Évidemment. Une des plus touchantes chansons de Michel Berger pour France Gall, une chanson sur la perte d'un être cher. Et c'est bien le cas puisque le couple venait de perdre leur ami Daniel Balavoine, disparu dans un accident d'hélicoptère, vous le savez. Je ne sais pas vous, mais moi je me souviens très bien du lieu où j'étais quand j'ai appris cette disparition. C'était en 1986. Allez, la vie et la musique continuent avec tout de suite Jeanne Masse, toute première fois.

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1: Le jukebox bloqué sur les années 80, c'est tout pour aujourd'hui. Dans un instant, place à 100% chanson française. Je vous attends demain, hein, dès 21h. Je compte sur vous. 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
6: 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C'est beaucoup moins inquiétant

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2: Le titre Respire de Mickey 3D est souvent cité comme un précurseur des chansons écologiques. Mais comment est-il né ?
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2: Le chanteur Michael Furnon a écrit Respire comme une critique douce amère de la surconsommation, de la pollution et de la transmission d'un monde malade aux générations futures. Le ton naïf, presque enfantin du texte, a touché le public car il rendait un sujet complexe accessible. La chanson est un immense succès qui surprend même le groupe.

0: La voix du petit garçon au début et celle du neveu de Michael, surnom. Un choix qui renforce ici l'idée de l'innocence face à la bêtise des adultes.
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3: 2 ans après la disparition de Charles Aznavour, Dany Briand décide de célébrer son héritage. En 2020, il lance un premier volume de reprises, mais le confinement vient bousculer ses plans.
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3: Forcé de limiter sa sortie, l'artiste se retrouve à chanter des duos improvisés lors de ses passages télé. C'est sa rencontre éphémère avec Chimène Badi qui provoque alors un véritable déclic. Plutôt que de continuer l'aventure en solo, Dany décide de transformer le second volet en album de duo. Il rassemble ses amis, de Florent Pagny à Pascal Obispo, tous unis par leur amour du Grand Charles.

0: une réunion de famille prestigieuse qui prouve que l'œuvre d'Aznavour reste plus que jamais formidable.
1: Oh yeah.
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2: La pire chose que j'ai mangée de toute ma vie, c'est les brocolis. Car en fait, les brocolis, c'est fait à base de poisson et je suis allergique.
3: Moi, c'est le poisson et tous les fruits de mer. J'aime pas du tout, à part le thon, mais qui est en boîte et froid. Y a que ça que j'aime pas. C'est juste que ça a le goût de un peu de la mer. Mais par contre, j'aime le jus d'huître et un tout petit peu les moules.
4: Tout ce qu'il y a à la cantine, j'aime pas.
5: Pire sauce, c'est noix de coco. T'aimes pas trop parce que mon papa l'a acheté de la noix de coco, j'aime pas trop ces gâteaux. Sinon, c'est plein de légumes que j'aime pas, sauf la carotte.
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6: Bonjour Julie, bonjour tout le monde.
7: Dis Lucie, pourquoi le quartier du Petit Maroc à Saint-Nazaire s'appelle comme ça?
6: C'est une excellente question Julie. Ça va vous demander un petit peu d'imagination, mais il y a fort fort longtemps, Saint-Nazaire était une vraie cité, fortifiée. Même si c'est difficile à croire, la vieille ville de Saint-Nazaire était située là où se trouve actuellement le quartier du Petit Maroc. Certains appellent d'ailleurs encore ce quartier le vieux Saint-Nazaire. Et quand on dit vieux, c'est vraiment vieux, vraiment très très vieux. Le rocher de Saint-Nazaire a été habité depuis l'époque celte. En fait, le nom Petit Maroc serait apparu à l'époque où la vieille ville existait encore, mais avait été délaissée parce que la nouvelle ville se construisait tout autour. Des pêcheurs venus de Douarnenez ont donc investi la ville dans les années 30.
7: Mais alors Lucie, quel est le rapport entre ces pêcheurs de Douarnenez et le Maroc?
6: Eh bien, ces pêcheurs se sont aventurés sur les côtes marocaines. On a donc baptisé cet endroit le Petit Maroc.
7: Et puis, il s'est passé ce qui s'est passé.
6: Des bombardements qui ont détruit 85% de la ville de Saint-Nazaire pendant la Seconde Guerre mondiale. La ville s'est reconstruite, tel un phénix qui renaît de ses cendres. Et aujourd'hui, dans le vieux Saint-Nazaire, il n'y a plus de fortifications, il n'y a plus d'église ni de ruelles. Il n'y a que dans la tête de certains anciens que le Petit Maroc est encore la vieille ville. Et maintenant, dans notre tête, puisque, comme disait un certain Socrate, le savoir est la seule matière qui s'accroît quand on la partage.
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1: On peut encore partir à la chasse au trésor.
2: Oui.
1: On va partir à la recherche de pierres vieilles de 700 ans.
2: Exactement. Ces vieilles pierres s'appellent les bornes papales, cher ami. Direction donc Valgréas, au cœur de cette curiosité géographique. On va le dire, un morceau de Vaucluse posé en plein milieu de la Drôme provençale, on a déjà parlé. Ça s'appelle l'enclave des...
1: Pape.
2: Oui, bornes. Réponse.
1: Oh,
2: ouais, j'ai un petit peu bossé. Celle qui donc délimite bien ces bornes papales, c'est qui délimite l'enclave, ce sont donc ces bornes papales. Alors à quoi ça ressemble? Imaginez un grand bloc de pierre taillée planté verticalement dans le sol, un bon mètre 20 à peu près, avec surtout des blasons, en fait, c'est ça qui est beau. Blasons sculptés, des armoiries, des seigneurs locaux. Celle du comte à Venessin aussi, forcément, avec deux clés entrecroisées, symbole donc du pouvoir pontifical.
1: Ce sont donc de vraies frontières gravées dans la pierre, on peut
2: exactement
1: dire ça.
2: Ces bornes, elles datent du 14e et 15e siècle. Elles ont été installées lors de plusieurs campagnes de bornage en 1324, 1414, 1457. Ben, c'était simple en fait, hein. Tout simplement, elles étaient là pour dire ici commence la terre des papes en pleine Drôme provençale. Petit rappel historique quand même, quand les papes s'installent à Avignon au début du 14e, ils cherchent en fait à sécuriser et à agrandir leur possession. Il y a un pape qui s'appelle Jean XXII qui achète Valgréas en fait et puis d'autres villages autour. Mais le royaume de France bloque toute extension parce que bien sûr les papes ils voulaient aller encore plus loin. Mais boum, la France bloque tout ça et résultat, on a donc une sorte d'enclave figée donc dans les frontières, et donc pour matérialiser tout ça, on plante donc des bornes solides, visibles, et surtout c'est indiscutable quoi.
1: Alors évidemment la question c'est de savoir si on peut encore les voir aujourd'hui ces bornes.
2: C'est ça, c'était au 14e siècle quand même. On en a encore 22 en fait autour de Valgréas en place. Vous en avez déjà une devant l'office de tourisme, c'est la plus facile pour la voir, ils l'ont mise là pour qu'on puisse voir à quoi ça ressemble, mais ensuite il faudra quand même un peu de perspicacité pour les trouver. On nous dit à l'office de tourisme que c'est un peu compliqué, c'est un peu difficile parce que elles sont un peu cachées en fait dans des chemins, dans des vignes, dans des champs, des bosquets. Heureusement l'office de tourisme a bossé dessus de Valgréas, qui propose aujourd'hui donc un plan en fait d'un circuit pédestre de randonnée, franchement hyper simple, accessible, qui permet justement d'en découvrir plusieurs à pied autour de 2-3 heures à peu près en famille. Ça peut faire une belle idée de sortie. On marche dans les paysages de la Drôme provençale tout en étant dans le Vaucluse, c'est ça aussi qui est fun. Et ces pierres sont là pour nous rappeler donc cette chasse au trésor grandeur nature autour de l'histoire donc de l'enclave des papes.

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1: Véronique, j'ai 52 ans et j'habite à Orléans. J'ai fait des études d'ingénieur pour envoyer des satellites dans l'espace.
2: Vous étiez où avant d'arriver à Orléans ?
1: Alors j'habitais à Évry parce que je travaillais en région parisienne et en Guyane.
2: Vous avez vécu en Guyane ?
1: Oui.
2: Oh, j'en apprends tous les jours, génial. Vous avez travaillé sur la grosse base de lancement ?
1: Oui.
2: Vous avez participé là aux scènes qu'on voit au cinéma, aux scènes de lancement de fusées ?
1: Bien sûr, je faisais partie de l'équipe de lancement, donc j'étais dans cette salle où on contrôle le lanceur et puis on fait le décompte et ensuite le lanceur part. Et ça, ça me donnait la chair de poule.
3: 3, 2, 1, top ! Allumage Vulcain, allumage des deux EAP et décollage via 244.
1: C'est hyper puissant et même si on est dans un bâtiment qui est avec énormément de béton entre nous et le lanceur, on sent les vibrations du lanceur qui décolle et ça c'est il y a quelque chose de magique, ouais.
2: Sur le papier, lancer des satellites, c'est pas mal quoi.
1: Alors, c'est pas mal, mais finalement quand on se demande à quoi ça sert et puis quelle est la pollution que ça crée dans l'espace, ça pose question.
2: Il paraît qu'il y en a plein des satellites autour de la Terre qui tournent indéfiniment.
1: Il y en a des milliers, ouais.
2: Qu'on pourra pas les chercher.
1: Maintenant, il y a des programmes qui pour aller les chercher, ça s'appelle éboueurs de l'espace. Oh, parce qu'il y en a trop, il y en a trop en fait, il faut en descendre de temps en temps.
2: Est-ce qu'ils vont y aller en fusée pour aller les choper du coup ?
1: Ben oui.
2: Vous êtes à Évry et vous décidez de tout quitter pour venir à Orléans parce qu'il y a la création d'une association.
1: Alors ça s'est pas exactement passé comme ça. Déjà, ça a été long, j'ai réfléchi, j'ai pris une année sabbatique pour réfléchir. Ah. Donc j'en ai profité pour faire un grand tour en bateau à voile autour de l'Atlantique.
2: On est un peu dans le cliché là, Véronique, si je puis me permettre.
1: Oui, et ça m'a bien aidé à réfléchir.
2: Et envoyer des satellites dans l'espace, terminado pour Véronique.
1: Oui, j'ai tout quitté, et puis j'ai changé de ville, j'ai changé de métier, et j'ai juste gardé mon conjoint. Je suis co-gérante d'une structure qui s'appelle les Cycloposteurs. Aujourd'hui, on a 8 salariés et je suis très fière de ça.
2: Comment ils ont réagi, vos proches, quand vous avez annoncé ça ?
1: Ils m'ont dit que j'étais courageuse. Peut-être

0: un peu folle. Mais finalement, aujourd'hui, même mon père m'a dit récemment que j'avais sûrement fait le bon choix.
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2: Bonjour à toutes et tous, bienvenue dans Affaires classées, le podcast. Nous sommes à l'été 1380. Gaston Phébus, le puissant comte de Béarn et de Foix, échappe de peu à un empoisonnement lors d'un séjour au château d'Orthès. Qui voulait donc sa disparition ?
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2: Perché sur un promontoire, le donjon du château Moncade domine fièrement la cité d'Orthès et la vallée du Gave depuis 7 siècles. Il témoigne surtout d'un glorieux passé, au temps où le Béarn était gouverné par la dynastie des Moncades. Le château devient alors le cœur du pouvoir local, grâce à Gaston VII qui déménage la capitale de la vicomté de Morlas à Orthès. Une somptueuse cour prend ses quartiers au sein de la forteresse. C'est finalement Gaston III de Foix Béarn, dit Phébus, qui s'y installe après d'énormes travaux d'embellissement. Un symbole de puissance qui va de pair avec son ambition de faire du Béarn un état pyrénéen à part entière. Mais les bonnes choses ne durent qu'un temps. Un siècle plus tard, en 1464, le siège vicomtal est transféré à Pau, affectant le prestige du château orthésien que les guerres de religion puis la bataille de 1569 endommageront gravement. Et pourtant, vestige d'une époque médiévale bien révolue, le donjon de Moncade est toujours là, debout. Un drame sanglant s'est déroulé ici il y a bien longtemps. Un drame que les livres d'histoire évoquent rarement. Nous sommes en l'an 1380. Phébus est le maître des lieux. Né en 1331, il est déjà quasi quinquagénaire et sa flatteuse réputation n'est plus à faire tant il a marqué le siècle de son empreinte. Ardent combattant, Phébus a remporté de rudes batailles militaires contre ses voisins d'Armagnac. Et tandis que la guerre de Cent Ans fait des ravages dans l'Hexagone, Gaston III s'est révélé fin diplomate en intercédant auprès des rois de France et d'Angleterre, évitant ainsi un bain de sang à ses sujets. On le sait sans doute moins, mais Phébus avait aussi d'autres cordes à son arc. Architecte, bâtisseur de forteresses, mécène pour la création musicale, poète, écrivain, bibliophile, une façade brillante qui cache aussi un sombre épisode de sa vie. Un drame qui met aux prises le flamboyant seigneur béarnais et son fils légitime Gaston, l'héritier, né 18 ans plus tôt de l'union avec Agnès de Navarre.
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2: Petit rappel, nous sommes en 1349 quand Phébus, 18 ans, se marie à Agnès, 15 ans, fille de Jeanne de Navarre et sœur du roi Charles II de Pampelune. L'union semble idyllique. Les deux mariés sont riches, instruits, de belle apparence. Mais on verra bien vite qu'il s'agit d'un mariage arrangé, comme souvent à l'époque. Agnès paraît rarement au bras de son époux. Son nom n'est jamais cité. En fait, Phébus se passionne pour ses activités de jeune seigneur et il n'a que faire de ses obligations conjugales. Il délaisse sa moitié, affectivement et financièrement. Agnès est sans le sou, à tel point qu'elle doit réclamer de l'aide à son frère, le roi de Navarre. Phébus ne se soucie pas davantage qu'Agnès lui donne un jour un héritier, un garçon de préférence, afin qu'il assure sa descendance. La surprise viendra pourtant en 1362, soit plus d'une décennie après leur mariage, quand la jeune comtesse donne naissance à un garçon prénommé Gaston, lui aussi. Phébus sera-t-il meilleur papa qu'il n'est époux ? Que nenni, hélas ! 3 mois plus tard, il chasse subitement son épouse du château Moncade. Motif avancé, sa famille n'a pas payé l'intégralité de la dot nuptiale, cette somme d'argent que l'on versait à l'époque aux jeunes mariés. Répudiée, la comtesse de Foix va trouver refuge à la cour de Navarre chez son frère Charles II, loin de ce nourrisson qu'elle ne pourra élever. L'attitude de Phébus indigne en haut lieu. Malgré les efforts du pape, des évêques, des seigneurs de Béarn, d'Aliénor, sa mère, il ne faiblit pas. Ce qui est dû. Puisque la dot demeure impayée, Agnès n'a rien à faire à la cour d'Orthès. Phébus brille par sa cruauté et peu lui importe qu'il prive son nourrisson de sa maman. Moralité, Agnès n'aura servi qu'à enfanter un descendant. Phébus, le brillant diplomate, commet une lourde erreur. Il indigne l'Église. Il suscite aussi les foudres du roi de Navarre, le beau-frère qui se sent humilié et jure d'avoir sa peau. Mais c'est ainsi. Gaston Junior grandira seul au château Moncade, loin de sa mère et délaissé par son père.
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2: Phébus n'aime pas ce fils. Il lui préfère Bernard et Yvain, ses deux demi-frères nés d'aventure avec d'autres dames et qu'il surnomme sans la moindre gêne ses bâtards. Gaston Junior sera donc élevé par les femmes de la cour d'Orthès, mais il n'a même pas son cheval. Un comble, une humiliation pour l'époque. Il rencontre sa mère pour la première fois à 13 ans en 1375. Phébus accepte qu'il se rende au siège de la cour de Navarre à Pampelune, accompagné de son précepteur, l'évêque de Lescar, afin d'assister à un mariage. Que se sont dit Agnès de Navarre et cet adolescent qu'elle a dû abandonner à la naissance ? Nul ne sait. Gaston Junior se sent ignoré, méprisé par ce père tout-puissant qui voit possiblement en lui un rival. Son oncle maternel, le roi Charles II, profite de la visite à la cour afin de tisser des liens avec lui. En fait, le cruel roi de Navarre prépare un complot contre Phébus, auquel il ne pardonne pas d'avoir répudié sa sœur du château Moncade. Un complot dont l'objectif consiste à l'assassiner. Charles de Navarre va pour cela s'entourer de nobles béarnais aussi influents que proches de Phébus, mais qui se montrent lassés de son autoritarisme et qui viennent peu à peu à le détester. L'idée est de se débarrasser de lui une fois pour toutes afin d'installer à sa place le prince héritier, le jeune Gaston. Un complot qui renouerait ainsi les liens avec le royaume voisin de Navarre. Ce sont le baron de Coarraz et l'évêque de Lescar, Odon de Mandousse, précepteur du fils de Phébus, qui sont à la manœuvre. Et pour cela, à l'époque, il n'y a pas meilleur moyen que de recourir au poison. Qui mieux que Gaston Junior pourrait approcher Phébus et glisser une substance fatale dans ses plats favoris? Le complot prend forme à l'été 1380. Le 26 juin, un mystérieux émissaire arrive à cheval de Pampelune. Il remet discrètement un petit pochon à l'évêque de Lescar qui, moyennant argent, le confie ensuite à son disciple. Mais Gaston Junior sait-il exactement ce qu'on attend de lui ? Veut-il lui aussi empoisonner son père ? Ça n'est pas si sûr.
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2: Dans les premiers jours du mois d'août 1380, le fils de Phébus, alors âgé de 18 ans, se rend aux cuisines du château à moult reprises. Des visites qui intriguent très vite le petit personnel, puisqu'il n'y venait jamais jusque-là. Gaston guette sans doute le meilleur moment pour saupoudrer discrètement les viandes cuisinées pour le repas de son papa. Par mégarde, le pochon diabolique tombe de son veston. L'un des préposés s'en aperçoit et ramasse aussitôt le contenu qu'il remet à l'un des apothicaires du château. Le diagnostic tombe. Ça ressemble à du très mauvais poison, mais pour en avoir le cœur net, on le fait ingérer à un malade en fort mauvais état, lequel meurt dans les minutes qui suivent. L'instant est grave. Le fils de Phébus a tenté d'empoisonner son père au château. On savait certes que les deux hommes ne s'aimaient guère, mais de là à empoisonner le puissant comte Béarnais, il y a un pas. La nouvelle ne tarde pas à remonter aux oreilles du principal intéressé qui entre dans une colère noire. Phébus ordonne qu'on arrête le suspect séance tenante et qu'on l'enferme au cachot. L'exécuter sur le champ ne lui déplairait pas, mais chevaliers et écuyers l'en dissuadent. Mieux vaudrait enquêter d'abord son fils vivant afin d'identifier les instigateurs du complot, lui glisse-t-il à l'oreille. Tandis que Gaston, l'empoisonneur, est jeté en cellule, Phébus ordonne l'arrestation de tous les sujets qui servent son fils, et notamment l'évêque de Lescar, son précepteur, lequel a déjà pris la fuite, se réfugiant à Pampelune chez Charles II, qui est en fait le cerveau du complot. Une assemblée de notables est réunie. Phébus leur annonce que des têtes vont tomber. On raconte qu'en suivant, une quinzaine de ses sujets auraient péri dans des conditions atroces. Reste maintenant à voir ce qu'il fera de Gaston, son fils. S'il l'exécute, le prince de Béarn va perdre son unique héritier. Une catastrophe à terme pour la survie de sa cour. Alors, Phébus se ressaisit. Il va se donner du temps. Interroger le fiston. Durant 9 jours, Gaston sera mis au régime pain sec et eau.
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2: Avide de connaître le nom des instigateurs du complot qui le visaient, et notamment de celui qui a confié le poison à son fils, Phébus va l'interroger dans sa cellule au château. Le jeune homme finit par confesser qu'il a bien essayé d'empoisonner son père, ce qui est, à l'époque, le crime des crimes. Mais il ne lâche rien sur l'identité de ses commanditaires. Alors, Phébus enrage. Qui a voulu sa mort ? L'un des seigneurs d'Armagnac, ses ennemis jurés, ou bien son beau-frère, Charles II ? Le roi de Navarre a la réputation d'être si méchant qu'il en serait bien capable. Gaston Junior est soumis à la question à plusieurs reprises, sans résultat. On lui livre malgré tout de l'eau, de la viande, mais il n'y touche pas, craignant sans doute lui aussi d'être empoisonné. Se charger de le servir s'en inquiète auprès de Phébus. Monseigneur, par Dieu merci, prenez garde à votre fils, il s'affame en prison, il pourrait bien mourir. À cette annonce, le comte explose de colère, sans mot dire. Il sort de sa chambre et gagne les geôles où son fils croupit. Dans une minuscule cellule, les voilà maintenant face à face. Phébus tient dans sa main un petit couteau avec lequel il a l'habitude de se couper les ongles. Soudain, il s'emporte. « Petit traître, pourquoi ne manges-tu pas ?» Phébus assène un violent coup de poing à la gorge de Gaston. Mais la pointe de la lame va sectionner une veine. Le jeune homme a à peine le temps de se retourner face au mur. Et tandis que son père quitte la cellule, il mourra quelques instants plus tard, étouffé dans son sang. Le geste de Phébus était-il intentionnel ou accidentel? Jamais on ne saura. Le sémillant prince Béarnais n'a évidemment jamais été jugé pour la mort de son fils. Le mutisme des témoins de l'époque en dit long. Mieux valait ne pas écorner l'éclatante légende du prince d'Orthès, décédé une décennie plus tard, en 1391, lors d'une chasse à l'ours. De Gaston Junior, il ne subsiste qu'une toile, intitulée « L'ange de foi ». Peinte 5 siècles plus tard, elle représente l'adolescent lors de la visite qu'il rendit à sa mère au château de Pampelune, la même où le complot fut préparé.
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2: Le secret sanglant de la Tour Moncade, c'était ce 5e épisode de la saison des affaires classées. Je vous retrouve dans un prochain numéro. Nous serons sur les hauteurs de Bayonne, dans le quartier de la Zuppe, pour un meurtre commis en l'an 2000, il y a de cela 25 ans. À très bientôt.
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4: Originaire du Mans, Klemt porte cette énergie des terres de province. Force tranquille, humilité, texte fort, l'essence de son écriture, l'émotion, la sincérité et le mot juste.

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1: Dauphinoise, Dauphinois, bien le bonjour. Aujourd'hui, un village bien riant, dont le nom bizarrement fait rire aussi. On se demande bien pourquoi, proche de Saint-Marcelin, Chatte. Oui, je sais, c'est comme ça que cette charmante localité se nomme. Une grosse bise aux chatoises et aux chatois qui doivent en avoir marre de tout ce Dauphiné qui se marre aussi alentour. Alors, bien sûr, je pourrais rire aussi, mais je ne le ferai pas. Bien sûr, je pourrais vous parler du jardin ferroviaire, du jardin des fontaines, de la Galicière, de Miripili, l'île aux pirates. J'ai bien dit Miripili, j'ai dit juste, oui. Mais je vais vous parler, en fait, de cœur. Non, mais de cœur avec un H, bien sûr. Hein. C'est-à-dire de cet art étrange qui consiste à émettre avec sa voix, sa bouche, sa gorge, des sons mélodieux qui forment le chant. À plusieurs, on appelle ça un cœur, hein, avec un H, bien sûr. Et s'il s'agit de mec, un cœur d'homme. Et comme ce cœur se trouve justement à Chatte, il s'agit donc du cœur d'homme de Chatte. Pour celles et ceux qui ne sont pas du coin, je précise que ça n'est pas une blague. Hein. Voilà, c'est comme ça que ça s'appelle. Je les ai rencontrés, ils sont très sympathiques, talentueux et généreux. On pourrait dire qu'à Chatte, on a le cœur sur la main. Oh oui, oui. Je les avais entendus dans les caves de la Chartreuse. J'étais resté bouche bée devant ces hommes-là, la bouche ouverte, la gueule ouverte carrément. Hein. Honneur soit rendu à ce cœur de qualité du même tonneau que les foudres de Chartreuse qui vibrèrent également. Mais restons à Chatte, car cette cité n'a pas comme atout que ce merveilleux cœur d'homme. N'oublions pas que nous sommes en Dauphiné, n'oublions pas que nous sommes dans le cœur, mais alors sans H cette fois-ci, cœur sans H, de la merveilleuse noix dite de Grenoble. Oh, la noix de Grenoble, dont les noyers sont comme une forêt autour de Chatte, alors qu'il n'y a pas un seul à Grenoble. Mais c'est pas grave. Bref, il y a d'ailleurs à Chatte un vieux moulin, qui depuis plus de 200 ans fait de l'huile de noix, le vieux moulin de Léon. Eh oui, une huile surtout de noix extraordinaire. Ordinaire, la fameuse huile de Chatte, bien connue dans toute sa région et au-delà. C'est ça la belle qualité de notre Dauphiné, c'est que dans chaque localité, on a des choses passionnantes et surtout intelligentes à dire. J'en entends certains qui se moquent et je ne comprends vraiment pas pourquoi. En plus, je vais vous dire, Chatte vient en fait de Casta pour château, devenu ensuite Chaste, puis au cours des siècles, Chatte. Alors vous voyez, tous les rigolards qui se moquent et rifouignent feraient bien de fermer leur boîte à camembert et s'incliner bien bas, se morfondre en excuses. Chatte vient de Chaste, ça vous en mouche en coin, bande de marteaux. Et pourtant, vous le saviez pourtant, qu'en Dauphiné, on n'est pas des quand même.

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1: Bonjour et bienvenue à Prades, Virginie.
2: Merci Vincent. Vous êtes guide accompagnateur.
1: Surtout sur la destination Conflans-Canigou, donc avec la chance d'habiter à côté du massif du Canigou et de pouvoir emmener les groupes et les gens à la découverte du Canigou et surtout faire l'ascension du pic du Canigou.
2: Et pas que, parce qu'il y a aussi des randonnées, des excursions que vous proposez.
1: Tout à fait, il y a un vaste choix de randonnée dans le Conflans. Et puis aujourd'hui, je vous propose de faire une petite excursion et puis d'aller sur les balcons nord du Canigou pour prendre un petit peu de la hauteur et avoir une belle vue sur le massif du Canigou.
2: Eh bien, on embarque. Allez, c'est parti. Et là, nous allons prendre quelle direction, Vincent ?
1: On va aller en direction de Kaya.
2: Vincent, vous venez de vous arrêter. Qu'est-ce qu'il y a dans le ciel ?
1: Eh bien, il y a un circaète là qui vient de passer, qui est assez bas parce qu'il est en train de chasser. Donc le circaète Jean Leblanc, c'est un oiseau qui est reconnaissable parce qu'il est très clair, dessous, tout blanc. Son régime alimentaire spécialisé sur les reptiles.
2: Donc, alors là, il vole au-dessus de nous.
1: Ah, il est passé tout proche. Donc là, on s'est arrêté au bord de la route pour l'apercevoir parce que c'est pas aussi fréquent de le voir d'aussi près.
2: Donc là, on est sur la route de Sournia.
1: La route pour aller dans les Fenouillèdes. Puis on va donc aller jusqu'à la chapelle de Saint-Jacques de Calaron.
2: Déjà là, Vincent, c'est Prades là que nous voyons.
1: Oui, alors on a pris un peu de hauteur, donc on va faire un petit bout de cette route qui va nous procurer un belvédère remarquable sur tout le massif du Canigou et le pic du Canigou.
2: Voilà, on est sorti du 4x4 et ça y est, on prend le départ de la petite marche.
1: Oui, on récupère la piste et puis donc on va faire la petite marche pour se rendre jusqu'à la chapelle.
2: Là, on a un panorama incroyable déjà. Hein.
1: Très beau panorama sur une bonne partie du Conflans. Et puis on est dans une végétation qui est là pour le coup. On a pris un petit peu d'altitude. On est toujours dans une végétation qui est marquée par le climat méditerranéen. Alors là, on a plein de genévriers. Vous voyez tous ces arbustes, il y en a certains qui montent un petit peu plus. Le genévrier qui fait la baie de Genièvre. On fait notamment, on s'en sert dans la cuisine. Et ça participe aussi à la confection, peut-être vous connaissez cet alcool, du gin.
2: Et Vincent, nous sommes arrivés au pied de la chapelle.
1: De la chapelle Saint-Jacques, et donc on peut voir en étant là devant le panneau qui explique un petit peu l'histoire et les dates importantes de la chapelle, de la vie de la chapelle, les fameuses coquilles pour matérialiser Saint-Jacques. Et donc on va faire un petit tour.
2: Vincent, on est ici sur ce qu'on appelle les balcons du Canigou.
1: Oui, sur la partie qu'on dénomme ainsi, les balcons nord du Canigou.
2: Au pied de la chapelle qui surplombe ce très très beau panorama avec plein de petits chemins autour.
1: Dans la forêt, là, on a une petite forêt de chênes, puis c'est très joli parce que c'est varié, c'est bien entretenu. Il y a de la lavande, du romarin. Voilà, comme on avait une petite paire d'heures devant nous et qu'on était sur l'heure du repas, j'ai pensé que c'était un lieu sympathique à vous faire découvrir. On sort le panier repas donc, qui a été préparé par le Rasteil, avec donc, des produits locaux. On a le jus de pomme d'Adama, le pain de Jérémy.
2: Ça, c'est le fromage d'Escouloubre.
1: Un petit peu de jambon, le jambon d'Alex, du camp de Mathilde. On a le saucisson à l'ail. On va se régaler.
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3: Bonjour Johan.
4: Salut Manu.
3: Merci de nous recevoir avec un service de céramique.
4: Ah oui, la céramique, c'est quelque chose d'important dans l'histoire de l'art pour moi. Quand ce n'est pas un vase ou une pièce de décoration, c'est usuel. Donc, ouais. Je te présente ce service. C'est un service qu'on n'a pas l'habitude de voir. C'est un service qui a été créé par Robert Picot, qui était un céramiste valoriste extrêmement connu. Robert Picot, il fait partie de l'entourage des Roger Capron, des Jean Marais, des Picasso, de tous ces grands céramistes qui se sont tous installés à un moment au milieu du 20e à Valoris, dans le sud de la France. On le connaît surtout pour ses céramiques, pour ses pichets. Tu vois, par exemple, celui-là, c'est un pichet aussi de Robert Picot.
3: RP.
4: Et avec RP au fond, eh ben, il n'y a pas de doute, c'est Robert Picot. Robert Picot, très grosse production en vaisselle, en pièces de forme, etc. Il est vraiment connu pour sa vaisselle. Donc là, tu vois, on a un service d'une vingtaine d'assiettes. On a les plats de service, le saladier. La particularité de ce service-là, c'est qu'il n'est pas justement dans les fonds verts comme on connaît chez Picot. Il porte un fond blanc et un décor de fleurs bleues et jaunes.
3: Ouais.
4: Ça, c'est important de le signaler. C'est pas courant. C'est un service qui est très très en vogue. On est vraiment dans la tendance de l'utilisation avons de la céramique à table, sur les tables aujourd'hui, qu'on utilise tous les jours. Donc c'est quelque chose de très usuel et de très pratique. Je suis très content, j'ai eu la chance de pouvoir l'acquérir dans Affaire Conclue sur le plateau. On a beaucoup de céramique de Robert Picot sur le plateau, et moi quand je peux en emporter, boum, je ramène à la maison parce que j'ai envie de proposer cette belle céramique des années 50 à la maison.
3: La valeur.
4: 4 plats de service, un saladier, une vingtaine d'assiettes, on est autour de 700 euros. Affaire conclue, cher monsieur. Bon, tu valides ?
3: Je valide.
4: Allez, c'est parti.
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5: 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Annick Bonhomme.
6: Que veut dire l'expression « les cordonniers sont les plus mal chaussés » ?
7: Les cordonniers, ils n'étaient pas les plus riches, du coup, ils n'avaient pas les plus belles chaussures.
8: Ils avaient tellement de clients qu'ils n'avaient pas le temps de s'en faire à eux-mêmes.
9: Ou alors, c'est, par exemple, quand on dit les cordonniers sont les plus mal chaussés, c'est ils sont mal chanceux peut-être.
10: Moi, pour moi, les cordonniers les plus mal chaussés, c'est eux qui font les chaussures. Donc eux, forcément, ils les vendent, mais ils oublient tout le temps pour eux et ils pensent pas à eux. Donc forcément, eux, ils ont rien du tout. Ils sont pauvres, je veux dire. Bon, bref.
6: Quand est-ce qu'on l'utilise, cette expression ?
11: Quand on a des chaussures, ils sont toutes cassées.
12: Par exemple, si quelqu'un n'aime pas nos chaussures, ils vont nous dire « Ah toi, t'es le mal chaussé de l'école, par exemple, ou alors de la famille. »
13: Ça dépend après notre cas de situation.
14: Pour moi, on peut l'utiliser souvent quand quelqu'un n'aime pas les habits ou tout simplement quand on a de la malchance ou en cas d'harcèlement, mais à mon avis, c'est rare. Et surtout quand il y a des gens qui viennent avec des habits sales, alors qu'il y a d'autres gens qui viennent avec des habits riches, tissus bien, et les autres, ils s'habillent plus mode vitesse, quoi. Et du coup, forcément, on leur dit « Oh, mais t'es vraiment un cordonnier mal chaussé, toi, dis donc hein. ».

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1: La plupart des outils qu'on achète aujourd'hui sont pensés pour mourir jeunes. Oui. Et à l'inverse, ici, on forge des objets qui sont faits pour durer. En cet endroit, le métal chante, l'enclume et le marteau trônent au milieu de l'atelier. Je teste donc pour vous, non pas le métier de forgeron, mais celui de taillandier. Je suis à Eschbach-Roval, sur les hauteurs de Münster, à la taillanderie Luquet. Alors elle est très discrète, hein. Elle est incorporée comme ça dans un sous-sol d'une maison, et j'étais très loin d'imaginer ce qui se prépare derrière. Alors je pousse la porte, et je suis très vite accueilli par Soumia. Soumia Luquet, qui s'occupe, elle, de gérer les projets, les commandes, et la communication de Simon, son mari, qui lui est dans l'atelier. Et de là où je suis, ah bah ça sent le métal chaud, oui. Mais il fait quoi Simon, si c'est un taillandier, et non un forgeron? C'est là que Soumia m'explique que tous les taillandiers sont forgerons, mais que tous les forgerons ne sont pas taillandiers. Et un peu comme son nom l'indique, eh bien c'est un artisan qui est spécialisé dans la fabrication d'outils tranchants, forgés. Comme par exemple des haches ou des ciseaux à bois. C'est bon, c'est clair pour vous aussi? Parfait. Allez, on pousse la porte de l'atelier. Ouh ! Ah bah oui, il fait chaud. Oui. Et ça sent le métal. Et il y a des outils, mais alors partout. Et Simon, eh bien il est chaud patate. Oui, il a déjà préparé un outil en cours d'assemblage, et ça va être à moi de lier l'ensemble, et cela sans me blesser, ni me brûler, ni le brûler lui, enfin bref, grosse pression, hein. Alors bien évidemment, Simon me montre une première fois, et frapper le métal incandescent, ah ben c'est pas juste une histoire de force, ah non non non, c'est aussi et surtout une question de précision, et c'est justement ça le problème. Alors Simon, lui, il vise juste, bam, le bruit est net, ça paraît super simple, hein. Oui, ça paraît, oui. Puis il me tend le marteau. Je saisis avec pas beaucoup d'espoir. Mais un seul objectif, réussir à taper le métal. Tape le métal, Maxime. Montre que t'es capable. Et c'est avec toute ma détermination que je démarre le geste dans un élan splendide de doute et d'incertitude. Simon, lui, est stoïque. Et en moins d'une seconde, le temps ralentit quand le marteau vient épouser de toutes ses forces. L'enclume, oui, mais pas la pièce qu'il supporte. Bing ! Le marteau rebondit maladroitement. Le bruit sonne creux. Le visage de Simon se crispe avant de sourire.
2: Un grand moment.
1: Alors Simon et le marteau, eux, c'est une grande histoire, qui est d'ailleurs reconnue par ses pairs, hein, parce que Simon a d'ailleurs collaboré à la fabrication des haches de charpente traditionnelles qui ont été utilisées pour la restauration de la cathédrale Notre-Dame de Paris.
2: La classe quand même.
1: La maison Luquet propose d'ailleurs des stages immersifs, accessibles même aux débutants, oui oui, à tous les débutants, même les plus maladroits. La preuve, je me suis même pas blessé. Et ça franchement, c'est balèze.
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3: Aujourd'hui, expérience un petit peu particulière. Je me suis dit, on va partir à Chauvigny pour tester une expérience que je ne vivrai sûrement nulle part ailleurs. J'ai rejoint David, il est fauconnier, c'est ça? Bonjour David.
4: Oui, bonjour Florian, je suis fauconnier au Géant du Ciel à Chauvigny.
3: Bon alors, fauconnier, ça veut dire que tu gères, tu maîtrises les oiseaux, tu les accompagnes, tu fais des spectacles avec eux?
4: On va dire qu'on travaille avec eux, qu'on collabore et qu'on fait surtout une collaboration mutuelle entre eux et nous. Voilà, pour pouvoir faire partager le vol libre et des explications, là, beaucoup de pédagogie, et puis un échange avec le public.
3: C'est pas impressionnant quand même, parce que quand, alors il y a des oiseaux, bon, ok, il y a des rapaces quand même qui font, qui sont assez massifs, assez stock, assez imposants.
4: Ben, les plus grands ici font jusqu'à 2,80 m, on peut parler du vautour fauve, pour un poids entre 8 à 10 kg. On peut parler donc de géants du ciel, hein, d'où un peu notre nom aussi, ouais, entre autres, mais avec voilà, tout un bal des oiseaux, une démonstration de vol libre surtout. On peut voir des espèces locales comme des espèces un petit peu plus atypiques qui nous viennent des quatre coins du monde. Voilà.
3: Bon là, tu m'as donné un gant, je me dis que ça ne s'appelle pas un gant, c'est un nom particulier.
4: Si, si, c'est complètement un gant.
3: Super, au moins c'est facile. Vous avez bien compris que ça allait être compliqué avec moi, vous allez laisser ça un gant. Et quel est l'oiseau qui va arriver?
4: Alors là, on va présenter un grand duc d'Afrique qui est un des plus petits grands ducs du monde, mais déjà assez grand pour sa taille, et qui va venir donc se poser sur ton gant si si tu l'attires convenablement.
3: Allez, on va essayer.
4: En lui souriant.
3: On lui sourit ?
4: Ouais.
3: Ça va.
4: Avec une petite récompense, forcément.
3: Ok. Ah oui, donc, ok. Très bien. On va essayer avec la petite récompense, alors.
4: Pour attendre le gant comme ça, ouais. L'oiseau va partir de mon poing et arriver sur ton gant.
3: Ok.
4: Au moment où il arrivera sur ton gant, il faudra lui donner la récompense au bec. On va se mettre face au vent. Du coup, le vent vient un petit peu comme ça. Je te propose d'aller te mettre juste un petit peu là-bas.
3: Ok.
4: T'as la récompense que je t'ai donnée ?
3: Non, je l'ai pas.
4: Il l'a mangé, du coup on lui en donne une autre.
3: C'est quoi, c'est du poulet ?
4: C'est du petit poulet.
3: Du petit poulet, ok.
4: Du coup tu mettras bien le gant comme ça, la récompense juste un petit peu au-dessus au niveau du bec.
3: Là.
4: Voilà, impeccable. Et là, du coup, quand tu veux, tu l'appelles.
3: Totoro ! C'est impressionnant, mais en vrai, c'est hyper cool à faire. Je pense que je me suis fait un copain. Et alors, justement, ces oiseaux-là, bon, on les voit pas tous les jours, on les voit en spectacle. On peut venir les voir en spectacle ici, au Géant du Ciel. Combien de représentations par jour ? Comment ça se passe, les différentes représentations ?
4: Mais à l'heure actuelle, on est ouvert 7 jours sur 7, et puis on fait 3 représentations par jour à 11h, 15h et 17h selon la météo. Tout le monde est le bienvenu pour passer un bon moment et puis voir les oiseaux voler.
3: Jusqu'à fin septembre ?
4: C'est ça.
3: Et bah c'est noté. Merci Totoro.
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5: On a tous nos petits défauts. Alors, est-ce que la gourmandise en est un ? Je vous laisse méditer là-dessus. Mais moi, je vais vous parler du caramel.
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5: Et pas n'importe lequel. Le Graal des douceurs sucrées. Et puis en plus, c'est de chez nous. Donc autant en parler. Le caramel au beurre salé. Pourquoi je vous en parle ? J'en sais rien, sûrement parce que j'ai une envie de caramel. Alors, vous allez être contents. Le mot est simple. On change le C en K. Ça donne caramel en breton. On ne peut pas faire plus simple. Par contre, on va parler du caramel au beurre salé. Donc... ça se dit caramel, amande sale. Rien que d'en parler, j'en salive. Heur pot dat, caramel, amande sale, c'est un pot de caramel au beurre salé. Caramel, amande sale. Amande, le beurre salé, parce que, encore une fois, vous le savez, le beurre doux, ça sert juste pour le bricolage, hein, pas pour la cuisine. Donc, heur pot dat, amande sale, pour un pot de délicieux caramel au beurre salé.
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5: Et puis un autre nom de famille au menu du petit cours d'aujourd'hui, et rien à voir avec le caramel, c'est le roux, rouxelle ou rouzic. Le lien commun, c'est le mot breton rouze, qui veut dire tout logiquement une personne rousse ou aux cheveux roux. Lié au rouze, la couleur rousse, donc rouze à rouze était donné comme surnom à ceux qui avaient une crinière rousse, et par déformation ou mauvaise écriture dans les registres d'état civil, c'est devenu roux. Le roux, par francisation. Mais à l'origine, dans notre langue, c'est rouze. Comme rouzic, c'est le nom donné au pays de Châtelain, aussi par rapport à la couleur des costumes tenant au roux. Donc, une bise, comme chaque jour, au roux, rouzic, roussel, et à demain. Ken varroas, pugur varroas, vos deis roas. Demain, il fera jour à nouveau.
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2: J'aimerais bien être riche parce que je veux bien payer une maison, une voiture. Pas forcément tout ce qui coûte très cher parce qu'on n'en a pas forcément besoin. J'aimerais bien avoir beaucoup d'argent et comme si j'étais au Club des Paris pour bien me nourrir, pour avoir des belles voitures,
3: pour partir en vacances. Et aussi, si on n'a pas de maison, du coup, s'il a de l'orage, du coup, ça va nous tomber dessus et on va être mort.
4: On peut être riche, si on a déjà une maison, on peut s'acheter une maison de luxe, des voitures de luxe, par exemple une limousine.
5: Ma BM, ça voulait dire qu'on était riche.
2: J'aimerais bien être riche parce que je veux bien payer une maison, une voiture. Pas forcément tout ce qui coûte très cher parce qu'on n'en a pas forcément besoin.
3: Aussi j'aimerais avoir de l'argent pour ceux qui sont pauvres, pour les aider ou leur acheter une maison et des aliments. Je trouve que ça sert à rien d'être riche parce que on peut être normal, c'est mieux d'être normal parce que quand on est riche, je trouve que c'est pas très gentil parce que ça donne envie aux autres, mais vu qu'ils ont pas assez d'argent, et ben ça leur donne de la tristesse.
6: Je hais ces gens riches qui, avec un peu d'or, croient réparer les malheurs dont ils sont responsables.
7: Et ça veut dire quoi être normal ?
3: Ça veut dire avoir de l'argent, mais pas beaucoup non plus.
7: Est-ce que vous avez envie d'être riche et célèbre ?
3: Non, moi j'ai envie d'être célèbre à la télé, au foot, vu que je fais du foot, j'ai envie d'être célèbre.
2: C'est bien, vu que au moins si tu prends quelque chose à un magasin et que t'es célèbre et que tu t'es déguisé, et t'as oublié de payer, au moins celui qui vient te chercher, t'as juste à te déguiser et au moins il voit que t'es célèbre et du coup après il dit pardon.
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8: Me voilà chez Charlène.
9: Bonjour, comment enchantée. Ça va et vous?
8: Ça va, je peux monter?
9: Oui.
8: Dans le food truck, allez. Je vois des clients partir en fait, ils viennent de partir là, non?
9: C'est l'adjoint au maire qui vient prendre des nouvelles, voir. La mairie de Brière s'intéresse à ses commerçants, donc ça fait plaisir.
8: Vous vous installez ici depuis combien de temps?
9: Ça fait à peu près 5-6 mois.
8: Bon, racontez-nous, vous êtes qui? Ah, il y a quoi sous le feu là? Attendez, je vais vous baisser.
9: Il y a des cuisses de poulet.
8: Je peux regarder.
9: Allez-y.
8: Oh là là là là. Et à côté, c'est quoi?
9: À côté, c'est les pommes de terre. J'essaye de faire mes échanges avec le four, parce que c'est pas facile. Comme vous voyez, on est très à l'étroit.
8: Il y a combien de mètres carrés, là?
9: Je crois que ça doit faire 4 ou 5 mètres carrés.
8: Alors, vous venez d'où? Vous avez quel âge? Vous êtes qui?
9: Alors, je viens de Feilly, un tout petit village vosgien.
8: Ouais.
9: J'ai 31 ans. Je suis maman de deux enfants qui ont 5 et 3 ans.
8: Ouais.
9: Chez Charlène, c'est une reconversion professionnelle qui répond à une problématique que je rencontrais. C'est-à-dire qu'à l'origine, je faisais de l'administratif RH. Après, j'ai changé à ma première grossesse. J'ai fait conseillère en insertion professionnelle et j'ai eu mon deuxième enfant. Et du coup, je crois que j'ai pris une deuxième claque. Et en fait, chaque grossesse, chaque maman est différente. Mais en fait, moi, à chaque enfant, je me suis dit, qu'est-ce que je veux leur transmettre? Je voulais pas que mes garçons, ils pensent que dans la vie, on m'a mis là, alors je continue là, et puis adviendra que pourra, pas du tout. Je pense qu'il y a des souvenirs, il y a des choses qui peuvent faire que demain, ils se diront, j'ai fait telle étude, mais finalement, je veux partir sur complètement autre chose. Je pars, et puis maman, elle a l'habitude.
8: Ça, vous voulez être un exemple
9: dans la limite du raisonnable. à la limite du raisonnable.
10: En tout cas, oui. Une voix, quoi, à dire, montrer que c'est possible.
9: Voilà, exactement. Et puis, pas forcément qu'à mes enfants, aussi à d'autres, que ce soit des jeunes ou des personnes qui ont, qui sont même des fois en fin de carrière, qui viennent au food truck et qui me disent, ah, mais qu'est-ce que t'as fait? Parce qu'il y en a certains que je connais d'avant. Et en fait, je leur dis, mais rien n'est impossible. Et parfois, eux, il y a des paroles qui vont faire sens. Peut-être ça va donner le déclic à d'autres de se dire, mais ouais, en fait, il faut se lancer, il faut oser, quoi.
10: Positive.
9: Exactement. Et en fait, je me suis dit, tous les jours, quand j'avais pas envie de me faire à manger, moi, ma gamelle, pour le bureau, je savais pas quoi manger. En fait, je me retrouvais toujours dans les mêmes enseignes. Et je me suis dit, mais moi, j'aimerais bien avoir une solution d'un food truck ou quelque chose à emporter, mais sympa, et qu'on mange varié. Et la ligne de conduite de chez Charlène, c'est français. D'accord. Donc, toute ma viande est bouchère, d'une boucherie d'Éloie, qui elle-même essaye de travailler au maximum du circuit court ou du local. Mes fruits et légumes, 100% France. Dès que je peux, c'est du local. Le fromage, pareil. Par exemple, la tartiflette, 100% vosgienne. Et quand ils arrivent au food truck, ils me disent, mais on mange quoi? Mais vous faites pas de frites, vous faites pas de pizza, mais on mange quoi? Et en fait, ils sont étonnés de voir que le délire, un peu, c'est le restaurant sur roue.
10: Bon, vous surveillez, hein. Il y a un peu de fumée, là, c'est normal?
9: C'est normal, c'est okay. Parce qu'en fait, le food truck est froid, parce qu'il est dehors. Et en fait, quand je mets en route le four, ouais, ça fait évacuer toute la condensation de l'eau.
10: C'est ça. Parce
9: que là, et
10: c'est
9: en fait, l'eau, ça va s'évaporer, ça va faire du...
10: C'est la tartiflette au four.
9: Exactement. Là. Et il faut qu'elle soit bien chaude, parce que sinon, ça donne pas envie.
10: En tout cas, ils savent que vous êtes là, vous avez vos habitués, là on est à Bruyères, vous allez retrouver les mêmes d'une semaine à l'autre?
9: Il y en a, oui, que je retrouve toutes les semaines. Et ben, je me suis lancée, l'ouverture officielle du food truck a été faite le jour de l'anniversaire de mon deuxième, le 22 avril.
10: 2025. Et elle vous plaît, cette vie?
9: Ah bah oui, ce qui me plaît le plus, c'est de rencontrer des gens, de toujours me remettre en question pour les satisfaire, chercher des nouvelles recettes. Et puis, on va pas se mentir, l'entrepreneuriat, ça a un super côté, l'autonomie. Il y a personne derrière nous qui va nous dire, allez, on y va, faut faire du chiffre, il faut rentrer à telle heure, commencer à telle heure. C'est quand j'ai envie, il faut quand même travailler. Mais je veux dire, si j'ai envie de commencer à 10h et je termine jusqu'à 1h avant de partir, j'ai le droit. J'aurais un patron, il me dirait, ben non, tu viens à 6h pour qu'on ait fini bien avant. Et voilà, j'ai moins de contraintes. Après, il y a tout un aspect de l'entrepreneuriat que parfois les gens occultent. C'est toutes les montagnes russes qu'on vit. Des fois, dans la même journée, on vit trois des montées et descentes incroyables. Hein. On est très content de ce qui se passe. Et puis, boum, une recette à foirer. Oh, qu'est-ce que je fais? On est dans le jus. Je suis en retard. Il y a des gens sur la route. Ça me met dedans. Voilà, le téléphone, ces choses-là. Et bien sûr, toutes les contraintes de... il faut payer ses fournisseurs, il faut payer ses crédits. Et quand on voit qu'on n'a pas fait un super chiffre, on se demande comment on va payer à la fin du mois. Mais on arrive à trouver des solutions à ce... Je pense qu'il faut tout le temps se remettre en question, se dire, bon, ok, là, pendant une demi-heure, je vais mal, je broie du noir. Et après, j'y retourne, je cherche des solutions, je me pose, tant pis, je perds une heure, mais je prends une feuille, un dessin, je vais me balader dans la nature et je cherche quelque chose qui pourrait attirer, une meilleure communication, peut-être moi ma posture elle va pas, enfin voilà, c'est je trouve que ça c'est hyper intéressant.
10: Et vous vivez à fond.
9: Ah ouais, hein? On n'a pas le choix que de le vivre à 200% en fait.
10: Intensité, c'est ça qu'on retiendra, hein?
9: C'est ça, intensité.
10: Bon, on va faire une photo intense.
9: Une photo intense. Alors là, comment on fait une photo intense?
10: Je vais me mettre dehors déjà, je vais ressortir. Ça, vous restez derrière le comptoir. Alors effectivement, aujourd'hui, potage ou tartine chèvre miel. Oh mince, j'ai passé mon doigt. Tartiflette ou poulet pommes de terre, gâteau au fromage blanc et tarte au flan.

Et 8 coureurs, Marie, Prune, Grégory, Gaël, Axel, Fabien et moi-même, ainsi que Julien, auditeur vainqueur du concours. Après avoir installé notre campement dès le vendredi dans le camping du Houx, direction le box 26 dans les paddocks. Samedi matin, quelques tours de reconnaissance, un défilé de vélos en tout genre pour la matinale Maine Libre, un briefing et un repas partagé tous ensemble au restaurant Le Paddock à quelques heures du départ. C'est Julien, l'auditeur vainqueur du concours, qui va se mettre en place sur la ligne droite. Un départ type Le Mans, le cycliste doit courir vers le vélo. Dossard 8006, toutes les conditions sont réunies pour que les départs soient parfaits. Ça y est, l'ambiance est complètement folle. Heure après heure, l'équipe d'Issimène se relaie. J'entame le mien à 22h sur un vieux vélo Bianchi vert collector que m'a gentiment prêté Gaël de l'équipe technique. Et la nuit, je peux vous dire que l'atmosphère est vraiment spéciale. À certains endroits, seul le bruit des roues se fait entendre. Surtout celle du peloton de tête qui file à toute allure tel un essaim d'abeilles et que vous avez intérêt de laisser passer si vous ne voulez pas finir sur les vibreurs. Après mon deuxième relais à 6h du matin sous un lever du jour magique, je m'apprête à m'élancer à 14h pour l'arrivée. Il fait chaud, mais l'énergie est là, le soutien est immense, les tribunes du Houx sont remplies, les supporters amassés le long de la ligne droite et de la redoutable montée du Dunlop pour nous donner du courage. Après plusieurs tours sous la chaleur, je regarde ma montre, il est 15h, il faut tout donner pour l'arrivée. Alors, je pédale à fond, je bois toute mon eau, je passe la ligne droite, sauf que j'aperçois une pancarte qui annonce « Encore un tour ». Coup dur, j'avais rien compris. Mais impossible de lâcher avec une telle ambiance et un tel soutien, donc on y retourne. Et ça y est, cette fois, c'est la bonne. Après 24 heures de course et 177 tours pour Issimène, on a déjà l'impression que tout ça est passé trop vite. Peu importe le podium, on retient les sourires, la fête et l'entraide, une vraie aventure humaine qui vous fait dépasser vos limites et qui vous offre un vrai moment différent avec vos collègues. Alors, pour toutes ces raisons, on peut le dire, les 24 heures vélo, c'est testé et approuvé par Issimène.

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1: Yvan Serrano, Fantova, je suis musicien et DJ professionnel.
0: Les Limousins sont formidables. Stéphane Pigato.
1: Ma mère, quand j'avais 9 ans, m'avait offert ce 45 tours de Bob Marley. Could You Be Love. Ça a été une révélation pour moi.
2: On saute un peu quelques étapes, mais après, donc il y a l'achat de la première guitare, le premier groupe qui arrive. Ouais. On arrive à Limoges pour les études, c'est en première.
1: Moi, je suis arrivé en Limoges pour faire une première d'adaptation au lycée Turgot. Je rencontre vraiment la musique, surtout grâce à Swing FM, donc qui diffusait du blues, du rhythm and blues, du jazz, ça. Donc waouh. Et j'ai commencé à faire la musique grâce à eux et à m'impliquer dans la vie culturelle limougeaude en tant que musicien, mais aussi organisateur d'événements et de concerts à John Lennon.
2: Ouais, oui, vous participez finalement à l'émergence de cette nouvelle salle.
1: Totalement,
2: ouais. Ouais, John Lennon. Mm-hmm. Vous êtes installé ici à Limoges, vous êtes bien, vous organisez des concerts à Lennon, tout se passe plutôt bien.
1: Heureux à Limoges.
2: Et vous déménagez à Londres.
1: Je pars pour Londres parce que j'ai l'impression que j'ai quelque chose à y faire, que Limoges est peut-être trop petit maintenant pour moi parce que j'ai fait plus ou moins le tour, et j'ai l'opportunité d'être invité à un de mes disques et jouer sur la Radio One, la BBC de John Peel. Est arrivé là-bas, la plupart des Britanniques que je connais, les Londoniens me disent, il est hors de question que tu repartes à Limoges. On va y rester un an ou deux, voir comment ça se passe. Et en fait, j'y suis resté la moitié de ma vie, quoi.
2: Ouais, vous restez 30 ans en Angleterre, environ, à peu près. Donc, musicien, mais aussi, vous prenez vos premières amours, c'est-à-dire que vous organisez des concerts, vous faites émerger des groupes qui vont devenir des groupes connus internationalement. Ouais. Et en parallèle de cela, vous faites DJ.
1: Alors, à la base, j'ai commencé DJ dès que je suis arrivé, parce que j'ai toujours collectionné les disques. Avoir des disques du monde entier, parce que Londres est une ville du monde entier, et c'est ça qui m'intéressait.
2: Finalement, vous êtes aussi, vous, un DJ du monde, parce que vous jouez sur des scènes partout dans le monde, du Japon jusqu'en Espagne, c'est incroyable.
1: J'ai été DJ à Las Vegas, à Tokyo, à Rome, un peu partout, quoi.
2: Il y a un événement, un accident, presque bête, on va dire, qui vous fait, changer un petit peu votre vie, quand même.
1: Je me casse le cou et ça crée un accident cérébral. Moi, je me retrouve complètement paralysé.
2: Et qu'est-ce qu'on se dit à ce moment-là quand on est musicien, qu'on a besoin de ses mains pour faire son travail et qu'on bouge dans le monde entier, qu'on ne peut plus rien faire et plus
1: bouger. La meilleure thérapie que j'ai eue sur le coup. En fait, maintenant, aujourd'hui, avec le recul, je me rends compte que c'est la meilleure chance que j'ai eue d'avoir pu avoir ça, parce que ça m'a permis déjà de faire le calme. Donc, je me suis dit, peut-être il faut que je revienne à mes racines.
2: Ouais, du coup, ça donne une autre philosophie de la vie, finalement.
1: Complètement. Ouais. Et mes racines, c'est le Limousin, c'est les petits ruisseaux où j'allais jouer quand j'étais gamin dans les bois. Et je sais pas, quelque chose m'a dit de revenir à Limoges. Et au début, ça a été très, très, très dur. Parce que c'était considéré comme un échec de revenir. C'était pas un échec de revenir, bien au contraire.
2: Si vous aviez l'opportunité de rencontrer le jeune Yvan, qui, dans son quartier à Tulle ou dans la campagne tulliste, était en train de gambader, qu'est-ce que vous lui diriez?
1: Je lui dirais qu'il reste qui il est, qu'il n'ait pas peur, qu'il fonce, qu'il doute pas. Parce que les doutes, c'est ce qui fait faire perdre du temps. Et heureusement, j'ai jamais douté. Je savais pas ce que je voulais faire, mais je savais ce que je ne voulais pas faire.
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3: Et je suis ravie de retrouver dans cette rubrique celle qui a été la révélation littéraire drômoise de 2024, Valérie Patureaux, avec sa cuisinière des Kennedy, qui a conquis 100 000 lecteurs l'année dernière. Elle publie cette rentrée aux Escales, un très très beau troisième roman qui s'appelle L'Enseveli. L'Enseveli, c'est d'abord l'histoire d'Abel, poilu de la Grande Guerre, blessé au combat en sauvant un inconnu. Il est transféré dans un hôpital de fortune où il va faire la connaissance d'un mystérieux voisin de lit, une gueule cassée qui, incapable de parler, va communiquer avec lui à l'aide d'un petit carnet. Adrien, c'est son nom, est médecin et officier, tandis qu'Abel, simple soldat, vient de la Drôme paysanne. Mais là, pour passer les journées, ils vont se raconter l'un à l'autre et tisser un lien si puissant que lorsqu'ils seront séparés, il faudra à tout prix se retrouver. Pourquoi Valérie Patureaux a-t-elle voulu redonner vie à des combattants de la Grande Guerre? C'est la question que je lui ai posée.
4: Peut-être parce que je suis la dernière génération à les avoir croisés. Je m'en souviens très bien, je devais avoir 7-8 ans et, Et le frère de ma grand-mère me terrorisait parce que quand on allait chez lui, il retirait son œil de verre. Et donc, il avait eu un terrible, voilà, sur un obus pendant la guerre de 14. Moi, j'ai un intérêt très fort pour l'histoire, pour cette période particulière de l'histoire aussi, parce qu'elle représente vraiment, je le trouve, au même titre que la Révolution française, elle représente le socle de notre société moderne. Je ne suis pas historienne, donc je n'ai pas du tout voulu écrire un livre sur la guerre. J'ai voulu écrire un livre sur l'amitié et surtout poursuivre ma quête que j'avais déjà dans Nésida de cette interrogation sur le déterminisme social qui fait que nous rencontrons tous, sans que ce soit vraiment conscient, des gens qui partageons à peu près les mêmes choses, les mêmes... Voilà. Et il n'y a pas 36 circonstances. Il y a l'hôpital qui parfois vous amène à partager une chambre d'hôpital avec quelqu'un qui n'a pas du tout la même vie que vous, ni en âge, ni en lieu, ni rien. Et puis la guerre. Et c'était vraiment ça mon sujet. Et là, j'ai eu envie de m'intéresser, de m'interroger sur la sensibilité des hommes qui, en fait, n'est pas si lointaine de la nôtre.
3: Et puis, contrairement à la cuisinière des Kennedy, on est dans un roman du temps long.
4: C'est vrai que dans la cuisinière, je suivais sa vie. Et Dieu sait que sa vie est assez trépidante et qu'elle nous emmenait d'épisode en épisode. Là, c'est un temps long. C'est un livre à la fois de terre, je dirais, parce que la terre est présente tout le temps. La terre qui vous engloutit, la terre qui... Enfin, c'est vraiment un livre de terre. Et un livre sur le temps, parce qu'il n'y a que dans ce temps long qu'on arrive aussi à se connaître, à se livrer, à apprendre les uns des autres. La grosse différence aussi avec mes deux premiers romans, c'est que c'était des histoires qui parlaient de personnages qui avaient existé. Là, ils sortent tous les deux de mon imagination. Ils sont nourris de tout mon imaginaire qui a été bercé par tous ces livres formidables sur cette période. Et beaucoup de choses de ma propre vie, sans s'en rendre compte, les deux grand-mères présentes dans ce livre, bah, ce sont les miennes. Mais je ne sais pas si je l'ai vraiment décidé. Je crois que c'est vraiment arrivé au fil de l'eau.
3: Et de cette écriture puissante de Valérie Patureau, qui en quelques mots fait naître des images fortes, des émotions qui vous envahissent, c'est vraiment une magnifique écrivaine que je vous conseille de découvrir avec L'Enseveli qui est paru aux Escales.

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1: Ici à Jarnage, c'est à l'auberge culturelle L'Alzire, ce café-restaurant, que tout le monde se retrouve pour boire un café, manger un bout et puis aussi voir des spectacles. Mais ce lieu, c'était quoi avant ?
2: Anaëlle, je suis une des cuisinières du lieu et la gérante de l'établissement. Cet établissement était fermé. On avait mangé dans ce restaurant avant qu'il ferme. C'est un restaurant semi-gastronomique avant, qui s'appelait l'Auberge des Templiers. Le lieu a fermé, nous on a mené notre vie et puis à un moment, on a eu envie de changer de voie, de monter un projet pour nous, de monter notre propre entreprise, de créer un lieu de vie, un lieu de rencontre, un lieu culturel. Et à ce moment-là, on a repensé à cette auberge en se disant, elle est fermée, peut-être qu'il y a quelque chose à imaginer dans ce lieu. Le projet a été de s'appuyer sur une activité économique pour faire vivre notre projet culturel. Donc réouvrir le restaurant, remettre en service l'hôtel, ouvrir le café, et du coup travailler dans cet univers-là, tout en menant à bien un projet culturel sur la commune de Jarnage. La salle qui nous sert de bar actuellement a été une salle de jeu de cartes. Et quand vous regardez le parquet qui est magnifique, sur certains angles, on peut voir un pic, un cœur, les symboles des jeux de cartes. Ici, à côté de Stache, vous avez un cœur.
1: Alors Stache, c'est la chienne.
2: Voilà, Stache et Flip, c'est les deux animaux de la boutique. Et à l'étage, tout en haut de l'Alzire, dans une pièce qui nous sert maintenant de buanderie pour nos draps, vous avez des barreaux de prison, puisque c'était une ancienne gendarmerie.
1: Sébastien.
3: On était quatre pour la création du lieu. David, Coralie, Annaëlle qui est en cuisine aujourd'hui et moi. Au début, dans cette pièce, il n'y avait pas de bar vraiment. On a créé le bar parce qu'on avait envie qu'il y ait un bar dans l'auberge pour que ça fasse vraiment café, hôtel, restaurant.
1: Cette moustache.
3: C'est notre enseigne. C'est le nom d'un ancien habitant de Jarnage qui s'appelait Alzire Brujat et qui portait la moustache. Il avait une bonne bouille, on a trouvé sur les photos, et puis il avait un joli prénom. Alors du coup, on a repris son prénom pour en faire notre enseigne. Et puis c'était rigolo d'avoir le nom d'un illustre inconnu sur la façade en lettres lumineuses, quoi.
1: Guy, vous connaissez un peu l'histoire du lieu ?
4: Mais oui, parce que depuis le début, nous sommes là avec mon copain Fred. Tous les jours matin, on vient boire le café. Et quand c'est ouvert, tous les soirs, on est là aussi.
1: Vous étiez là à l'ouverture du lieu, à ce qu'il paraît ?
5: Il y a 9 ans, hein, ça va faire 9 ans, je pense. On a dû venir, oui.
4: Que Sébastien était tout jeune, Annaëlle aussi, alors les années ont passé, on a oublié.
1: Maintenant, vous en savez plus sur l'Alzire et n'hésitez pas à passer faire un coucou à toute l'équipe.
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2: En discutant avec un ancien de mon village, au centre Périgord, j'apprends que quand un jeune garçon disait à une jeune fille « Volez que te baille ma barbe, veux-tu que je te donne ma barbe ?» Oh, c'était extrêmement direct et très cru comme façon de draguer. Alors, même que la fille pouvait lui lancer un tir direct. En cherchant pourquoi, j'ai trouvé que faire la barbe à quelqu'un, c'était être plus habile, meilleur que lui. Faire la barbe, c'est se vanter. Veux-tu que je te donne ma barbe ? Pourquoi c'est vulgaire ? Du côté de la symbolique, avoir une grosse barbe, c'est symbole de virilité, d'autorité, de masculinité redoutable. Belléo, je dis bien belléo, que vouloir donner sa barbe, c'est vouloir un ébat sexuel immédiat. Souvent, les filles d'ailleurs répondaient « Faudriais-je meilleur bouiller que tu, père Enria ? Il faudrait être meilleur bouvier que toi pour ouvrir le sillon. » Mais là, ça clashait quand même. Hein. Enfin, comme à l'époque. Adieu.
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2: 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Ah, je suis trop fier de mon jingle, j'en suis fier. Je l'assume, j'en suis fier. Comment ça va les gens sur ici Picardie? C'est la Camini Minute, votre chronique de la joie et de la bonne humeur. Écoutez-moi, ça va, sauf que je suis encore un petit peu ému, parce que comme beaucoup de Français, j'ai vu le biopic sur la vie de Philippe Nicolic des To Be Free partir un jour. Sans retour, c'était émouvant. Il paraît que Caris, le rappeur, l'a vu et il a pleuré. C'est pas vrai. Hein. Je précise que c'est pas vrai parce que ben, j'aime mon nez, okay, je veux le garder. Les années 90, nous, on a connu les grandes manias, les plus belles manias. Michael Jackson mania, Club Dorothée mania, Patrick Bruel mania. Et vous avez quoi? La chikungunya mania. Voilà, c'est chikungunya, c'est nul, nul. Nous, on a connu des manias de ouf, on a connu les boys bands. Et au final, les To Be Free, qu'est-ce qu'ils faisaient? Ils faisaient un peu de la dance et de la techno. Vous connaissez cette musique? La musique avec des textes extraordinaires, dignes de Baudelaire, de Balzac et de Molière. Il y a un Américain, il est arrivé, il a dit... I like to move it, move it. I like to move it, move it. I like to move it, move it. You like to move it. I like to move it, move it. I like to move it, move it. Ça, c'est même pas un refrain. C'est un mantra, les gars. Extraordinaire. Les Allemands, ils ont vu ça, ils ont dit, OK, nous aussi, on va s'y mettre. Eins, Weins, Polizei. Drei, vier, Grenadier. Fünf, sechs, Sainte-Kirk. Sistenacht, Gutenacht. Je suis pas très fort en allemand, j'ai fait ce que j'ai pu. Mais on sentait le niveau du texte. Il y a un mec qui a écouté ça, il a dit, OK, d'accord, vous voulez jouer ça? Tout ta, tout ta, tout ta ta. Tout ta, tout ta, tout ta ta. Lui, on pensait qu'il avait fini le game. Mais non. Après, les mecs, ils se sont dit, nous, on fait plus de mots, on fait juste des sons. Pi, pa, pa, pa, lopo. Pa, pa, pa, lopo. Pi, pa, pa, pa, lopo. Même les chanteurs, ils comprenaient même plus ce qu'ils disaient. I'm a scatman. Vous allez pas me faire croire que le mec, il comprenait ce qu'il disait. Voilà, c'était ça les années 90. De la créativité, des chansons à texte. Et bon, toutes les bonnes choses ont une fin. Les années 90, elles sont parties. Un jour, sans retour, effacées. Notre amour, sans se retourner. Excusez-moi, je suis encore ému par le téléfilm sur Philippe Nicolic.
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3: Bonjour, alors je m'appelle Kevin Griffoul, je suis le président de l'unité locale de Mont-de-Marsan, la Croix-Rouge française, bénévole depuis maintenant 2 ans au sein de cette association.
4: Le secourisme, c'est quelque chose que vous avez eu chevillé au corps dès le début?
3: Oui, alors ça fait très longtemps que je suis secouriste, une bonne vingtaine d'années maintenant, et j'ai passé mes premiers diplômes dès le plus jeune âge. J'ai été élevé par mon grand-père qui était médecin à la Croix-Rouge française en Normandie, mais j'ai voulu en quelque sorte suivre ses traces en rentrant, malgré tout, par esprit de contradiction, au sein d'une autre association pour me faire former que la Croix-Rouge. Mais 20 ans plus tard, je me retrouve à revenir dans cette association qui finalement me convient très très bien. Parce que j'adhère finalement aux principes et aux valeurs qui sont véhiculées par la Croix-Rouge française. Nous sommes régis par 7 principes. L'impartialité, la neutralité, l'humanité. Et voilà, et dans l'aide que nous pouvons apporter aux populations, dans la manière dont nous accompagnons les gens et nous les aidons à se relever. Il y a vraiment quelque chose qui me plaît.
4: Alors l'aide à la personne, c'est donc quelque chose qui vous a touché très vite, peut-être aussi quand même quelque part grâce au fait d'observer votre grand-père.
3: Oui, tout à fait, oui. Alors moi j'ai tenté de devenir médecin comme lui. Bon, malheureusement j'ai échoué au concours. Ça me permet en quelque sorte de continuer dans cette branche alors que j'exerce une activité professionnelle totalement différente.
4: Qui est celle d'enseignant, mais finalement là aussi il y a la notion de partage.
3: Oui, tout à fait. De transmission de son savoir et puis d'aide que l'on peut apporter aussi en quelque sorte, même si elle est différente. Je suis arrivé dans les Landes il y a une quinzaine d'années maintenant et puis ma vie professionnelle, ma vie familiale m'ont laissé un peu plus de temps ces dernières années et j'ai décidé de rejoindre cette association pour reprendre le secourisme vraiment qui me manquait. Quand on a commencé, même quand il y a des longs temps d'arrêt sur cette activité, on finit toujours par y revenir.
4: Pourquoi ?
3: Parce que, je ne vais pas vous mentir, il y a une petite partie en secourisme quand on part sur l'intervention. Petite montée d'adrénaline et un peu d'excitation aussi. Voilà, et puis surtout le sentiment d'aider l'autre, d'être utile à l'autre.
4: Quelle qualité doit posséder un bon secouriste?
3: Du calme, je dirais. Du recul aussi. Ne pas se précipiter, d'analyser la situation, d'être sûr de ses gestes, ça c'est important. Moi, les métiers de la santé m'attirent aujourd'hui. Et il y a de plus en plus de personnes qui opèrent des reconversions professionnelles. En 2025, c'est de plus en plus courant. Donc pourquoi pas, oui, m'orienter vers les métiers de la santé. J'aurais bien aimé être infirmier, puisque je ne peux pas être médecin.
4: Kevin, nous sommes ici dans le centre de formation de la Croix-Rouge à Pont-de-Marsan. La formation, c'est essentiel. Comment on doit s'y prendre si quelqu'un nous écoute et a envie de venir vous donner un coup de main?
3: Vous pouvez vous rendre sur notre site internet, donc Croix-Rouge française, l'unité locale de Marsan. Vous trouverez également aussi les liens vers nos différentes formations pour grand public au premier secours que nous proposons au centre de formation ici à Mont-de-Marsan.
4: 99 membres actuellement pour l'union locale du Marsan. Pour ce qui est de la Croix-Rouge, vous qui nous écoutez, si vous avez envie d'être le centième, vous savez ce qu'il vous reste à faire. Kevin Griffoul, le président de l'Union locale du Marsan concernant la Croix-Rouge, quelle est donc la radio qui vous a tendu le micro aujourd'hui?
3: Ici Gascogne.
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0: Doom. Voilà un nom qui ne boude pas ses origines. Ben oui, je me souviens avoir croisé des pièces à Rennes, à Dijon, et toujours à côté de Dôme, il y avait écrit Nancy. Et je vous avoue que j'ai toujours du mal à ne pas être super fier quand je vois ces pièces ailleurs que chez nous. On dit pièce d'ailleurs, parce que c'est une œuvre unique à chaque fois. Quand vous possédez un objet Dôme, vous possédez une pièce parce que vous possédez un morceau de savoir-faire, quelque chose d'unique, puisque ça n'est pas fabriqué à la chaîne, mais selon des techniques très élaborées, pour lesquels la main de l'homme est indispensable. La main, l'œil, l'esprit de l'homme, puisqu'il faut les trois. Les trois en action pour que cet objet magnifique parvienne jusqu'à vous, que jusqu'à vos yeux dans la vitrine de la place Stanislas ou même, pourquoi pas, dans votre salon. C'est l'esprit de l'homme qui imagine les couleurs. Ces couleurs qui peuvent être vives, mais qui sont souvent douces, hein, nuancées, comme devrait l'être la vie, au fond. C'est l'esprit des artistes sélectionnés par Dôme qui fait naître l'idée. Des fruits étonnants, ici, le petit prince, là, des animaux exotiques dans cette autre collection. On a beau bien connaître Dôme et savoir que l'imagination est première, mais on s'étonne à chaque fois des idées et de l'audace qui se mettent en marche pour sortir de nouvelles beautés. Ensuite, après le travail de l'esprit, c'est la main de l'homme qui met en œuvre l'étonnante technique de la pâte de verre, technique rarissime hein, que Dôme maîtrise avec brio depuis plus d'un siècle. Le verre est coloré, fondu, coulé dans une sorte de moule, et c'est là que l'alchimie permet la naissance de la pièce. Ensuite, c'est encore la main de l'homme qui va nettoyer, apaiser la matière et lui donner cette patine et ce génie, surtout, de choper le moindre rayon du soleil pour s'en vêtir et pour briller. L'œil est là aussi pour vérifier qu'il n'y ait justement pas de défaut et l'œil seul juge, décide de l'avenir de ce qui est déjà une suite énorme de savoir-faire, d'efforts et de matières premières. Ben oui, parce que si l'œil détecte un défaut, on casse tout et on recommence. Du sable, le feu, des minéraux, Dôme, c'est une alchimie unique au monde, née à Nancy. Et ça, c'est fin bien.
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1: Le vol du trésor de la cathédrale, un trésor royal conservé de nos jours au palais du Tau, juste à côté. Mais dans les années 40, ce trésor reposait au cœur même de la cathédrale, dans une petite salle juste à côté de la sacristie. Pas d'alarme, pas de caméra, pas de gardien de nuit. Un autre temps, me direz-vous ? Et pour certains, en tout cas, c'était une sacrée opportunité. Tout commence à Paris, le 8 juillet 1946. La nuit tombe, trois hommes montent dans une camionnette. Claudius, Marcel et Ernest. Direction Reims. Leur mission, voler le trésor de la cathédrale. Claudius, c'est le chef de bande. C'est un vieux routier du crime. Un casier judiciaire long comme un missel. 25 condamnations, 15 ans de travaux forcés et 6 évasions. Un sacré jojo, un artiste de la fuite. Et c'est lors d'une visite à Reims, en 1941, quand il n'était pas en prison, qu'il a repéré le fameux butin. Et il s'est dit, quand la guerre sera finie, je ferai mon dernier coup. Et bien dans la nuit du 8 juillet 46, Claudius et Marcel dressent une échelle contre un mur de la cathédrale. Tiens donc, ça nous rappelle le Louvre cette affaire. Ils scient un barreau de la fenêtre et s'introduisent dans la salle du trésor. Devant eux, trois armoires blindées à forcer. Dedans, 150 kilos d'objets précieux. 5 couronnes, des sacres de Charles X et de Napoléon Ier. Des vêtements liturgiques brodés d'or portés par les rois de France. Tout y passe, le trésor est déposé chez un complice. Mais la joie des bandits est de courte durée. Les 5 couronnes, eh bien des copies. Du bronze doré, pas d'or massif. Lucien les fait fondre, les jette dans le canal. Quant aux habits liturgiques, invendables, ils disparaissent dans la nature. Seuls les fils d'or en sont tirés. Les vêtements, eux, ne seront jamais retrouvés. Claudius, fidèle à sa réputation, finit par se faire arrêter. Mais avant le procès, il s'évade une nouvelle fois. La police va quand même le rattraper. Son procès s'ouvre en 1956, devant la cour d'assises de Reims. Verdict, 10 ans de travaux forcés pour Claudius, 3 ans pour ses complices. En 1972, le trésor de la cathédrale de Reims sera transféré au palais du Tau. Le trésor de la cathédrale de Reims, c'est évidemment l'un des trésors de Champagne-Ardenne.
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2: Je viens d'aller chercher ma fille à l'école et nous allons manger au restaurant, le Mixelli. Qui est juste là, le restaurant de Bernay, les villages.
3: Ah, vous allez souvent au resto le midi, vous, alors
2: Moi, non, mais comme je suis en vacances, madame y va de temps en temps. Bon, on y va pas souvent, mais de temps en temps. Donc, comme je suis en vacances, j'en profite pour y aller avec elle.
3: Alors, elle a quel âge, votre fille ?
2: Margot, elle a 5 ans et demi.
3: Donc, Margot, et le papa, il s'appelle comment ?
2: Moi, je m'appelle Thomas.
3: Thomas. Et alors, Thomas, comment ça se fait que vous habitez ici, à Bernay-les-Villages ?
2: Alors, je suis venu à Bernay-les-Villages parce que ma conjointe a ouvert une pension de chiens et on avait besoin de trouver une maison qui avait assez de terrain pour pouvoir ouvrir cette pension.
3: Vous avez trouvé votre bonheur, en fait, ici ?
2: Exactement. Ma conjointe a trouvé ce qu'il fallait. Et puis moi, c'est un petit village assez calme et tranquille. C'est exactement ce qu'il nous fallait.
3: Et donc, vous avez Margot comme fille, mais il y a un autre enfant qui vous attend au restaurant avec votre compagne, si
2: exactement.
3: J'ai bien compris.
2: Clémence, qui a 11 mois, bientôt un an, et qui est à la main, qui est juste à côté du restaurant. Donc, madame l'a récupéré pendant que moi j'allais chercher la grande à l'école.
3: Mais attendez, il y a tout ici. Il y a l'école, il y a le restaurant, il y a une pension pour faire garder ses chiens chez vous, chez votre femme.
2: Voilà, il y a quelques commerces qui essaient de faire bouger. On a par exemple Hugo du Viveco qui est assez connu sur les réseaux sociaux parce qu'il fait beaucoup de choses pour essayer de faire vivre la commune et la faire connaître. Donc, oui, c'est une commune qui demande qu'à se réveiller. Elle est un peu endormie actuellement, elle demande qu'à se réveiller.
3: Ouais, mais vous êtes là, vous, pour la réveiller aussi.
2: On essaye.
3: Belle journée.
2: Merci, à vous aussi.
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4: Bonjour Médéric Esquesserus.
5: Bonjour Philippe, bonjour à tous.
4: Notre linguiste marseillais. Vous m'inquiétez, Médéric, vous avez un drôle de regard inquisiteur ce matin. Là.
5: Inquisiteur ?
4: Ouais, un petit peu, oui.
5: Mais confesseur, peut-être. Ah. Je vais commencer par une question. Êtes-vous capable de résister à la tentation ? Est-ce que vous êtes capable de résister à, je sais pas moi, un bon aioli provençal ?
4: Ah, c'est difficile.
5: L'aioli complet, hein ?
4: Oui.
5: Avec tous les légumes, la morue, et gradaille dans la sauce. Moi non, j'avoue. Est-ce que vous êtes capable de résister à une daube qui a mijoté pendant des heures et qui embaume la maison ?
4: Ah, c'est compliqué.
5: À un morceau de gâteau des rois aux fruits confits bien pégueux. Ouais. Êtes-vous capable de résister ? Ça, je sais que non. À un chichi fraîchis, tout chaud et bien sucré. Et voilà. Alors, je parle que des désirs gustatifs, du plaisir de la chair. Car je pourrais aussi vous poser poser des questions sur les plaisirs de la chair et vous interroger sur votre capacité à résister à la tentation. Mais ce n'est pas mon rôle. Je ne suis ni confiseur, ni confesseur. En revanche, certains en entendent de belles. La semaine dernière, plusieurs temps forts religieux ont commencé, le ramadan pour les musulmans, mais aussi le carême pour les chrétiens. C'est dans ce cadre que l'on m'a envoyé un lien vers le podcast Carême dans la ville, réalisé par des dominicains, avec l'épisode du 22 février, au titre forcément alléchant, Confession marseillaise. Et je n'ai pas résisté à la tentation, j'ai écouté. Et vous aussi, vous allez écouter. C'est le frère Clément Binachon, du couvent de Saint-Lazare à Marseille, qui parle. Et voilà cette drôle de confession marseillaise, avec l'accent, ou pas.
6: Confession marseillaise. Après avoir jeûné 40 jours et 40 nuits, Jésus eut faim. Matthieu, chapitre 1, verset 2. Marseille, il y a quelques années, dans un confessionnal. Bénissez-moi mon père parce que j'ai péché. Je dois vous confesser, mon père, que j'ai peur que d'avoir été infidèle. C'était la semaine passée. Je prenais mon café tranquille à mon poste habituel en terrasse au-dessus de la plage des Catalans. Et là, il y a une petite que le bon Dieu avait drôlement bien proportionné, qui a eu la mauvaise idée que d'aller piquer une tête là sous mes yeux. Mais je ne vous cache pas que ce spectacle m'a un peu émotionné. Et c'est ça que je voudrais confesser. Vous me pardonnerez cet exemple pagnolesque, mais il me semble éclairer une confusion courante.
5: Ah, la petite des Catalans. Alors voilà, oui, je vous résume l'essentiel de cet épisode. Ce n'est pas un péché que d'éprouver la tentation, le désir, l'envie, tant que vous n'y succombez pas. Bon, on en parle de l'accent. On sent que frère Binachon essaie d'imiter l'accent marseillais, mais sans se lâcher totalement. Ça donne l'accent, avouons-le, très bizarre, hein, une imitation pas trop réussie, mais il faut savoir faire preuve de clémence, et donc on pardonne volontiers à frère Clément Binachon. Vous remarquerez qu'il est resté sobre. Hein. Il aurait pu se laisser aller à répéter ce que l'on peut entendre, hein. Souvent de très mauvais goût, voire très sexiste. Hein. Ça peut aller de « Oh, vé la petite comme elle est charmante, Fada !» à « Tiens comme elle est bonasse !» en passant par « Oh, elle est bien tankée, celle-là hein. !» Voire, en mode chanson, hein, « Il y a une petite, la belle de mai, coquin de sort, qu'elle me plaît !» Ou « Il y a une petite au catalan, hein, vous pouvez faire ça aussi. » Et ça peut marcher dans plein de sens. Hein. Des filles qui parlent de mecs, des mecs qui parlent de mecs, des filles qui parlent de filles, chacun s'y retrouvera. Mm-hmm. Merci à Sophie pour l'envoi de ce podcast et le bonjour à toutes les femmes folles à la messe, comme le disait Rabelais. Bon carême à toutes et tous, Ramadan Mabrouk si c'est le cas, et méfi à la tentation, ouais. Espenché. Oui, pécho, c'est péché.
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2: Eh bien bonsoir à tous et bienvenue en ce tout début de soirée. Merci d'avoir choisi ici, nouveau rendez-vous désormais chaque soir entre 20h et 21h. La promesse, elle est très claire, il n'y a pas que Paris dans la vie et je vous invite à voyager en France afin de mettre en avant aussi vos villes, vos villages, vos hameaux, vos départements à travers le parcours d'un invité. Avant de l'accueillir, on ira faire un tour dans toute la France avec Robin Bernot, notamment qui s'intéressera à une très jolie plage en Corse et je crois que notre invité aime la Corse. La revue des merveilles, ce sera avec Benoît Prospero avant 21h, autour du monde merveilleux et de l'environnement, la nature et la planète. Et puis l'entrepreneuriat sera à l'honneur, ce sera avec Catherine Kikandon, qui nous parlera de chiens et de chats. Pour l'heure, notre invité nous rejoint, il est président de la certification Origine France Garantie. Autant vous dire que sa fierté de défendre notre pays est grande, il est à vos côtés, dont il n'y a pas que Paris dans la vie. Jusqu'à 21h, j'accueille ce soir Gilles Attaf. Bonsoir Gilles.
3: Bonsoir.
2: Merci d'être avec nous. Comment allez-vous en ce début de soirée, en ce début de week-end là,
3: Très bien, ravi d'être avec vous pour ce nouveau numéro.
2: D'accord, avec il n'y a pas que Paris dans la vie, ça ne m'arrange pas parce que vous, Paris, on va le découvrir, bah, vous y tenez. Hein.
3: Ouais, mais je suis très content de participer à cette émission parce que pour moi les territoires c'est tellement important. Moi je me déplace beaucoup, je vais dans les usines, je vais dans les villes et pour moi c'est à chaque fois un renouvellement et un réenchantement et je suis bien d'accord avec vous qu'il n'y a pas que Paris dans la vie.
2: Alors on va évidemment beaucoup voyager au gré aussi de votre vie personnelle mais aussi professionnelle. Je l'ai dit, président certification Origine France Garantie, ça veut dire que c'est logique, vous êtes un amoureux de la France, vous êtes fier. Voilà, de vivre dans ce beau pays comme nous.
3: Absolument, moi j'ai une grande fierté. D'ailleurs, j'aimerais qu'on retrouve cette fierté de la France parce que c'est un pays magnifique avec ses paysages, avec son identité, avec ses savoir-faire. Nous, on est les défenseurs des savoir-faire avec Origine France Garantie. On les met en avant et on prouve qu'ils ont été réellement fabriqués sur le territoire français.
2: Comment comprendre votre ascension et votre réussite? Eh ben, en vous suivant, je disais, bon, Paris fait partie de votre vie. Vous êtes né à Paris même, d'ailleurs.
3: Absolument, je suis né dans le 11e.
2: 11e, où ça? Vous vous souvenez du nom de la clinique, la maternité?
3: Ouais, je suis né à la clinique des Bluets, rue des Bluets, dans le 11e, près du cimetière du Père Lachaise.
2: Vous avez l'occasion de repasser devant, de temps en temps, l'endroit où vous êtes né, finalement, Gilles Attaf, ou pas du tout?
3: Très souvent. C'est vrai? Très, très souvent dans le 11e. J'adore cet arrondissement, même si j'y habite plus. Et puis, j'ai eu l'occasion de me remarier l'année dernière, donc,
2: dans... Au même endroit?
3: Enfin, Belleville, en tout cas, parce que, en fait, moi, ma famille est issue de Belleville. Et donc j'adore ce quartier.
2: Alors justement, c'est vrai que Belleville c'est un quartier parisien et Belleville c'est un endroit extrêmement important pour vous. Non seulement Belleville, mais un endroit particulier dans Belleville. Écoutez ceci. Ça c'est l'atelier de votre papa.
3: Ouais.
2: Alors c'est pas forcément ce bruit qu'on entendait.
3: Non, mais c'est très émouvant pour moi parce que j'ai grandi dans les bruits de cet atelier, dans les odeurs. Ça m'a beaucoup marqué, ça m'a beaucoup porté et jusqu'à aujourd'hui encore, à chaque fois que je rentre dans une unité de production, dans un atelier, j'ai toujours un petit pincement au cœur parce que je trouve que c'est un formidable endroit où les gens se respectent, ouais. Où les gens se parlent et il y a quelque chose. Il y a un côté très sensuel dans ces ateliers, dans la fabrication, en fait, tout ce qui est les métiers du fer qu'on a beaucoup décrié depuis plusieurs dizaines d'années. Et c'est pour ça que moi, à chaque fois, je remets en avant ces personnes qui sont là, qui travaillent et qui participent à créer quelque chose qui n'est pas virtuel.
2: Votre papa, il était culottier. Alors, je connaissais pas ce mot. Il s'occupait des pantalons, entre autres, dans cet atelier. Et vous l'avez évoqué, c'est les savoir-faire, c'est ce que vous avez.